0: précieux et c'est aussi important parce que quand il y a des réchauffements climatiques, il n'y a plus beaucoup d'eau.
1: C'est grâce à ça qu'on vit aujourd'hui, parce que si on boit pas, si on s'hydrate pas 3 jours, on sera déjà mort. C'est vraiment précieux l'eau, faut qu'on en ait à l'infini.
2: Vous avez vu les usines comme Christine, tout ça? En fait, eux, ils gaspillent l'eau. Ils fabriquent de l'eau qui se périme, donc ça se fait pas.
3: Et aussi, l'eau, c'est censé pas d'être périmée, parce que l'eau, dès qu'il y avait personne dans ce monde, maman, il y avait déjà l'eau. Et cristalline, maintenant, c'est comme si leur but, c'était de construire de l'eau et après, de mettre des dates pour la périmation.
0: En fait, non, les usines cristallines, c'est en fait, ils récupèrent, je pense, de l'eau de mer et après, ils la filtrent, ils enlèvent le sel pour pouvoir en faire de l'eau minérale, de l'eau de source un peu, pour boire.
4: Et alors, chez vous, vous prenez l'eau du robinet ou vous avez des bouteilles d'eau?
1: Moi, je pense que je bois plus au robinet parce que en fait, on a 3 bouteilles et après, on remplit à l'infini.
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6: Je suis sûr que vous êtes déjà passé devant le château du Barou, sauf que le château du Barou, sans un homme, il serait aujourd'hui inexistant, détruit, entièrement détruit. C'est André Vaison de Pradène qui l'a sauvé. Il arrive en Vaucluse au début du 20e. Très vite, il s'enracine, il devient conseiller municipal, conseiller départemental, puis maire de Murs pendant près de 4 mandats. André Vaison de Pradène, c'est un homme public, engagé, décoré de la Croix de guerre 14-18, chevalier de la Légion d'honneur, mais c'est surtout un sauveur de pierre. 3 châteaux vont marquer son existence. D'abord, celui de Murs, dont il devient propriétaire. Ensuite, il y a le château de Javon sur son plateau forestier. Et puis, il y a donc le Barou. L'histoire la plus spectaculaire, quand il prend possession au début du siècle, le château féodal est dans un état catastrophique. Les guerres, les pillages et l'incendie de 1929 ont tout dévasté. Je vous renvoie d'ailleurs à la chronique consacrée sur l'histoire du château du Barou. Et là, donc, André Vaison de Pradène va se lancer dans une reconstruction titanesque. À l'époque, pas de subvention, pas de mécénat, tout est assez frais. Et sur 10 ans, il fait travailler 10 maçons pendant 10 ans. On va consolider les murs, refaire les toitures, dégager les salles, restaurer les escaliers. Il va redonner une silhouette, une sorte de colonne vertébrale à ce château qui domine les dentelles. Et c'est ce gros travail, notamment la nouvelle toiture en béton, qui va permettre au château du Barou de survivre lorsqu'il y aura un second incendie en 1944 pendant la Seconde Guerre mondiale. Sans ces travaux-là, le château qu'on visite aujourd'hui n'existerait plus. Et puis il y a aussi cette autre facette moins connue. André Vaison de Pradène était un passionné de préhistoire. Ses travaux aujourd'hui font encore référence. En fait, il a longuement étudié les ateliers préhistoriques autour de Murs grâce aux paysans qui lui rapportent leurs trouvailles contre quelques pièces. Une grande partie, aujourd'hui, de sa collection a été donnée au musée d'Orsay. Et c'est loin d'être fini. Aujourd'hui, une biographie est actuellement en préparation par son petit-fils Jean-Baptiste Vaison, en collaboration avec un archéologue. Mais la vie d'André, elle, se termine tragiquement. Il meurt accidentellement à Paris, intoxiqué au monoxyde de carbone dans son appartement, avec son épouse et sa fille. Seul son fils survit. Et c'est ce fils qui va prolonger l'esprit du père en protégeant les propriétés familiales. Et aujourd'hui, donc, c'est son petit-fils, Jean-Baptiste, avec Fanny, qui poursuivent cette histoire au Barou, notamment avec la création du premier whisky du Vaucluse, élaboré à l'intérieur même du château.
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7: Aujourd'hui, je me trouve à Châteauroux, je suis devant un gîte de France, plus connu sous le nom de Porte de la Vieille Prison. Mais alors, pourquoi ce nom? Vous allez le savoir tout de suite.
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7: Je suis avec Amélie Bourmeau-Vinard, guide conférencière à l'Office de Tourisme de Châteauroux. Bonjour Amélie.
9: Bonjour.
7: Bon alors, on s'en doute un petit peu de ce que c'était avant.
9: Oui, c'est ça. Alors, entre le nom et l'apparence, on est vraiment avec un gîte de France aujourd'hui, mais il n'y a pas de doute, autrefois c'était une porte. Mais pourquoi Porte de la Vieille Prison et porte de quoi aussi? En fait, c'était la seule et unique porte d'entrée pour entrer dans la cour du château Raoul. Et oui, hein, quand on passe cette porte, on passe juste, on arrive au niveau du château Raoul, qui est encore là aujourd'hui. Et cette porte de la vieille prison, à la base, s'appelait la porte Saint-Martin. Et c'était la seule porte d'entrée. Donc, on voit encore aujourd'hui, au niveau de cette porte, déjà, on a l'arcade de la porte, mais au niveau de l'arcade, on voit une sorte de rigole, qui est l'emplacement de l'ancienne herse. Ces grilles qui étaient souvent en métal ou en bois et qui permettaient de protéger. On voit aussi encore les gonds. Alors, quand on voit la taille, hein, vous voyez, ils sont imposants, ce qui montre la taille de la porte en bois. Et puis, quand on passe cette porte, on est dans un petit chemin très étroit, qui était aussi un des systèmes de défense pour arriver dans le château.
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9: Et donc, pourquoi porte de la vieille prison ? Dans les années 18e, 19e siècle, petit à petit, les remparts sont détruits. Parce qu'on avait des remparts qui entouraient le château, mais aussi la ville. Donc, la plupart des parties des remparts ont été complètement détruites. Il n'en reste plus grand-chose aujourd'hui. Mais cette porte, elle a été préservée parce que la salle des gardes, qui se trouve donc dans la partie haute au-dessus de l'arcade, eh bien, elle a servi temporairement de prison. Donc, on l'appelait la porte de la prison. Mmh. Et puis, quand il y a une autre prison qui a été construite, eh bien, c'est devenu...
7: Il faut différencier.
9: Exactement. Mmh. La porte de la vieille prison. Et aujourd'hui, bah, cette ancienne salle des gardes, cette ancienne prison, c'est tout simplement un gîte de France.
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0: Alors c'est magique, ça marche très simplement. C'est un livre à lire et colorier qui se transforme en dessin animé. Je colorie ma page, je la prends en photo à travers l'application Bling Book et instantanément, mon coloriage se transforme en dessin animé qui me raconte une histoire. La page d'après fait la suite du dessin animé et quand on a tout colorié, ça crée un dessin animé complet de 4 minutes pour les petits livres, de 8 minutes pour les grands livres qui raconte une histoire continue.
1: Il y a plein de thèmes.
0: On a plein de thèmes, on a par exemple les sciences avec les dinosaures ou la mer, on en a sur les contes avec les fables de La Fontaine, on en a sur les héros avec le petit prince, le petit Nicolas, les schtroumpfs, etc. Et puis on en a sur les artistes avec Monet, Van Gogh, Picasso et plein d'autres.
1: D'où vous est venue cette magnifique idée de cahier de dessins animés ?
0: L'idée de départ, c'était de donner un nouveau souffle au livre sans le remplacer. Et là, on va ramener la force du numérique avec la force du travail de l'auteur et qui rassemble les générations, puisqu'on travaille même avec des EHPAD. On a 300 EHPAD en France qui utilisent nos livres pour faire colorier les grands-parents avec les petits-enfants de passage, tous ensemble y créer des dessins animés.
1: J'ai même entendu dire que ça va encore plus loin que l'animation du dessin, puisque même l'enfant qui colorie peut apparaître au final dans le dessin animé.
0: C'est ça qui est formidable, c'est qu'une fois qu'on a fait son dessin animé, l'enfant peut aussi, avec l'application Bling Book qui est gratuite, faire un selfie et même enregistrer sa voix. Et là, il devient le héros du dessin animé. C'est lui l'acteur. Il va répondre aux questions que ses propres coloriages lui posent. Donc, il écoute l'histoire qu'on lui raconte ou bien, en plus, il peut raconter la sienne et jouer tel un acteur.
1: Une idée comme ça, création de ce cahier de dessins animés, c'est forcément récompensé.
0: Alors nous avons été récompensés par le concours Lépine. On a eu la médaille d'or du concours Lépine en 2018. Donc merci pour la médaille d'or.
1: Cahier de dessins animés, Blink Book. On avait avec nous Claire Failly. Merci Claire.
0: Merci beaucoup.
1: Maintenant, je vais prendre mes petits crayons de couleur et je vais m'attaquer à créer un dessin animé. Promis, je déborde pas en plus.
0: Ah, si vous débordez, c'est pas grave, puisque la technologie va reconnaître le dessin. Et donc, au final, le résultat est très beau, même si l'enfant de 3 ans a gribouillé son dessin.
1: J'ai 40 ans.
0: Ça marche aussi.
2: Merci beaucoup Romain Bruno et merci à votre invité Claire Failly, artiste et auteur des cahiers de dessins animés. Et pour voir ce que ça donne, et c'est vraiment très étonnant, n'hésitez pas à les retrouver dès maintenant la vidéo étonnante de ce cahier animé filmé par Romain sur nos réseaux sociaux Instagram et Facebook, ici Paris-Île-de-France. Vous tapez ça dans la barre de recherche et vous allez nous trouver très très vite.
3: 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Wikizef, petit guide à l'usage des étrangers du sud du péage d'Arras en vacances dans notre belle région.
4: Votre cousine a décidé d'organiser son anniversaire, seulement les temps sont durs. Elle voudrait réunir la famille, mais faire ça à moindre frais. Vous savez, les réceptions dans les grandes familles, ça fait vite cher, hein, rien que la famille proche, ils sont 25. 2-3 cousins en plus avec les gosses, on monte vite à 50. Alors elle a une idée. Elle se dit, je vais faire à manger des pentières au four avec des saucisses au barbecue. Et ils ramèneront chacun une ou deux bouteilles. Et là, votre cousin, il dit, Vadius, ça va faire une paire de bouteilles. Ne paniquez pas, Wikizef est là pour vous aider. Votre cerveau s'est mis en route à essayer de compter. Et vous ne parvenez pas à trouver comment une trentaine d'adultes en ramenant une ou deux chacun, voire trois, on arrive à une simple paire.
3: Définition.
4: Une paire de bouteilles. Beaucoup de bouteilles. C'est simple, hein. Mais attention, quand on dit une paire de bouteilles, c'est quand on sait qu'il va y en avoir beaucoup, peut-être même de trop, mais on ne sait pas combien. Et en acceptant ce qui va par paire naturellement, les chaussures, les tototes, les chaussettes, les prunes et les jumeaux. Par contre, à un colloque de jumeaux, on peut dire, des jumeaux là-bas, il va y en avoir une paire. Et si on va par là, dans le dressing de votre femme, je suis sûr que des chaussures, il y en a aussi une paire.
3: Exemple.
4: Une paire de manifestants selon la police, une belle paire de manifestants selon les syndicats. Je crois qu'on a fait le tour. Depuis le temps des Wikizef, je crois, j'en ai fait une paire, je suis sûr.
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2: Pierre Nus s'installe pour les astuces de sa mamama. Bonjour Pierre.
5: Good morning, everyone. Salut Bissom.
2: Info pour celles et ceux qui viennent de découvrir peut-être une rayure sur un de leurs meubles.
5: Hop là, je vais d'en passer. Oui, ça arrive, hein. Une dent de chien, une griffe de chat, un jouet de bébé. Les roues des camions en plastique, ça laisse des traces des fois. Bon, un petit choc, ça peut parfois abîmer vos meubles préférés, mais ma mamama m'a rassuré. Elle m'a dit d'acheter des noix. Alors c'est pas parce que je porte le même patronyme que j'en fais la promotion, mais le cerneau de noix est riche en huile et graisse naturelle. Mais c'est l'un

0: L'intérieur de la noix, calme, n'y allez pas avec la coquille pour frotter sur le meuble, ça va empirer les choses. Vous frottez le cerneau directement sur la rayure en allant dans le sens du grain du bois. Bon, faut un peu frotter, hein. Vous frottez
1: longtemps. On appuie un petit peu quand même.
0: Voilà, faut que l'huile sorte. Et il faut laisser agir l'huile pendant environ 5 à 10 minutes pour qu'elle pénètre le bois. L'huile libérée va dans la rayure, ça aide à nourrir le bois sec qui est exposé par la rayure. Et surtout, les pigments naturels de la noix vont aider à teindre la rayure. Et ça va mieux correspondre à la couleur du bois qui l'environne, ça la rend beaucoup moins visible, cette rayure. Ensuite, vous laissez agir, vous essuyez l'excès d'huile avec un chiffon doux et propre, n'y allez pas avec le côté vert de l'éponge, Gal, et vous lustrez légèrement la zone. Alors ça fonctionne beaucoup mieux sur les rayures peu profondes et sur les bois dont la couleur est proche de celle du cerneau de noix, donc un brun assez clair. Les meubles verts ou rouges, vous oubliez.
2: Oui, bah,
0: merci, maman.
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1: Itinéraire bis à Saint-Fargeau cette semaine. Aujourd'hui, j'ai décidé de m'arrêter chez Europe Militari. Antoine Guyot, bonjour.
2: Bonjour.
1: Europe Militari, c'est quoi Antoine ?
2: Europe Militari, c'est une entreprise que j'ai créée il y a plus de 15 ans, l'année de mes 20 ans, et où nous rachetons du matériel militaire aux armées françaises que nous reconditionnons et que nous vendons majoritairement à l'export.
1: Ici, on ne parle pas de surplus militaire. Hein.
2: Non, on ne parle pas de surplus militaire parce qu'on ne vend pas d'accessoires, d'habits, de treillis ou autres. Nous, on stocke des véhicules et de la pièce détachée.
1: On peut donner une idée à nos auditeurs, combien de véhicules, qu'est-ce qu'on a comme véhicules également ?
2: La gamme de véhicules va de la moto au blindé, en passant par les véhicules logistiques. Tout dépend des flux entrants et sortants, mais on peut stocker en moyenne entre 500 et 800 véhicules.
1: Voilà. Qui sont vos clients ?
2: Pour les petits véhicules, on a beaucoup de clients, agriculteurs, chasseurs, résidents secondaires pour ce qu'on appelle les Peugeot P4, un petit véhicule polyvalent 4x4. Ça, on en vend, c'est constant, on en vend une soixantaine par an en France depuis une quinzaine d'années. Et tout le reste, c'est l'export. C'est l'export hors Europe, donc pour des pays souvent en voie de développement, majoritairement en Afrique, où les routes sont totalement impraticables et où on a besoin de véhicules rustiques, à forte motricité, donc 4x4, 6x6, et qui ont fait leurs preuves pendant leur service aux armées pendant maintenant plus de 35 ans. Et que, d'ailleurs, l'armée française a toujours ces véhicules-là, qu'elle reprolonge sans cesse parce que ce sont de bons véhicules.
1: Voilà. Vous fournissez en temps de guerre ? Mais vous fournissez également après, en temps de paix.
2: Oui, effectivement, nous avons plusieurs clients, dont l'ONU, qui a plusieurs bataillons et détachements partout dans le monde, et notamment en Afrique. Et effectivement, on intervient, on leur vend des véhicules, sont sans électronique, à forte motricité, qui peuvent aller partout, et y compris la pièce détachée.
1: L'armée française est client également chez vous ?
2: Oui, absolument. Alors nous, on achète depuis longtemps à l'armée française, quand elle vend, donc on achète, on stocke beaucoup de choses, et il arrive quand même parfois, effectivement, elle ait besoin, alors pas forcément de véhicules, mais de pièces détachées, parce que le véhicule ne va pas sans la pièce détachée, et on a développé, on a fait fabriquer énormément de pièces détachées, et quand on peut rendre service à l'armée, on le fait, voilà.
1: Oui, ça c'est un autre marché, c'est la pièce détachée également chez vous. Hein.
2: Et oui, vous pouvez pas décemment dire à un client, quel qu'il soit d'ailleurs, français ou à l'export, qu'on vous vend un véhicule et que vous n'avez pas la pièce pour le réparer, ça n'a pas de sens. Donc il faut ce qu'on a développé depuis 6 ans, une vraie infrastructure avec du palettier, un magasinier, et donc on a un vrai service de pièces détachées, on exporte tous les jours, on envoie palettes, petits colis, ainsi de suite.
0: Voilà. 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
1: Itinéraire bis à Saint-Fargeau cette semaine, et aujourd'hui j'ai décidé de m'arrêter à la boutique Ardici. Aurélie Boulomier, bonjour.
3: Bonjour.
1: Cette boutique Ardici, Aurélie, expliquez-moi, elle est juste à côté ou dans l'office de tourisme de Puisé-Forterre ?
3: Elle fait partie intégrante de l'office de tourisme de Puisé-Forterre depuis 2021. Anciennement, c'était un espace d'exposition et on a décidé de créer un espace dédié à l'artisanat d'art local qui est une réelle identité de la destination touristique et de la Puisé-Forterre. On compte plus de 130 artisans d'art installés en Puisé-Forterre, ferronniers, encadreurs d'art, céramistes évidemment. Hein, c'est l'identité artisanale locale, des luminaires en papier, des travaux de couture, récemment découvert du dessin à la loupe et le mobilier en béton.
1: Comment vous choisissez les artisans que vous exposez ici ?
3: On lance un appel à candidature à la base de données des artisans d'art qu'on a créé avec la communauté de communes. Et à cet appel de candidature répondent environ une quarantaine d'artisans d'art. Et on les insère soit dans la boutique de Saint-Fargeau, soit dans la boutique de Saint-Amand-en-Puisé.
1: Alors ici par exemple, autour de nous, quels sont les artisans d'art ? Allez, on va en citer quelques-uns. Je vois de très très beaux luminaires juste en face de moi.
3: Effectivement, Ale Casanova qui est basée à Toussy, l'atelier galerie, est là en permanence avec ses luminaires. Elle est la seule sur le territoire à créer ce type d'objet d'art. On a également Isabelle Delin, céramiste en Puisaye-Nivernaise et formatrice au CNIFOP. Coralie Rago, qui est couturière sur le petit village de Trény. Pour la première fois, nous accueillons Annie Carcaillon, qui fait du dessin à la loupe.
1: Et puis des meubles en béton, c'est étonnant ça.
3: C'est assez étonnant, c'est assez exceptionnel. C'est Rudy Baucher, la bétonnerie à Aiglonie.
1: J'imagine que les expositions ventes qui se font ici, elles tournent.
3: On décline 3 sessions d'exposition par an. On a novembre, mars, avril, juillet et août, octobre.
1: On est à quelques jours de Noël. Ici, on peut trouver un cadeau original et à tous les prix.
3: Oui, effectivement. Et réalisé localement, c'est ça l'important.
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1: Itinéraire bis à Saint-Fargeau cette semaine et c'est la pause gourmande comme chaque semaine. J'ai choisi de m'arrêter chez Fléchet, pâtissier, chocolatier, glacier, biscuitier. Mélanie, bonjour.
5: Bonjour.
1: Cette maison, est-ce que vous pouvez nous la présenter ?
5: Alors, c'est mes beaux-parents qui ont créé donc la maison Fléchet, donc Monsieur Patrick Fléchet et Madame Lucette Prost. Donc il y a 34 ans de ça. Ensemble, ils ont tout d'abord repris le côté juste pâtisserie. Ça s'est agrandi après un salon de thé et dernièrement, en 2019, ils ont ouvert donc le côté boutique des spécialités où là on peut retrouver tous nos produits ainsi que des produits locaux, régionaux pour agrémenter un peu, faire des paniers garnis, tout ça.
1: Nous sommes dans cette boutique qui est magnifique, avec, on est à quelques jours de Noël, pas mal de chocolat et autres gourmandises. Il y a des pièces très particulières que vous faites pour Noël ?
5: Oui, alors bon, la pièce maîtresse que j'adore, c'est le sapin qu'on fait en chocolat au lait ou chocolat noir dans sa belle petite boîte avec son beau petit nœud. Après, on fait toujours les bonbonnières de différentes manières, en forme de cabosse, en forme de bonbonnières rondes et ovales, qui ont chacune leur particularité de garniture. Après, on peut retrouver le croquet phare des fêtes, c'est le croquet de Noël. C'est un biscuit, donc comme les croquets qu'on fait habituellement, qui est très tendre et friable en bouche, mais avec des épices de Noël dedans, des amandes, de l'abricot et de la figue. Et ça peut très bien accompagner le foie gras, comme un petit thé ou un petit café.
1: Vous parlez des croquets, c'est l'une des spécialités de la maison, avec le macaron de puisée, c'est ça ?
5: C'est ça. Alors, on a les croquets tendres qui sont sur différentes versions, noisette raisin, mande orange, citron, chocolat, cranberry ou noix. Et on a le macaron de puisée qui est là vraiment le produit phare de la maison. Donc, une macaronade à l'ancienne aux amandes, très moelleuse, sur un petit biscuit sablé.
1: Et on ne donne pas la recette, c'est un secret de fabrication.
5: C'est ça, c'est un secret de fabrication. À part Monsieur Fléchet, donc père et fils qui connaissent la recette, sinon personne ne la sait, même pas moi. Je sais juste les ingrédients, mais je ne sais pas la recette exacte.
1: Dites-moi Mélanie, quand on vit dans un univers aussi gourmand, est-ce qu'on résiste encore ?
5: Pas toujours, ça dépend. Bien sûr, on a tous nos petites faiblesses. Moi, ça va être le chocolat, ça va pas être forcément les biscuits. Mais bon, après, il faut quand même goûter un peu pour pouvoir conseiller le client.
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1: Itinéraire bis à Saint-Fargeau cette semaine et à quelques jours de Noël. Eh bien, il fallait que je vous parle. Je suis à Château de Cartes, la boutique Château de Cartes à Saint-Fargeau. Yanis, bonjour.
6: Bonjour.
1: Le Château de Cartes, Yanis, c'est quoi ?
6: Le Château de Cartes, donc, c'est une boutique où vous trouverez des jeux de société, principalement, des jouets, un peu de jouets pour les petits, pour premier âge. Vous trouverez également aussi quelques produits cadeaux, comme des bougies de charroux.
1: Ces jeux de société, moi je suis restée à l'époque du Monopoly. Il y a eu une grosse, grosse avancée dans ces jeux de société.
6: Ah oui, complètement, effectivement. Donc l'avancée a commencé dans les années 2000 déjà, où de nouveaux jeux comme Catan, qui ont révolutionné le genre, sont arrivés. Et depuis, en fait, ça n'a pas arrêté de s'accroître. En fait, à chaque année, on a une quantité phénoménale de jeux de société qui sortent. Ça n'arrête pas. Donc maintenant, il y en a pour tout le monde. En fait, ça qui est bien, c'est qu'il y en a pour tout le monde, tous les âges, des joueurs, des non-joueurs, des enfants, des personnes âgées. Tout le monde y trouve son compte en fait maintenant.
1: Il y a combien de jeux ici dans cette petite boutique sous la porte d'entrée de Saint-Fargeau ? Est-ce que vous les avez comptés, Yanis ?
6: Il y en a environ dans les 400 ou 500, ça dépend du roulement en boutique, mais oui, on doit être dans ces eaux-là. En tout cas, du nombre de références depuis le début qu'on a ouvert cette section, oui, il y en a eu beaucoup en tout cas.
1: Et ça veut dire que chaque jeu, vous le connaissez. Vous connaissez les règles, à qui il peut s'adresser.
6: Alors, on essaie d'en connaître le maximum possible. Une grosse partie des jeux qu'on propose, effectivement, on essaie de les connaître. On en a testé une partie. On ne peut pas tout tester non plus, c'est impossible. Mais évidemment, ce qu'on ne peut pas tester, on se renseigne dessus, on regarde des vidéos, on se renseigne vraiment sur les jeux, qui nous permet après, effectivement, de conseiller au mieux tel jeu pour telle personne.
1: En fait, les jeux qui sont là devant moi, j'ai l'impression que je ne les vois qu'en boutique et dans des boutiques comme la vôtre, qui sont spécialisées.
6: Alors oui, effectivement, ce qu'on essaie de faire en boutique, dans la nôtre comme la nôtre, c'est de proposer des jeux qu'on trouve idéalement pas en hypermarché ou dans, on va dire, les boutiques un peu, voilà, hypermarché classique. On essaie de proposer des jeux qui ne sont pas forcément connus du public et qui, justement, méritent de l'être.
1: Il y a des jeux pour tout le monde.
6: Ouais, il y en a pour tout le monde. C'est ça qui est bien maintenant, c'est qu'en fait, tout le monde peut y trouver son compte.
1: Contrairement à Internet, le jeu, ça rassemble. C'est ça qui est important à dire aussi.
6: Ah, complètement, oui. L'avantage, c'est qu'on passe de très bons moments en famille, entre amis. Voilà, on vit des sacrés moments qu'on ne vivra jamais forcément sur Internet.
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1: Itinéraire BIS à Saint-Fargeau cette semaine. Et aujourd'hui, eh bien, j'ai décidé de m'arrêter dans un endroit totalement merveilleux. C'est le théâtre du Picouchio. Florent Amar, bonjour.
7: Bonjour.
1: Ce théâtre, racontez-moi son histoire.
7: Son histoire, elle a démarré maintenant, oh là là, il y a 20 ans. En ce qui me concerne, j'ai repris cette salle qui était une salle de cinéma à l'époque et je suis arrivé avec l'envie de transmettre du livre, théâtre. Et du coup, on a commencé à monter une pièce, deux pièces, trois pièces, quatre pièces. Ça a touché des enfants, des adolescents et des adultes. Et aujourd'hui, je suis plus axé sur les adultes, c'est vrai. Mais ce théâtre est merveilleux parce qu'il est parti de zéro. Et que maintenant, il a une petite histoire et qu'il y a des gens qui l'envient.
1: Effectivement, là, on est juste derrière le château, dans un endroit assez magique. Lorsque vous avez poussé la porte de ce tout petit théâtre, qu'est-ce que vous vous êtes dit ?
7: Tout de suite, il y a une harmonie entre le bois, l'ambiance et la disposition de la salle qui offrait, juste pour celui ou celle qui avait un peu d'imagination, de quoi faire, puisque ça fait 20 ans que ça existe. Voilà. Et qu'il y a eu 20, 21 comédiens qui déambulaient sur cet espace qui est magnifique, qu'on appelle la scène.
1: Vous avez commencé avec des ateliers pour les enfants. Aujourd'hui, vous m'avez dit que ce sont plutôt les adultes qui viennent à vos ateliers. Que viennent chercher ces gens dans vos cours de théâtre ?
7: Au début, le plus souvent, ils venaient chercher, régler un peu des comptes avec une certaine timidité. Pour les parents, il y avait deux versions. Ils me prenaient pour un orthophoniste, pour être honnête, pour certains. Et en plus, je pouvais permettre de sortir d'une inhibition, de bouger, de calculer, de mieux phraser, de mieux s'exprimer. Donc du coup, voilà, il y avait cet aspect-là. Pour d'autres parents, c'était plus radical. C'était c'est moins cher que le cheval, c'est moins cher que le tennis. C'était aussi bête que ça. Mais c'était génial parce qu'il permettait quand même à des gamins d'aller voir une activité. Par contre, pour les adultes, eux, ils venaient chercher quelque chose de différent. Déjà du plaisir.
1: Au bout de 20 ans, Florent, vous avez créé de vraies générations.
7: Ouais, il y a eu de tout. Il y en a qui sont devenus artistes, d'autres qui ont ouvert des portes du conservatoire, d'autres qui produisent, d'autres qui font de la scénographie. Puis j'en ai qui deviennent des merveilleux comptables, des merveilleux bouchers. Il y a eu de tout, mais ça a permis vraiment d'impulser, de gagner en assurance pour certains, de découvrir le plaisir du mot, du verbe. Si jamais un jour je devais faire la fête avec tous ceux qui sont passés au Picouchio Théâtre, je crois que ça ferait une bonne moitié du village.
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5: Là, je suis dans la rue du Port et je m'apprête à aller prendre un cours de pâte à pizza. Atelier pizza chez Oncle Héraclite. C'est parti. Bonjour, mon oncle.
8: Bonjour.
5: Alors, on va apprendre à faire des pizzas, c'est ça ?
8: L'atelier dure grosso modo 1h30, 2h et on va étaler notre temps entre théorie et pratique, grosso modo à 55 ans.
5: Est-ce qu'on apprend à faire voler la pâte sur un doigt ?
8: Non, pas vraiment, parce que ça, c'est joli pour le show, mais ça sert à rien.
5: Voilà nos apprentis pizzaïolo, Aurélien et Blandine.
9: Bonjour.
5: Bonjour Blandine.
10: Bonjour.
5: Alors, prête à faire voler les pizzas ?
9: Bah ouais, j'espère.
5: Qui est-ce habituellement qui cuisine plus quand même ?
10: C'est lui. Ah oui ? Oui, c'est pas pour rien que c'était pour lui le cadeau.
5: Oui, c'était un cadeau ?
9: Oui, c'est un cadeau qu'on m'a offert, que j'ai demandé.
8: Le premier conseil de cet atelier, il n'y a pas de magie. Votre matière première, c'est la farine. Donc si vous prenez une farine de mauvaise qualité, vous aurez un résultat de piètre qualité également.
9: Comment choisir une farine de bonne qualité ?
8: Moi, ce que j'entends par farine de qualité, c'est préférablement une farine artisanale. Et c'est encore mieux si elle est locale, ce qui est mon cas ici. C'est une farine qui vient du moulin de la Ribère, à Cournon. Donc un moulin à la fois artisanal et local.
5: Pour une pâte à pizza, plus le thé est bas, finalement, mieux c'est.
8: Ouais, c'est exactement ça, ouais.
9: Alors moi, je fais ça avec de la litière d'habitude. Alors,
8: laisse-la.
9: Ah, je la laisse pas ça.
5: Ouais. Je fais ça avec de la litière d'habitude. Je crois pas.
8: C'est exactement comme la pâtisserie, ouais. Il faut être précis.
5: Rigoureux sur les doses.
8: Exactement, ouais.
9: Bah c'est bon. 126,01. Blandine ?
10: On est en TP de chimie. Parce que là, on discute, mais...
9: Tu vois, tu veux le passer comme moi.
8: Alors, il n'y a pas de bonne ou de mauvaise façon de pétrir. La seule chose que je vous demande, c'est on pétrit toujours à une main. On garde toujours une main propre au cas où. Okay. Et la deuxième chose, ça va être de venir, une fois que vous avez une pâte à peu près homogène, de venir rabattre un petit peu le pâton sur lui-même. Quand vous êtes en train de faire votre pétrissage, vous êtes en train de faire... une chose très importante, c'est que vous êtes en train de structurer votre réseau de gluten.
9: Ouais, la mienne est plus ratée.
11: Bon alors, quelle pizza on va faire?
10: Moi j'ai toujours un faible pour les chèvres miel, donc je pense que ça va partir sur une cabrette.
9: Moi je vais rester sur un grand classique, ce sera la reine.
8: On va faire plaisir à Patricia, si jamais vous voulez la faire
11: tourner. Quand même, je suis pas venue pour rien.
8: La comme ça, et hop.
11: Là on est dans le clan pizza trottoir.
8: Ah ouais, trottoir épais, effectivement.
11: Trottoir épais. Ouais.
8: En fait, moi j'ai une mie qui est assez dense et assez structurée, avec un trottoir justement.
11: Très boulanger, quoi.
8: Voilà, exactement.
11: Il y en a une qui ne plaint pas la crème là-bas au fond.
10: Non.
9: Bah là, on fait vraiment sa pizza. Voilà. Là, pour le coup.
11: Là, c'est de l'amusement.
9: On peut prendre le supplément chez Bakoua à 1€. Hop, ouais. Là, on peut le prendre.
11: Avant cet instant.
9: Magique.
11: Magique. Une vraie pelle de pizzaiolo, mettre sa pizza dans un vrai four de pizzaiolo, c'est là quand même qu'on ressent une petite émotion.
9: Une petite pression, surtout. Parce qu'il faut pas faire tomber sa pizza, faut pas péter le four.
11: Ce serait dommage avec tout ce boulot. Oh là là, ça, c'est joli, plaisir, là, ça montre. Regardez-moi ce chef-d'œuvre.
10: Super vite.
9: Elles ont des beaux trottoirs.
10: Ah oui. Et ça fait bleu, bleu, bleu, bleu, bleu, bleu.
11: Bon, allez, je vous laisse sur ce.
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13: Bonjour Olivier, on parle donc de cuisine aujourd'hui ?
12: Tout à fait, et on fait un viron du côté du nord du département. Bonjour les amis, petit tour du côté du pays rouennais aujourd'hui. Comme on y dit là-bas, la gastronomie c'est très important à Rouen. Vous en avez peut-être écouté parler. Sur le plan linguistique, le Y pronom neutre, on y aime bien dans le nord du département. Et je vous rappelle que le verbe entendre n'existe quasiment pas. À Rouen, on écoute. Donc vous avez peut-être écouté parler de l'importance de la gastronomie là-bas. Alors la figure tutélaire, c'est la maison Trois Gros, 3 étoiles au guide Michelin. Le restaurant tenu à partir de 1930 à Rouen par Jean-Baptiste Trois Gros et son épouse Marie, puis par leurs fils Jean et Pierre, et enfin par leur petit-fils Michel, qui s'est installé depuis quelques années à Ouche près de Rouen, et maintenant son fils César. Vous avez remarqué comment je dis Rouen en une syllabe plutôt que Rohan en deux syllabes? C'est comme ça qu'on y dit dans la région. Donc, vous l'avez compris, la gastronomie, c'est important, c'est number one. Les gens aiment bien les douceurs aussi, hein. La région rouennaise, c'est la terre où l'on a fait la vraie papillote, celle qui est faite chez Révillon au Coteau. Ça va être de saison. Et puis, nous avons la praluline, une brioche au beurre et aux pralines roses, créée par Auguste Pralu en 1955. Au fait, la pâtisserie et chocolaterie Pralu, c'est bien d'origine rouennaise, même si on en trouve un peu partout aujourd'hui, et même si les Lyonnais tentent de se l'approprier. Non, les Gones, Pralu, c'est rouennais. Les pralulines, ils en font tellement qu'il faut qu'ils prennent très tôt le matin. Prendre, ça peut vouloir dire embaucher, commencer le travail dans le parler rouennais. Alors, attention quand même avec les papillotes et les pralulines, hein, si vous avez une chemise blanche, parce que vous pouvez vous faire une catole, c'est-à-dire une tache. Par contre, après avoir mangé, vous aurez la caisse. À d'autres termes, vous serez en forme. Les ch'tis, ils adorent. Oui, à Rouen, on parle volontiers de ch'tis pour désigner les enfants. Ne pas confondre avec le ch'timi du Schnorr. Un événement incontournable de la région rouennaise, c'est Rouen Table Ouverte, RTO pour les intimes, dans lequel gastronomie et spectacle vivant se rencontrent pour le plaisir des papilles, des yeux et des oreilles. Un autre grand rendez-vous, c'est le Salon de la Gastronomie, organisé par le comité des fêtes au Coteau et qui se tient depuis quelques années dans la grande salle du Scarabée à Riorges. On y propose le meilleur de la production d'une centaine d'exposants et leur savoir-faire. Et même si ça pleut, et si la pluie vous y craignez, comme on dit volontiers à Rouen, c'est-à-dire si vous n'aimez pas ça, vous serez bien à l'abri au Scarabée. Au Scarabée, on peut s'étendre, mot du patois rouennais qui veut dire se réchauffer. Voilà, voilà.
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1: La Lorraine regorge de trésors et elle ne le sait pas assez. Des villes, par exemple, qui sont superbes et riches en histoire, parfois à un jet de pierre de chez soi et qu'on ne pense pas toujours à aller voir au moins le temps d'une balade. Vic-sur-Seille est de celle-là. Une cité de caractère en terre mosellane, à moins d'une demi-heure de Nancy, au cœur du riche pays du Saulnois, le pays de la verdure et du sel. Un sel qui a fait la fortune des Gaulois des environs, puis des Romains, puis des évêques de Metz, puis des ducs de Lorraine. Il faut dire que le sel, autrefois, c'était l'or blanc. C'était le seul moyen de conserver longtemps les aliments, la viande notamment. Alors, qui avait la main sur le sel, avait la main sur les réserves. De cette époque très riche, Vic a su garder le meilleur, un patrimoine qui raconte une histoire. Le château des évêques a gardé la porte fortifiée, qui continue d'impressionner ceux qui la découvrent, elle qui prend ses racines au Moyen-Âge, mais qui a tellement bonne mine, parce que la ville en prend bien soin, il faut le dire, tout comme elle prend soin des batraciens qui vivent dans les anciennes douves, qui sont protégés et qui pourraient vous dire en langage grenouille que la Vic est belle, si j'ose dire. Il y a aussi le bel hôtel de la Monnaie, construit à peu près au moment de la bataille de Nancy. Il a donc 550 ans, à peu de choses près, un bâtiment coiffé d'un étonnant balcon en bois qui fait tout le tour. Et dans lequel vous trouverez d'ailleurs l'office du tourisme avec plein d'idées de randonnée dans le coin. Vic, c'est aussi le musée départemental Georges de la Tour qui affiche une collection exceptionnelle de peintures du XVIIe siècle. Et c'est quand on entre à l'intérieur de ce musée qu'on se demande pourquoi on n'a pas eu envie plus tôt de voir de vrais tableaux, vous savez, ceux sur lesquels on voit la trace du pinceau. Et puis Vic-sur-Seille, ce sont de jolies rues avec de beaux hôtels particuliers. En partant, faites un détour par Marsal, la ville de sel des ducs de Lorraine, ville d'histoire, fortifiée par les Français qui voulaient absolument mettre la main dessus, et quand ils l'ont eu, la garder, puisqu'elle était véritablement le bas de laine des ducs de Lorraine. On y voit encore les remparts, la porte de France, et dedans, l'étonnant musée du sel. Vic-sur-Seille, ville d'art et d'histoire, le Saulnois, pays d'héritage et de nature, bah c'est fin bien. En même temps, c'est Lorrain.
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2: Raymond Coppa, il évolue au Stade de Reims entre 1951 et 1956, des années qui ont marqué l'histoire du foot rémois et aussi l'histoire du foot français. Dès son arrivée, il se distingue par sa technique, son flair et sa vision du jeu. Sous la direction d'Albert Batteux, il devient la pièce maîtresse d'une équipe rémoise qui domine le foot français. Il remporte plusieurs titres de champion de France et la Coupe de France. Mais c'est en Europe que Reims, avec Coppa, va se faire un nom. En 1956, l'équipe atteint la finale de la Coupe d'Europe des clubs champions, où elle s'incline face au Real Madrid, mais s'impose comme une équipe de classe mondiale. Coppa devient une star, non seulement en France, mais aussi à l'international, grâce à ses performances exceptionnelles en compétition européenne. Son départ pour le Real Madrid marque la fin d'une époque dorée à Reims, même si Coppa veut revenir au Stade de Reims entre 1959 et 1968. Il est né Raymond Kopaszewski en 1931, Neuilly-les-Mines, dans le Pas-de-Calais, dans une famille de mineurs polonais. Milieu offensif, au talent précoce, petit par la taille mais immense par la vision du jeu, il débute sa carrière pro à Angers avant d'exploser au Stade de Reims. Sa technique fine, sa vitesse et son sens du collectif séduisent bien au-delà des frontières. Le Real Madrid le recrute, aux côtés d'Alfredo Di Stefano et de Ferenc Puskás. Coppa participe à l'âge d'or du club espagnol. Il remporte 3 Coupes d'Europe consécutives. En 1958, il décroche le Ballon d'Or. C'est le premier Français à recevoir cette distinction. En équipe de France, Coppa brille lors de la Coupe du Monde 58 en Suède. Les Bleus terminent 3e, portés notamment par le duo Coppa-Just Fontaine, autre légende rémoise. À la fin de sa carrière, Coppa s'engage pour la reconnaissance des droits des joueurs professionnels. Il devient aussi consultant pour la radio et la télévision. Raymond Coppa s'éteint le 3 mars 2017. Son héritage perdure dans le cœur des passionnés de foot et pas seulement dans celui des supporters du Stade de Reims. Et c'est l'un des trésors de Champagne-Ardenne.
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3: Et adieu, mélodie, couchiba. Vous allez bien, Franck?
4: Très, très bien. J'ai une pêche aujourd'hui.
3: Bon, mais tant mieux. Moi, je ne sais pas, je n'ai pas bien dormi la nuit dernière. Et il passe plat dormite, là, l'année passée. Vous savez pourquoi?
4: Ben non.
3: Ben à cause de mes voisins. Ah. Ils m'ont empêché de dormir. À la bête. à quoi arrivent Paga et les Grand Gauch Perieu? Alors, heureusement pour moi, Grand Gauch Perieu, ça n'arrive pas souvent. Mais quand même, quel sagan que mes voisins ont fait la nuit dernière.
5: Quel sagan? Alors, je connais pas. Qu'est-ce que ça veut dire, ça?
3: Quel sagan? Le sagan, c'est le bruit. Le sagan, c'est le vacarme, le tapage. Vous voyez le genre de nuit que j'ai passé.
5: Oh là là, oui.
3: Alors, faire du sagan, faire des sagan, c'est faire du bruit. Chez nous, en français régional, en francitan, vous pouvez entendre quel sagan et qu'une sagan, un sagan du diable, une sagan del diable, en version originale. Le sagan, c'est aussi le tapage consécutif à une querelle. Quel sagan?
5: C'est marrant parce que Sagan, moi, ça me fait penser à
6: Françoise Sagan.
3: Ah, c'est vrai, vous avez tout à fait raison. Mais oui, Françoise Sagan, effectivement, une femme de lettres française. Ben, Noscudo, un Corsia Cazar en 1935, né dans le Quercier, dans le Lot, à Cajar en 1935, et décédé en 2004. Alors, une précision nette, elle repasse au nom officiel. En réalité, Sagan n'était pas son véritable nom. Elle s'appelait Françoise Quarez. Fille finale, la question que nous pouvons poser à Franz, on peut se poser cette question. Pourquoi avait-elle choisi ce pseudonyme Sagan? Ben, peut-être espérait-elle que son nom fasse du bruit.
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1: Wikizef, petit bide à l'usage des étrangers du sud du péage d'Arras en vacances dans notre belle région.
2: Je ne vais pas vous apprendre que la vie est injuste. Ne vous inquiétez pas, je vais bien, mais force est de constater que la vie est injuste. Prenez par exemple la silhouette des gens. Il y en a de toutes sortes, des petits, des grands, des roux, des blonds, des crépus, courts, longs, carrés, minces, gros ou ronds. Viens avec nous chez les barbapapas. Mais pour certains, la vie est plus dure que d'autres. L'exemple le plus frappant que la vie est injuste, c'est quand ma grand-mère disait en parlant d'une de mes matantes qui essayait à toute fin de maigrir, mais sans succès, « Quel malheur, elle peut faire ce qu'elle veut, mais chez elle, tout fait penche. » Ne paniquez pas, Wikizef est là pour vous aider. Tout fait penche. Rassurez-vous, il n'y a rien qui penche et qui va peut-être caire. Non, tout fait penche.
1: Traduction.
2: Tout fait ventre. Ventre, une panse, un penche. Pour illustrer ce que c'est qu'un penche, il suffirait que je me mette de profil. Et vous verrez que là, il n'y a pas que pour ma tante que tout fait penche.
1: Définition.
2: Tout lui fait penche, tout lui profite. C'est le malheur des bons vivants. Quel rapport avec la justice de la vie? Il y en a des. Ils peuvent manger ce qu'ils veulent et ils grossissent pas. Je n'ai même vu manger des tartes au chou qu'à longueur de journée, elles et Thomas, elles pouvaient passer derrière une affiche sur la décollée du mur. Et d'autres, ils regardent la vitrine du pâtissier, ils prennent un kilo. Alors, je vous dis pas si on en mange. Le pire, c'est que dans mes prises de sang, les triglycérides, impeccable, c'est le seul truc qui est pas en gras. Alors, je sais pas ce que je range là-dedans, moi. Mais ce qu'il y a de plus sûr, c'est qu'il y a plein de trucs. Un penche, c'est un logement social. C'est en cela que la vie est injuste. Et en même temps, il peut y avoir une sorte de résignation. À la question, t'aurais pas un peu grossi? C'est mieux de répondre, qu'est-ce que tu veux? Chez Mie, tout fait penche que de se vexer.

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funk et pop soyeuse, De Velours est un style à part sur la scène toulousaine. Un univers rétro et sensuel où chaque note semble caressée par la lumière. Avec son groove élégant et sa voix feutrée, De Velours ravive l'esprit des années 80 tout en y insufflant une modernité pleine de charme et de justesse.

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2: 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Il fête cette année ses 20 ans de carrière.
3: C'est comme ça, qu'est-ce que je peux? C'est comme ça, qu'est-ce que je peux?
2: Mais je sais ce que je veux. Je veux Christophe Willem dans mon émission. Et... oh, mon vœu est exaucé. Bonsoir.
4: Non mais l'introduction, bravo.
2: Toujours.
4: Non mais il y a un step là.
2: T'as vu?
4: Si si, bravo.
2: On sait recevoir. En 20 ans, il a vendu 1 million de disques, sorti 6 albums et le 7e est en approche. L'excellent Christophe Willem est dans Décibel. Youpi.
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2: Merci d'avoir choisi ici pour passer votre mardi soir dans l'actu musicale de ce soir. Il y a aussi la toute nouvelle chanson d'Isolde. Oh, vous allez l'adorer. Elle est un petit peu plus tard dans l'émission, dans la rubrique coup de cœur. On a aussi un blind test ce soir consacré aux chanteurs guitaristes. Si c'est une race de chanteurs qui vous intéresse, alors il est peut-être temps de venir jouer avec nous. Le numéro du standard 0810 055 056 0810 055 056 a gagné ce soir. Le livre d'un chanteur, Thomas Fersen. Eh oui, il est auteur également aux éditions du Seuil. Comme on quitte un imperméable, c'est le nom de son livre. Il a gagné ce soir.
4: Bah oui.
2: Voilà.
4: Si.
2: Bah si.
4: Bah je te le dis.
2: Tout est vrai.
4: Cette saison.
2: Elle n'invente rien. 0810 055 056. Appelez-nous pour jouer au blind test. C'est Alexandra qui vous attend au standard. Christophe Willem, ou comme dirait Johanna dans Hélène et les garçons, mon cri-cri d'amour. Comment ça va?
4: Ça va très bien, très très bien. Non, vraiment en pleine forme et tout, très content.
2: Bah moi aussi, il y a une nouvelle chanson, elle s'appelle Système.

0: en a qui n'ont pas besoin de logiciel pour chanter juste. C'est le cas de mon invité de ce soir. Non mais quelle voix, Christophe Willem.
1: Merci.
0: Système. On va en parler tout à l'heure de cette nouvelle chanson. J'ai essayé de gratter des infos sur le nouvel album.
1: Ah ouais, je sais que je te connais. Hein.
0: Voilà. Même si ton attaché de presse en coulisses, juste avant que l'émission commence, a dit « Sois sage et ne raconte pas tout ».
1: Non.
0: Donc voilà, débrouille-toi avec
1: baïonnée.
0: Ça. Mais je voudrais quand même... C'est un peu sexy, ça.
1: Oui, un petit peu, je trouve.
0: Ouh là là, il fait chaud. Il est que 20h03. Christophe, avant, il faut qu'on parle de la dernière fois qu'on s'est vu, c'est-à-dire Corsu Mezzu Mezzu.
1: Ah ouais. C'était fou.
0: Stade Vélodrome. Tu chantes. Il y a une quarantaine d'artistes qui sont là. Il y a 3000 choristes. Enfin, c'est complètement fou. Stade Vélodrome à Marseille et Patrick Fiori, donc, qui fait chanter tout le monde en Corse. Cette chanson, Lettera d'Argentina, là, t'es en duo avec Alizé sur l'album Corsu Mezzu Mezzu. Mais ce soir-là, t'étais pas avec Alizé.
1: Oui, c'est avec lui qui s'appelait Delia.
0: Ouais, c'est ça.
1: Et avec qui j'avais déjà chanté d'ailleurs. Il y avait une autre opportunité comme ça, une fois en Corse. Et, ouais. Et du coup, Alizé pouvait pas être avec nous ce jour-là. Et c'est Delia qui l'a remplacée. Oh là. Et très, très bien remplacée. Donc, j'étais heureux de la retrouver. Et bah, puis, je pense que pour elle, ça lui a dit quand même une petite dose de stress supplémentaire. C'est coucou, on va chanter. C'est pas on va chanter au Troquet du Coin, c'est on va chanter au Vélodrome.
0: Au Vélodrome,
1: ouais, non, c'était fou.
0: Bah, nous, on était là, on a vu, évidemment, puisque ici était la fière radio partenaire de cet événement, mais un Vélodrome plein et des chansons qui sont quand même très. Il y a un côté.
1: Épique, quoi.
0: Épique, ouais.
1: Ouais, carrément. Non, mais c'était.
0: Alors, c'est pas déjà, des chansonnettes.
1: Non, et c'est pas des chansonnettes. Et effectivement, en plus, on chantait en Corse. Donc, tu vois, on avait un répétiteur avec qui on avait bossé déjà pour l'album.
0: Ouais.
1: Et il était là-bas présent. Il nous a fait bosser sur les répètes et tout. Moi, j'étais hyper soucieux de ne pas écorcher. Je veux dire, quand tu, justement, t'as le plaisir d'être appelé sur un projet comme ça, tu veux le faire de manière la plus respectueuse possible. Et la moindre des choses, c'est d'essayer de prononcer correctement. Et on était hyper bien encadrés. Enfin, d'ailleurs, on en parlait là en off.
0: Ouais.
1: C'est vrai que ce projet, c'est un projet fou. Enfin, tu dis, tu réunis autant d'artistes, autant de musiciens, autant de choristes. Parce que les choristes, ça, c'était spectaculaire. Et tout s'est fait avec une super bonne humeur. Tout le monde était heureux d'être là, et aussi bien le public que nous. Enfin, vraiment, j'ai gardé un super souvenir de ça, vraiment.
0: Bravo Patrick Fiori, et plein de bisous à lui. Autre moment de live que tu as vécu avant de faire ton retour avec System, c'est ton invitation au concert de Théodora.
1: Ah ouais.
0: Théodora qui a 20 ans et des poussières, qui a raflé 4 victoires de la musique cette année sur 5 nominations. C'est vraiment la chanteuse dont tout le monde parle. Elle faisait son premier Zénith de Paris et elle t'a invité, ça a donné ça. Quand tu seras...

0: gamins qui ont l'âge de la chanson.
1: Incroyable.
0: Et qui la chantaient. Et c'était un moment fou. Est-ce que tu peux me raconter comment tu t'es retrouvée au Zénith de Théodora?
1: Mais écoute, l'histoire, elle est vraiment, vraiment folle. Théodora et son équipe, les deux, en fait, m'ont contacté via Instagram.
0: D'accord.
1: À peu près 3 semaines avant et m'expliquer un peu le concept. Elle dit voilà, en fait, je serais hyper contente si tu me dis oui. On voudrait que tu viennes chanter Double Jeu sur scène. Alors moi je dis ben d'accord, ben c'est génial.
0: Enfin, t'étais familier flatté avec son travail à elle.
1: Ah, bien sûr. Ouais, voilà. Enfin, moi j'ai toujours dit, tu vois, aussi bien du son que le travail d'image. Il y a un énorme travail d'image avec Théodora que je trouve fascinant. Enfin pour moi ça me rappelle vraiment les grandes heures de Grace Jones, Jean-Paul Good. Tu vois les clips hyper travaillés. Donc elle fait beaucoup de bien, je trouve, à la musique française vraiment. Et donc très très très flattée et en même temps hyper flippée. C'est-à-dire que t'arrives sur une scène du Zénith de Paris. Donc déjà, bon, c'est quand même assez flippant, le Zénith, on dirait pas, mais quand même.
0: Si, quoi, il y a des milliers de personnes.
1: Oui, puis là, t'es quand même dans une salle chauffée à bloc, parce que c'était la première de Théodora au Zénith. Donc si tu veux, tu te dis, mais comment ça va se passer?
0: Oui, et comment je vais m'intégrer dans le show?
1: Mais complètement.
0: Oui.
1: Et en fait, Théodora, avec donc pas mal de guests, ce qu'elle a fait dans pas mal de shows, de concerts qu'elle a fait, et elle me dit, voilà, j'ai une personne avant toi, il y a Gims qui vient après, il y a Rema. Non, mais j'y attends, mais. Qu'est-ce que je viens foutre au milieu?
0: T'étais comment dans les coulisses?
1: Non mais je t'explique même pas. Une boule au ventre, j'ai perdu 47 kilos en allant sur scène. Non mais vraiment, et tout, mais le pire, c'est que même mon équipe était là. J'étais là, non mais je vous en supplie, vous vous rendez pas compte, le trac que j'ai, c'est quand même hyper flippant. Et plutôt que de me dire, mais non, ça valait. Non, franchement, c'est vrai que c'est chaud. Non, mais vraiment, ils me disaient ça.
0: Ils sont terribles.
1: Mes amis et tout avant. Ah ouais. Parce que évidemment, quand elle m'a proposé, je dis, mais moi, je dis oui. Tout de suite. Puis après, tu dis. Alors après, tu réfléchis, en fait.
0: Et tes proches, ils commencent à te dire, t'es vraiment courageux, hein, d'y aller.
1: Ah non, mais je te jure. Après, par contre, c'est là que je me suis dit, mais c'est dingue. Tu vois, ma nièce qui a 20 ans, justement, hyper fan de Théodora. Comment te dire que je suis son tonton préféré? C'est-à-dire que d'un seul coup, non, mais t'as chanté avec Théodora, quoi. Ouais. Mais tu la connais bien, t'es pote avec. Bah, j'ai dit, on va pas non plus faire une bouffe tous les 4 jours. Mais, bah, il y a une rencontre artistique qui s'est passée, qui a été vraiment géniale. Parce que vraiment, je tiens à le dire, mais vraiment, elle a été, mais d'une générosité. Elle, toute son équipe, vraiment. Dès que je suis arrivé, on répète l'après-midi, le dimanche après-midi, tout le monde hyper cool. Mais que ce soit, je te dis, du manager, du technicien, des danseurs qui étaient sur scène, en disant, oh, mais quand on a vu que t'étais là aujourd'hui, on a halluciné. Elle nous avait dit, elle m'avait parlé de l'idée, mais on savait pas si t'allais venir ou pas. Enfin, vraiment, c'était hyper bon enfant, super ambiance. Vraiment à l'image de ce qui s'est passé après sur scène avec le public, qui était carrément improbable. C'est-à-dire que tout le monde connaissait la chanson, mais par cœur.
0: Est-ce que tu en doutais de la qualité intemporelle et du tube qui dure de Double Jeu? Est-ce que là, tu te l'es pris un peu en pleine poire?
1: Bah là, franchement, ouais. C'est-à-dire que le côté intergénérationnel comme ça, j'avais pas idée que c'était à ce point. Et après, si tu veux, on a vachement parlé, ils m'ont dit, mais non, mais tu te rends pas compte. En plus, il y a une trend sur TikTok qui existe depuis pas mal de temps. Et donc, c'est vrai qu'il y a tout un tas de jeunes qui se sont emparés de ce titre. Et je pense qu'aussi, Théodora, c'est ça qui la faisait marrer. C'était de se dire, bah attends, on va lui demander de venir, vu que tout le monde est un peu en train de reprendre le titre, ça serait génial qu'il accepte. Et bon, bah du coup, je l'ai fait. Mais c'était fou, tu vois, vraiment. C'était comme dans mes concerts. C'est-à-dire que vraiment, tu vois, je lâchais le micro, tout le monde connaissait les paroles. Enfin, j'ai trouvé ça ouf et c'était tellement, tellement bienveillant. Il y avait beaucoup de bienveillance dans cette salle. Et tu vois, avec tout le bordel qu'on vit en ce moment, ça fait vraiment du bien. Tu dis vraiment, la musique a ce pouvoir. Je pense qu'aucune autre chose ne peut avoir de fédérer à ce point-là. Et j'ai trouvé ça fou. Vraiment.
0: C'est vrai, une belle dose d'amour. Allez, nous aussi, on la connaît encore par cœur, il n'y a pas que les gosses. Hein. Alors, Double Jeu, on l'écoute maintenant, Christophe Willem. Et ensuite, on découvrira sa nouvelle chanson, Système. Si ça n'est pas déjà fait, les amis, je vous annonce qu'il y a un clip aussi qui est disponible. Il tourne sur un vinyle, moi j'adore.
1: Tu aimes bien le vinyle.
0: J'adore.

0: extrait de ton 7e album.
1: Ouais.
2: Hey, hey.
1: 7e. Attends, est-ce qu'il paraît que c'est un chiffre qui est pas mal, 7?
2: Oui.
1: Si, sort spirituel, genre, on m'a dit ça. Non, mais
2: ouais,
1: si.
2: Porte-bonheur en Italie, il me semble.
1: Ah bon?
2: Oui. Je viens d'inventer pour te faire plaisir.
1: Ah, voilà.
2: Attends, tu sais quoi? Après tout, on a Internet.
1: On va vérifier cette information. Bah, je te dis que le chiffre 7 chiffre est bien.
2: 7 porte bonheur. Tu peux combler pendant que je peux chanter un petit truc?
1: Alors, tu veux que je te parle du titre?
2: Alors, ah non, c'est bon, attends, j'ai trouvé un truc super. Le chiffre 7 symbolise l'esprit, l'introspection et la sagesse spirituelle.
1: Tiens, c'est un chiffre qui est très spirituel, je te dis, on m'a dit ça l'autre jour.
2: Dieu! Ah bah, pardon, ref, Dieu.
1: Bah écoute.
2: Dieu a créé le monde en 6 jours et s'est reposé le 7e.
1: Tu vois, c'est pour ça.
2: Il y a les 7 mercenaires.
1: Non, mais il y a beaucoup de symboles avec 7.
2: Mais oui, c'est vrai. Pourquoi 7 est-il un chiffre parfait? Oh là là, oui. Oh non, après, c'est compliqué.
1: Trop.
2: Oui, là. Oh là là, non. Ne googlez pas trop quand même le chiffre 7, parce qu'après, on tombe dans des trucs un peu complotistes. Mais non, c'est un chiffre chance.
1: Bah écoute, on verra. Mais en tout cas, c'est vrai que c'est le 7e album. C'est vrai que ça passe très, très vite.
2: Ouais. Et 20 ans de carrière. C'est très mignon d'ailleurs, parce que avant de lancer System, la nouvelle chanson, et donc finalement de mettre en place tout ce 7e album et d'annoncer ton retour, t'as fait un petit récap des 20 dernières années.
1: Bah carrément.
2: Et que évidemment que la première fois de ta vie que t'étais en studio pour enregistrer ton premier album, si on t'avait dit on se retrouve pour le 7e avec 20 ans de carrière,
1: j'aurais dit mais c'est une blague, je pense que ouais. Pas du tout. Non mais c'est ça qui est fou en fait avec ce métier, c'est que t'es tellement dans une dynamique, tu rencontres tellement de gens et que la musique, on en parlait tout à l'heure, mais la musique ça sert à fédérer, ouais. Et en fait toutes ces rencontres ça te nourrit énormément aussi. Tu là sur ce nouvel album justement, bah comme System par exemple, j'ai bossé avec une nouvelle équipe aussi, donc c'est Noé Tristram et Marceau, c'était la toute première fois que je bossais avec eux,
2: okay.
1: Donc je me suis amusé, il y a aussi des équipes plus anciennes, donc on a mélangé tout ça et c'est toujours enrichissant parce que c'est vrai que nous on voit pas le temps passer. Réellement, c'est-à-dire que quand on me dit 20 ans, tu vois, quand vraiment j'ai réalisé que ça faisait 20 ans, en fait, moi, j'ai l'impression que c'était hier, en même temps que c'était une autre vie. Enfin, oui. Tu vois, il y a un truc un peu bizarre, comme quand tu vis un truc qui chamboule littéralement ta vie, en fait, parce que réellement, la Nouvelle Star a complètement chamboulé ma vie.
2: Et c'était il y a 20 piges.
1: C'était à 20 ans, ouais, exactement. Ouais.
2: C'est fou. Et alors, ce qui me fait plaisir, c'est que tu dis que tu t'es amusé pour préparer ce nouvel album. Parce que si on rembobine un peu, avant Covid, il y a ton album Rio en 2017. Ouais. L'après Rio, c'est pas passé très bien.
1: C'est pas ouf, non, voilà. Carrément.
2: T'as pas kiffé le disque, alors que je trouve sous-côté, parce que moi je le trouve vraiment cool. Mais en tout cas, il a pas marché autant qu'il aurait dû. Donc, tu perds un peu confiance,
1: ouais.
2: Tu perds un peu envie.
1: Exactement.
2: Bim 2020, le Covid.
1: Ouais, par-dessus, histoire d'en mettre une petite couchette.
2: Ouais. Et finalement, quand même, tu reviens avec Panorama en 2022, qui cartonne, qui fait une très belle tournée et tout. Et donc, mais oui, moi, je me suis dit, bon.
1: En quel état d'esprit
2: j'étais ? Dans quel état tu aimes de retourner à ta table de travail, finalement ? Est-ce que, voilà, on est plutôt confiant ? Est-ce que tu as gardé cette confiance et cette joie de Panorama ?
1: Alors, en vrai, je ne suis pas dans un truc de confiance. Si tu veux, je suis plutôt dans un truc, mais je pense que c'est justement, tu parlais de l'échec de l'album Rio, entre autres.
2: Oui, enfin, relatif, hein, parce qu'il a quand même existé, ce disque.
1: Oui, il a existé, mais c'est vrai que ça n'a pas été accueilli comme j'aurais aimé. Et si tu veux, à chaque fois, les gens se disent, ouais, c'est un truc d'ego quand les artistes ont des échecs. C'est pas là que ça se situe, en fait. C'est surtout que nous, en fait, quand on défend un projet, on est la face visible de tout un tas de gens avec qui on travaille, que ce soit des auteurs, des compositeurs, la maison de disques, ton équipe, en fait, si tu veux. Et d'un seul coup, tu te dis, merde, j'ai failli, quoi. Donc, c'est cette sensation, si tu veux, de ne pas avoir

0: été à la hauteur aussi de tous ces gens qui te font confiance.
1: Et leur travail et leurs efforts.
0: C'est ça qui te met un coup, en fait. Mais
1: t'as mis du temps. Entre Rio et Panorama, il y a...
0: Il y a eu, c'était assez long entre les deux. Bah, alors après, tu l'as dit aussi, après il y a eu le Covid, qui a quand même mis tout à l'arrêt. Et en même temps, si tu veux, toutes ces expériences-là, tu vois, je pense que quand tu es au début d'une carrière, tu crains absolument le moment de l'échec. Parce que tu sais que ça va arriver. C'est-à-dire que, moi, si tu veux, le truc qui était écrit quand tu gagnes une émission et que tu vends énormément de disques d'un coup avec un tube comme Double Jeu, à un moment, tu sais que tu vas avoir un petit mur sur ton chemin.
1: Ah, donc t'attendais le retour de bâton. Tu
0: alors,
1: t'es dit,
0: j'étais
1: ça arrivera
0: pas
1: un jour.
0: En mode, tu sais, comme j'attends le bus, je vais attendre le mur. Mais je me disais, ça va quand même arriver. Ouais. Tu vois, tu le sais, en fait, parce que bah, mathématiquement, de toute façon, dans la carrière d'un artiste, t'as des hauts, t'as des bas. Et en fait, tu vois, ce que je dis souvent, là, quand je croise des artistes aujourd'hui, en développement, il y a plein de nouveaux talents que je trouve assez hallucinants. Je leur dis, arrêtez d'anticiper ou de craindre ça. Je pense qu'il faut vraiment accueillir littéralement le truc, parce que moi réellement, tu parlais de Rio, mais l'échec de cet album-là, en fait, moi c'est vraiment ce qui m'a vraiment construit. C'est-à-dire que quand à un moment tu as la sensation que t'es plus vraiment en pilote automatique et que tu dois réellement retrouver la raison première pour laquelle tu fais les choses, ben tu vas vraiment puiser en toi et du coup ça te donne une force très différente. Donc moi vraiment, tu vois l'étape Rio qui m'a permis d'aboutir après avec Panorama. Et là, ce nouvel album, j'arrive pas en me disant, bah, c'est super, Panorama a bien fonctionné, donc celui-là, c'est pareil, ça va y aller.
1: Ouais.
0: Non, là, j'y vais avec quelque chose. Je me suis beaucoup amusée. C'était très, très, très libérateur, cet album, vraiment. Parce que déjà j'ai recomposé, j'ai réécrit sur Panorama, je voulais pas parce que j'étais sur le trauma d'album Rio, donc je ne voulais pas du tout. Tu vois, j'étais vraiment dans ce truc-là.
1: Ouais, donc t'as réglé des trucs.
0: Ouais,
1: ça c'est bien.
0: En tout cas, vraiment, et il y a eu beaucoup de bienveillance. Tu vois, toutes ces équipes avec qui j'ai bossé sur le nouvel album, eux, si tu veux, ils sont cette image-là. Ben, on parlait d'ailleurs du public Théodora, mais j'ai bossé avec des équipes plus jeunes. Eux, ils sont sur ce truc, mais tu te rends pas compte, en fait, de qui tu es et de ce que tu représentes pour une génération, en fait. Enfin, il y a certains qui m'ont dit, mais nous, en fait, limite, quand on t'a vu à l'Investa, on s'est dit, ah ben, nous aussi, on peut faire un truc, parce que d'un seul coup, tu sortais complètement des sentiers battus. Donc, si tu veux, on se rend jamais compte de l'image qu'on envoie aux gens. Alors évidemment, tu as des haters, des gens qui t'aiment pas. Bon, ça, à la rigueur, ça existe toujours. Mais c'est bien aussi d'accepter les compliments et les choses qui te poussent, en fait. Tu vois, plutôt que t'es toujours là à t'excuser d'être là, bah merci, c'est gentil. Non, il faut les accueillir.
1: Ouais.
0: Faut les accueillir parce que c'est aussi ce qui te permet de grandir et d'évoluer, en fait. Donc cet album, le nouvel album, j'ai vraiment travaillé avec ce côté totalement libérateur de, il y a absolument aucun tiroir, aucune case. On s'amuse. On fait un album qui, moi, me fait du bien, qui nous fait du bien à tous. Hein, toutes les équipes avec qui je bosse sont vraiment à fond dessus. Et on se dit, bah voilà, évidemment, on espère que le public le recevra avec autant de plaisir que nous, on a eu à le faire. Mais en tout cas, si tu veux, c'est très, très, très libérateur. Et c'est d'ailleurs ce qui a amené le mec qui fait les questions-réponses, carrément.
1: J'adore, vas-y.
0: C'est ce qui a amené vraiment le thème de l'album. Le thème de l'album, c'est vraiment la liberté, mais avec un grand L, tu vois. On parle vraiment de liberté, de tout ce qui bloque notre liberté. C'est pour ça que Système...
1: Oui, alors Système, dans
0: tout ça. On trouvait ça cool que ce soit le premier single, parce qu'on se disait, voilà, c'est intéressant de se dire, puisqu'on va parler de liberté après, bah, un des trucs qui bloque beaucoup notre liberté aujourd'hui, ou qui nous enferme un peu, c'est tous ces différents systèmes dans lesquels on est tous, volontairement ou pas, un peu enfermé, que ce soit les réseaux sociaux, que ce soit le système politique, le système amoureux,
1: le patriarcat.
0: Non mais le patriarcat.
1: Non mais ça va mieux.
0: Non mais
1: je vois un mot toutes les 5 minutes, mais quand ça sort, elle est contente.
0: Non mais tu vois ce que je veux dire ou pas?
1: On est dans des carcans.
0: Ouais, on est dans des carcans. Et si tu veux, Système, c'est pas du tout un titre qui dénonce genre le point levé. Non, c'est pas ça. C'est juste une question de dire, ok, on est tous là-dedans d'une manière ou d'une autre. Faut juste en avoir un peu conscience, ça permet de faire un petit pas en arrière et voilà, de le tenir à distance et pas être les deux pieds dedans. Et pour moi, ça, c'est une des étapes qui permet de retrouver un peu notre liberté. Et notre liberté, pour moi, bah, c'est d'être un peu plus connecté avec soi-même, hein, plutôt que d'être connecté avec tout ce qui est autour de nous en permanence. Ouais. Et donc, c'est ça un peu le point de démarrage de l'album.
1: Écoutez la chanson, découvrez la Système, c'est le nouveau Christophe Willem.

0: système. C'est Christophe Willem qui est de retour. Le carcan dans lequel on est, donc constat joyeux et sautillant, mais constat quand ouais. même. Du coup, c'est la chanson qui va ouvrir l'album. Ça va raconter une histoire un peu dans l'ordre.
1: Il y en a une autre avant qui ouvre l'album, okay. Qui est La Route, qui parle d'une route où ça parle vraiment. C'est pas le titre. De toute façon, je ne te donnerai pas le titre.
0: De mais l'album. Ah, ouais, c'est
1: même
0: ça.
1: Même pas le titre des autres chansons. Non, petite, peut-être je t'en lâcherai un ou deux. Ouais. Mais non, la première chanson, là, telle que c'est en train de se profiler, parce que tous les titres sont faits. Là, on est en train de peaufiner la production, en vrai.
0: Ah, mais c'est un bon moment, ça.
1: Ah ouais, non, mais c'est le meilleur. Parce que c'est là que tu dis, alors, jusqu'à où on va aller, tu vois. Donc ça, c'est assez kiffant. Pour le coup, c'est vraiment le moment que j'adore. Et il y a un titre qui parle d'une route. Voilà, cette route vers le bonheur, ce qu'on
0: cherche.
1: Sur
0: la route de Memphis ?
1: Ça pourrait, mais non, ça n'est pas celle-là. Donc c'est plutôt ce titre-là qui parle de ce chemin
0: okay.
1: qui ouvre. Je pense que c'est celui-là qui ouvrira l'album et puis après ça évolue.
0: Ok. Et après
1: mais
0: on va donc
1: vers le début,
0: vers la liberté. En
1: exactement.
0: Tout cas,
1: et on va aussi bien dans la liberté, la libération au niveau des textes qu'au niveau du son. Donc tu vois les équipes c'est extrêmement large. On parlait là de Marceau et Noé Tristram. J'ai rebossé avec Laurent Lamarca et Jean-Étienne Maillard parce que j'avais adoré bosser avec eux sur l'album Panorama ouais. justement. Et ça va très très loin à la fin de l'album parce qu'on parle de liberté. Tu vois et j'ai rencontré d'autres équipes. Alors eux sont des équipes plus d'électro.
0: Ouais.
1: Je te dirais pas qui, mais des équipes plus d'électro qui eux m'ont dit ah ben nous pour nous la liberté musicalement parlant c'est l'électro des années 80-90 new-yorkaise en fait. Tu vois ce genre de son.
0: Un peu garage.
1: Ouais. Et donc du coup vers la fin de l'album ça part complètement dans un autre truc. Oh vraiment.
0: En tout cas quand on parle tu souris,
1: ah
0: tes
1: ouais,
0: yeux sourient. Je vois que t'es fière et t'es
1: mais
0: heureux.
1: Mais parce que je me dis je savoure, j'anticipe déjà. J'anticipe mais un truc bien. J'anticipe le kiff que ça va être sur scène. Mais vraiment, parce que tu vois, quand tu prépares un album, d'ailleurs c'est ça la différence avec quand je te parlais du côté libérateur, quand j'ai fait Panorama, j'étais quand même, tu vois, toujours sur ce truc très en retenue où bah, tu ne sais pas ce qui va se passer, mm-hmm. Je sortais donc de l'album Rio, et donc du coup, j'arrivais pas moi encore à projeter sur scène, j'étais vraiment sur ce truc de, on y va au jour le jour.
0: Oui, la tournée on verra après
1: ouais,
0: quoi.
1: Tu vois, ouais. J'avais un peu ce truc-là, et là c'est vrai... Bah, il y a ces 20 ans, l'équipe aussi avec qui je bosse, aussi un producteur de concert qui ont dit, mais attends, ça fait 20 ans de carrière, faut fêter ça aussi. On boucle Bercy. Eh ben et là, oui. J'ai quand même eu le moment de solitude.
0: 9 décembre 2027.
1: Alors, on insiste bien sur 2027, parce que l'autre jour, quelqu'un me dit, alors oui. 9 décembre cette année. Alors non, ça ne va pas être cette année.
0: Non.
1: Comment tu veux dire ? Non, non, non, non.
0: Ne faites pas ça. 2027.
1: Non, c'est 2027. Non, parce que la salle est grande, donc si tu veux, il faut quand même laisser du temps. C'est bien 2027. Mais si tu veux, voilà, toute l'équipe qui est autour... Eux sont dans ce truc justement, ils sont très contents de l'album et ils sont aussi dans ce truc de dire mais là on a l'impression qu'on retrouve un peu ta folie en fait, ce côté un peu justement hors cadre où on n'arrive pas à te mettre dans une case et c'est ça aussi qui m'a vachement stimulée sur cet album, c'est quand je posais la question à toutes ces équipes que je connaissais pas forcément, qui me connaissaient que à travers ma musique et tous me disaient bah nous en fait le truc qui nous excite c'est qu'en fait on n'arrive pas trop à te mettre dans une case. Tu peux faire un truc très variété française, tu peux faire un truc un peu plus soul, tu peux faire un truc un peu électro. Et donc, du coup, on a ce truc où on n'arrive pas vraiment à te cerner totalement. Et en fait, si tu veux, c'est ça aussi qui a vachement marqué la dynamique de l'album, c'est de se dire, mais si en fait, mon style musical, c'est justement d'écouter moi ce qui me parle.
0: Ouais, et de ne pas choisir forcément.
1: Et de garder tout cet éclectisme-là, en fait. Et si tu vois tous les albums que j'ai pu faire depuis le début, c'est vrai que chacun est un peu dans un registre différent, parce que c'est ça qui m'amuse. Il faut qu'on s'amuse quand on fait ce métier.
0: Oui, on va s'amuser, évidemment, pendant cette tournée 2027. Le nouveau président, 7e album 2027.
1: Oui, exactement.
0: Voilà. Et oui, il y aura les élections en 2027. Voilà, vous pensez 2027, je vais voter. Et après, je vais au concert de Christophe Willem.
1: Alors, venez au concert pour être plus en forme. Non, ça sera après d'ailleurs.
0: C'est après, c'est bon.
1: Parce que vu qu'on ne sait pas ce qui va se passer.
0: Réservez vos billets dès maintenant.
1: C'est mieux. C'est mieux.
0: Donc, le 9 décembre 2027, 7e album 2027, la tournée. C'est Bercy, enfin l'Accor Arena, comme disent les enfants.
1: Oui, mais comme moi je suis vieux, je dis Bercy.
0: Bercy. Bah, évidemment. On va manger des treats à Bercy.
1: Non mais nous on a des refs, tu vois, évidemment.
0: Alors c'est drôle parce qu'en régie, il y a ma réalisatrice Iris, elle sait pas ce que c'est des treats. C'est le vieux nom des M&M's. Nous on appelait ça des treats.
1: Mais c'est vrai que là on se dit qu'on a pris un coup quand même. Parce que je pense que peu de gens ont la ref.
0: Énorme coup de pelle. C'est terrible. Donc, la tournée commence le 22 octobre. C'est une tournée de Zénith, les amis. Rouen, Caen, Aix-en-Provence, Grenoble. Ensuite, au mois de novembre, on a Toulouse, on a Bordeaux, on a Lyon, Dijon, Amnéville, Nantes, Rennes. Et ça, c'est toujours en novembre 2027. Décembre 2027, Lille, Bruxelles et Paris. Voilà la tournée du nouvel album de Christophe Willem. Je vous donnerai bien le nom de la tournée, mais pour ça, il me faudrait le nom du nouvel album.
1: Et non, mais la tournée, attends, la tournée, t'as vu, on a mis tour 2027.
0: Ça ne suffit pas.
1: Bah, écoute, c'est concis, je trouve qu'on ne veut pas se bourrer sur la date, tu vois, pour le
0: tour coup. Tour 2027
1: voilà. C'est pas 2026 ou 2028, c'est 2027.
0: Christophe Willem, 2027, tour, à tout de suite.
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Et Christophe Willem est notre invité. Premier extrait de son 7e album, dont on ne connaît pas le titre, enfin l'album, mais la chanson, c'est Système.

0: Ah, ça y est, vous l'avez. Hein. Toujours très difficile à chanter, du Christophe Willem, mais bon, je pense qu'il a l'habitude. 20
1: Attends,
0: ans de carrière.
1: On m'a carrément sorti, je sais plus où j'étais, je faisais un live. Et après, les commentaires, toujours très doux.
0: On adore les commentaires.
1: Si, mais c'était balèze. Quelqu'un, parce que les gens maintenant font genre, ils sont experts maintenant. Ah. Tu vois, et j'avais un mec en dessous qui a dit non, mais c'est pathétique de chanter avec un autotune. Donc j'ai trouvé ça.
0: Mais enfin.
1: J'ai trouvé ça vachement bien. Donc, bah, écoute, non, y a pas.
0: Y a pas. Enfin, il a une voix d'or. Bon sang de bonsoir, c'est pas vrai ça les gens.
1: Non mais c'est drôle. Après c'est drôle parce que c'est voilà, c'est les no life. Ça mais c'est marrant.
0: Ça te touche pas? Et parce que pour le coup, il y a plein de commentaires. C'est vrai, on est dans une ère où dès qu'on
1: poste.
0: En veux-tu, en voilà
1: des méchancetés. Tout doit disparaître.
0: Oui, c'est vrai. Dès que tu postes la moindre chose, voilà, t'as toujours quelqu'un qui vient commenter. Parfois, ça a un rapport avec ce que tu fais. Parfois, pas du tout.
1: Pas du tout.
0: Pas du tout. Moi, la semaine dernière, on a eu Zazie et quelqu'un a commenté. Pas terrible la frange.
1: Je dis, c'est pas grave. Les cheveux.
0: Elle vient présenter un disque. Donc toi aussi, tes cheveux.
1: Non, mais
0: on
1: les
0: te
1: cheveux.
0: Parle des cheveux.
1: Alors Caron, j'étais spécialiste capillaire aussi. Quelqu'un a dit ah non, mais c'est une perruque. Alors ça, je crois que c'était... Là, j'avais pas vu venir, carrément.
0: Le mec a dit t'avais une perruque.
1: Oui, oui, carrément. Donc j'ai même fait un truc sur TikTok, parce que ça m'a tellement... En fait, moi, je vois pas ça, si tu veux. Mais c'est des amis, parce qu'à chaque fois, comme on se vanne, tu vois. Donc quand c'est des amis qui me disent, non, mais j'en ai vu des trucs. Et donc, ils font des captures d'écran, ils m'envoient ça. Et donc, l'autre jour, j'ai fait, bon alors, on va faire un petit beauty point. Donc non, donc j'ai tiré sur mes cheveux. Non, il y a pas de perruque.
0: Il y a pas de perruque.
1: Hein, non, mais c'est très, très drôle. Après, franchement, ça me glisse dessus. Mais c'est vrai que tu te dis, c'est ouf. À quel point, si tu veux, à quel point en fait tout devient sujet à un commentaire.
0: Oui.
1: Mais alors attention, parce qu'il y a des gens hyper bienveillants et heureusement, tu vois. Mais c'est vrai que c'est dingue. Tu te dis, on est vraiment dans une époque qui est très très bizarre. Parce que moi, personnellement,
0: tu commentes toi?
1: Jamais.
0: Ah, jamais.
1: Bah si. Je commente moi sur TikTok sur les trucs d'animaux.
0: Ah. Ah bon?
1: Carrément, j'ai même fait des dons. Attends, t'as pas cet algorithme?
0: Non.
1: Ah, moi j'ai l'algorithme.
0: Et quels animaux?
1: Ben, les animaux, tu vois, pour aider, tu vois, par un refuge d'animaux.
0: Ah
1: des
0: oui,
1: trucs comme
0: genre
1: ça.
0: Des éléphants,
1: oui,
0: un sanctuaire d'éléphants.
1: Ah non, ou même des trucs, des chiens, des chats.
0: Ah, de par ici.
1: Oui, oui, oui, carrément. Donc moi, là, je suis là et tout.
0: Non, et tu commentes et tu dis trop mimi.
1: Non, j'envoie des cœurs, des trucs comme ça. Si.
0: J'adore.
1: Si, quelqu'un m'a dit, mais tu devrais quand même faire un autre compte, c'est un peu ridicule, non, de faire ça avec ton compte. Moi, j'ai que un compte. Enfin,
0: ah, c'est ton compte,
1: bah oui, mais j'ai pas de compte perso, de trucs comme
0: pour
1: ça.
0: Pour aller espionner les ex, t'as pas à faire un compte
1: jamais,
0: shadow.
1: Jamais.
0: Un compte un peu caché.
1: Ah non, non.
0: Je te prêterai le mien si tu veux.
1: Ah bah très bien, très bien. Non, moi, je suis pas
0: ça. Je m'appelle Ramona.
1: Mais t'as un compte comme ça, toi?
0: Bien sûr.
1: Ah non, moi, j'ai pas. Non, je te jure.
0: Enfin, mais comment tu fais pour espionner les gens? T'as peut-être pas le temps, remarque.
1: Non,
0: tu fais
1: je
0: de
1: te jure.
0: Oui, voilà. Il fait de l'art. Non,
1: je te
0: moi,
1: jure.
0: Je vais espionner les ex.
1: Et à chaque fois, des fois, les gens, ils faisaient des soirées. Quand on m'invite dans des trucs, on me dit, attends, je vais te taguer. Bah, si ils me taguent, en fait, c'est mon compte pro. Il n'y a que ça. J'ai pas d'autres comptes.
0: T'as,
1: non,
0: pas
1: mais t'as
0: compte
1: bien d'autres comptes. Mais sinon, j'ai pas d'autres comptes.
0: Okay.
1: J'avais fait un compte pour mon chien, d'ailleurs.
0: Ah?
1: Ouais. Mais bon, au bout de 3 jours, ça m'a saoulé de prendre des photos. Donc, déjà pour moi-même, si tu veux, je n'y arrive pas. Tu vois, je le fais.
0: C'est compliqué parce que t'es obligé. Là,
1: Bah, je fais, mais si tu veux, c'est vrai que c'est. Bah, tu vois, je trouve c'est un... Alors évidemment, j'ai envie de dire ouais, mais il publie des trucs quand il est en actu. Bah, oui.
0: Bah,
1: sinon, si t'allais prendre une photo de ce que je bouffe, par exemple, je vois pas vraiment l'intérêt. Si tu veux.
0: C'est vrai que ça n'existait pas il y a 20 ans au début de ta carrière, ce truc de
1: carrément.
0: Ok, alors. Je vais sortir une nouvelle chanson, système. Donc, comment on l'annonce sur les réseaux, etc. Avant, c'était bon. Bah, comment on va faire pour que ça rentre en radio?
1: Bah, carrément. Voilà. C'est complètement différent.
0: Là, il y a un nouveau système, encore un. Le système, l'algorithme dans lequel il faut s'intégrer. Est-ce que ça t'amuse? Est-ce que t'aimes bien comprendre ça? Je sais que t'es quelqu'un de curieux, d'intelligent, donc ça doit peut-être t'amuser quand
1: même.
0: En fait,
1: ça m'amuse quand même parce que je trouve qu'il y a quand même une plus grosse liberté. C'est-à-dire que tu peux quand même te marrer un peu, tu peux te déconner. Tu vois, là, justement, quand je te dis, quand t'as des trucs de haters, tu peux répondre en faisant une vidéo. Au énième degré, si tu veux. Donc, je trouve c'est drôle parce que ça te permet aussi d'avoir une liberté de ton. On revient à le truc de la liberté.
0: Ouais.
1: Une liberté de ton. Bah là, par exemple, on a une liberté de ton, mais c'est quand même très rare les émissions de radio où tu as ce ton-là. Tu vois ce que je veux dire? Quand tu es en promo, tu as généralement un spot qui dure 5 minutes et tu dois parler de ton single en 2 secondes. Tu vois. Donc, voilà. Donc, les réseaux te permettent ça, te permettent d'avoir quand même le temps d'exprimer et de montrer aussi ton état d'esprit. Donc, ça, je trouve ça pas mal. Après, j'aime pas ce truc infantilisant, tu vois. J'aime pas coûte que coûte, tu vois, devoir poster des trucs parce qu'il faut à heure fixe et tout.
0: Ouais.
1: Je trouve ça nul, en fait. Tu vois, moi, j'aime bien, justement, être libre et me dire, bah voilà, j'ai envie de partager ça, je partage. Là, j'ai rien à dire, bah, je dis rien. Bah, c'est comme ça, je préfère être spontané.
0: Remarque, tu pourrais dire un truc là. Alors, soit le nom de ton album, soit me dire quand il va sortir.
1: Alors attends, il va sortir à l'automne.
0: Oh,
1: 2026. Non, non. À okay. l'automne 2026.
0: Assemblons les pièces du puzzle, mes petits Hercule Poirot. Nous avons une chanson, Système, qui sera sans doute en deuxième dans l'album, rapport à la première chanson, une reprise de Sur la route de Memphis ou Sur la route toute la sainte journée de Palmas. On n'est pas encore bien sûr, mais ça sera la première. Et donc tout ça à l'automne 2026.
1: Exactement, automne. D'accord. Et alors la vérité,
0: non mais ce que je te dis que la vérité.
1: C'est pourquoi il y a pas, je te donne pas de titre, je n'ai pas encore de titre.
0: Ah mais ça c'est déjà une information, le fait là, que alors, le titre soit pas là.
1: Mais pourquoi? Alors pourquoi? Mais tu vois, tu vas me demander pourquoi.
0: Pourquoi Christophe?
1: Alors pourquoi? Parce que tout simplement, cet album part de liberté. Mais je vais pas appeler l'album Liberté. Enfin, c'est pas possible. Quoi,
0: freedom.
1: Tu vois. Non mais bah, oui, mais tu vois, en anglais ça passe, mais en français non.
0: Non,
1: tu vois.
0: C'est pas ouf.
1: Donc non. Donc j'ai plein d'idées et à chaque fois que j'ai une idée que je trouve intéressante et tout, je trouve que c'est trop réducteur et donc ça ne n'évoque pas suffisamment ce que je dis dans l'album. Tu vois, non, mais réellement.
0: Attends, on a Internet. Je vais chercher.
1: Et évidemment, j'ai
0: chant lexical de la liberté. Est-ce que tu as tapé dans Google chant lexical de la liberté?
1: Alors vas-y.
0: Eh ben voilà, parce que moi j'ai des études littéraires. Pendant que toi là, tu faisais la nouvelle star.
1: Vas-y, ça se trouve, tu viens de trouver un titre.
0: Chant lexical de la liberté. C'est parti. Émancipation.
1: Je l'ai évoqué un moment.
0: C'est pas mal.
1: Si.
0: Démocratie. Bah en 2027, c'est emmerdant.
1: C'est dur. Plein.
0: Choix, ça fait un peu. Non, ça va pas.
1: Et en plus, alors important,
0: libération.
1: Alors tu sais pourquoi choix ça va pas?
0: Pourquoi?
1: Ben, tu vois, là, je te donne une autre info.
0: Parce qu'il y a une chanson.
1: Il y a une chanson pour le coup qui s'appelle La Liberté. Il y en a une qui s'appelle La Liberté. Et je démarre justement cette chanson en disant être libre, c'est pas choisir, mais c'est décider, qui n'est pas la même chose. Est-ce que t'as déjà vu ça avec ta psy?
0: J'aime beaucoup ça. J'ai pas de psy.
1: Ah ben écoute, je vais te donner les coordonnées de la mienne. Oui, non, non. Alors, la grosse différence.
0: On fera un tarif famille.
1: Oh, bah, un tarif de groupe.
0: Ensemble.
1: Non, mais on y va, on fait carrément un truc collectif. Non, mais tu sais pourquoi c'est important?
0: Dis-moi pourquoi.
1: Parce que quand tu choisis quelque chose, tu prends pas vraiment de risque. Quand tu choisis, c'est par exemple, bah, tiens, je vais manger, un steak frites ou une salade César. Voilà, tu choisis.
0: Choisis entre les deux.
1: Quand tu décides, il y a une part d'inconnu dedans. Par exemple, tu vas dire, bah non. Je ne vais pas manger ça. Je ne sais pas ce que je vais bouffer, mais ce ne sera pas ça. Tu ne décides pas entre deux choses identifiées.
0: Elle est au régime, ta psy?
1: Non. Non, mais je te jure, c'est très important.
0: D'accord.
1: La différence entre choisir et décider, elle est importante. Et quand tu décides d'un truc, par exemple, tu décides de prendre ce boulot, ou tu décides de vendre ton appart, c'est ce moment où tu décides de quelque chose et tu sens d'un coup que tu prends une décision qui t'appartient et que tu as cette part d'inconnu. Mais tu vois ou pas? Là, je te jure, je suis très sérieux.
0: Non, mais je t'écoute.
1: Et donc, la liberté, c'est d'arriver à décider.
0: J'ai un mot qui est pas mal, là, qui est sorti dans Google.
1: Ah bon?
0: Dans le champ lexical de la liberté. Je trouve que c'est cool. Et je sais pas, ça te va bien, je trouve. Et en plus, il y a un jeu de mots à l'intérieur. Donc, toi, t'aimes bien les jeux de mots?
1: Ah bah.
0: T'es prêt?
1: Ah bah. Vas-y.
0: Peut-être on va trouver le nom de ton album en direct.
1: C'est ça,
0: à la
1: évidemment,
0: radio.
1: En remerciement dans l'album, je le dis.
0: Ah, moi, je mets ma photo.
1: Ah bon?
0: Tu mets ma photo.
1: Sur la cover.
0: Non, bah, pas non, mais à l'intérieur. T'imagines? L'album de Christophe Willem, mais il y a ma tête.
1: Mais pourquoi pas? On est libre.
0: Ma tête avec une petite barbe. Attends, déjà, faut que tu valides le nom.
1: Vas-y.
0: J'adore. Franchement, ça tirait trop
1: bien. Ah bon?
0: Inaliénable.
1: Ah, mais c'est pas mal.
0: Inaliénable. Dedans, il y a alien et tout. Inaliénable.
1: C'est pas mal.
0: La liberté, les droits inaliénables. Inaliénable.
1: C'est pas mal.
0: Je te laisse là-dessus.
1: Bah écoute, inaliénable.
0: Déporté.
1: Non mais inaliénable, c'est pas mal.
0: Oui, c'est pas mal.
1: Mais émancipation, c'est bien aussi.
0: Ouais.
1: Mais émancipé.
0: Mais émancipation, ça fait
1: une connotation que j'aime pas.
0: Ouais, je sais pas, ça fait Madonna, je sais pas pourquoi.
1: Emancipation.
0: Emancipation.
1: Tu vois, non.
0: Inaliénable.
1: Inaliénable, c'est pas mal.
0: Franchement,
1: c'est pas mal. Non, je le note.
0: Ouais. Bon, moi je t'embrasse.
1: Ah bon?
0: Bah oui, bisous. Ah. C'est l'heure, on a débordé.
1: Ah bon?
0: Mais je vois pas le temps passer avec toi.
1: Mais c'est fini là?
0: Oui. Mais on va
1: t'écouter
0: chanter.
1: C'est possible.
0: En acoustique.
1: Ah bon?
0: PS Je t'aime. Pour se rappeler que, comme Système, sur Panorama, il y avait effectivement des chansons sautillantes. PS Je t'aime en faisait partie.
1: Effectivement.
0: Mais que tu les vis et les partages fort bien aussi en acoustique, car tu es multiple et inaliénable.
1: Bravo.
0: Bisous.
1: Bisous. C'était trop court, moi, franchement, faut que je revienne.
0: Reviens bientôt. Avant 2027.
1: Ah bah, évidemment.

0: Jolie version acoustique d'un des tubes du sixième album de Christophe Willem, Panorama. C'est PS Je t'aime. Le septième album de Cri-Cri d'amour sortira à l'automne.
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0: Il est temps de jouer au Blind Test. Je vous présente Delphine et Caroline qui jouent avec nous. Bonsoir mesdames.
2: Bonsoir.
3: Bonjour.
0: Oui, bienvenue. Alors, le cadeau du jour, c'est un livre signé Thomas Fersen, qui nous a plus habitués à sortir des albums. Mais voilà, il est désormais écrivain aux éditions du Seuil. Ça s'appelle « Comme on quitte un imperméable ». Et c'est ce qu'on vous offre ce soir, puisque nous, on suit évidemment les artistes et les chanteurs dans toutes leurs aventures, aussi littéraires soient-elles. Alors Delphine et Caroline, vous en gagnez chacune un exemplaire, quoi qu'il se passe dans le jeu qui suit. Sachez-le. Ah, merci à vous de venir jouer. Non. Alors le thème du blind test de ce soir sont les chanteurs guitaristes. Est-ce que c'est un genre de chanteur que vous aimez bien?
2: Oh oui.
0: Oui, hein.
3: On verra.
0: Oui, parce que c'est suffisamment vague hein, quand même, chanteur, guitariste, effectivement il y en a beaucoup. J'en ai choisi trois et je vais vous demander donc de les retrouver le plus rapidement possible. On va vous passer des chansons. Delphine et Caroline, dès que vous avez une idée de l'identité du chanteur, eh bien vous me donnez d'abord votre prénom pour prendre la main et puis ensuite votre réponse et on vérifiera ensemble si c'est bon. Est-ce que ça vous va?
2: Yes.
0: Alors, c'est parti. Caroline et Delphine, voici une première chanson, un premier chanteur et guitariste. Dites-moi, mais qui est-il?
2: Delphine.
0: Delphine.
2: Alain Bachon.
0: Oui,

0: Joséphine Merveille, cette chanson. Et si vous écoutez le... On va remonter un petit peu le son. Vous entendez les percussions? En fait, ce que Bachung a demandé en studio, c'était d'avoir comme un cheval qui était en train de galoper. Ah là, c'est trop beau. C'est trop beau. Et que ne durent que les moments doux, en plus, cette phrase incroyable. Un point pour Delphine. Et je mets quand même un quart de point à Caroline, parce qu'elle a commencé à me chanter la chanson. C'est-à-dire qu'elle cherchait Bachung et elle a dit « À l'arrière des berlines !» Et oui, parce qu'elle la connaissait bien, Osez Joséphine. Ah, c'est beau comme tout. Allez, on continue. Après Alain Bachung, grand chanteur guitariste, il y a aussi...
1: Delphine.
0: Louis Bertignac, bravo.

0: Louis Bertignac, après l'incroyable aventure Téléphone, il s'était lancé avec Les Visiteurs et il avait fait ce tube, Ces idées-là. Delphine a 2 points, Caroline en a 1,5. De toute façon, à la fin, tout le monde gagne, c'est pas très grave. Et ceux qui gagnent surtout, c'est ceux qui aiment les chanteurs guitaristes. Allez, un dernier pour ce blind test. Un peu plus vintage que Bachung et Bertignac, mais sacré chanteur. Allez, Caro, sacré chanteur et sacré guitariste.
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0: Alors Caro, comment il s'appelle?
2: Qu'en
0: dira-t-on? Comment?
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0: Oui, c'est lui.
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0: 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Et voilà, Delphine a eu ses 2 points, Caroline a eu son point et le gorille a eu ce qu'il voulait à la fin de la chanson. Je vous encourage à la réécouter. Bravo, bravo Delphine et Caroline, et merci beaucoup d'être venues jouer avec nous.
2: Merci, pour c'est toujours un plaisir.
0: Ah ouais, bah moi aussi, vraiment.
3: Ah, c'est super génial, oui.
0: Merci, une joie de tous les soirs ce blind test. Delphine et Caroline, on vous envoie le livre de Thomas Fersen, et puis on va écouter un garçon, excellent chanteur et formidable guitariste, il s'appelle Mathieu Chédid. Et il a un message à faire passer à tous les machos, machistas alors, qui nous écoutent ce soir. Vous n'êtes pas seuls.

0: adore, le machiste adore de M. Mathieu Chedid, qui a participé à la production du nouvel album de Fatoumata Diawara, une chanteuse malienne et guitariste d'ailleurs exceptionnelle, qui sera notre invitée dans Décibel après-demain pour la sortie de son nouvel album Massa.
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0: Je vous ai promis une nouvelle chanson d'Iseult, c'est maintenant qu'elle arrive. Iseult, que vous aviez peut-être découverte à la Nouvelle Star, elle n'avait pas gagné, mais elle s'était fait remarquer, hein. Ça c'était en 2013. Et puis Iseult, elle a surtout cartonné avec cette chanson sublime qui s'appelle Corps. On a l'extrait de Corps, parce qu'il n'est pas dans mon écran, c'est pas grave, je vais vous le chanter. J'ai perdu la tête, le chemin de ma maison. Voilà, c'était une très belle chanson, piano-voix incroyable. Iseult, elle sait aussi faire des chansons qui dansent, limite disco, Now or Never, un son vraiment qui est parfait pour l'été qui arrive, une chanson d'amour comme on les aime. Elle réclame un baiser et on a envie de lui en envoyer 1000. Iseult est de retour, Now or Never.

0: de guitare à la fin et la définition musicale de la cerise sur le gâteau. Now or Never, Isolde, c'est tout nouveau, ça vient de sortir. Le clip est disponible, elle y est absolument éblouissante. Vivement la suite, Isolde.
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0: C'est la dernière chanson de l'émission, la chanson anniversaire. Le 9 juin 1891, donc il y a déjà un petit moment, est né Cole Porter, un compositeur et un parolier américain à qui on doit les plus grandes comédies musicales classiques des années 30, 40, 50. Et il a écrit en 1953 une grande comédie musicale qui parlait de Paris, qui s'appelait Cancan, sur les danseuses de French Cancan. Et dans cette comédie musicale, il y a une merveille qui s'appelle I Love Paris et qui est devenue un classique. Le voici chanté par Vanessa Paradis.

0: Porter, I Love Paris, ici interprété par Vanessa Paradis. Je vous recommande également la version garçon-garçon. Maurice Chevalier avec son French accent et Frank Sinatra et sa voix de velours. C'est aussi très joli. Allez, Décibel, c'est fini pour ce soir. Merci pour l'émission, merci pour l'équipe. Iris Guitoni, Justin Pianigiani, Elodie Biancamaria, Alexandra Sackberg, Franck Moilier et Kinan Lage Haïli.
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3: 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Tout est dit dans cette chanson.
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2: Bonjour la France, j'espère que tu vas bien. La France, que tu as passé une bonne soirée hier. On attaque aujourd'hui avec deux nouveaux candidats. Comment ça va Éric Bastien ?
3: Écoutez, j'ai fait une petite raclette tranquille hier. Voilà, j'ai ressorti la doudoune. On se caille quand même. Hein.
2: Il est arrivé d'une humeur, oui, j'ai envie de vous dire. Comment vous dire ? Avec l'équipe, on s'est caché en fait. voilà.
3: Ça va mieux.
2: Ouais, bien sûr. Alors, je vous rappelle les prix de cette semaine. Le premier prix, mes petits chéris, c'est un séjour pour deux personnes à l'occasion de la 65e édition du Mondial, la Marseillaise à Pétanque. Donc, alors là, on part à Marseille, hein, du 3 au 5 juillet. On dort à l'hôtel Villa M à Marseille, un petit 4 étoiles.
3: Un bel hôtel.
2: 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Ça, c'est le premier prix. 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
3: Vous savez, pour faire tout ce que vous êtes en train de décrire, pour participer à cette pétanque, il faut des forces, et pour cela, on a ce qu'il faut. On a évidemment le meilleur des cafés,
2: bien sûr.
3: Joe Malongo, le Malongo bébé, le Malongo bébé comme Jules. 32 dosettes cyber en verre avec cette cafetière conçue sur la place Saint-Julien du côté de Marseille avec la sardine et tout ça et tout ça.
2: Ok, eh ben c'est super. Voilà. On accueille nos deux candidats du jour, Christine et Alexandre.
3: Bonjour.
2: Comment ça va les amis ?
4: Ça va bien. Bonjour à tous, je suis Christine.
3: On a eu une inquiétude là.
2: J'ai eu un petit moment de... Parce qu'hier, on a eu des galères de standard, ah oui. Je me suis dit, ça repart. Alors là,
4: non, mais c'était hier.
2: Mais t'as raison, Christine. Alors, Christine, tu joues avec ici Vaucluse.
4: Oui.
2: Tu as 62 ans, tu habites à... Alors, on dit Piolenc, qu'est-ce qu'on dit ?
4: Piolenc.
2: Alors, tu es mariée à Patrick, et tu as une fille qui s'appelle Tiffany.
4: Oui.
2: T'as un petit chat
4: qui s'appelle... Tu sais tout ?
2: Bon non, t'as un petit chat qui s'appelle Gazelle.
4: Mais bien sûr. Ah, mais c'est la doudou.
2: Et alors attention, parce que Laetitia, ta belle-fille, il paraît qu'elle t'appelle la farfelue.
3: Oula.
4: Exactement.
2: Et pour quelle raison, s'il te plaît ?
4: Eh ben, parce que moi, j'hésite pas à me déguiser quand des fois, il y a des petites besoin de mettre un petit peu de l'ambiance. Quand je suis partie plusieurs fois à l'hôpital ou en rééducation, ben j'emmène avec moi mon dentier, mon faux dentier et mes lunettes. Et mes lunettes roses, mes lunettes...
2: Oh là là. Ah oui,
4: voilà. Oui. Enfin, j'aime bien mettre de l'ambiance. Après, des fois, je dis des choses un peu farfelues.
2: Oui,
4: je,
2: voilà.
4: Oui, non, mais c'est bien, j'aime la vie, j'aime rire, j'aime rire.
2: Ah, c'est bien.
4: Voilà, donc c'est vrai que ma petite belle-fille m'avait surnommée la farfelue.
2: Okay.
4: Et ouais.
2: C'est bien. Alors, tu as travaillé dans le tourisme, là, t'es retraité, t'étais à l'accueil de la forteresse de Mornas. Alors toi, tu vas savoir, parce que Mornas, figure-toi, quand j'étais petite, c'était l'étape avec mes parents pour aller en Espagne. On dormait dans cet hôtel qui est au pied de la montagne, là. Comment il s'appelle ? Comment s'appelle cet hôtel, s'il existe toujours ?
4: Eh ben, s'il existe toujours, ça pouvait être le manoir.
2: Eh ben voilà.
3: C'est ça.
2: Merci.
4: Ça pouvait être le manoir.
2: Que j'avais peur la nuit qu'il y avait des armures dans tous les couloirs.
3: On s'est perdu de vue cette émission, Jacques Pradel.
2: Alors, est-ce que ça existe toujours, ce magnifique hôtel ?
4: Ça existe toujours.
2: Ah,
4: le manoir existe toujours, oui.
2: Alors, tu étais à la forteresse, justement, de Mornas, et alors il paraît que tu étais en costume du 12e siècle. Et qu'on t'appelait dame Cunégonde.
4: Ben, ça arrivait, mais bon, donc moi, peu importe, hein, j'avais beaucoup de visiteurs, bon, que j'osais pas, pour certains cas, quand même, à qui, ceux qui m'appelaient Dame Cunégonde, j'osais pas leur répondre,
2: morte-couille,
4: parce que.
2: Morte-couille, bah oui, c'est mieux morte-couille.
4: Si j'avais été tentée de me faire voir le contraire, j'aurais été bien embêtée.
2: Ok, alors on va jouer tout de suite et on va tout de suite marquer un premier point Dame Cunégonde. Dans la ville d'Albi, on a organisé le championnat du monde de rembobinage de cassettes. Est-ce que c'est vrai ou faux ? Top chrono, 5 secondes. À Albi, on a organisé le championnat du monde de rembobinage. Tu dis quoi, faux ?
4: Faux.
2: Et non, c'est vrai. Et oui, à Albi, dans le Tarn, la magnifique ville d'Albi, on a fait un petit salon dédié à la pop culture des années 80. Et les candidats devaient rembobiner une cassette. Voilà.
4: d'accord.
2: Et voilà,
3: c'est comme ça. Bah oui. Bon, bah on va quitter le Vaucluse un instant et on va aller en Bretagne accueillir Alexandre. Bonjour Alexandre.
5: Bonjour Eric.
3: Ah bah on est bien en Bretagne avec toi. On est où en Bretagne?
5: On est dans les Côtes d'Armor, la frontière des Côtes d'Armor et du Finistère.
3: Et tu habites où?
5: Plestin-les-Grèves.
3: À Plestin-les-Grèves. T'es un vrai Breton? T'es né en Bretagne? T'es vraiment de là-bas?
5: Non, je suis pas vraiment de là-bas. À la base, je suis de région parisienne.
3: Ah, tu es parti en Bretagne pourquoi? C'est pour le boulot ou c'est parce que tu étais tombé amoureux, voilà, de la Bretagne, ce qui pourrait se comprendre?
5: J'allais en Bretagne depuis que je suis tout petit en vacances. Ouais. Donc, je suis tombé amoureux du coin. Mmh. Et du jour au lendemain, j'ai voulu tout lâcher et venir en Bretagne et je suis pas resté là-bas.
3: Et j'ai l'impression que tu ne le regrettes absolument pas et que tu as l'air
5: pas
3: très heureux.
5: Pas du tout, au contraire.
3: Bon, tant mieux. Alexandre, 37 ans, tu es en couple avec, comment s'appelle madame ou mademoiselle? Enfin, madame, je ne sais pas si
5: Amélie.
3: Vous êtes mariée. Amélie, vous êtes mariée?
5: Non, on n'est pas mariée.
3: Paxé, un truc un peu.
5: Union libre, voilà.
3: Alors, rien fait devant la République. Ok.
5: Pas pour l'instant, en tout cas.
3: Ça viendra, ça fait partie des projets, j'ai l'impression. Déjà un enfant, quel âge a-t-il?
5: Il a 5 ans.
3: 5 ans. Comment il s'appelle?
5: Noé,
3: ça va? Noé, il est quoi? Il passe en grande section là l'année prochaine?
5: En grande section, c'est ça.
3: C'est super. Et puis un petit chien à la maison pour accompagner toute la famille. Comment s'appelle ce chien?
5: Un petit chien, c'est Voltage.
3: Ouais, c'est quoi comme chien?
5: C'est un Rottweiler.
3: Ah oui, c'est pas un petit chien ça quand même, Rottweiler.
5: Non.
3: Si, ouais. Voltage. Alex, pour tout le monde, bienvenue. Alex qui est couvreur depuis 18 ans, mais qui voulait DJ, Alexandre. Like boom, boom, boom, boom. Mais alors, tu as un peu des platines quand même à la maison, même si t'es pas devenu DJ, tu fais un peu du son ou pas?
5: Bah, en général, non, moi je fais des soirées, je fais beaucoup d'animation dans les mariages.
3: Ah, ouais. Tu sonorises, tu mets l'ambiance dans les mariages.
5: Je sonorise, éclairage, sonorisation pour les mariages.
3: Mais t'es pas derrière le micro, tu dis pas tu fais pas ça toi?
5: Si, ça m'arrive aussi.
3: Ok, très bien, tu pourras peut-être nous le faire avant la fin de l'émission. Alex, on va jouer pour t'offrir un premier point avec une question. Est-ce que tu aimes le ski?
5: Pas spécialement, j'en fais pas. En Bretagne, il y a un peu de route, mais.
3: Ouais. Les stations de ski en Bretagne ne sont pas réputées. Le ski est le plus dangereux de tous les sports. Je l'affirme. Est-ce que c'est vrai ou faux? 5 secondes pour réfléchir à cette question. Le ski est le plus dangereux de tous les sports. Le chrono est parti.
5: Je dirais faux, moi.
3: Bah, t'as raison, le ski impressionne, mais c'est pas le sport le plus dangereux. Selon plusieurs études, des disciplines comme l'équitation ou alors des sports mécaniques peuvent provoquer des blessures qui sont bien plus sévères. Voilà, donc c'est pas le ski a priori. Ce qui fait déjà un point, Alexandre, bien vu.
2: Allez, Christine, tu vas te rattraper, je le sais. Et donc Alexandre a un point. Et là, nous, on va partir avec. Vous écoutez ici, vous allez écouter Jane Birkin, ex-fan des 60s, petite puppy doll. Voilà, je chante extrêmement bien. Voilà, tout de suite,
3: accent.
2: Mes chéris.

0: Jimi Hendrix.
1: Ex-fan des 60s, Jane Birkin à 12h15 sur ici.
2: Eh ouais.
1: Bah ouais. Bah quoi?
2: Justin.
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1: C'est votre chouchou la technique là, c'est ton chouchou.
2: Mais moi j'aime tous les techniciens, mais j'ai des chouchous, mais je les aime tous.
1: Justine, c'est celui qui aime bien les frites à midi, hein, généralement.
2: Non, Justin, elle est Justin Bieber. Ouais. Il travaille très bien, Justin. Allez, nous sommes avec Christine et Alexandre.
4: Oui.
2: Christine qui joue avec Issy Vaucluse, qui est mariée à notre ami Patrick, qui est retraitée, qui faisait des... Elle était à l'accueil de la forteresse de Mornas, souvenir cher à mon cœur. Et alors, petite, tu voulais être coiffeuse ou maîtresse? Rien à voir.
4: Oui, rien à voir. Mais ça, c'est, je veux dire, aller dans les années 70, donc quand j'étais petite, c'était un peu toutes les gamines, on était toutes un peu pareilles. Oh, qu'est-ce que tu veux faire plus tard? Ah, bah, moi, je serai coiffeuse, ah, bah, moi, je serai maîtresse.
2: Ah, oui.
4: Mais bon, voilà, j'ai rien fait de tout ça. Et avant de travailler dans le tourisme, dans l'hôtellerie, j'ai travaillé 17 ans en blanchisserie industrielle.
2: Ah,
4: et
2: oui.
4: Là, j'ai compris que moi, les gens me manquaient, quoi.
2: Bah
4: il,
2: oui.
4: Il me fallait du contact. Et du coup, j'ai fait une reconversion professionnelle. Et puis voilà. Donc, je me suis régalée.
2: En dame Cunégonde.
4: Je me suis régalée.
2: Eh oui, regarde.
4: Pas de suite, pas de suite. Pas en dame Cunégonde de suite. Valérie, tant que peut-être il m'écoute, je peux passer un petit bonjour à mon petit-neveu, à ma petite-nièce.
2: Mais vas-y.

0: Oui, un peu. Oui, oui, bien sûr. Mais en fait, ça, c'est des mondes dans mon jardin. Il y a des bonnes tomates, effectivement. Mais dans Vaucluse et à Piolenc, notamment, c'est l'ail.
1: Ah oui, l'ail.
0: C'est l'ail. Voilà.
1: Alors, tu vas marquer ton premier point. Je le sais maintenant. OK, c'est parti pour le premier point. OK?
0: J'écoute.
1: Tiens, je te mets un petit coup du 113. Une dinguerie, ma fille, ça l'admira. C'est une intrigue, on vient des zones tribales. Allez, c'est une dinguerie 113. Alors, le mot dinguerie, tu sais ce que c'est quand on dit c'est une dinguerie. Alors, le mot dinguerie entre dans le Petit Larousse en 2027. Hein, c'est vrai ou faux?
0: Le mot dinguerie, non, il doit y être déjà.
1: Alors, est-ce qu'il rentre ou pas vite?
0: Non.
1: Non? Eh ben si.
0: Oh merde.
1: Eh ben merde.
0: Pardon. Si, si.
1: Non, non, il n'y est pas déjà. Effectivement, dingue, il va y rentrer, mais il n'y est pas déjà. Eh ben écoute,
0: oh
1: c'est pas
0: là,
1: grave.
0: Mais c'est ballot, ça. Hein.
1: Ah, c'est ballot.
0: Alors là, Valérie, va falloir faire quelque chose. Hein.
2: Oui. Alexandre, tu le savais, toi, bien sûr, que dinguerie arrivait en 2027. Bien sûr, Alexandre.
3: Je ne le savais pas non plus.
2: Et l'honnêteté même, voilà. On n'a même pas parlé du Dami d'Hollande aujourd'hui. Bienvenue dans le Dami d'Hollande, Alexandre, en tant que citoyen d'honneur.
1: Attends, il n'a pas rempli son formulaire.
2: C'est
1: hein.
2: vrai, on vous rappelle que le Dami d'Hollande a été inventé par,
1: Guy
2: avec
1: mais que Nicolas nous a fait un hymne. Oui,
2: vous voulez un extrait de l'hymne?
1: Vas-y. Ouais, hein.
2: Je suis sûr qu'on l'a sous le coude. Allons-y. Dami d'Hollande, Dami
1: d'Hollande, le plus joyeux des continents. Avec des pinceaux géants. Ah, Nicolas,
2: alors,
1: t'adore.
2: Allez. Tu t'appelles Universal, tu t'appelles Sony, fais quelque chose. Enregistre ce single, c'est le tube de l'été. Alexandre, qui a 37 ans, qui habite dans les Côtes d'Armor en Bretagne, et qui bricole, Alexandre. Eh oui.
1: Ah, voilà.
2: Voilà, c'est d'autant plus qu'il est membre du Dami d'Hollande, donc forcément.
1: Ah oui, t'es obligé d'être dans le Dami d'Hollande si tu bricoles. Hein.
2: Qu'est-ce que tu bricoles? Tu fais quoi? T'es plutôt team peinture, team carrelage? T'es quoi, toi?
3: Team touche à tout, on va dire. Je fais un peu de tout, sauf de la plomberie. Voilà, je peux tout faire, de la peinture, du carrelage, du placo, tout, sauf de la plomberie.
1: C'est très dur, la plomberie.
3: Ouais, c'est un métier, voilà.
2: Alors, ce générique, est-ce que vous pouvez le remettre? Parce que ça serait pas ce générique d'une émission qu'on va revoir à la rentrée sur M6, Valérie?
1: Peut-être, on ne sait pas.
2: Déco, il me semble que ça, sur M6, vous allez l'entendre.
1: Peut-être,
2: à la rentrée.
1: Peut-être. Je m'entraîne à maroufler avec mon déambulateur.
2: Alexandre Jardine aussi s'occupe de l'entretien. Monsieur a 4000 mètres carrés de jardin.
1: Ah oui, c'est pas un petit jardin.
2: Ah non, mais c'est un entretien de dingue, là.
3: Il y a du boulot, c'est tous les week-ends.
2: Tu mets 6 jours. 6 jours pour passer une tondeuse dans 4000 mètres carrés. C'est énorme.
3: C'est du boulot.
2: Ouais, et puis tu cuisines un petit peu aussi. Tu aimes bien préparer des plats qui mijotent.
3: Par-ci, par-là, ouais, voilà. J'aime bien aussi le soir en rentrant du boulot. Ouais. Me préparer un bon petit plat.
2: T'as quand même une grande particularité qui sent bon l'été, c'est le barbecue.
3: Ah, le barbecue, ça.
1: Bah oui, mais qui n'aime pas les barbecues?
2: On peut pas vraiment déclarer la saison du barbecue ouvert, hein, vu la météo, mais bon.
1: Non.
2: Enfin, ça revient, hein, ce week-end, il va faire très chaud, hein, vous allez voir. Alexandre, nous y voilà avec cette question autour de la cigarette et du tabac.
4: Le tabac, c'est tabou, on en viendra tous à bout. Le tabac, c'est tabou, on en viendra tous à bout.
2: Tu fumes, Alexandre, ou pas?
3: Eh ben malheureusement, oui.
1: Bah, tu sais, moi aussi, hein, c'est horrible. Hein.
2: Ouais. Au Royaume-Uni, en Angleterre, donc au Royaume-Uni, une loi veut empêcher à vie les jeunes qui sont nés après 2008 d'acheter des cigarettes, d'acheter du tabac. Est-ce que c'est vrai ou faux? Top chrono. En Angleterre, une loi voudrait...
3: J'ai la référence et je sais que c'est vrai.
2: Ouais. Bah, t'as raison, surtout si tu l'as entendu, c'est une loi adoptée au Royaume-Uni qui prévoit en effet, c'est bien, hein, que les personnes nées à partir du 1er janvier 2009 ne pourront pas acheter légalement du tabac. Ils appellent ça, c'est l'objectif génération sans tabac. On pourrait s'en inspirer.
1: Bah, sûr que comme c'est des jeunes, hein, ils vont trouver une solution, t'inquiète pas, bien sûr. Alors, Christine, pas de points. Alexandre, 2 points. Christine, là, on va écouter un petit morceau pour onduler nos bodies. Quand on revient, tu marques des points, hein, chérie.
0: Mais c'est évident.
1: Ah ben, c'est super. Allez, vous écoutez ici Come Back to Me, Kenny Williams. On bouge son body, c'est bientôt l'été. Vous écoutez ici, on vous aime, à tout de suite.

0: MC Come Back To Me. Ça, c'est bien pour s'ambiancer là. Quelques jours de l'été, c'est pas mal sur ici.
1: Jungle, Justin.
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1: Ici, nous sommes avec Christine et Alexandre. Christine qui... Ah, alors Christine, toi, t'aimerais oui. bien déjeuner avec lui.
3: Les amis, nos amis de vacances.
4: Ah ouais. Ah ouais, Pierre Perret, ouais. Ah ouais. Je vais acheter son livre là bientôt parce que franchement, alors, on doit, voilà.
1: Eh ben, bon, alors, est-ce que tu connais la chanson française ou tu n'aimes que Pierre Perret? Non, j'ai vu que t'aimais Soprano, Capéo, tout ça.
4: Oui. Oui, oui, je connais la chanson française. Oui, d'accord. Dieu merci.
1: Là, Dieu merci parce que là, c'est le quiz musical. Alors.
4: Et il n'y a pas que du français.
1: Si, si, enfin, il y a un peu de français, tu vas voir. Il y a deux artistes. Le premier, je vais te le faire écouter, tu auras 10 secondes pour me dire qui c'est. Attention, écoute bien.

0: Alors, qui c'est qui chante?
1: Gaëtan Roussel, il me semble.
0: Gaëtan Roussel, il te semble? Eh bien, écoute. Ouais. Il te semble que c'est. Bonne réponse!
2: Elle est forte, hein?
0: Ah, elle est forte. Elle est très forte, Cricri. Alors.
1: J'écoute ici Vaucluse et ils en passent plein des.
2: Exactement.
0: Bravo. Alors, attention, le deuxième titre, ça ne devrait pas poser de problème parce que c'est vraiment un tube de quand on était jeune. Tiens.

0: Allez, qui c'est qui chante?
1: Kylie Minogue.
0: Bon,
1: comme ça, Kylie Minogue.
0: Est-ce que c'est une bonne réponse, Kylie Minogue? Oui. Tu as rattrapé Alexandre, ma Christine, tu as 2 points.
2: Alexandre, je sens qu'elle a un bon niveau quand même là.
3: Ça s'entend. Oui, j'ai entendu ça, oui. Là, oui.
2: Ouais, alors, je voudrais quand même rappeler que tu voulais être DJ, qu'aujourd'hui tu sonorises, que tu mets l'ambiance dans les mariages. C'est toi qu'on voit les 10, donc me dis pas que. Voilà, t'es quand même connaisseur, ça devrait aller.
3: J'espère, on va voir ça.
2: Bon, bah, on va voir ça dans un instant. Je vais juste parler de ta petite manie, parce que oui, enfin, petite, t'es maniaque hein, quand même comme garçon.
3: Oui,
2: c'est... Par exemple, tu peux pas te coucher si la cuisine est pas rangée. Ça, c'est...
3: Ah non, s'il y a de la vaisselle ou quoi, c'est... Non, je pourrais pas dormir avant que le ménage soit fait. Au moins un minimum rangé.
0: Ah mais attends, voilà. Ça c'est pas maniaque, parce que moi je suis pas maniaque et je ne dors pas si j'ai pas
2: si
0: de
2: la vaisselle n'est pas faite.
0: Ah mais moi si j'ai invité
3: c'est
0: des potes...
3: C'est pas maniaque, mais...
0: Ordonné.
2: Ouais, faut que tout soit rangé, t'es ordonné.
0: Mais oui.
2: Et c'est pas tout à fait maniaque, je reconnais. Bon... C'est pas grave, on t'aime quand même. Voici ton quiz musical, il y a 2 artistes. Ah bon, bah t'as compris, il y a 1 point par bonne réponse. Allons-y, voici le premier. On s'en fout.

0: les aime pas, et puis tant pis.
1: Oh, on s'en fout, pardon. Top chrono. Qui chante? Comment?
2: Benabar.
1: J'ai pas entendu.
2: Benabar.
1: Oh, c'est vraiment dommage, Alexandre, ça coupe là.
3: Hey, t'es hyper drôle, toi.
1: T'es hyper marrant. Mais longtemps que j'ai pas eu de blague.
3: T'es hyper marrant, toi. Hein,
1: bah, bien sûr que c'est Benabar.
3: Oh là là là, les tasses, ta-ta-la-la.
1: Ah bah on a mangé du clown, madame.
3: Ah bah oui, bah ça.
1: Parce que Benabar, nom de clown, il le doit, son nom d'artiste, à ça. C'est un nom de clown parce qu'il faisait du cirque dans sa prime jeunesse, Benabar.
3: Ça va, Eric Manœuvre.
1: Ben voilà, Alain Decaux raconte.
3: Bien. Alain Decaux.
1: Je sais que vous adorez Alain Decaux.
3: J'adore Alain Decaux.
1: Tu adores ça. Et on dirait pas, mais ça fait un petit point de plus.
3: Exactement.
1: Et on en a un autre à marquer, voici l'extrait.
2: Facile.
1: Ben oui, mais les DJ, les gars.
3: Facile, la ramène pas trop, toi.
1: Attends. Est-ce que tu peux me le faire, m'annoncer la réponse en mode DJ, comme tu ferais au mariage? On t'envoie un chrono, c'est parti.
2: Bonjour à tous. On va partir avec le son de Phil Collins.
1: Et le titre?
2: J'ai pas de...
1: Et le titre?
3: Allez.
1: In the Air Tonight, oui, c'est Phil Collins. Bien vu.
3: Ah là là.
1: Bah, ça fait 4 points.
3: Tonight.
1: Un
3: night. Alors, Christine 2, Alexandre 4.

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2: Et oui, nous sommes avec Christine qui a 2, Alexandre qui a 4. Je vous rappelle que les candidats cette semaine tentent de se sélectionner pour la finale de vendredi. Le premier prix, c'est un séjour pour 2 personnes à l'occasion de la 65e édition du Mondial, la Marseillaise à Pétanque. C'est un séjour avec un hôtel 4 étoiles, l'hôtel Villa M à Marseille. Plein de cadeaux, des jouets, des polos et puis surtout 100 euros de carburant pour y aller. Si vous ne gagnez pas ça, vous gagnez bien évidemment la cafetière Malongo 32 dosettes. Si vert en vert, on reprend la compétition. Alors, notre Christine qui joue avec ici Vaucluse, hein, qui est retraitée, qui était à la forteresse de Mornas, eh bien, elle fait aussi partie de SOS Amitié à Avignon. Alors, ouais. Ça veut dire quoi? Qu'est-ce que ouais. Tu fais exactement?
3: Eh bien, nous sommes des écoutants, voilà, pour apporter du réconfort aux personnes qui sont vraiment en détresse, psychologiquement parlant, moralement parlant, des personnes qui peuvent être seules, et des personnes quelquefois qui ne sont pas seules, mais qui ont des choses à dire, à confier, et qui ne peuvent pas parler de ces choses-là à n'importe qui, à tout le monde. Donc, ces personnes nous appellent pour déposer ce qu'ils ont. Et nous, en tant qu'écoutants, on se doit de faire au mieux pour que, à l'issue de l'écoute, la personne se sente un peu mieux. Donc, on ne donne pas de conseils, on n'est pas psychologue, on ne donne pas non plus de directives. On a simplement beaucoup d'empathie pour ces personnes. Vraiment, l'échange est axé sur ce que dit la personne et on fait de notre mieux pour faire retomber un peu l'angoisse, les tensions et qu'ils se sentent vraiment écoutés. Et voilà, ben ça, et aidés par la même.
2: Eh ben ça, c'est bien. Alors, ça, c'est, tu fais ça 20, et t'essayes de faire ça 20 heures par mois. Quand tu ne fais pas ça, tu cuisines, tu adores cuisiner, tu fais plein de trucs. Et tu aimes bien aussi les jeux, parce qu'il paraît que t'as participé aux 12 coups de midi.
3: Oui, je suis même allée danser avec Jean-Luc ce jour-là, Il est génial lui aussi comme animateur.
2: Eh ben super, eh ben écoute, j'espère que tu vas maintenant gagner 3 points de plus avec la question à choix multiple. Je te pose la question, je te fais des propositions, tu auras 10 secondes pour me donner ton choix. Alors, tiens une petite ambiance. Éteins la lumière, retrouve-moi ton côté sombre. Allez, Axel Bauer, éteins la lumière. Alors écoute bien Christine, à quel siècle correspond le siècle des Lumières? C'est quel siècle, le siècle des Lumières? Le 16e siècle? Le 17e? Le 18e? Le siècle où Éric Bastien est né, c'est-à-dire
4: l'ère
2: préhistorique. Allez, c'est quoi le siècle des Lumières? 16, 17, 18 et l'ère préhistorique. Top chrono, 10 secondes.
3: 17e, je pense.
2: 17e? Et tu t'es planté de 100 ans, hein, c'est le 18e. C'est le siècle où il y a Voltaire, Jean-Jacques Rousseau qui vont défendre la raison, la liberté de penser. Et voilà, donc, eh bien non, c'est pas de points, tu restes à 2.
4: Alexandre qui joue en Bretagne, à Plestin-les-Grèves, c'est dans les Côtes d'Armor. Dis donc, si tu dois aller à Marseille, c'est pas à côté, ça te fait une petite trotte quand même, hein. Pas à côté.
5: Oh, j'ai mes parents qui sont pas trop loin de Marseille, à 1h30 de Marseille,
4: c'est
5: donc ça fera l'occasion d'aller les voir.
4: Ils sont où? Ils sont où exactement?
5: Ils sont à côté de Nîmes.
4: Ouais, d'accord. Ok. Elle est pas loin en plus, notre amie Christine, parce qu'elle est à Avignon là pour le coup. Marseille, elle y va quasiment en voisin. Mais cela dit, ouais, le sud, y va souvent. Bah, j'imagine parce que voilà, t'as la famille qui est là-bas, dans le sud de la France.
5: C'est vrai que c'est ça. Ouais.
4: T'as pas voyagé à l'étranger, toi. T'as très peu pris l'avion, voire quasiment pas, d'ailleurs.
5: Non, je prends l'avion, mais c'est pour rester, pour aller en Corse ou vraiment dans voilà.
4: Tu sais déjà ce que tu fais cet été, d'ailleurs.
5: Je vais être pas mal d'animations, pas mal de mariages déjà, donc je vais être pris pour bouger cet été.
4: Ok.
5: Donc en général, moi je bouge plus fin d'année, vacances de Noël. Ou...
4: D'accord, ouais, tu fais ça un peu en décalage, parce que l'été, oui, j'imagine qu'il y a pas mal d'animations, bah tant mieux, un sud travail en Bretagne, ça c'est top. Alors, un petit mot pour dire que toi, si tu pouvais déjeuner avec quelqu'un là à 13h, ce serait lui.
6: Alors, on n'attend pas Patrick.
4: On irait faire un petit tour du côté du camping des Flots Bleus, tu adores Franck Dubosc.
5: Oui, j'adore Franck Dubosc. C'est un acteur que j'apprécie énormément, ouais.
4: Eh ben écoute, je t'invite à revoir la ref entre Valérie Damido et Franck Dubosc, un entretien en tête-à-tête sur des coussins de velours vert.
2: Oui.
4: Et j'en profite pour rappeler que dès aujourd'hui,
2: exactement,
4: sort une nouvelle ref. Tu veux peut-être nous en dire un petit mot, Valérie ?
2: C'est Jean-Philippe Janssen. Effectivement, tu peux revoir Patrick, hein, alias Franck. Mais aujourd'hui, sort la nouvelle ref avec Jean-Philippe Janssen qui va bien nous émouvoir et bien nous faire rigoler.
4: Parfait. Un dernier petit mot sur un talent totalement inutile, ambiance de yoga. Tu es très souple. Et cette souplesse te permet de faire quoi ?
2: Bah, c'est pas inutile, hein.
5: De passer partout, vraiment des accès inaccessibles. À chaque fois, j'arrive à passer, je suis assez souple et fin.
4: Tu sais faire surtout quelque chose qu'avec Valérie, on essaye depuis des années.
2: Ah non, moi, je sais le faire.
5: Ah oui.
4: Tu sais faire mettre le pied
2: derrière la tête, ouais.
5: Derrière la tête, pas de souci, ça. Ouais.
4: Je veux des images.
2: Bah, y a pas d'image, c'est pour ça que j'ai fait danser avec les stars, mon gars, si tu suis souple.
4: Ça me paraît tellement fou d'arriver à mettre son pied derrière la tête.
2: Bah non.
4: Bon, écoute, bravo, faudra m'expliquer comment on fait. Voici ta question. Non mais franchement, j'ai aucune... Enfin voilà, ça me paraît complètement dingue. On va jouer avec, justement, un jeu de société.
6: La partie de puissance 4 était plutôt mal engagée.
4: Grégorien, c'est Vincent Deberme qui chante le Puissance 4. Parlons du Puissance 4. Tu connais le jeu Puissance 4, tu as forcément joué à un moment donné. Combien y a-t-il de cases dans une grille de Puissance 4? Oui, il y a de cases. Ouais, je te fais des propositions. 36, 42, 48. C'est Valérie qui choisit à chaque partie. Top chrono, 10 secondes. Est-ce qu'il y en a 36, 42, 48 ou c'est Valoche? Elle dit, bah voilà, moi j'en veux tant, c'est comme ça, c'est comme ça.
5: 48,
4: je partirai sur 48. Oh, c'est 42. 42, le jeu qui compte 7 colonnes, tu vas pouvoir vérifier, et 6 rangées, soit 42 cases au total. Aïe.
2: Voilà.
4: Ah oui, mais puissance 4. Ah oui, mais pas puissance
2: 4. Voilà. Bon, Christine, tu as 2. Alexandre, tu as 4. Pas mal. Pour l'instant, c'est bien. Il reste encore la question cash, le bingo, enfin tout ça, quoi. C'est pas, voilà. Mais là, tout de suite, nous partons avec un duo. Un duo de chanteurs et chanteuses.
4: Ah.
2: Et oui, nous.
4: Laissez-nous deviner.
2: Marc Lavoine et Bambou.
4: Ah, bah, on peut plus deviner.
2: Bah, dis-moi que l'amour.
4: Ah oui.
2: Tu te rappelles de cette chanson quand même?
4: Je suis.
2: J'adore. Nanana. Vous écoutez ici, on vous aime. Dis-moi que l'amour. À tout de suite.

0: pas.
1: Bambou.
0: Bambou.
2: Écrit Marc Lavoine.
0: Et Marc Lavoine.
1: Bien sûr.
0: J'engueule.
1: Sur ici.
0: Bien sûr.
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0: Et nous sommes au taquet avec Christine qui a 2, Alexandre qui a 4. Ah, Christine.
4: Dis-moi alors, que l'amour ne s'arrête pas.
0: Bah, hey, tu, ça, ah, bah, t'attends, c'est ta chanson, parce que dis donc, j'ai fait un petit peu longtemps que t'es avec ton patoche.
4: Ah, mais bien sûr, ça va faire 25 ans.
0: Et voilà, tu l'as rencontré, il était client dans l'hôtel où tu travaillais. T'avais 38 ans, il en avait 36. Tu discutes ouais. avec lui et... Alors, qu'est-ce qui s'est passé?
4: Il m'invite au restaurant.
0: Oh my God! Et alors?
4: Dans un gastronomique.
0: Oh papa, est-ce que tu te rappelles ce que vous avez mangé?
4: Ah non, absolument pas.
0: Oh, bah alors!
4: Je me rappelle du nom du restaurant.
0: Ah!
4: Lou Bergamoutier.
0: Ah, oui,
4: c'est provençal.
0: Ah oui, bon bah
4: voilà, c'est la bergamote, Lou Bergamoutier.
0: Ah bah d'accord.
4: Déjà c'est ça. Voilà.
0: Et alors après le dîner, il y a eu bisous, il y a eu quoi? Allez.
4: Rien, pas tout de suite, non, on est rentré. Il était assez réservé. Bon, voilà. Je l'ai invité à venir boire quelque chose quand même dans mon entre guillemets pseudo studio qui faisait chambre en même temps, quoi. Voilà. Ouais. Oh, il m'a dit non et tout. Et puis là, moi, je disais, ah, mais tu peux pas le laisser partir. Donc, je l'ai regardé. Je me suis approchée de lui. Je lui ai dit, toi, t'as vraiment le visage de quelqu'un à qui je ferai tout le temps des bisous.
0: Oh my God!
4: Et je lui ai fait un bisou. J'ai osé. Mais je lui ai dit, et 25 ans après, je lui fais toujours plein de bisous d'amour.
0: Alors, voilà. Ce qui, moi, qui me fait rire, c'est que ça fait donc 25 ans que vous êtes ensemble, 10 ans que vous êtes mariés. Il a attendu 15 ans avant de te demander en mariage. Okay. Et alors, la demande en mariage, elle s'est faite un soir d'été. Tout le monde est là. Et ça va qu'à ses activités. Toi, t'épluches des carottes. Lui, il passe l'aspirateur. Et alors, qu'est-ce qui s'est passé pendant que t'épluchais les carottes?
4: Ah ben écoute, tout d'un coup, il a arrêté l'aspirateur, il est venu vers moi, il s'est mis à genoux et il m'a dit, est-ce que tu veux m'épouser? Et là, j'ai éclaté de rire.
0: Ah bah oui, parce que l'épluchage de carottes et l'aspirateur, c'est hyper...
4: Alors il me dit, tu veux pas? Et ça fait tellement longtemps que je t'en parlais que tu voulais pas, ben moi j'y pensais plus.
0: Eh ben voilà.
4: Mais bien sûr que si que je veux, et le jour où on se mariera, mon chéri, ce n'est pas un oui que je dirai devant monsieur le maire, c'est 3 oui.
0: Oh.
4: Et effectivement, ce jour-là, le 16 avril 2016, j'ai dit oui, oui, oui.
0: Eh ben voilà, comme ça, si on ne savait pas. Hein, si tu... Voilà.
1: Et il est retourné passer l'aspirateur voilà. Juste derrière.
0: Eh ben voilà, elle a dit oui, il est reparti faire l'aspirateur, et toi, t'as fini tes carottes rapides.
4: Non, c'est pas vrai. On est allé prévenir quand même notre fille qui, elle aussi, a éclaté de rire.
0: Eh ben voilà.
4: Elle a fait 12 ans.
0: Alors, ma chérie, il faut que tu marques ces 5 points, il faut que tu marques un peu de points. Je vais te mettre, c'est un générique de série télé, on va voir si tu reconnais.
4: Un générique de série.
1: Je me souviens de celui-là.
0: Là. Jean-Pierre et Samantha. Tu te rappelles de cette série, Ma sorcière bien-aimée?
4: Un peu, ma sorcière bien-aimée. Un peu quand même.
0: Avec Andorra, la belle-mère insupportable. Alors écoute bien. Dans la série Ma sorcière bien-aimée, quelle partie de son corps Samantha doit-elle remuer pour faire de la magie? Dans la série Ma sorcière bien-aimée, quelle partie de son corps Samantha doit-elle remuer pour faire de la magie? Top chrono, 10 secondes.
1: Voilà.
0: Qu'est-ce que t'as dit?
4: Son nez.
0: Ouais.
1: Bon. Elle l'a dit sur le gong, ça va.
0: Allez, je te le prends, ça fait bien sûr que c'est son nez. Tic-tic-tic-tic. 2 plus 5, ça fait 7.
1: Bon, Alexandre, c'est un peu Jean-Pierre, hein, c'est un peu Jean-Pierre dans Ma sorcière bien-aimée, parce que lui, on l'a rappelé, il faut que tout soit propre, que tout soit bien rangé.
0: Jean-Pierre, il en branle pas une, je te signale.
1: Il fout rien, Jean-Pierre.
0: Mais Jean-Pierre, c'est le mec des
1: Jean-Pierre
0: années 50.
1: Jean-Pierre fout rien.
0: Mais rien, il rentre, il fait qu'est-ce qu'on mange. C'est Samantha qui fait tout. C'est Jean-Pierre.
1: J'ai convaincu que d'un coup de baguette de magie
0: mais
1: ou un truc de machin.
0: Jean-Pierre ne fait rien du
1: Jean-Pierre
0: tout.
1: Jean-Pierre ne fout rien.
0: Rien.
1: Alexandre, tu n'aurais pas pu jouer dans Ma sorcière bien-aimée. Voilà. Je suis désolé parce que toi, voilà, on est d'accord, on est dans l'ordonnerie. Dans l'ordonnage. Je sais pas comment ça se dit. Parlons de ta rencontre. Parce que là, on a eu quand même une très très belle histoire d'amour avec Christine. Moi, j'aimerais qu'on parle de ta rencontre avec Amélie. Et je ne sais pas si Jean-Pierre, alias Alexandre, va pouvoir nous la raconter, car on me dit qu'il n'est plus en ligne avec nous.
0: Mais c'est magnifique,
1: un
0: ça.
1: Un petit sabotage pour cette émission. Je vous dis rapidement.
0: Puis, allez, raconte-nous le temps que
1: la rencontre avec Amélie, déjà, elle s'est faite sur un site internet.
0: Ah,
1: ça y est, elle est de retour.
0: Appli de rencontre.
1: On est sur une appli. On se rencontre comment? On peut savoir, Alexandre, comment ça se passe au début?
2: J'étais sur une appli de rencontre.
1: Ouais.
2: Et je suis tombé sur un profil. Voilà, quelqu'un qui m'intéressait bien. J'avais pas envie de payer l'application de rencontre pour pouvoir discuter avec cette personne.
1: Il est magique.
2: Je suis.
1: Ok.
2: Donc j'ai fait ma petite recherche sur les réseaux sociaux.
1: Oh, il est mal.
2: Et elle m'a répondu. On s'est rencontrés à la plage. Et depuis, je suis avec elle depuis 8 ans.
1: Oh là là, voilà. Premier rendez-vous à la plage. Deuxième rendez-vous, Alexandre l'a invité à venir dans une soirée en famille. Et tout s'est passé naturellement.
0: Oh là
1: 8
0: là.
1: Ans, 8 oh ans qu'ils sont ensemble. Mais alors, quand vous avez été un tout petit peu plus loin, est-ce que tu lui as dit que tu savais mettre ton pied derrière ta tête?
2: Non, pas la première rencontre.
1: Je pense qu'elle
2: l'a vue par elle-même.
1: Elle l'a vue par elle-même.
0: Bah, évidemment.
1: On ne veut pas savoir. Bien. Nous allons jouer à présent avec ta question cash. Elle vaut 5 points. Ça serait bien de la marquer. Ça te permettrait de prendre la tête. Elle est à combien là déjà,
0: 7.
1: Christine? Ça te permettrait de prendre la tête. Alexandre, petit extrait.
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1: Éliminé, c'est une pub d'antan. Quelle marque d'eau minérale était associée au slogan qu'on vient d'écouter d'ailleurs? Buvez éliminé. Top chrono, 10 secondes. On cherche une eau minérale.
2: Bon, buvez éliminé.
1: Vous jouez aussi, vous qui écoutez l'émission. Il s'agit de... Ah non.
2: Evian.
0: Ah bah, c'était l'un ou l'autre. Hein.
1: Ouais. Non, c'était Vittel. Buvez éliminé, c'était Vittel avec ce slogan qui a marqué des générations de publicité française. On est dans les années 80-90. C'est dommage, là.
0: Excuse-moi, c'est Saint-Yor, ça va fort.
1: C'est vrai,
0: avec Patrick Sabatier. C'est magnifique.
1: C'est vrai, exact.
0: Allez, ça fait 7 pour Christine, 4 pour Alexandre. Et là, tout de suite, vous vous dites, mais mon Dieu, qu'allons-nous écouter?
1: Mais oui.
0: Nous allons écouter Écran Total, Benjamin Biolay. Vous écoutez ici, protégez-vous. Petit coup de soleil. À tout de suite, mes petits chéris.

0: L'écran total avec Benjamin Biolay, c'est un nouveau single, très sympa, et ça annonce la sortie en septembre de l'Ultra Bleu, qui sera une réédition de son album Le Disque Bleu.
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2: Ici, nous sommes avec Christine qui a 7, Alexandre qui a 4. Christine qui joue avec ici Vaucluse, oui. Qui est mariée à Patrick, qui lui a demandé sa main devant les carottes râpées. Voilà. Alors, il paraît...
3: Il m'avait demandé ma main, mais il avait déjà pris tout le reste. Hein.
2: Oui, bah, j'avais bien compris. Lino, il paraît que tu as un défaut, tu ne sais pas te taire et tu parles sans réfléchir à l'impact que ça peut créer.
3: Des fois, ouais. Ben, je m'assagis avec le temps, hein, mais c'est pas facile, hein.
2: Oui,
3: bah, et ouais, je suis assez, assez trop, des fois, spontanée, ouais.
2: Ah, je sais, je suis pareil, c'est pas facile, hein, tous les jours. Écoute, oui.
3: Voilà, on se refait pas, hein.
2: Ben non. Alors,
3: on
2: essaye. En tout cas, on essaye de, hein, voilà. Il paraît que t'as un talent inutile, tu lis les mots de droite à gauche.
3: Complètement.
2: De droite à gauche. Ben, c'est marrant, remarque.
3: Oui,
2: bah c'est super.
3: Comme Valérie, ça donne R et lave.
2: Eh ben voilà. Eh ben alors, super.
3: Eric, c'est facile, c'est
2: oui.
3: Ciré.
2: C'est ciré, ouais.
4: Ciré, ouais.
2: Comme un ciré jaune.
4: Voilà, c'est ça.
2: Christine, c'est Inet Cirque. Alors Inet Cirque, pour t'encourager à gagner le bingo, je vais te mettre un petit coup de soprano.
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2: C'est bien d'actu, hein, puisque le cadeau, c'est Marseille.
3: Allez.
2: Alors, écoute bien. Ce bingo est un bingo qui va parler de choses qui piquent, que ce soit dans ta bouche, des choses que tu mets en bouche et qui te piquent, ou des choses que tu touches et qui te piquent, mais pas des insectes. Tu vois, c'est juste quand tu mets la main ou la peau sur quelque chose, qu'est-ce qui pique ? Qu'est-ce qui pique quand tu le mets dans la bouche ? Attention, top chrono, 10 secondes.
3: Alors, le piment, le chardon, le hérisson, le poivre.
2: Et il y en a quatre.
3: Il y en avait quatre.
2: Il y avait les orties, les épines de rose, les oursins, l'épingle à nourrice, la moutarde, le wasabi, le curry, l'ail.
3: T'as la liste sous les yeux, toi.
2: Oui, mais c'est moi qui l'ai écrite, la liste. Alors, je t'explique, je les cherche, moi, les trucs. Eh bien, 4 points.
3: Ben oui.
4: Bon, Alexandre, Christine disait que Eric, ça se disait ciré à l'envers. J'ai mis mon ciré jaune pour le breton que tu es. Ça, c'est plutôt bon signe. Mmh. Alexandre, oh, un dernier petit mot. Un jour, tu as travaillé sur le toit d'une vieille maison et t'aurais peut-être pas dû parce que la charpente était fatiguée. Et t'es passé au travers.
6: Exactement.
4: Et t'es passé au travers.
6: Je me suis retrouvé à passer à travers.
2: Eh ben, voilà. C'est sympa, ça.
4: Oui, mais il y avait du monde qui t'a surpris. T'es arrivé chez quelqu'un, en fait, quoi.
6: Je suis arrivé les pieds pendus dans la salle de bain de la cliente. Donc,
4: Elle n'était pas dans la salle de bain, rassure-moi. Elle t'a juste, voilà, elle s'est rendue compte que tu débarquais dans sa salle de bain.
6: Elle a entendu du bruit, elle a ouvert la porte, elle a vu des pieds qui traversaient le plafond de sa salle de bain.
4: Mon Dieu. Non, bon, on rigole, ça aurait pu être pire, ça aurait pu être dangereux.
6: Ça aurait pu être pire, mais bon, il n'y a pas eu de
4: ouais.
6: De dégâts.
4: Alors, tout va bien. Côté musique, on l'a dit, t'es DJ, t'adores Vianney, Amir, Jean-Jacques Goldman et... Girac avec
6: Girac.
4: Allez mon Alexandre, il y a 4 points à battre, il faut donc faire 5 pour encaisser les 10 points et tenter de revenir donc vendredi. On va rester sur ces sensations. Nous cherchons à l'inverse un maximum de choses douces ou sucrées que l'on peut manger ou que l'on touche. On est bien d'accord Valérie, c'est ça.
2: Des choses douces,
4: voilà,
2: qui sont dans la bouche. Quand on dit douce, c'est sucré quoi.
4: Que tu manges ou que tu touches. Top chrono, 10 secondes.
6: On peut manger d'eau, des bonbons, du chocolat, qu'est-ce qu'il y a d'autre, des céréales, de la purée.
4: Bonbons, chocolat, ça va, céréales, on est, oui, ça peut être doux, mais c'est pas vraiment sucré.
2: Le miel, le yaourt, le satin, le cachemire, la fourrure.
3: J'ai gagné.
4: Ah oui, le sucre, oui, la soie.
3: Oui.
4: Ah, ça va pas suffire, ça, Alexandre.
2: Ça veut dire, bravo Alexandre, tu as quand même très bien joué. Mais c'est Christine qu'on retrouvera vendredi. pour tenter de gagner le séjour pour deux pour la 65e édition du Mondial, la Marseillaise à pétanque. Avec, on dormira à l'hôtel Villa M Marseille, un hôtel 4 étoiles. Et puis surtout, on aura 100 euros de carburant pour y aller. Il y aura plein de choses à gagner, des boules, des sacs, des polos. Et si on ne gagnera pas ça, qu'est-ce qu'on gagnera pas?
4: On gagnera la machine à café qui arrivera tranquillement à la maison, directement dans les camions de l'équipe de Joe Malongo, qui vous livre et qui vous l'installe. Et le service après-vente.
2: Hein. C'est magnifique. Bravo, mes petits chéris. Bravo à tous. Bravo aux équipes qui ont travaillé avec nous. Céline, Justin, Kinan, et puis Maître Coupez et Salika. Et puis surtout la petite personne à mes côtés.
4: Oui, m'a redonné le sourire.
2: Bien sûr, chonchon, dans quel état va-t-il être? Eh bien, je souhaite bon courage à ceux qui vont travailler avec lui cet après-midi. Et puis, je vous embrasse tous un par un. Je vous aime. On se retrouve demain midi au taquet. Bisous. Il est 5h, Paris s'éveille et Yoann Guérin arrive.
4: Il est très en forme, Yoann Guérin. Il vous accompagne jusqu'à 6h du matin. Donc, c'est dans les prochaines minutes. On vient quand, nous, Valérie?
2: Oh, bah, nous, on revient à midi, mon chat.
4: Ah, bah, on va se faire une petite chaise quand même avant,
2: Évidemment.
4: À tout à l'heure.

0: titre qui vous a peut-être fait découvrir le groupe Maroon 5, c'était This Love, très bon réveil.
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0: Bonjour, très heureux de vous retrouver ce mardi, toute l'équipe ici des 5h. Vous souhaite un très bon début de journée, Emeline, Sarah, Saveria, Mélodie et Cyril Ardot. Bonjour Cyril.
3: Bonjour Johan, bonjour à tous.
0: On va parler SNCF ce matin.
3: Avec une journée d'enfer pour des centaines de passagers qui ont passé hier 12 heures dans leur train. Le trajet devait durer 3h30 à la base.
0: C'est horrible, on y revient dans le journal. Les températures commencent à grimper, on dépassera facilement les 30 degrés aujourd'hui sur de nombreuses régions. L'occasion de parler du ventilateur de plafond. Un bon plan pour refroidir votre logement sans avoir une facture d'électricité qui gonfle. On y revient en détail dans 5 minutes. 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
0: Mardi 16 juin, très bon réveil. Heureux de vous savoir avec nous. 5h. Ça y est, les Bleus entament enfin leur mondial.
3: Premier match de poule ce soir pour l'équipe de France de foot, dès 21h contre le Sénégal. Match attendu par beaucoup de Français et peut-être encore un peu plus par d'autres comme Patrick, 68 ans, qui vit près de Rouen. Il a entièrement décoré sa maison et son jardin aux couleurs bleu, blanc, rouge.
4: J'ai mis des drapeaux un peu partout, tout autour de la maison, sur la façade, sur le pignon, cabane de jardin, le bananier, le parking, il y en a partout. Sur les poteaux de commune. Ah, il y a plus de 7,50 m. Ma petite fille, la Marjorie, qui me tient à l'échelle. J'ai eu un copain qui est venu du village, je ne peux pas trop me tenir à l'échelle. Donc j'ai été obligé de demander aide à quelqu'un pour tenir, et puis attacher, et puis il y a plein de petites bricoles. Ah, il y en a sur le pignon, sur les gouttières, c'est tout partout, aux fenêtres. Ah, les ballons, j'en ai déjà gonflé 40, là je viens de m'en repayer encore une vingtaine, que je viens de m'en racheter encore, parce qu'ils éclatent, et j'adore ça. Non, je suis un fervent du foot, il y en a beaucoup qui me connaissent.
3: La maison de Patrick est à découvrir en vidéo sur notre site ici.fr, section Ici Normandie. Coup d'envoi donc de ce match à 21h. Et pour cette rencontre, l'horaire est classique, mais avec le décalage horaire pour les joueurs à New York, aux États-Unis, eh bien, il ne sera que 15h. Et Xavi Monferrand, pour eux, c'est tout, sauf un détail.
5: Les artistes du football sont souvent des oiseaux de nuit habitués au feu des projecteurs. Alors là, jouer à l'heure de la sieste, sous le soleil, avec des températures forcément moins clémentes, ça change tout pour le milieu de terrain des Bleus, N'Golo Kanté.
6: C'était un élément important dans notre préparation. Une fois qu'on arrive aux États-Unis, s'entraîner sous la chaleur, sous le soleil, on a vu la fatigue que ça procure, en fait, comment on est éprouvé. Les joueurs sur le banc auront leur importance, pourront apporter un gros impact et ça fait quelques jours qu'on se prépare à ça.
5: Un tel bouleversement, surtout à ce niveau de performance, ça s'anticipe. Il faut tout repenser, tout décaler, ne rien laisser au hasard. Le staff des Bleus y veille car la routine du match n'est plus la même, explique Guillaume Vassou, l'un des kinés de l'équipe de France.
7: Nous, ce qu'on va surtout mettre en place, c'est un réveil musculaire plutôt entre 9h et 10h. Puis on va vite arriver au déjeuner qui devrait avoir lieu autour de 11h, puisque un match qui va commencer à 15h, l'équipe va certainement partir autour de 13h. Ça va arriver très très vite, d'où l'intérêt de se coucher quand même assez tôt la veille. Ça change fondamentalement la journée type.
5: En revanche, jouer plus tôt, c'est aussi rentrer plus tôt et gagner en récupération. D'ailleurs, les Bleus regagneront leur camp de base de Boston ce soir même après le match.
3: Explication de Xavier Monferrand. Et à New York, à l'heure du match, il devrait faire finalement une température plutôt clémente autour de 25 degrés. France-Sénégal, c'est donc à suivre dès 21h et à partir de 20h30 sur votre radio ici, ici.fr et sur YouTube. Du côté des autres terrains, l'Espagne et le Cap-Vert ont fait match nul 0-0 et puis la Belgique et l'Égypte se sont séparés sur un score de 1 partout.
0: Le détroit d'Ormuz sera complètement ouvert vendredi.
3: C'est la promesse de Donald Trump, le président américain, alors que les États-Unis doivent signer un accord avec l'Iran pour mettre fin à la guerre au Moyen-Orient. Conséquence, le prix du baril de pétrole a baissé de près de 5% et le gouvernement français veut une baisse rapide des prix à la pompe. Les distributeurs sont reçus ce matin au ministère de l'Économie. Des manifestations à Pau, Grenoble, Lille, Bordeaux ou Toulouse. 4 à 6 000 personnes mobilisées hier soir à Paris. Nouveau lundi de rassemblement à l'appel des associations féministes dans le sillage de l'affaire Liana. Les militants réclament une loi intégrale contre les violences sexuelles.
0: 5h04 sur votre radio. Et si on l'évoquait, Cyril, le trajet devait durer 3h30. Il en a duré 12.
3: 12 heures passées dans le train pour des passagers de la ligne Paris-Clermont-Ferrand à cause d'une locomotive tombée en panne dans le Loiret. Pas vraiment une surprise sur cette ligne vétuste. Jean-Paul a donc perdu sa journée.
2: Là, ça fait 12 heures que je voyage pour faire 500 km. Je suis Aveyronnais d'origine par mes parents. Ça fait des années que ça dure. Tout le monde le sait, tout le monde le dit, tout le monde est désolé. Personne n'est responsable. Et vous vous rendez compte le stress que c'est ? Moi, j'ai 58 ans, mais des gens qui ont 20 ans de plus. Je vais mettre 15 heures à arriver à Nasbinal. C'est comme quand j'étais gamin. On partait avec la RCS familiale. Je partais le matin, il faisait nuit. Il n'y avait pas encore la 75, on arrivait le soir, il faisait nuit. Mais vous le savez, vous le vivez aussi. Chaque fois que vous montez à Paris, les gens de Michelin, etc. Et tout le monde est là, les bras ballants. Mais on est désolé, monsieur. On ne peut pas être content de ça. Moi, ça va, je pars en vacances, je vais me balader sur les monts d'Aubrac avec mon vélo. Mais c'est un stress monstrueux pour plein de gens, quoi.
3: Jean-Paul, passager du Paris-Clermont-Ferrand au micro d'ici Pays d'Auvergne. De nouvelles rames doivent être prochainement livrées pour moderniser cette ligne, mais elles ont aussi du retard et ce ne sera pas avant le printemps 2027. Deux départements français face au risque de feux de forêt. L'Aude et les Pyrénées-Orientales sont placés aujourd'hui en orange par Météo France. Hier, une trentaine de départements ont été parcourus. Une trentaine de départs de feux, ont parcouru près de 80 hectares de végétation en Vendée. Et puis il était particulièrement connu des fans du film Les Visiteurs. Christian Bugeaud, qui jouait l'époux de Béatrice de Montmirail, est mort hier à l'âge de 81 ans. Le comédien était aussi connu pour son rôle de maître d'armes dans la série Kaamelott et pour des apparitions dans Joséphine Ange Gardien, Louis la Brocante ou encore Scène de ménage. Un coup d'œil sur notre ciel et la chaleur sera plus marquée ce mardi, Johan.
0: Ouais, alors matinée sous un ciel très nuageux, des averses possiblement orageuses concernent le Grand Est. Elles se décalent vers le Nord-Est et n'impactent plus que la plaine d'Alsace et les Vosges à la mi-journée. Un ciel chargé sur une bonne moitié nord du pays ce mardi, avec des nuages bas qui concernent également les régions situées du sud de la Garonne au piémont pyrénéen. Le soleil domine partout ailleurs et puis cet après-midi, des poches de grisaille qui pourront persister sur le domaine côtier des Charentes, du Finistère ou de la Normandie et sur le reste du pays, donc un beau et franc soleil. Côté Mercure, à Quimper et Cherbourg ce matin, 14 degrés, nous avons 15 à Grenoble. À Strasbourg, 16, on a relevé à Lille, Nancy et Guéret, 17 degrés. 18 à Nantes, Bordeaux et Toulouse. 19 en ce moment à Paris et Orléans, 20 à Marseille. Pour cet après-midi, les maximales qui atteindront entre 20 et 27 des côtes de la Manche à la Bretagne et sur le littoral atlantique. On attend 29 à 34 degrés sur le reste du pays, même jusqu'à 36 degrés dans le Languedoc.
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0: 5h07, merci de démarrer la journée avec votre radio ici. Toute la famille est réunie. Info, musique et bonne humeur pour vous accompagner à l'heure du petit-déj, sur la route ou peut-être même au travail, si c'est votre cas. On vous espère en pleine forme ce mardi. Pensez à vous rafraîchir. Les températures vont bien grapper aujourd'hui, vous l'avez compris. Et histoire de vous souhaiter la bienvenue, rien de mieux que Jean-Jacques Goldman et ce titre, ce tube même, Il changeait la vie. Très bon mardi avec toute l'équipe ici des 5h.

0: Zach Goldman, il changeait la vie. 5h10, bon réveil.
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0: Bon, ce soir, c'est le grand soir pour les Bleus. Match au sommet face au Sénégal. Premier match de la France dans cette Coupe du Monde 2026. Et pour beaucoup, il y a une question cruciale qui va se poser. Foot ou plutôt amour? Faut-il vraiment choisir? Il y a une récente étude auprès des célibataires français qui révèle que le ballon rond n'est plus l'ennemi du dating. Si 23% des mordus de foot se disent prêts à annuler un rendez-vous pour ne pas rater le coup d'envoi, vous êtes surtout 63% à vouloir concilier les deux en proposant carrément un premier date devant le match.
3: C'est une bonne idée.
0: Mais pourquoi pas? Le plan parfait. Plus d'un célibataire sur deux préfère en fait partager sa soirée avec quelqu'un qui ne comprend rien au hors-jeu tant qu'il y a de l'enthousiasme. Alors ce soir face au Sénégal, troquer le dîner aux chandelles pour plutôt un maillot des Bleus. Et qui sait, le grand amour se trouvera peut-être au bout des 90 minutes. Vous nous direz. En tout cas, 5h11 dans l'actualité. Ce mardi, Cyril, face au risque de feu de forêt, certains agriculteurs se mobilisent.
3: Reportage dans quelques instants avec un exploitant du Périgord qui a transformé son hangar en véritable petite caserne de pompiers.
0: Côté musique, on se fait plaisir avec Edwin Collins. A Girl Like You arrive dans les prochaines minutes, mais avant, par ici les économies.
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0: Bonjour Valère Coréard.
5: Bonjour Johan.
0: Chaque jour avec vous, un bon plan pour notre pouvoir d'achat. Aujourd'hui, vous vouliez nous parler d'une astuce pour rafraîchir notre logement sans climatisation, le fameux ventilateur de plafond.
5: Ouais, je vais peut-être vous surprendre, mais le ventilateur de plafond, c'est probablement l'un des meilleurs investissements du moment pour gagner en confort sans faire exploser sa facture d'électricité avec les températures qui sont remontées là cette semaine, parce qu'on a souvent le réflexe de penser climatisation dès que le thermomètre grimpe. Pourtant, un ventilateur de plafond consomme généralement entre 20 et 70 watts, contre environ 1000 à 1500 watts pour une clim portable classique.
0: Ah ouais.
5: Selon plusieurs études, un ventilateur peut donc consommer 10 à 20 fois moins d'électricité qu'un climatiseur. Alors attention, il ne refroidit pas réellement l'air, son principe est différent, il crée un mouvement d'air qui favorise l'évaporation de la transpiration sur la peau. Résultat, la température ressentie peut baisser de 3 à 5 degrés quand même, ce qui suffit souvent à retrouver du confort dans une pièce surchauffée. Et contrairement au petit ventilateur posé dans un coin, le modèle de plafond brasse l'air de manière homogène dans toute la pièce.
0: Mais Valère, il faut quand même investir quelques centaines d'euros au départ.
5: Oui, comptez quand même entre 100 et 400 euros selon les modèles.
0: D'accord.
5: Davantage si vous faites appel à un professionnel pour l'installation. Mon conseil, privilégiez un modèle équipé d'un moteur à courant continu, souvent appelé moteur DC. Ils sont plus silencieux et beaucoup plus économes en énergie. Autre astuce méconnue, beaucoup de ventilateurs de plafond disposent d'un mode hiver. Les pales en fait tournent alors dans l'autre sens pour faire redescendre la chaleur accumulée au plafond. Donc là, ça peut améliorer aussi l'efficacité du chauffage pendant les mois froids. Bref, c'est pas la solution miracle lors d'une canicule extrême, mais pour beaucoup de logements, c'est une alternative économique à la clim qui permet de gagner plusieurs degrés de confort pour quelques centimes d'électricité par jour. Si vous d'ailleurs, vous avez déjà testé un ventilateur de plafond chez vous, pensez à m'écrire. Mon mail, c'est par ici les

0: Benoît Prospero, un livre ici. 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
2: 5h14, Cyril, l'Aude et les Pyrénées-Orientales sont placées aujourd'hui en vigilance orange face au risque de feux de forêt.
3: Dans plusieurs départements et avec les fortes chaleurs, les pompiers appellent à la vigilance. Une trentaine de départs de feux, par exemple hier en Vendée, 6 en Dordogne, notamment dans des prés en cette période de fauchage du foin. Ça peut partir très vite. Alors Alexandre Alves, vous avez rencontré un agriculteur qui a transformé son exploitation en véritable petite caserne de pompiers.
4: Jules rentre avec son petit tracteur jaune, sa benne est remplie de foin. Il est en plein fauchage et coupe d'herbe. Dans ses 5 tracteurs, il a mis un extincteur.
5: Et on les met sur les côtés, là, oui.
6: Juste à côté du siège, quoi.
5: Voilà, c'est vital. S'il y a un départ de feu, on intervient très vite avec l'extincteur. C'est dans les 3 premières minutes qu'il faut intervenir, donc après, c'est trop tard.
4: Ça fait 4 ans qu'il fait ça, depuis que le tracteur de son voisin a pris feu sous ses yeux.
5: Et lui, il avait rien, et le temps qu'il rentre du champ chez lui, le tracteur était en feu, quoi, c'était trop tard.
4: L'année dernière, 2 feux ont commencé à prendre dans ses 300 hectares de parcelles.
5: Et heureusement qu'on avait l'extincteur, sinon ça brûlait tout, clairement.
4: Après chaque utilisation de ses tracteurs, il fait un grand nettoyage des lames et surtout de l'arrière. C'est là où il accroche ses équipements avec de l'huile de transmission.
5: Vous voyez toutes ces zones-là, là ? Celui-là, on l'a pas nettoyé. Vous voyez les petits écoulements d'huile, là ?
4: Il gratte un petit peu, le bout de son doigt est tout noir.
5: Ça peut prendre feu très facilement si vous avez une étincelle qui arrive dessus. Même si vous avez un collecteur, il y en a toujours un petit peu qui tombe à côté. Des gouttes d'huile avec une étincelle, ça suffit. Quand elle est bien chaude, ça prend très très vite.
4: Dans son local de rangement, il a aussi installé plusieurs extincteurs. On se croirait dans une caserne.
5: On en a combien ? On en a... Merde. Ici, il y en a 3. Là, il y en a 1. On a une caserne sur la ferme en tout. Faut faire gaffe, hein.
4: Et pour éviter les risques jusqu'au bout, il a aussi demandé à ses 4 employés qui fument de ne plus fumer du tout.
3: Le reportage ici Périgord d'Alexandre Alves.
2: Et avoir les bons gestes, évidemment, on garde ça en tête. 5h16, tiens, sortez les maillots aujourd'hui dans les coulisses télé, on parle de 4-0 qui est dispo sur Ciné Plus OCS, déterminé à prendre en main la carrière d'un jeune footballeur talentueux. Des agents multiplient les coups bas pour tenter de parvenir à leur fin. Au casting, Gérard Lanvin et Didier Bourdon, son réalisateur Fabien Antoniente se confie ce matin dans les coulisses télé, mais avant A Girl Like You, c'est Edwin Collins. Très bon mardi.

0: Edwin Collins, A Girl Like You, 5h20, l'éphéméride de ce 16 juin. Tiens, 46 ans aujourd'hui pour l'acteur Jonathan Cohen, 47 ans pour Emmanuel Moir.
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0: hommes. Comédie musicale Le Roi Soleil qui revient d'ailleurs sur le devant de la scène, ça fait bien plaisir. 48 ans aujourd'hui pour Redouane Bougueraba, l'humoriste, pour Chris Marquez également. Et puis 53 ans pour Thomas Dutronc et 57 pour ce monsieur.
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0: Benabar, 57 ans, bon anniversaire à Benabar. Tiens, on va parler d'un chef-d'œuvre du 7e art. Le 16 juin 1960, Alfred Hitchcock proposait Psychose pour maximiser en fait l'impact du film et éviter les spoilers. Hitchcock a exigé une consigne totalement insolite pour l'époque, interdiction absolue de laisser entrer les retardataires dans la salle après le début du film. Des vigiles étaient même embauchés pour bloquer les portes. C'est vrai que c'est un sacré film à découvrir. Après le grand écran, bah tiens, intéressons-nous au petit écran aussi ce matin.
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0: On retrouve Patrice Gascon avec ses coulisses télé. Aujourd'hui, Patrice, vous êtes allé rencontrer un réalisateur capable de cartonner au cinéma et à la télévision, Fabien Antoniente. À l'occasion de la sortie de sa biographie, vous lui avez parlé télévision.
4: Son dernier téléfilm, Les Enfants des Justes, est disponible gratuitement sur la plateforme de France Télévisions, France.tv. Mais si je vous dis Fabien Antoniente, je suis sûr que vous pensez aussi à Camping.
5: Alors, on n'attend pas Patrick ?
4: Réplique devenue culte de Franck Dubosc dans Camping, eh bien son réalisateur Fabien Antoniente sort sa première autobiographie aux éditions Stock intitulée « Alors, on n'attend pas Fabien ?» Figurez-vous que dans son livre, on apprend que Fabien Antoniente considère avoir un père fondateur et il s'agit d'un homme de télévision, Jacques Martin.
6: Jacques Martin, parce qu'il faisait un programme télévisé le samedi soir, c'est un amuseur très élégant, très instruit, très drôle, qui chantait, qui faisait rire. Donc il avait toutes les cordes à son arc. Et donc moi, ça a été le premier « Ah, je veux être comme lui ».
4: Plus surprenant, Fabien Antoniente, on apprend aussi dans votre livre que votre dernier téléfilm sur France 2, « Les enfants des justes », c'est un hommage à votre maman, Alphonsine.
6: Oui, parce que ma mère, qui est bretonne d'Ille-et-Vilaine, pendant la guerre de 40, aidait les résistants. Enfin, c'était une femme ordinaire qui a fait des choses extraordinaires. Et Les Enfants des Justes, c'est l'histoire de deux personnes extraordinaires qui ont fait des choses extraordinaires, interprétées par Mathilde Seigné et Gérard Lanvin. Et donc, évidemment, quand Mathilde Seigné est sur son petit vélo et qui essaye de franchir la ligne de démarcation, ben c'est un peu de ma maman qui est dans le film.
4: Les Enfants des Justes, disponibles sur France.tv. D'ailleurs, Fabien Antoniente, est-ce que écrire pour la télévision, c'est pareil que pour le cinéma ?
6: Ouais, c'est pareil. J'y mets la même intensité, sauf que je m'attaque à des sujets que je n'ai pas l'occasion de faire pour le cinéma. Et le service public m'a permis de montrer diverses facettes de moi.
4: Fabien Antoniente nous fait rire au cinéma, mais se montre plus grave à la télévision.
6: C'est vrai, ça donne l'occasion de faire ressurgir ma mélancolie que j'ai vécue quand j'étais petit. Parce que le sous-titre du bouquin, c'est du HLM au box-office. Donc voilà, c'est le parcours d'un petit gamin qui rêvait de faire du cinéma, qui est arrivé. Voilà, je suis toujours un peu encore ce gamin émerveillé.
4: Les confidences de Fabien Antoniente à lire dans On n'attend pas Fabien aux éditions Stock. Son dernier téléfilm, Les Enfants des Justes, est disponible sur France.tv. Son dernier long métrage, 4-0, est à voir sur la chaîne Ciné Plus OCS. Et sans vouloir faire mon cinéma, je vous dis à demain pour de nouvelles coulisses télé.
0: Merci Patrice Gascoin, 5h24 avec les fortes chaleurs attendues. Pensez à vous hydrater pour éviter de tomber dans les pommes. Tiens, justement, d'où vient cette expression tomber dans les pommes ?
7: Ah, bonne question.
0: Stéphane Bern vous répond. Mais avant, peu importe, c'est le nouveau Zazie. Bon mardi.

0: importe.
1: Peu importe, le tout dernier Zazie, déjà sur votre radio ici. 5h27, un peu d'histoire avant l'actu. Stéphane Bern, ce matin, on voyage au temps où l'on ne tombait pas encore dans les pommes, mais dans les pâmes.
2: Un jour, quelqu'un a mal entendu une syllabe. Depuis, on s'évanouit dans un panier de fruits. XIXe siècle, direction Nohant-Vic, dans la maison de campagne de Georges Sand. La grande romancière du Berry écrit énormément. Romans, pièces de théâtre, nouvelles, contes, textes politiques, mais aussi des lettres. Et dans sa correspondance, on retrouve une formule étonnante, être dans les pommes cuites. Rien à voir avec un dessert. Sous la plume de l'écrivaine, la formule signifie être épuisé, accablé de fatigue, usé jusqu'au trognon. Une image savoureuse pour dire que l'abattement est total. Bref, qu'on a le moral en compote.
3: Ça, c'est fort de fruits.
2: Certains linguistes y voient une piste. Peut-être que tomber dans les pommes trouve son origine dans cette expression qui impliquait déjà des pommes. Mais il existe une autre hypothèse, fruit d'une réflexion et non d'un pommier. Depuis l'époque médiévale, on utilise l'expression « tomber en pâmoison » et le verbe « pâmer » pour dire « s'évanouir ». Avec le temps, les sons se rapprochent et les mots se transforment. Tomber en pâme serait peu à peu devenu tomber dans les pommes. Vous me suivez toujours? Je m'en voudrais de vous avoir paumé.
4: Allons-y vite. Il est déjà tard, on n'a pas de temps à perdre.
2: Entre les pommes cuites de Georges Sand et les pâmoisons du Moyen-Âge, difficile d'être catégorique. La formule tomber dans les pommes est attestée depuis 1889, mais la langue n'a pas laissé d'acte de naissance plus précis. Tomber dans les pommes, c'est parfois sans gravité. Et à l'inverse, Newton vous dirait qu'une pomme qui tombe, c'est forcément avec gravité.
1: On va garder ça à l'esprit. Merci Stéphane Bern. 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Nous sommes le mardi 16 juin, premier match des Bleus en Coupe du Monde ce soir. Vous avez peut-être prévu de le regarder dans un bar. Sachez que les patrons vous invitent de plus en plus à réserver votre table. On en parle dans l'info du jour dans moins de 2 minutes. Mais avant 5h30, toute l'actualité en France et dans le monde, c'est le 90 secondes avec vous Cyril Ardoux.
5: C'est peut-être l'occasion de partir en vacances au mois d'août pour pas cher. La SNCF met en vente 100 000 billets à 19 euros pour la seconde classe et 29 euros pour la première classe. Offre promotionnelle qui doit durer jusqu'à jeudi. Des promotions sur les Ouigo sont attendues lundi prochain. Pour ceux qui prennent la voiture, le gouvernement espère une baisse rapide des prix des carburants alors que le cours du pétrole est en baisse. À quelques jours de la signature d'un accord entre les États-Unis et l'Iran, les distributeurs sont convoqués ce matin au ministère de l'Économie. Un collectif de 150 associations féministes mobilisées hier soir un peu partout en France dans le sillage de l'affaire Liana. Les militants réclament une loi intégrale contre les violences sexuelles. 4 à 6 000 personnes rassemblées à Paris. Des actions aussi à Pau, Grenoble, Lille ou encore Toulouse. Un sensible projet de loi au Sénat aujourd'hui sur le travail des salariés, des boulangeries et des fleuristes le 1er mai. Le texte prévoit de le rendre possible. Les conditions seront fixées pour chaque branche par un accord. Les dépistages du cadmium, un métal lourd qui augmente les risques de cancer, désormais remboursé à partir d'aujourd'hui, mais sous condition. Il faut par exemple vivre à proximité de l'un des 7000 sites pollués identifiés. Et puis 40 ans après le Pont Neuf à Paris, emballé par Jeanne-Claude et Christo, il est désormais recouvert par une caverne. L'œuvre monumentale de JR vient d'ouvrir ses portes avec un peu de retard. Une partie de la structure avait été abîmée par des coups de vent.
1: L'info du jour, Cyril, c'est donc le début du mondial de foot pour nos Bleus.
5: Coup d'envoi de France-Sénégal à 21h avec encore assez peu de fan zones. Des villes comme Toulouse ou Clermont-Ferrand vont même plus loin en instaurant un couvre-feu pour les moins de 16 ans les soirs de certains matchs. Alors pour trouver une chaude ambiance, bien souvent il faudra pousser la porte des bars, à tel point, Yvan Planteil, que beaucoup proposent à leurs clients de réserver.
6: Dans tous les cas, c'est une solution rassurante pour les clients comme Anaïs qui arbore
5: porte fièrement le maillot de l'Espagne.
0: Dès qu'on est un peu plus 5-6, on réserve, ça permet de sécuriser un peu la soirée, quoi. Si on arrive au bar et qu'il n'y a plus de place, on fait quoi? On va où? Puis après, on finit dans un bar, on connaît pas trop, on est loin de l'écran.
5: Et bien sûr, pour les bars, comme le pub O'Sullivan sur les grands boulevards.
6: Notre pub, il est blindé et puis on a été bloqué, notre réservation, il y a une semaine.
5: 60 places debout, 120 assises sur réservation et un objectif clair pour Evan, le responsable, fidéliser.
6: Il y a une clientèle qui a l'habitude, qui vient tout le temps ici pour le match de France. Et la raison pour laquelle on laisse ouvert notre site pour qu'ils soient bien ici.
5: Les soirs où l'équipe de France joue, c'est Noël, nous dit Koudir, qui tient le bistrot des Galopins dans le 9e. Il y a une centaine de places, mais il faut s'assurer que les clients honorent leurs réservations.
7: Ce qu'on fait quand même, c'est qu'à partir de 20, 30 personnes, on demande une caution, on fait lire un chèque. À partir du 8e, vous avez des gens qui réservent pour le match d'après. Bah, si la France gagne le 8e de finale, par exemple, ils vous disent bah, c'est bon, tu me bloques pour dans une semaine. On va avoir 40 personnes qui réservent juste après le match.
5: Et comme de nombreux bars, Koudir installe une télévision supplémentaire sur sa terrasse quand la France passe les phases de poule.
8: Un reportage d'Yvan Planteil, France-Sénégal, coup d'envoi à 21h et match à suivre dès 20h30 sur votre radio locale ici sur ici.fr et sur notre chaîne YouTube.
1: On le débriefera d'ailleurs ce match demain à 5h49 avec le journal L'Équipe. Voilà, on sera en direct avec le journal L'Équipe pour un petit débrief.
8: Ça fera du bien de revenir sur, je l'espère, cette victoire.
1: Oh, pronostic. Victoire des Bleus, je veux dire, allez, 2-0.
8: Allez, 3-0 pour ma part.
1: Parfait, vous êtes ambitieux.
8: On jette un coup d'œil sur notre ciel et c'est une belle journée.
1: Ouais, en matinée, sous un ciel très nuageux, des averses possiblement orageuses qui concernent le Grand Est. Elles se décalent vers le Nord-Est et n'impactent plus que la plaine d'Alsace et les Vosges à la mi-journée. Ciel chargé sur une bonne moitié nord du pays. Des nuages bas qui concernent également les régions situées du sud de la Garonne, Piémont, Pyrénéen. Le soleil domine partout ailleurs. À noter cet après-midi des poches de grisaille qui pourront persister sur le domaine côtier des Charentes, du Finistère ou encore de la Normandie. Côté Mercure ce matin, déjà de la douceur. À Quimper et à Cherbourg, 14 degrés. À Grenoble, 15. Nous avons à Nancy, 17. 18 à Nantes et Bordeaux. 19 à Paris, Orléans. 20 à Marseille. 22 à Perpignan. Vos messages aussi sur la page Facebook ici. En Alsace, à Strasbourg, 15 degrés relevés par Blanche à la gare de Strasbourg. Même température en Haute-Vienne, nous dit Marie-Laure. 17 dans le Nord, on embrasse Annie. 18 sur le Toulousain. Merci Dominique. On a 19 à Limoges avec le fidèle Lionel et puis 20 degrés à Villefranche-sur-Mer dans le sud-est. Merci Vladimir. Pour cet après-midi, les maximales entre 20 et 27 degrés des côtes de la Manche à la Bretagne et sur le littoral atlantique. Entre 29 et 34 sur le reste du pays, jusqu'à 36 dans le Languedoc.
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1: Excellent réveil, on espère que vous êtes en forme, que la nuit a été bonne. Profitez-en parce que le reste de la semaine sera plus chaud en journée, ainsi que la nuit. En attendant, pour bien lancer ce mardi, on vous accompagne en musique avec Desireless. Voyage, voyage, c'est tout un programme à 5h35. Bon début de journée.

0: Voyage, voyage, Désirless, 5h38, bon début de journée.
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0: Info musique, bonne humeur et un mot d'ordre, vigilance face aux arnaques, on en parle dans votre rendez-vous, c'est pas vrai.
3: Et ce matin, on s'arrête sur ces faux sites qui imitent celui des impôts. Décryptage avec Aude Razo dans 5 minutes.
0: Côté musique, de bon matin, rien de mieux que AA. Take On Me arrive dans les prochaines minutes. Le temps de retrouver Richard qui est dans les Pyrénées-Orientales. Bonjour Richard.
3: Bonjour Richard.
4: Bonjour.
0: Ravi de vous accueillir. Bonjour, de bon matin. Pas trop chaud chez vous là en ce moment?
4: Ben, moi je suis à la montagne, donc je suis à 1200 mètres, il fait bon.
3: À la fraîche.
4: Voilà. On a 10 degrés de moins qu'à Perpignan, donc tout va bien.
0: Ah ben oui, non, mais c'est vrai que c'est précieux, ces 10 degrés de moins. On rappelle d'ailleurs le département des Pyrénées-Orientales qui est placé en orange par Météo France pour feux de forêt. Il faut être vigilant, évidemment. Et on sait que vous en avez souffert dans votre département, de ces feux de forêt, Richard.
4: Oui, oui, oui. Mais moi, j'ai la forêt juste en face de chez moi. Là, je suis sur le balcon. C'est la forêt d'Auxéja, donc... C'est magnifique, donc il faut être très prudent et surtout un grand chapeau aux sapeurs-pompiers. Voilà. Et puis je renouvelle prudence quand vous allez en mégots, pas de feu dans les forêts.
0: Ouais, mais c'est un message vraiment important que vous nous délivrez ce matin, et c'est vrai pour les pompiers, parce qu'on sait aussi qu'il y a de nombreux pompiers qui nous écoutent le matin, qui vont prendre leur garde, donc on pense à vous et on vous salue, évidemment. Richard, quel est le programme aujourd'hui?
4: Ben, le programme aujourd'hui, c'est de nourrir Lola.
0: Qui est Lola?
4: Ben, Lola, c'est une chatte de rue, une chatte de dehors, et d'autres chats, tous les autres chats,
0: et vous, oui,
4: voilà, qui sont dans le village et qui demandent de l'attention, des caresses et beaucoup d'amour.
0: Bah franchement, voilà. Moi je vous adore, Richard. Je suis sensible en tout cas à ce que vous faites, et on sent que vous êtes un amoureux de la nature et un amoureux des animaux. Ce matin, nous on vous offre un exemplaire du guide de voyage Michelin qui fête ses 100 ans et qui arrivera très bientôt chez vous. Richard, on vous souhaite une très bonne journée.
4: Moi aussi, je vous souhaite à toute l'équipe de France d'ici.
0: Mais oui, on salue ici Roussillon aussi, évidemment, on salue les copains. Richard, belle journée et à très bientôt.
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0: C'est pas vrai, le rendez-vous anti-arnaque. Aude Razo, vous nous alertez donc sur des faux sites, des impôts. Il y en a beaucoup en ce moment. Et malheureusement, ils sont très bien faits.
6: Oui, les escrocs profitent visiblement que la campagne de déclaration de revenus soit terminée pour essayer de nous embrouiller. Je suis tombée sur celui-ci. Écoutez bien l'adresse impots.gouv-fr.net. C'est pas le bon site, mais on est d'accord, c'est quand même très très proche de impots.gouv.fr, et j'ai vraiment l'impression d'être sur le site des impôts. La copie est quasi parfaite. Alors, je ne suis pas arrivée dessus par hasard, hein. En fait, j'ai cliqué sur un faux mail des impôts qu'a reçu un collègue, mail qui lui fait miroiter un remboursement fiscal, 219 €, lui dit-on, à condition de cliquer sur un lien pour vérification et validation de son dossier. J'ai cliqué à sa place et là, j'avoue, je suis quand même un peu sidérée. Le nom, prénom de mon collègue s'affiche en gros avec son adresse postale et son numéro de portable. Je lui ai envoyé un petit texto, il me confirme, c'est bien son adresse et c'est bien son numéro.
0: Mais Aude, qu'est-ce qui doit nous alerter sur ce site ?
6: Première alerte, à part l'adresse qui n'est pas la bonne, à aucun moment le site ne demande les identifiants. Normalement, si vous allez sur impots.gouv.fr, vous devez entrer toujours les 13 chiffres de votre numéro fiscal et votre mot de passe, et bah là, rien du tout. Donc ça ne va pas. Deuxième étape, deuxième alerte, voilà qu'on me demande un numéro de carte bleue. Et rentrer son numéro de carte pour se faire rembourser, c'est quand même pas très logique. Un remboursement des impôts, sachez-le, c'est automatique. Généralement, c'est par virement. Si vous avez donné votre IBAN aux impôts, la somme doit tomber là cette année, fin juillet, début août. Et j'insiste, vous n'avez rien à faire, ça tombe tout seul.
0: Merci pour ces conseils ce matin. Aude Razo, la chronique C'est pas vrai, retrouvée sur ici.fr. 5h44, voici Kenji Girac et Vianney avec le titre Le Feu.

0: Girac et Vianney, leur titre Le Feu. Tiens, en pleine Coupe du Monde de football, on a choisi de s'intéresser à un joueur qui a marqué l'histoire du ballon rond, Diego Maradona. Le magazine Légende lui consacre son dernier numéro. Il est beau, il est passionnant et on le feuillette dans moins de 2 minutes. 5h48, retrouvons l'équipe d'ici matin pour un point sur l'actualité qui va marquer votre journée. L'info près de chez vous, c'est ici. Bonjour.
1: Bonjour, oui, focus sur l'info en Seine-Maritime et dans l'heure, Marianne.
2: L'inauguration hier de l'extension de l'usine Siemens Gamesa au Havre, elle produit des pales d'éoliennes et emploie 1 millier de personnes. Mais quid de la pérennité du site? Les syndicats sont inquiets, aucune commande de la part de la France pour l'instant. En visite hier, le ministre de l'économie s'est voulu rassurant.
3: L'État a été au rendez-vous en installant des crédits d'impôt, mais on a tout fait pour que dans la réglementation européenne, ces appels d'offres puissent mettre en place la préférence européenne. Ensuite, il faudra qu'ils soient les meilleurs.
2: Qu'en ont pensé les syndicats? On les entendra dans l'info d'ici à 7h31.
1: Les Bleus font leur début ce soir.
2: Premier match de poule de la Coupe du Monde contre le Sénégal, champion d'Afrique sur le terrain, coup d'envoi 21h. Un match que va particulièrement suivre Patrick, cet habitant de Perrier-sur-Andelle a entièrement décoré sa maison en hommage à l'équipe de France. Et bien sûr, ce soir, il fera du bruit.
4: Il faut les paquets de bonbons, puis sa gueule. Hein. Les cadres de ma maison tombaient. Et comme les murs sont pas épais, je vous garantis que ça donne. Hein.
2: Je vous présente Patrick dans l'info d'ici à 6h31.
1: On a hâte. Alors le temps, aujourd'hui, Météo France nous annonce des nuages. Ce matin, quelques pluies d'ailleurs, actuellement, cette fin de nuit. Et puis les éclaircies s'élargissent, cet après-midi, c'est même du grand soleil. Température maximale, on va dire autour de 25 degrés, peut-être un soupçon plus ce soir, pendant le match de l'équipe de France. On pourra a priori le regarder dehors, hein, sur écran géant, ça ne devrait pas poser problème. Enfin, d'après les prévisions actuelles, nous y revenons avec vous, on partage sur nos réseaux sociaux, n'hésitez pas, rendez-vous sur la page Facebook Ici Normandie pour une météo tous ensemble dès 6h.
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0: 49, la une de la presse.
6: Et en pleine actualité football, Diego Maradona s'affiche en une du nouveau numéro du magazine Légende.
0: On revient sur sa vie et sa carrière avec le rédacteur en chef de Légende. Bonjour François Vey.
7: Bonjour à vous.
6: Comment est-ce que tout a commencé pour lui?
7: Écoutez, pour Diego, ça a commencé comme un conte de fées, si on en croit la légende, parce que c'est un enfant qui naît dans une fratrie où il y en a 8, dans un quartier très pauvre de Buenos Aires, hein, le quartier de Villa Fiorita. Et à partir de 2 ans, c'est la légende sans doute, il a droit à son ballon en cuir, ce tout petit enfant, et il va dormir avec. Donc, non, mais sérieusement, dans ce bidonville là du sud de Buenos Aires, ben, tous les gamins jouent au foot. Lui, il joue au foot comme les autres, peut-être plus que les autres. Il n'écoute pas la grand-mère qui lui dit qu'il faut pas jouer quand il fait chaud. Il est tout le temps balle au pied, tout le temps balle au pied. C'est un petit gaucher. Il aime beaucoup jongler, dribbler et tout. Ce qu'il y a, c'est qu'en fait, il y a plein d'autres gamins, sans doute, dans le quartier qui sont très bons comme lui. Lui, il a la chance d'être repéré très tôt. Il va rentrer dans un club de foot à 8 ans. Ça s'appelle les Cebolitas, on dirait les petits oignons en français. C'est le club d'Argentinos Juniores. C'est un grand club de Buenos Aires. Et donc, à partir de là, si vous voulez... on le considère à l'époque comme un petit Mozart du ballon rond. Hein. Donc à 15 ans, il est quasiment professionnel et à 17 ans, il est présélectionné pour rentrer dans l'équipe nationale qui va jouer la Coupe du Monde 78. Il va pas la faire, mais voilà, il a été détecté précocement. Il a un talent immense et une passion absolument dévorante. Et
0: il entre d'ailleurs dans la légende, notamment grâce à la Coupe du Monde en 1986.
7: Et oui, c'était il y a 40 ans maintenant, on a peut-être un peu oublié, mais voilà, l'Argentine a gagné la Coupe du Monde de 86 et le capitaine, c'était Maradona, et beaucoup de commentateurs considèrent aujourd'hui que c'est un peu lui qui a fait gagner l'équipe, un peu beaucoup. En particulier, si vous voulez, il y a un match qui est resté dans les annales, c'est un match disputé contre l'Angleterre en quart de finale. Donc l'Argentine va gagner 2-0. Et les 2 buts, il y a un premier but qui va être marqué par Maradona qui fait, qu'il est petit, il fait 1m65, il essaye de faire une tête pour tromper le gardien, il met le poing avec sa tête et en fait il marque de la main. mais à l'époque, il n'y a pas la VAR, il n'y a pas de ralenti, le but est accordé, ça va devenir, ben, parce qu'on lui pose la question, il va dire, ben oui, j'ai marqué de la main, c'est la main de Dieu. Et puis, 5 minutes après cette phase de jeu, eh bien, il part de son terrain, il dribble 5 Anglais, il marque le but, comme ça, zigzagué à travers la défense adverse. On va dire, parce que dans le football, on aime bien les superlatifs, que c'est le but du siècle, tout simplement. Et voilà, le capitaine, c'est Maradona, et tout un pays commence à lui vouer un véritable culte.
0: C'est ça. Et on sait aussi ce qu'il représente pour Naples encore aujourd'hui. François Vey, merci infiniment de votre présence. Le légende spécial Diego Maradona, il est à la une des kiosques. C'est vraiment un petit bijou. 5h53, allez, on file en cuisine avec le succès des petits formats. Vous en êtes peut-être adepte, vous savez, dans la cuisine, mais leurs prix sont-ils vraiment mini? Muriel Jordan mène l'enquête, mais avant, c'est AA et Take On Me, parfait pour bien démarrer la journée avec votre radio ici. Bon réveil. We'll be right back.

0: Take on me, AA sur votre radio ici, 5h56, c'est Tendance, votre rendez-vous entre info et humour, tous les jours avec Muriel Jordan. Et avec vous, on se penche sur le succès des mini-formats dans nos cuisines.
1: Oui, vous vous souvenez du film culte des années 90, Chéri, j'ai rétréci les gosses? Et ben là, on est dans le Chéri, j'ai rétréci l'électroménager. Vous avez peut-être remarqué l'engouement pour le mini-électroménager, mini-frigo, mini-lave-vaisselle, petit aspirateur tout mignon, et même la mini-cocotte minute, mini-poêle pour se faire cuire un œuf, rien que pour soi, si on mange tout seul. Ce qui est mini, ce qui est tiny, comme on dit outre-Atlantique, c'est tendance. Jusqu'à présent, les cocottes minutes, les poêles dernier cri, étaient réservées, vous savez, aux grandes tablées. On achète une cocotte en fonte pour préparer un bœuf bourguignon pour toute la famille. Moins pour se faire un plat de pâtes quand on est tout seul ou en tête-à-tête. Et bien aujourd'hui, tous ces ustensiles se déclinent en petits formats. Et ça semble logique, car on voit bien les efforts qu'on doit faire pour grappiller quelques pauvres centimètres carrés dans nos appartements, dans nos maisons, quand ils ne sont pas occupés par les punaises de lit, ces mètres carrés. Donc, comme nos appartements ont rétréci, les fabricants misent sur des produits qui rétrécissent aussi et qui sont tout mignons. Dans les cuisines de 10 mètres carrés, chaque centimètre compte, surtout si dans le studio, votre cuisine, c'est aussi la chambre à coucher.
2: Et l'offre du mini, donc, partout, Muriel, mais est-ce que c'est aussi mini au niveau des prix? Car c'est souvent là que le bât blesse.
1: Oui, alors là, vous tapez dans le mille parce que la poêle, la cocotte, l'aspirateur ou le lave-vaisselle, 3 à 4 fois plus petit, n'est pas forcément 3 à 4 fois moins cher. Il faut compter autour de 250 € pour un mini lave-vaisselle 3 ou 4 couverts, autour de 120 € pour un duo mini poêle, mini cocotte pour une à deux personnes. Par exemple, la marque Our Place, dont la poêle multifonction s'est vendue à plus d'un million d'exemplaires aux États-Unis et que toutes les stars s'arrachent, vient d'arriver en France et propose du format mini comme ça, justement. Idem chez Le Creuset, chez Staub, des produits destinés à des moments intimistes, des dîners pour une seule personne. Quand on se fait une petite soupe, un petit œuf au plat. Mais j'y pense, ces mini-ustensiles, ils seraient parfaits pour toutes ces personnes qui ont largué leur conjoint justement parce qu'ils ne faisaient jamais la vaisselle ni les repas. En tout cas, ces formats minimalistes pour saisir, bouillir, rôtir, mijoter ou encore griller sont souvent très photogéniques, très instagrammables et ça plaît beaucoup sur les réseaux sociaux.
3: On a reçu des mini-poêles et des mini-casseroles pour cuire, pour monter des sauces. Il fait 10 cm. On dirait des petits jouets tellement c'est tout petit.
4: Ça fait 250 ml. Je suis trop contente de mon petit achat. Trop mignon.
5: Je viens de recevoir une mini machine à laver pour laver ton linge absolument partout.
6: Clairement, pour laver quelques vêtements pendant vos déplacements, ça peut être assez pratique.
1: Bref, le mini, c'est tendance. Et au moins, bah, avec un mini lave-vaisselle, votre mari ne pourra plus dire qu'il a la flemme de le vider.
0: Merci beaucoup, Muriel Jordan. Ça sent le vécu. En tout cas, une chose est certaine avec l'équipe d'ici matin. Le service est au rendez-vous. On voit les choses en grand. Et en plus, bah, c'est gratuit. Passez un très, très bon mardi, les amis.
7: Et ça peut rapporter gros. C'est gratuit et ça peut rapporter gros. On a toutes vos invitations pour l'Archéo Jazz cette semaine. Bonjour, bienvenue. Bonjour, Marianne Naquet.
8: Bonjour, Michel. Bonjour à tous.
7: Bon, allez, hey, Mathieu, il est aux platines. Et il a tout ce qu'il faut pour nous ambiancer ce matin avant le match. La victoire ce soir face au Sénégal, évidemment. Enfin, évidemment. Bon, on verra. Rendez-vous ce soir à 21h à la radio. Et puis dans tous les bars et les lieux qui diffusent le match, on va vous les indiquer tout au long de cette émission.
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7: Ici Normandie, bonjour, c'est mardi, on est le 16 juin et il est 6h. Les infos, Marianne, elle avait 3 ans quand elle est morte.
8: Lisa, en septembre 2023, à Conches-en-Ouche, quasiment 3 ans après, l'enquête est terminée. Le parquet d'Évreux a rendu ses conclusions, son réquisitoire définitif le 5 juin dernier. Une information de nos confrères de Mediapart confirmée à Ici Normandie, on a pu consulter ce document. Il demande le renvoi de la mère de la petite fille et de son compagnon devant la cour d'assises, mais pas seulement Christine Wurtz.
10: Lisa, 3 ans, est morte des coups portés par sa mère et celui qu'elle appelait papa. Le médecin légiste a relevé plusieurs hémorragies intracrâniennes, un œdème cérébral. Le corps entier de l'enfant était couvert d'hématomes plus ou moins récents. Le parquet réclame donc le renvoi de la mère et du beau-père de Lisa pour homicide volontaire, mais le ministère public souhaite voir juger 6 autres personnes dans ce dossier. devant le tribunal correctionnel pour non-dénonciation de mauvais traitements. Les grands-parents maternels de l'enfant et la mère du beau-père de Lisa qui ont tous admis lors de l'instruction avoir constaté des bleus de plus en plus fréquents sur le corps de la fillette et de son grand frère. S'ils n'ont rien dit, c'est qu'ils avaient peur de ne plus voir leurs petits-enfants s'ils étaient placés. Trois autres personnes sont mises en cause, la psychologue scolaire, l'enseignante de Lisa ainsi que le directeur de l'école de son frère. Aucun des trois n'a pris le temps ou l'initiative d'appliquer la procédure, à savoir rédiger une information préoccupante à destination du conseil départemental, alors même qu'il connaissait la situation de violence au domicile du couple.
8: Le juge d'instruction doit désormais décider s'il renvoie la mère et le beau-père devant la cour d'assises et les autres devant un tribunal correctionnel.
7: Que s'est-il passé à l'accueil de loisirs, le Jardin des Petits, à Sotteville-lès-Rouen?
8: Des parents ont déposé plainte. Leur enfant de moins de 4 ans leur a parlé de violences sexuelles commises par un animateur d'une vingtaine d'années. La mairie a été informée vendredi dernier. Cet homme était en fait déjà suspendu depuis le 13 mai après une première alerte de la même famille. Sans notion alors de violence sexuelle, un animateur déjà écarté en octobre dernier de l'école primaire Jean Jaurès pour des jeux un peu brutaux avec les enfants pendant le périscolaire. Réintégré en janvier, il avait alors changé de structure. L'adjointe au maire en charge de l'enfance, Laurence Renoux, tient à le rappeler, le recrutement est très strict.
11: On fait passer une commission de recrutement. On vérifie bien sûr le casier judiciaire. Nos animateurs, ils sont déclarés sur la plateforme Jeunesse et Sport. Et donc, si Jeunesse et Sport a eu par ailleurs une alerte sur un animateur qui aurait fait l'objet d'un signalement, on en est immédiatement informé. Et évidemment, on ne le recrute pas. Et d'ailleurs, nous, on fait la même chose. C'est-à-dire que si on avait un animateur alors qu'il ne serait pas sérieux, pas dans une bonne posture, on le signale quand c'est nécessaire, pour éviter effectivement à d'autres communes d'y être confrontées. Donc tout ça, on le fait déjà dans nos équipes de cet été. Forcément, tous les ans, on prend des nouveaux stagiaires BAFA, on complète des équipes avec des nouveaux profils. Et encore une fois, ça ne se fait jamais sans un entretien en bonne et due forme, et sans vérifier casier judiciaire, et puis éventuellement du côté de Jeunesse et Sport s'il y aurait eu un souci.
8: Une adresse mail a été mise en place par la ville. Si les familles veulent poser des questions et avoir des réponses, il s'agit de écoute@sotteville-lès-rouen.fr. Toujours sans accent. L'accueil de loisirs, le Jardin des Petits, prend en charge les maternelles le mercredi et pendant les vacances. Trois blessés hier dans un incendie au Havre, rue Dauphine, dans le quartier Saint-François. Une femme de 51 ans a été brûlée. Un enfant de 13 ans plus légèrement et un homme de 53 ans aussi pris en charge. Tous transportés à l'hôpital. Le feu a pris au premier étage, peu après 22h, 21 pompiers ont été mobilisés sur place.
7: Une visite qui a fait beaucoup causer hier, celle du ministre de l'économie.
8: Venu inaugurer l'extension de l'usine Siemens Gamesa au Havre, elle a investi 200 millions d'euros pour son site havrais, pouvoir produire davantage de pales d'éoliennes. Le hic, les syndicats ont appris en avril dernier le gel des embauches et un plan de charge de l'usine revu à la baisse. De quoi alimenter les craintes, notamment celle de la CGT. Elle a un peu le sentiment de s'être fait avoir, vous l'entendrez dans le journal de 7h. Les analyses sanitaires ne sont pas bonnes. Du côté de Bézu-Saint-Éloi, dans l'Eure, au niveau de la station de traitement, la concentration de nitrate dans l'eau dépasse la limite fixée à 50 mg par litre. Pour les femmes enceintes, les nourrissons, il ne faut pas boire l'eau ni la cuisiner. C'est vraiment déconseillé par l'Agence régionale de santé. 4 communes sont donc concernées, Bézu-Saint-Éloi, Bernouville, Naufle, Saint-Martin et le hameau de Neuville à Chauvincourt, Provremont.
7: Ici Normandie, il est 6h05. Bon, il y a être fan, puis il y a être vraiment fan.
8: Il y a soutenir les Bleus et vraiment les soutenir. Et arriver à égaler Patrick, c'est un niveau. Hein. Patrick, 68 ans, habitant de Perrier-sur-Andelle, à l'ouest de Lyons-la-Forêt. Il a décoré toute sa maison entièrement en bleu, blanc, rouge, aux couleurs, bien sûr, de l'équipe de France de football. Il y a aussi des dizaines et des dizaines de drapeaux, des ballons, des banderoles. Allez, il nous décrit tout ça.
12: J'ai mis des drapeaux un peu partout, tout autour de la maison, sur la façade, sur le pignon, cabane de jardin, le bananier, le parking, il y en a partout. Sur les poteaux, le poteau de commune. Il y a plus de 7,50 m, ma petite fille, la Marjorie, qui me tient à l'échelle. J'ai eu un copain qui est venu du village, je peux pas trop me tenir à l'échelle. Donc j'étais obligé de demander aide à quelqu'un pour tenir, et puis attacher, et puis il y a plein de petites bricoles. Hein. Ah, il y en a sur le pignon, sur les gouttières, c'est tout partout, aux fenêtres. Ah, les ballons, j'en ai déjà gonflé 40, là, et là je viens de m'en repayer encore une vingtaine, que je viens de m'en racheter encore, parce qu'ils éclatent, et j'adore ça. Non, je suis un fervent du foot, hein, il y en a beaucoup qui me connaissent.
8: Patrick devenu une vraie star, tout le monde s'arrête pour regarder sa maison. On est allé voir nous aussi et il n'y a pas à dire, hein, c'est du beau boulot, c'est l'info d'ici à 6h31. Évidemment, toute cette activité décorative n'est pas pour rien, c'est pour marquer le début de la Coupe du Monde de foot pour l'équipe de France. Premier match de poule pour les Bleus ce soir à 21h contre le Sénégal, champion d'Afrique sur le terrain. Match à vivre bien évidemment en direct sur ici.fr, sur notre application ici et en vidéo sur YouTube. Si vous préférez le voir en plein air, il y a plein de possibilités, beaucoup de bars leur transmettent, des mairies aussi comme à la Neuville-Chondoiselle près de Rouen, retransmission sur écran géant, salle du conseil à 21h avec buvette assurée par l'association La Neuville, en fait partenaire de l'événement, c'est gratuit.
7: Il est arrivé cette nuit
8: deuxième de la Vendée Arctique, cette course de voile sans escale, sans assistance, en solitaire. Le but, c'est de franchir le cercle polaire arctique et de revenir ensuite en Vendée. Sam Goodchild, le skipper de Massif Santé Prévoyant, s'affranchit la ligne d'arrivée à 4h ce matin au Sable d'Olonne. Le navigateur à bord de l'Imoca Massif, le fameux bateau avec lequel Charlie Dalin a remporté son dernier Vendée Globe, celui qu'il a contribué à construire.
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8: Que dit votre radar ici Normandie, Michel ?
7: Que ça risque de pleuvoir encore, actuellement un peu partout dans la région, mais que ça devrait normalement s'évacuer dans le courant de la matinée pour laisser apparaître un ciel plus agréable avec des éclaircies, des nuages qui descendent petit à petit. Ça devrait aller mieux sur le littoral. D'ici 1h à 7h, si tout va bien, il n'y aura plus de pluie sur Fécamp, sur Saint-Valery-en-Caux ou encore sur le Havre. Ça pourrait pleuvioter encore sur Yvetot et un petit peu partout dans la région, ensuite plus au sud. Les températures actuelles sont d'une grande douceur. Il fait 16 degrés à Évreux ou à Rouen. On a 15 degrés à Dieppe et 14 degrés au Havre. Au meilleur de cette journée, il va faire chaud. On n'atteindra pas les 30 degrés officiellement, en tout cas à Vernon 29, à Évreux 27, à Rouen 26, 19 à 20 degrés sur le littoral. Là, c'est la claque par rapport à hier. 19 degrés au Havre et à Fécamp, 20 degrés à Dieppe. Et donc, je vous l'ai dit, hein, le beau temps, c'est pour cet après-midi et pour ce soir. Regardez le match. On se méfie de la qualité de l'air en ce moment. Elle a tendance à se dégrader, nous annonce Atmo Normandie. On reste pour l'instant, en tout cas, à la moyenne. Attention demain, hein, puisque le thermomètre devrait à nouveau chauffer.
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7: Sur la route, tout est calme. À la SNCF également, vous rencontrez un petit souci, vous le partagez avec nous. Vous êtes les bienvenus.

0: La belle Hélène, Julien Clerc. Oh ouais, une poire belle Hélène, ça nous rafraîchirait avec cette température. Il est 6h12.
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0: Quelle joie de vous retrouver, c'est mardi aujourd'hui, on est le 16 juin 2026, il y a Marianne, il y a Mathieu, il y a Nora, il y a Anne aussi qui vous accueille au 02 35 07 66 66. Et puis il y a François Régis, il y a Aurélien, il y a Régis, bonne fête à vous aujourd'hui. Et bon anniversaire, vous l'avez sûrement lu déjà, l'écrivain Joël Dicker, il a 41 ans seulement, faut dire qu'il a commencé tout petit. Hein. Oui, vous avez lu, vous avez vu à la télé la vérité sur l'affaire... Harry Kébert, ça vous dit quelque chose évidemment. Oui, la série c'était avec Patrick Dempsey, ça y est, ça vous revient. C'est aussi l'anniversaire de Jonathan Cohen, 46 ans, et d'Emmanuel Moir.
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0: 47 ans aujourd'hui, il danse, c'est Chris Marquez, il a 48 ans, lui, il danse avec les stars, et Thomas Dutronc, 53.
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0: Ils sont tous nés un 16 juin, c'est pas possible, c'est aussi l'anniversaire de Benabar.
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0: 57 ans aujourd'hui, et puis alors là, une petite gourmandise pour les quinquas, un petit Jairo, il a 77 ans, moi quand j'étais petit, il passait à la télé avec ça.
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0: Jairo, ça, ça nous manquait. Il est 6h13, vous restez avec nous dans un instant, Isabelle Lebrun.
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0: 6h14, votre vie quotidienne, il en est question tous les jours entre 9h et 11h. Et par exemple, ce matin, avec votre invitée Isabelle Lebrun, vous évoquez les TCA.
5: Alors les TCA, ce sont les troubles des conduites alimentaires. Et avec nous pour...

0: honte ou encore de culpabilité et d'isolement des personnes qui en souffrent. Donc c'est associé à une grande souffrance psychologique et c'est pour ça qu'on en entend moins parler, parce que les personnes n'osent pas forcément en parler.
1: Il y a de nombreux cas, malgré tout, dans la région, ici ?
0: Alors, il y en a beaucoup, parce que la grosse complication de l'hyperphagie boulimique, c'est l'obésité, qui découle très souvent. On estime environ que 30% des personnes qui souffrent d'obésité présentent une hyperphagie boulimique. Et comme on le sait, on est une des régions les plus touchées face à l'obésité. Donc, on a énormément de patients qui ont une hyperphagie boulimique qu'on ne sait pas forcément, parce que justement, c'est un TCA, un trouble du comportement alimentaire ou trouble des conduites alimentaires, qui est associé justement à la honte et la culpabilité. Donc, on n'ose pas forcément en parler quand on en souffre.
2: Nous en reparlerons tout à l'heure entre 10h et 11h avec vous, Isabelle Lebrun. Et puis juste avant, dès 9h, on va installer des bornes pour recharger nos voitures à la maison. Un spécialiste avec nous dès 9h ce matin. Et là, nous voilà d'un coup projetés dans les années 2000. Eh oui, l'an 2000. Oh, il nous a fait peur l'an 2000, hein. On a cru un instant que c'était presque la fin du monde, mais non, ça ne faisait que commencer. Ce soir, tiens, pour s'ambiancer avant le match de l'équipe de France, I'm Total Love. Bonne matinée, bon réveil, allez, all!

0: Ici Normandie, Anastasia, Show Me The Way, qui nous montre le chemin ce matin.
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0: On a suivi le chemin, on est arrivé à Ivry-la-Bataille. On rencontre avec vous Fred, les Normands du bout du coin. Alors Ivry-la-Bataille, on est entre Passy-sur-Eure et Évreux, à la frontière avec les Yvelines.
2: Bon, Cécile, je devais aller la voir hier, mais elle a été de garde toute la nuit précédente et elle espérait pouvoir...

0: Par dormir un peu, alors comme je suis pas un sauvage, je l'ai laissé roupiller histoire de vous présenter une copine qui a la patate. Si vous la cherchez, vous la trouverez au numéro 1 de la rue de Garenne à Ivry-la-Bataille. Ben pourquoi il frappe, lui? C'est une boutique.
1: Il y en a un qui frappe pour rentrer dans une boutique,
2: non.
1: C'est moi.
2: Eh ben non, figure-toi, il y en a plein qui frappent.
0: Elle est jolie, sa petite boutique.
2: C'est mon petit chez-moi qui a été intégralement fait par mon mari.
0: Et ça n'a pas toujours été un studio photo.
2: C'est un cabinet dentaire qu'on a acheté. Donc il a fallu tout péter.
0: Vous l'avez compris, Cécile est photographe.
2: Voilà, et là je fais des iris, donc c'est mon coin iris, tu vois.
0: Il y a des photos d'iris.
2: Waouh.
0: Iris, c'est pas une copine, hein, c'est ce qu'il y a dans l'œil.
1: C'est toi qui as fait les photos?
0: Ouais.
2: Ça, c'est moi. Mais il n'y a que des photos prises par moi, là.
0: Ouais, ah oui, évidemment.
2: Oui, tant qu'à faire.
0: On est chez une photographe.
2: Hey, tu sais quoi, avant de partir, je te fais ton iris.
1: Comme ça, je saurai enfin quelle est la couleur de mes yeux.
0: Bon, en attendant, il faut quand même que
2: vous. Viens, on va s'asseoir.
0: Bon, bah, on va s'asseoir.
1: Ouais, on va s'asseoir. En plus, vas-y. J'ai vu que tu avais préparé les chouquettes.
2: T'as vu.
0: Donc, il faut que vous sachiez que Cécile est photographe, mais pas que.
2: 27 ans que je suis infirmière. Et du coup, j'ai eu mon diplôme. J'ai fait essentiellement de la néonat des urgences. Et en fait, pendant le Covid, j'ai pas eu le droit de travailler.
0: Pourquoi?
2: Parce que j'ai des problèmes pulmonaires.
0: Et Vlatipok, elle s'est dit que c'était peut-être l'occasion de faire de sa passion un métier.
2: Allez, on se lance. On s'est installé là. On a acheté en mai et en août, j'ouvrais.
0: Voilà. En août 2022.
2: Voilà.
0: Son début de carrière, elle l'a fait à Cayenne, en Guyane.
2: Voilà.
0: C'est là qu'elle est tombée amoureuse de la photo.
2: J'ai travaillé en réanimation néonatale là-bas. Et il se trouve qu'à l'époque, j'étais avec un compagnon qui avait un appareil photo réflexe, tu vois.
0: Je vois.
2: Je me suis découvert une passion pour les portraits. J'ai fait plein de portraits. On avait un couple d'amis qui avait des filles. J'ai fait des portraits des filles et tout ça. On allait en pirogue. Je l'emmenais partout, l'appareil.
0: Et
2: quand je suis rentrée en France, du coup, j'ai acheté mon premier réflexe. J'ai une copine qui est tombée enceinte, on a fait une séance photo,
3: après j'ai eu mon troisième bébé, quatrième bébé.
1: Et donc là, on en est à combien là?
2: Quatre.
0: Oh bah quatre enfants, ça va.
2: Ça va, il y en a que quatre.
0: Et du coup?
2: Et du coup, bah, c'est devenu mes sujets préférés.
0: Les bébés.
2: Et un jour, j'ai ma cousine qui me lance un défi. Tiens, ouvre ta boîte.
0: Elle a donc ouvert sa boîte de photographe.
2: Sauf que la conjoncture étant ce qu'elle est, je suis obligée de faire quelques gardes dans une petite clinique à Versailles. Voilà.
0: Mais c'est plus son boulot principal.
2: Mon boulot principal, c'est d'être photographe. Et après, on boucle un peu avec des gardes, c'est alimentaire.
0: Et son boulot, c'est la photo.
2: Je suis photographe. Je me présente, je suis photo.
0: Outre les portraits, donc, une de ses spécialités, c'est l'iris.
2: Je voulais pas en faire. Je voulais pas. Et on m'en a tellement demandé que je suis allée faire une formation à Bourg-en-Bresse. Et pendant la formation, j'ai découvert que c'était extraordinaire, en fait, le humain.
0: Cécile a pris mon iris en photo, je vous la mets sur l'appli ici.
4: J'ai l'impression qu'elle vous a tapé dans l'œil, Fred. Cécile, une Normande du bout du coin, à retrouver sur notre appli ici, en photo avec vous. Christophe Maé, il a demandé la lune, et ben nous aussi, puis l'horoscope aussi. Elle.

0: Christophe Maé, ici Normandie, où la Lune, bah tiens, qui vous joue des tours les cancers, on voit cela dans l'horoscope à suivre.
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0: Toute l'actu, c'est dans 2 minutes 30. Mais d'abord, je regarde Saturne au bélier, la lune au cancer. Des tensions pour certains natifs, Catherine.
7: Certains signes sont freinés dans leur envol. Bélier, il y a des obstacles sur votre parcours, mais rien d'infranchissable, ne lâchez rien.
8: Taureau, ne vous dévoilez qu'auprès d'une personne de confiance.
7: Gémeaux, eh bien vous ferez tout pour vous réconcilier avec la vie, quitte à dépenser un petit rien pour vous regonfler le moral.
8: Cancer, la lune vous invite à faire part de vos émotions, quelqu'un pourrait vous en empêcher.
7: Lion, vous souhaitez vous changer les idées, mais une situation vous retient, patience.
8: Vierge, belle journée, et à vrai dire, vous serez l'un des seuls signes à pouvoir profiter et aider votre prochain.
7: Balance, si vous aspirez à progresser dans le monde extérieur, cette journée est importante.
8: Scorpion, un jour idéal pour préparer un déplacement et puis un voyage pour faire une rencontre intéressante.
7: Sagittaire, de naturel conquérant, vous mettrez de la poésie dans votre vie et dans vos discours.
8: Capricorne, une personne vous déstabilise, qui sait, peut-être vous fait-elle une déclaration.
7: Verseau, essayez d'alléger votre tête, votre planning aussi, afin de garder une bonne santé.
8: Poisson, ça va mieux qu'hier. Même si vous êtes encore perturbé, il y a de bonnes choses.
7: Et pour nous tous, on croit en demain. On l'aime d'avance ce jour qui vient.
0: Génial. Bon, Marianne, vous voulez nous quitter? Vous voulez partir encore?
9: Mais je sais pas ce qui se passe là. On prédit que des départs.
0: Bah, c'est ça les scorpions. Hein. Il est 6h29.
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0: Bonjour, c'est mardi aujourd'hui, on est le 16 juin 2026. Si vous aimez les 6, vous serez ravis. Si vous aimez Marianne Naquet aussi. Les infos avec vous dans un instant, Marianne.
9: Bonjour Michel, bonjour à tous.
0: Il y a toute une équipe pour vous accompagner, puis il y a vous derrière le poste de radio, de télé, le smartphone, comme Catherine. Tiens, 15 degrés à Aubert-Ménil-Beaumain, c'est la moyenne, hein, ce matin, qui nous poste une photo du Belém qui quittait Dieppe hier, le voilier qui est attendu à Rouen demain. On aura l'occasion d'en reparler en cette fin de semaine. 6h30, ils entrent dans la lumière, si on peut dire.
9: Les Bleus sous les projecteurs, début de la Coupe du Monde de football pour l'équipe de France avec comme premier adversaire le Sénégal. Un premier match que préparent assidûment les fans. Certains ont particulièrement mouillé la chemise.
0: On voit cela dans l'info d'ici, c'est dans 1 minute 30, juste après toute l'actualité en France et dans le monde. C'est le 90 secondes avec vous, Cyril Ardo-Redon.
10: Les joueurs de l'équipe de France devront être concentrés et décontractés, c'est ce que dit le sélectionneur Didier Deschamps. Premier match de Coupe du Monde face au Sénégal, coup d'envoi à 21h ce soir et rencontre à suivre dès 20h30 sur votre radio locale ici, sur ici.fr et sur notre chaîne YouTube. Les distributeurs de carburant convoqué ce matin au ministère de l'économie. Alors qu'un accord de paix est en vue entre les États-Unis et l'Iran, le prix du baril de pétrole a baissé de 5%. L'exécutif espère une répercussion rapide sur les prix à la pompe. Quelle autonomie pour la Corse? Le sensible débat s'ouvre en fin de journée à l'Assemblée nationale. Processus engagé en 2022 par Emmanuel Macron pour mettre un terme aux violences sur l'île. Le texte permettrait d'adapter certaines lois et règlements au bénéfice de la Corse. Un chirurgien d'une clinique du Mans est accusée d'avoir violé au moins 4 patientes alors qu'elles étaient sous anesthésie, des faits présumés qui remontent principalement au printemps 2022. Cet homme de 61 ans a fait appel de son renvoi devant la cour criminelle. On saura en septembre s'il sera jugé. En attendant, il est placé sous contrôle judiciaire. Leur trajet aurait dû durer 3h30. Ils sont restés 12 heures dans le train. Journée de galère pour les passagers d'un Paris-Clermont-Ferrand. La locomotive est tombée en panne dans le Loiret. arrêt, c'est à lire sur ici.fr. Et puis la SNCF qui lance ce matin sa promo d'été, 100 000 billets pour voyager en août à partir de 19 €. L'offre doit durer jusqu'à jeudi. Des promotions sur les Ouigo sont attendues lundi prochain.
9: Ce n'est plus une maison, c'est un véritable hommage vivant à l'équipe de France de football. Ce qu'a fait Patrick, 68 ans, à Paris-sur-Andelle, c'est près de Lyons-la-Forêt, pour marquer les débuts sur la pelouse de la Coupe du Monde des Bleus ce soir face au Sénégal. Patrick n'a pas lésiné. Des dizaines et des dizaines de drapeaux, des ballons, des banderoles, y compris dans son jardin. Pour ce fan, enfin, je sais même pas si c'est le bon terme, Théophile Pedrola, ce super fan des tricolores.
11: Cela fait quelques jours que Patrick est affairé. Échelle, escabeau, aller-retour dans la maison, il sort toutes ses décorations.
12: Bah là, actuellement, on est dans la cour, dans mon jardin. J'ai mis des drapeaux un peu partout, tout autour de la maison, sur la façade, sur le pignon, cabane de jardin, le bananier, le parking, il y en a partout. J'en ai encore sous le coude pour faire la fête avec la voiture quand la France va gagner. Et j'espère qu'elle va gagner.
11: Sa femme Véronique ne participe pas. Elle regarde et confirme, avant les Coupes du Monde, son mari est bien occupé.
13: C'est sa passion, oui. Les drapeaux, ça, c'est El Dada. Il monte, il descend, il repart. C'est une pile électrique. Ah oui, dès qu'il faut sortir les drapeaux, n'importe quoi, on y est, on y va. C'est lui qui range, qui défait. Moi, ça me dérange pas. Du moment qu'il n'en est pas dans la maison.
11: Aidé de sa fille ou d'un ami pour monter à l'échelle à plus de 7 mètres de haut, et cela dure depuis 1998, à chaque fois, il dépense une centaine d'euros pour renouveler son matériel.
12: Ah, les ballons, j'en ai déjà gonflé 40. Là, je viens de m'en repayer encore une vingtaine que je viens de me racheter encore parce qu'ils éclatent et j'en remets. Là, comme vous voyez, ce matin, j'en ai mis. Hein. J'ai mis même des vrais ballons sur ma voûte devant ma cabane de jardin. Ben, j'adore ça.
11: Et encore, vous n'avez pas vu le drapeau sur l'antenne de la voiture, ce en hauteur sur un lampadaire. Le foot, c'est une histoire de famille, un virus familial. Alors ne proposez rien à Patrick ce soir.
12: Ah bah non, je vais pas arrêter le match de foot. Hein. Non, il y aura un match de foot. Hein.
11: Ce qui vous donne une idée de son état quand les Bleus jouent.
12: Il faut les paquets de bonbons, puis sa gueule. Hein. J'ai un souvenir d'un voisin, quand la France jouait, et quand il y avait un but, on se tapait la main contre le mur, parce que les deux maisons côte à côte, et on tapait. Et même tellement qu'il gueulait, puis qu'il tapait fort, les cadres de ma maison tombaient. Et comme les murs sont pas épais, je peux vous garantir que ça donne. Hein.
11: Et cela peut d'ailleurs valoir quelques souci avec d'autres voisins, mais dans le village, beaucoup regardent le dévouement de Patrick avec joie.
12: Ils viennent, j'en vois et tout ça. Non, ça fait plaisir qu'on me dise « Salut Patrick, bravo !» Hier, il y a une personne qui m'a dit « Je veux te parler !» C'est vraiment beau ce que tu as fait chez toi, c'est chouette. Eh bien, je vais te dire quelque chose, qu'il me dit. Tu sais pas, j'avais mis un drapeau, et bien maintenant j'en ai mis 3 drapeaux. J'espère que bon, ça va porter bonheur et puis qu'il y en a d'autres qui vont le faire aussi.
11: La transmission toujours. Il suffit de voir sa fille Marjorie en bleu, blanc, rouge jusqu'aux ongles. Elle a décoré toute la devanture de sa boutique de couture à Vaccueil pour l'équipe de France.
9: Marjorie qui a même réussi à engrainer sa voisine, la coiffeuse juste à côté. Elles organisent un concours pour les clients avec de nombreux lots à gagner. Vidéo de Patrick à voir sur ici.fr avec cette grande banderole. Allez la France ! 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
0: À la une du journal de 7h.
9: Pourquoi les syndicats de Siemens Gamesa restent sur leur faim après la visite du ministre de l'économie hier ? 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
0: 16 degrés, voire même un petit peu plus à Peruel, en vallée de l'Andelle, nous écrit Loïc, qui a mesuré 2,5 mm de pluie depuis hier soir avec un petit vent de nord de 3 km/h. On profite de la dernière journée de fraîcheur, nous dit-il. Ouais, une fraîcheur toute relative hein, quand même. Il fait 15 degrés ce matin, nous dit Dolores, à Flamé, frait-il. Et Jocelyne relève aussi 15 degrés à Douzeville. Ce matin, il y a de la pluie, c'est encore légèrement arrosé de gros nuages sur notre radar, et puis ensuite dans le courant de la journée avec de moins en moins de nuages et de plus en plus de soleil. Cet après-midi, on va atteindre les 29 degrés. Et oui, et notre camarade nous parle de journée la plus fraîche de la semaine, mais c'est vrai que ça va grimper. À Évreux, jusqu'à 27 aujourd'hui, 26 à Rouen, 20 à Dieppe et seulement 19 degrés au Havre ou à Fécamp. Demain, mercredi, on parle d'une bonne trentaine de degrés. Pour jeudi, ça grimpe jusqu'à au moins 32-33. Et cela continue vendredi et samedi sur cette lancée. La qualité de l'air, elle est à la moyenne.
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0: Je n'ai pas d'infos particulières sur vos conditions de circulation, rien de problématique visiblement. Vous, c'est l'occasion de vous rappeler comment on fait. Vous nous envoyez un WhatsApp, un message vocal, même vous enregistrez 15 secondes, 20 secondes. Et puis on vous entend, c'est le 02 35 07 66 66, ça c'est sur WhatsApp, ou alors vous nous appelez direct.
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0: Avec ce temps-là, ça donne envie de veiller, de faire un feu de camp, de prendre notre guitare. Donc à Stanguette, aïe aïe aïe, c'est Félix Gray et c'est la gitane. Non, je suis pas crédible dans le rôle du aïe aïe aïe.
9: Peut mieux faire.
0: Bon d'accord, ok. Allez, Félix Gray.

0: La gitane, Félix Gray, il est 6h40, olé.
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0: Tiens, spécial dédicace à tous ceux qui nous écoutent ce matin à Ami Pompion. On y reviendra que vous êtes intervenu au Havre sur un incendie qui fait le buzz sur les réseaux sociaux parce qu'il y a des gens qui ont filmé. Et dès ce matin, je me suis réveillé, je suis tombé sur cet incendie. On en reparlera dans les infos tout à l'heure. Mais il y a aussi nos amis les pompiers du 27, les pompiers de l'Eure, le 10-27, service départemental d'incendie et de secours de l'Eure. Il va lancer une campagne de communication à la fin du mois pour recruter. Alors ce matin, ici on s'engage, Serge Baillivet a rencontré Fanny au centre de secours de Gisors. Elle a décidé de se mettre au service de la population.
3: Je voulais aider les autres, me rendre utile. Bonjour, je m'appelle Fanny Varin. Je suis actuellement directrice d'accueil de loisirs et de périscolaires à la mairie de Gisors. Et je suis aussi sapeur-pompier volontaire depuis 2024.
1: Qu'est-ce qui vous a amené chez les pompiers ?
3: Avec mon travail, du coup, je venais avec les enfants faire découvrir le centre d'incendie de secours de Gisors. Et j'étais comme les enfants, émerveillée devant les camions. Je me suis dit, mais pourquoi pas, en fait, le faire ? Je me posais un peu des questions au vu de mon âge. Et après, la situation familiale a fait ça a bloqué. Et à la suite, en 2024, me voilà du coup arrivée là.
1: Je peux vous demander votre âge parce que vous me parlez de votre âge.
3: Actuellement, 41 ans. Donc oui, je me suis engagée à 39, 40 ans.
1: Vous disiez, oh là, je suis 3G en fait.
3: C'était ma première question en me disant, non, c'est pas possible à 40 ans. Au final, on m'a dit, si, il n'y a pas d'âge. Et quand j'ai réalisé les tests de recrutement, tout a fonctionné.
1: Qu'est-ce qui vous plaît et qu'est-ce que ça vous apporte ?
3: Tout d'abord, c'est que je voulais aider les autres, soutenir les équipes parce qu'on est en manque d'effectifs de sapeurs pompiers, le sens du service, de me rendre utile.
1: Être une femme au sein des pompiers, est-ce que c'est plus compliqué ?
3: Moi, je n'ai pas eu de soucis. J'ai été très bien accueillie et je me suis très vite adaptée.
1: Quand vous avez le déclic, vous dites, voilà, je veux devenir sapeur-pompier volontaire. Comment ça se passe ?
3: Alors, on a des tests de recrutement. Il y a du sport. Il y a des épreuves écrites et puis un petit entretien à l'oral. L'épreuve écrite, c'est un peu de culture générale, du français et des maths, niveau collège. Et le sport, faire minimum une traction, quelques pompes et savoir courir 12 minutes sans s'arrêter et faire un minimum de 2 km.
1: Et alors, la première fois que vous êtes parti sur le terrain, qu'est-ce que vous avez ressenti ?
3: Une adrénaline, une excitation, et puis après on se laisse guider.
1: Vous avez commencé par être sapeur-pompier volontaire, mais vous vous êtes pas arrêté là.
3: Exactement, je me suis pas arrêtée là. Ça m'a donné l'envie de continuer, d'évoluer, et du coup de tenter le concours de caporal de sapeur-pompier professionnel. Donc je me suis inscrite, je me suis préparée, on m'a aidée à me préparer. J'ai donné toute ma motivation, ma détermination et j'ai réussi le concours.
1: Donc là, ça veut dire que vous allez changer de vie.
3: Tout à fait, je vais changer de métier. Je vais faire le métier que je souhaitais faire depuis quelques années et je suis très ravie.
0: Ah bah oui, pour faire comme Fanny et rejoindre les pompiers de l'heure, connectez-vous sur le site sapeurpompier27.fr. Il est 6h42, l'orage. Les pompiers n'aiment pas toujours l'orage parce qu'évidemment ça peut être déclencheur d'intervention. Mais alors votre chien, il aime encore moins, on voit cela avec le docteur Pierre Fabin.
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0: Le veto des lève-tôt est arrivé. Les orages d'été éclatent souvent sans prévenir. Il y en a même eu là ces derniers jours, ces dernières heures. Et pour beaucoup de nos chiens, c'est la panique absolue. On est avec vous, docteur, pour essayer de gérer ces moments compliqués avec le moins de stress possible.
5: Alors, il faut déjà comprendre que ce n'est pas un caprice, un orage pour votre chien, c'est une véritable agression sensorielle. L'ouïe de votre chien est tellement fine qu'un coup de tonnerre lointain résonne pour lui comme une explosion. Mais il n'y a pas que le bruit, ils sont aussi ultra sensibles aux baisses de pression atmosphérique et surtout à l'électricité statique. L'air se charge en électricité et cette tension s'accumule dans leurs poils, provoquant des picotements sur la peau. C'est pour ça qu'ils courent se cacher dans la salle de bain ou contre un radiateur. La tuyauterie ou le carrelage agissent comme une prise d'air qui décharge cette électricité. Pour eux, l'orage, c'est un danger qu'ils sentent bien avant la pluie.
0: Alors, quand le tonnerre gronde et qu'il se met à trembler, à haleter, quel doit être notre comportement ? Doit-on le prendre dans nos bras pour le rassurer ?
5: La vieille croyance, c'est qu'il faut l'ignorer pour ne pas valider sa peur. C'est faux. Vous devez être son phare dans la tempête. Ne pleurnichez pas avec lui, bien sûr, mais restez calme. Asseyez-vous par terre, laissez-le venir se coller à vous et caressez-le avec des gestes lents. S'il préfère fuir, laissez-le faire. Si vous pouvez anticiper, bien sûr, créez une zone de refuge à l'avance, une caisse de transport ouverte, sous une couverture ou un coin sous le bureau. Le but, c'est d'étouffer les flashs lumineux et les vibrations. S'il s'enferme dans les toilettes, ne le forcez jamais à sortir, bien sûr. Fermez tous les volets de la maison pour cacher les éclairs et allumer la télé ou la radio pour créer un bruit de fond un peu familier qui va masquer le grondement.
0: Et si cette peur reste incontrôlable malgré ce coin refuge, quelle solution concrète existe-t-il pour l'apaiser ? Alors, sans forcément le droguer, hein, avec des médicaments lourds à chaque fois.
5: Alors le vrai travail, ça se fait en période calme. La clé, c'est la désensibilisation. Passez des sons d'orage sur votre téléphone à très bas volume pendant qu'il mange sa gamelle ou qu'il joue. Le cerveau va tout simplement associer ce bruit à un moment positif, puis augmenter progressivement le volume au fil des semaines. Et en complément, le jour J, branchez des diffuseurs de phéromones apaisantes dans la pièce. Elles miment les phéromones de la mer et font chuter son stress. Vous pouvez aussi le distraire avec un jouet rempli de pâtés congelés. L'action de lécher libère toujours chez le chien des endorphines très apaisantes.
0: Merci docteur, vous avez compris. Hein, s'il s'enferme dans les toilettes pendant les orages, surtout, vous respectez son choix. C'est valable aussi pour tous ceux qui traînent un peu longtemps aux toilettes. Ouais, je sais, j'en suis. Bon, c'est comme ça. Pendant les orages, au moins maintenant, j'aurai une excuse, docteur. Je vous remercie. 6h47, les 3 plus arrivent avec Richard Gauthier. Mais d'abord l'Italie.

0: Eros Ramazzotti, il est 6h51. Eros, c'est un peu son deuxième prénom. Bonjour Richard Gauthier.
1: Bonjour Michel et bonjour tout le monde.
0: Les 3 plus, c'est pratique, c'est local, c'est utile, c'est sympa. Et une nouvelle édition de la dictée en gare à Dieppe ce mercredi.
1: Oui, et elle est ouverte à tous d'ailleurs, que l'on prenne le train ou pas. Et c'est l'écrivain scénariste Rachid Santaki qui va animer cette dictée.
2: En gare, on distribue des supports rigides, crayons et des petits carnets. Et ensuite, vous avez une session où donc une dictée classique avec une première lecture pour se mettre le texte dans l'oreille. Une deuxième lecture où vous écrivez, une troisième lecture où on se relie. Et enfin, je procède à une correction collective où j'appelle et je reviens sur les principales difficultés du texte lu. C'est vraiment très convivial. En même temps, ça permet de tester son orthographe en famille, seul ou entre amis.
1: Ben oui, Rachid Santaki. Alors, le thème de la dictée porte sur les 90 ans du Front Populaire et des congés payés. Ce sera donc demain en gare de Dieppe. Il y a plusieurs sessions. 11h, midi, 14h, 15h et 16h. Dictée différente à chaque fois et c'est totalement gratuit.
0: La Normandie et la France entière vibrent pour les Bleus ce soir. Premier match pour les Français dans ce Mondial 2026. Et nous avons des rendez-vous un petit peu partout dans l'heure.
1: Mais oui Michel, et pour vivre tout ça ensemble et dans une bonne ambiance, à Évreux, ça se passe dans 8 bars et restaurants du centre-ville sur écran géant. À Val-de-Reuil, écran géant également, retransmission de France-Sénégal à partir de 21h. Ce sera au gymnase Alphonse Allais, entrée gratuite. Dans la cour de l'école primaire Jules Ferry à Pause. À Malouy, ce sera chez Line Sea Fish, une soirée spéciale dans une ambiance festive. Chez VNB également à Vernon, on sort l'écran géant. Enfin à Saint-Marcel, au Mercure Grandville, le Grand Large, diffusion du match sur grand écran.
0: Très bien, on termine avec 2 stages ateliers. Chez moi, je dis stop au pelon.
1: Oui, et c'est à eux aujourd'hui sur le thème de la santé environnementale. Une première séance sur la qualité de l'air intérieur et une deuxième séance mardi prochain sur les polluants dans notre salle de bain. Ce sont des séances encadrées par Elodie Dolfrat, qui est responsable d'activité prévention et promotion de la santé de la Mutualité Française Normandie. Et c'est vrai, Michel, que nous passons la plus grande partie de notre temps dans un espace clos, notamment chez nous, et par conséquent une attention particulière doit être accordée à la qualité de cet air intérieur. Outre les polluants apportés par l'extérieur, de nombreuses substances peuvent être émises à l'intérieur des pièces du logement, notamment par les matériaux de construction, d'ameublement, de décoration, l'école, les appareils à combustion, les animaux et les diverses activités humaines. Ces 2 séances sont gratuites, mais il faut vous inscrire au préalable. Ça se passe donc chez O2S Sport, santé, bien-être à eux. C'est aujourd'hui et mardi prochain entre 14h et 16h.
0: On se retrouve dans une heure, Richard, pour un nouvel épisode des 3 plus. À suivre, on met l'humour en tube avec Selig. Rentrer dans un maillot de bain dans 15 jours, est-ce que c'est possible? On va voir cela avec nos humoristes.

0: Le plancher m'appelle. À moins que ce soit la planche, celle du plongeoir à 6h58. Plus que quelques semaines avant d'exposer notre superbe corps aux yeux des autres dans un maillot de bain moulant. Alors pour aider à perdre nos derniers petits bourrelets, Fred Ballard a demandé conseil auprès de ses experts minceurs dans l'humour en tube.
1: Je suis allé chez Body Perfect Club, j'ai pris un abonnement 6 mois et j'ai remarqué avec l'abonnement, mesdames et messieurs, t'es pas obligé d'aller au club tous les jours, mais t'es obligé d'être prélevé tous les mois.
2: Ah bah oui, on peut pas tout avoir, hein. Entre un corps d'Apollon et un compte en banque de trader, il faut choisir. Et à quelques semaines des vacances au bord de la mer, Célig a choisi de faire dégonfler sa brioche et son compte en banque.
1: Donc j'ai pris mon prélèvement 6 mois, j'y suis allé et j'ai fait la connaissance du coach, Bobby. Il vient des States. Bobby, le killer de kilo, il l'appelle là-bas. Il m'a vu arriver, il a fait comme ça. Oh là là ! Mais dis-moi, tu es gras comme un cheeseburger, toi !
2: Alors ça, c'est dur à avaler, hein, venant d'un Américain. De toute façon, en ce moment, tout est assez dur à avaler de la part des Américains. Donc, il vaut mieux être gras comme un jambon beurre qu'être gras comme un cheeseburger. Et côté régime estival, Juste Inès s'y connaît pas mal.
3: J'ai commencé à faire plein de recherches sur les régimes. Il y en a que vous connaissez certainement, keto, du camp, jeûne intermittent du spectacle. J'ai découvert un mouvement récemment, le respirianisme. Le principe est simple, c'est se nourrir d'air et de soleil. C'est le Soudan.
2: Voilà, et la vie au Soudan, c'est pas hyper marrant. Donc n'ayons pas honte hein, de nos kilos en trop. Gardons nos poignées d'humour. Les bouées, c'est la vie. Le gras, c'est la joie.
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0: Jusqu'ici, tout va bien. Il est 7h. Les infos. Marianne, est-ce qu'on se serait pas un peu moqué de nous ?
5: Les syndicats de Siemens Gamesa se posent sérieusement la question après la visite hier au Havre du ministre de l'économie, Roland Lescure, pour inaugurer l'extension du site, plus précisément les 200 millions d'euros investis par le groupe pour produire des pales d'éoliennes XXL. Sauf que l'annonce en avril dernier du gel des embauches et le plan de charge de l'usine revu à la baisse ont légèrement gâché la fête. C'était pourtant présenté comme le plus grand projet industriel de l'histoire des énergies renouvelables en France, ce qui fait rire jaune Clément Broudric de la CGT Siemens Gamesa.
6: Pour nous, il y a une réelle crainte, on ne va pas se le cacher. À l'heure actuelle, notre site du coup, ne fournit que du marché européen, donc que ce soit Angleterre, Allemagne, Danemark, etc. Rien du tout n'est prévu pour le moment sur le marché français. Il y a une très grande incertitude. En avril, on nous a annoncé une baisse de charge sur notre site par rapport au plan prévisionnel sur les 3 ans. Donc effectivement, gel des embauches. Les 200 et quelques intérimaires qui sont sur notre site à l'heure actuelle ne sont même pas garantis de tenir dans le temps. On pense que malheureusement ils vont finir leur contrat et après ils ne seront pas renouvelés. Ça fait 2 épisodes d'affilée que notre site en fait est soumis à des aléas et une réelle inquiétude sur la pérennité de notre site. Le savoir-faire, on l'a, il n'y a pas de débat maintenant. Il faut une accélération sur les carnets de commandes français. Un marché éolien français, en tout cas notre direction nous l'a clairement indiqué, le site est là pour produire avant toute chose pour le marché français. Et c'est aussi pour ça qu'il y a eu ces investissements sur notre site. Et aujourd'hui, ce n'est pas le cas. On ne produit absolument rien pour le marché français à l'heure actuelle.
5: L'usine du Havre compte 980 salariés et près de 220 intérimaires. La CGT dénonce un effet d'annonce du gouvernement. Il vient parler décarbonation en France et prix de l'énergie moins cher pour les Français. C'est pas vraiment cela, selon le syndicat. Le ministre, lui, s'est voulu rassurant. Vous l'entendrez dans l'info d'ici à 7h31.
0: Ils doivent être jugés aux assises.
5: La mère et le beau-père de Lisa, cette petite fille de 3 ans battue à mort en septembre 2023 à Conchonouge dans l'Eure, selon le parquet d'Evreux, il a rendu il y a une dizaine de jours son réquisitoire définitif, information de nos confrères de Mediapart, confirmée à Ici Normandie. Ce n'est pas tout, le parquet veut aussi un procès pour 6 autres personnes, les grands-parents de l'enfant, 2 directeurs d'école et une psychologue scolaire, tous pour non-dénonciation de mauvais traitements. C'est désormais au juge d'instruction de décider de la suite s'il décide de les renvoyer, soit devant une cour d'assises, soit devant le tribunal correctionnel. C'est une affaire qui date de 1995, la découverte du corps de Corinne Didiot, 37 ans, dans une malle flottant sur la Seine, à hauteur des Andelys dans l'Eure. Sa meurtrière présumée est jugée à partir d'aujourd'hui devant la cour d'assises des Yvelines, surnommée Madalton. Elle est âgée de 79 ans. Selon les enquêteurs, une rivalité amoureuse serait à l'origine du meurtre. Le verdict doit être rendu le 3 juillet.
0: Elle jouait simplement au foot quand elle a été agressée.
5: Cette jeune gardienne de but du FC Saint-Lô Manche, cette adolescente de 16 ans, violemment agressé samedi en plein match contre Le Havre en pleine demi-finale de Coupe de Normandie féminine. À la 75e minute, la jeune joueuse s'est pris une avalanche de coups prise à partie par plusieurs femmes alors que le tableau affichait 8-0 pour le HAC. Comment peut-on arriver à un tel déchaînement de violence, se demande le président du FC Saint-Loup-Manche, Denis Lavallée. Il attend désormais une réponse sévère de la Ligue de football de Normandie.
7: Moi, j'attends effectivement que la Ligue s'empare du dossier et qu'elle nous présente des actions fortes. Parce qu'aujourd'hui, ce ne sont heureusement que des blessures. Mais où va-t-on, quoi ? Il se passe quoi ? Il se passe quoi, là ? On est en train de vivre un match de fin de saison. Match de coupe, certes, avec un score établi. Pas de risque d'emballement sur le terrain. Enfin, je suis un peu démuni, là. Et sur le terrain, il n'y a pas d'agression. Donc, pourquoi des éléments extérieurs viennent à mon tout d'un coup sur un terrain en découdre avec une jeune fille qui pratique un sport, qui ne demande rien à personne, juste à jouer en présence de ses parents. Enfin, voilà, Mais moi, ce qui me choque, c'est la situation finale, quoi. Je veux dire, une gamine qui prend des coups, c'est très important, avec un perte de connaissance à un moment donné, hein, parce qu'on est hyper aussi. Mais pourquoi? Moi, je pose la question, mais pourquoi on arrive tant là, quoi? Pourquoi? Parce qu'on fait un sport, hein. On n'est pas dans un truc, on fait du sport, hein. Le foot, ça reste que du sport.
5: Nez cassé, traumatisme crânien. L'adolescente de 16 ans a été hospitalisée, a pu sortir de chez elle hier, et rentrer chez elle. La famille a déposé plainte, nous confirme la procureure du Havre. L'enquête est en cours et pour l'instant, aucune garde à vue n'a eu lieu. De son côté, la Ligue de football de Normandie précise que le dossier sera examiné le 22 juin.
0: Ici Normandie, il est 7h04. C'est sa 6e participation au salon Eurosatory.
5: Le plus grand salon international de défense et de sécurité au parc des expositions de Paris-Nord, Villepinte, Normandie. Aérospace, NAE, le réseau normand des acteurs de la défense dans un contexte où les conflits se multiplient, l'invasion de l'Ukraine par la Russie ou encore la guerre en Iran. Le président de Normandie Aérospace est notre invité à 7h45 pour évoquer notamment le fonds d'investissement de 5 millions d'euros déployé avec la région pour les petites et moyennes entreprises. Ne buvez pas l'eau du robinet dans ces quatre communes de l'Eure, Bézu-Saint-Éloi, Bernouville, Naufle, Saint-Martin et le hameau de Neuville à Chauvincourt, Provremont. Cela concerne les femmes enceintes et les nourrissons. Recommandation émise par l'Agence régionale de santé avec des taux de nitrate dans l'eau trop élevés.
0: Bon, les matchs de préparation, c'est bien sympathique, mais...
5: Mais cette fois, ce soir à 21h, ça ne compte pas pour du beurre. Début de la Coupe du Monde pour les Bleus de Didier Deschamps, c'est le premier match de poule de l'équipe de France contre le Sénégal. À vivre sur ici.fr, notre application ici, et sur YouTube, et un coup d'envoi, Michel, à suivre dès 20h30. Hein.
0: Oui, coup d'envoi à suivre, et c'est pas fini. Après le coup de sifflet final, place aux réactions et puis au débrief. Vous pourrez participer à l'émission grâce à notre WhatsApp. Attention au numéro, hein. C'est le numéro du soir. Le 0801 055 056. On attend vos messages, vos impressions, et on n'est pas couché parce que, évidemment, on fermera quand il n'y aura plus de monde, hein, quand tout le monde sera couché.
5: Évidemment. Bon, on le sait, choisir, c'est renoncer. Choisir un restaurant, c'est parfois compliqué. Il y en a souvent tellement qui donnent envie. Pour nous aider, un guide des bonnes tables de l'heure vient de sortir avec 100 établissements sélectionnés. Alors, c'est pour toutes les papilles et tous les budgets, du food truck thaïlandais au restaurant semi-gastronomique, en passant par l'étoilé. Pour vous donner une idée, Laurent Philippot a poussé la porte de l'auberge de l'Étampage au Marais Vernier.
8: Avec sa femme Christelle, Patrick Bourgeois a repris l'auberge en octobre. Le restaurant appartient à la commune. Aussitôt reçu, aussitôt affiché, sur la porte, l'autocollant du guide des bonnes tables de l'heure.
9: Je suis très fier, en plus d'avoir eu ce macaron au bout de 9 mois d'ouverture. C'est super. Il y a beaucoup de monde au Marais Vernier. Il y a beaucoup de cyclotouristes, de randonneurs, de promeneurs, des gens qui viennent voir le paysage, des pommiers en fleurs à la saison des pommes. Il y a énormément de passages.
8: Janine n'est pas de passage, elle habite le village et l'auberge, c'est aussi un souvenir.
10: On a fait nos 50 ans de mariage ici, avec mon mari.
8: Mais l'octogénaire y venait de moins en moins.
10: Pendant un moment, c'était vraiment tombé très bas. Ça a décliné, et là, depuis, ça revient.
8: Un menu entrée, plat, dessert, 25 euros, Janine s'est régalée.
10: C'était excellent. Filet de rouget, le foie gras en entrée, très bon, et puis les tartes aux fraises.
8: Déjeuner léger.
10: Léger.
8: Pour Patrice, son gendre, l'auberge de l'Étampage mérite sa place dans le guide des bonnes tables de l'heure.
11: Une excellente table pour moi, une excellente table. Là, ce midi, j'ai payé une centaine d'euros, on était trois, c'est pas cher. Pour trois personnes, ce n'est pas cher. Hein.
8: Il y a 99 autres adresses à découvrir dans ce guide, vendu 5 euros.
5: 9 nouveaux restaurants font leur entrée dans ce guide. Vous pouvez le trouver dans les offices de tourisme ou sur le site eureka-attractivité.fr et coûte 5 euros.
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5: Les températures sont douces pour l'instant, Michel.
0: Ah oui, d'une très très grande douceur. 16 degrés à Évreux, 15 degrés à Rouen. On a 15 degrés à Dieppe et un bon 14 degrés sur le Havre. Et ça ne fait que commencer. Nous aurons, alors dans l'ordre, nous avons déjà pour l'instant de gros nuages sur notre région, porteurs de pluie potentiellement, d'averses sur Barentin, sur Hierville et puis plus au sud sur Rouen. On en a d'autres qui traînent sur le secteur de Gisors ou de Cérifontaine ou encore Magny-en-Vexin, vous voyez, sur tout ce secteur-là. Et puis derrière, normalement des éclaircies et puis enfin du soleil dans l'après-midi. Pour les températures maximales, nous sommes sur une journée d'entre-deux, on ne va pas atteindre les 30 degrés mais les frôler. 29 à Vernon, 27 à Évreux, aux Andelys, à Gisors, 25 degrés à Bernay, 26 degrés à Rouen, on n'aura que 22 degrés à Yvetot et 19 degrés au Havre aujourd'hui. Mais attention, évidemment, les jours à venir risquent d'être beaucoup plus chauds, avec 30, voire 32, 33 degrés. La qualité de l'air, elle reste convenable aujourd'hui, c'est à surveiller. Et tous les bacs de Seine sont à l'heure, les trains également. Je regarde un peu en région parisienne, ça se charge doucement aux portes de la capitale.
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0: Frérot de la Vega chante le chant des sirènes. Ce soir aussi, hein, ce sera le chant du klaxon, après la victoire, forcément.
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0: Au de la Vega, le chant des sirènes. Pimpon. Non, pas ce soir. Non, pas de ça chez nous. Il est 7h12.
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0: C'est mardi, on est le 16-06-2026. Si vous aimez les 6, c'est sympa. Mais 3-6, ça fait 666. Ça, c'est moins bon signe. C'est le chiffre du diable.
3: Ah ouais.
0: Bon, bah, la semaine sera chaude. Côté météo, côté football ce soir. Et puis, ce week-end, la fête de la musique. Et l'été qui arrive. Et hier, en prenant le bus, à Rouen, le réseau Astuce, je vois un QR code. Je scanne le QR code. 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Il y a évidemment Petit Biscuit. Il y a aussi toutes les autres périodes de la musique rouennaise, avec quelques têtes d'affiche, comme par exemple les Dogs, ou aussi, lui vous l'écoutez chez nous, Andrei.

0: Il y a... Qu'est-ce que j'ai oublié? Ah bah il y a Riles, évidemment, aussi. Enfin, tous les incontournables. Donc ça peut être sympa. 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Mieux encore, vous continuez à écouter la radio, même dans le bus. Dans un instant, il y a Mon œil avec Coluche et le foot.
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0: 7h15, Mon œil. David Ossiou, cette semaine, ça fait 40 ans que Coluche est mort. Sans cet accident de moto dans le sud, il aurait 81 ans.
4: Oui, 81 ans et il verrait une Coupe du Monde en plus. C'est normal de se demander ce que Coluche dirait aujourd'hui à quelques heures du premier match des Bleus. Lui qui parlait de tout, qui n'épargnait personne et surtout pas les sportifs. Coluche est mort 2 jours après France-Italie, le 8e de finale.

0: millions de personnes, mais son regard a survécu aussi. Ce mélange de culot, de second degré, de colère. Mais prétendre que Coluche serait muet aujourd'hui, c'est franchement pas évident. Il y a toute une génération marquée par son humour, et elle n'a pas disparu, elle est partout. Tiens, cette semaine, Vincent Duluc, grande plume de l'équipe, hein, Génération Coluche, décrivait ce mondial américain. Les visas impossibles, les places hors de prix, la FIFA à genoux devant Trump, l'arbitre somalien interdit de séjour, le foot découpé en cartons pour satisfaire les annonceurs, et il concluait en majuscule « La Coupe du Monde va être une belle fête ». Duluc faisait du Coluche sans le savoir. Peut-être que Coluche aurait été encore plus loin en nous disant « Enfin du foot pour les gens qui n'aiment pas le foot ». Je l'entends d'ici.
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Coluche, on reparlera beaucoup de lui ce vendredi sur votre radio ici Normandie. 7h17, Sinclair en concert à Archéo Jazz, le festival de musique à Blainville-Crevon avec votre radio ici Normandie. C'est maintenant que vous gagnez vos places en jouant au panneau mystère. On cherche une commune. On est sur la D940. Notre panneau mystère se trouve entre Rive-en-Seine et Bourrachard. Et cette commune, aujourd'hui, on l'appelle autrement, on l'appelle Arlon-en-Seine, car elle a jumelé avec Saint-Nicolas de Bliquetuy. Ici, on est où, à votre avis? 02 35 07 66 66. Dans ce monde de brutes, on a besoin d'un petit peu de tendresse. Et de voix au perché, également. Les Bee Gees. Bonne matinée, on est tranquille, on se chauffe avant le match de ce soir. Mais tranquille.

0: Je vous entends dans la salle de bain, en pleine vocalise à 7h20 sur les Bee Gees. On est à Côte-Bec-en-Côte, de bon matin. Bonjour Clémentine.
1: Bonjour Michel.
2: Bonjour.
0: Nous jouons de bon matin.

0: Au jeu du panneau mystère, nous cherchons une commune, à mon avis pas bien loin de chez vous, hein, sur la D940 entre Rive-en-Seine et Bourg-Cachard. Non, non, et Bourg-Cachard. Nous sommes sur la commune d'Arlon-en-Seine aujourd'hui, puisque notre commune mystère a fusionné avec Saint-Nicolas de Bliquetuit. Où sommes-nous?
1: Oh ben on est de l'autre côté de Lyon, à la Maillère-et-sur-Seine.
0: Exactement, vous avez gagné 2 billets pour Saint-Clair. Saint-Clair, c'est jeudi prochain au Festival Archéo Jazz. Et ce soir, tiens, à la Maillerais, on a rendez-vous au Canon, le PMU Bar Tabac Presse, pour une soirée foot France-Sénégal. Un petit hot dog entre 18h30 et 20h30. Et le match, on sera prêt à 20h50, diffusion sur écran géant. On y croit. Allez la France et merci le Canon à la Maillerais. Passez une bonne journée. Vous regardez le match ou pas, Clémentine, vous?
1: Ah non, alors moi j'aime pas du tout le foot, je préfère le hockey sur glace, avec les dragons.
0: Bon bah allez les dragons alors. Et alors là on va être d'accord sur un truc. Quelle est votre radio locale en Seine-Maritime et dans l'heure?
1: Il n'y a même pas à se poser la question, c'est bien sûr ici Normandie.
0: Ne changez rien. Tiens, une autre adresse pour regarder le match au cas où. Pas pour vous Clémentine, hein, mais pour tous les autres près de Barentin.
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0: Samuel Alvelos, bonjour.
3: Bonjour Michel.
0: Vous avez créé avec Christelle, votre compagne, My Beers à Barentin. Alors c'est une franchise, c'est un lieu, un grand bâtiment qui est installé sur la zone commerciale de Barentin où on peut venir boire de la bière avec modération, se restaurer et puis regarder des matchs de foot, je suppose, pour ce soir, pour le premier match de l'équipe de France face au Sénégal à 21h. Vous êtes prêt?
3: Oui, tout à fait Michel, on est prêt. On a tout ce qu'il faut pour regarder le France-Sénégal. Donc on a nos écrans, un écran géant à l'intérieur, et si le temps le permet, on pourra même diffuser en extérieur.
0: J'imagine que vous espérez que la France aille le plus loin possible, et là je pense évidemment à votre activité économique.
3: Oui, tout à fait. Nous, ça nous permettrait en fin de compte de pouvoir dynamiser au maximum notre établissement et pouvoir faire la fête avec nos clients pendant cette période de Coupe du Monde, quoi.
0: Oui, parce que vous êtes encore une nouvelle adresse sur le secteur. Vous avez ouvert en septembre. Vous vous êtes testé avec le Paris Saint-Germain. Ça s'est bien passé. Vous avez vu du monde?
3: Ah oui, on a vu du monde. Notre clientèle était très contente de pouvoir regarder le match et fêter ça dans l'établissement. Donc, tout s'est bien passé, quoi.
0: Alors, vous êtes équipé en téléviseur, si j'ai bien compris, et en écran géant. C'est un investissement pour vous, la Coupe du Monde?
3: Oui, tout à fait, puisque derrière, nous, on essaie de dynamiser. On va apporter aussi des petites animations pendant dans toute cette période-là. Donc, avec notre apéro quiz classique du mardi.
0: Ah bah c'est ce soir, ça tombe bien, c'est en avant-première, juste avant le début, en première partie finalement du match, dès 19h30, 20h, un apéro quiz. Est-ce que vous ferez des apéro quiz Coupe du Monde de foot?
3: Oui, c'est prévu, on en a un qui est prévu au mois de juin, donc ça sera le 30 juin. Ça sera vraiment sur le thème de la Coupe du Monde, donc pour nos habitués qui viennent régulièrement à l'apéro quiz pourront se tester leur connaissance sur cette Coupe du Monde, quoi.
0: Alors tous les matchs ne valent pas hein. Pour vous, j'imagine qu'un France-Irak un lundi soir à 23h, ça fait moins vos affaires ça.
3: Ah oui, tout à fait, sachant que du fait que c'est diffusé aux États-Unis, Mexique, les horaires sont décalés, donc c'est un peu plus compliqué.
0: Bon, on oublie ce match-là. Vous allez vous mobiliser, j'imagine, à fond pour le 26, c'est un vendredi, ça c'est bien, les gens sortent.
3: Donc le 26 juin, on va diffuser Norvège-France dans l'établissement. Donc on espère pouvoir avoir le maximum de monde pour encourager la France.
0: Rendez-vous ce soir pour le match. Alors il y aura évidemment de l'action, il y aura de la bonne humeur, mais aussi de la sécurité. Vous l'avez testé à l'occasion du match du Paris Saint-Germain, tout s'est bien passé chez vous?
3: Ah oui, tout à fait, tout s'est bien passé. Donc c'était très bon enfant et nos clients étaient très contents de pouvoir fêter ça au sein de l'établissement.
0: My Beers à Barentin, vous nous dites, vous êtes où exactement sur la zone commerciale? On vous voit du rond-point?
3: On est sommes situés au niveau du rond-point de Boulanger. Donc, juste à côté d'Armentières.
0: Très bien, et on arrive de bonne heure. Vous ouvrez à quelle heure aujourd'hui?
3: Alors aujourd'hui, on ouvre à partir de 15h, donc jusqu'à la fin du match, bien sûr. Donc, on s'adapte au niveau des horaires, donc il n'y a pas de souci sur ça.
0: Il le faut. Merci beaucoup, Samuel Alvelos. Bonne journée, bonne Coupe du Monde.
3: Merci, Michel. Bonne journée.
0: Eh oui, on va chanter ce soir dans les bars de la région. Elle

0: Elle voulait jouer cabaret. Patricia Cazes, vous restez avec nous dans une minute dix, toute l'actu.
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0: Bonjour, vous venez peut-être d'allumer la radio, de monter dans votre voiture, d'arriver dans la salle de bain. On est là, on est avec vous à la radio, à la télé, sur votre smartphone. On fait la météo ensemble juste après les infos, si vous le voulez bien. Je vois qu'il est 7h30, je me tourne vers vous Marianne, et je vois qu'il n'y a pas de commande de la part de la France.
3: Les syndicats de Siemens Gamesa, cette usine qui produit des pales d'éoliennes, inquiètent l'absence d'implication de l'État, de la pérennité du site du Havre. Pour l'instant, le site fournit justement que le Danemark, l'Angleterre. Or, il est présenté comme le plus grand projet industriel de l'histoire des énergies renouvelables de France.
0: Bah, qu'a répondu le ministre de l'Industrie ? Réponse dans 1 minute 30, juste après le 90 secondes avec vous, Cyril Ardo-Redon.
4: 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À Caen, la baisse des prix à la pompe. Un accord de paix est en vue entre les États-Unis et l'Iran. Le prix du baril de pétrole a baissé de 5%. Les distributeurs de carburant sont convoqués ce matin au ministère de l'Économie. Après la polémique au printemps, le travail le 1er mai pour les salariés des boulangeries et des fleuristes arrive aujourd'hui au Sénat. Un projet de loi prévoit de le rendre possible avec des conditions fixées par accord pour chaque branche. Une prise en charge à 100% dès aujourd'hui des dépistages du cadmium, un métal lourd qui augmente les risques de cancer. Ce remboursement ne concerne en revanche pas tout le monde. Il faut par exemple vivre à proximité de l'un des 7000 sites pollués identifiés. Deux départements français face au risque de feux de forêt, l'Aude et les Pyrénées-Orientales sont placés en orange par Météo France. Et puis des brassards noirs pour les organisateurs de la Vendée Arctique en hommage au skipper Charlie Dalin, mort la semaine dernière suite à un cancer. Cette course en solitaire et sans escale vers le cercle polaire arctique a été remportée cette nuit par l'Italien Ambrogio Beccaria après 8 jours et 14 heures en mer. Il naviguait justement sur le bateau qui a permis à Charlie Dalin de remporter le dernier Vendée Globe.
3: Son but, produire des pales d'éoliennes gigantesques. Pour cela, Siemens Gamesa a mis le paquet. 200 millions d'euros pour l'usine du Havre et sorti le champagne pour accueillir hier le ministre de l'Économie. Roland Lescure n'a pas pu échapper aux questions des syndicats après l'annonce il y a quelques semaines d'un gel des embauches et d'un plan de charge de l'usine revu à la baisse. Un site qui s'est bien agrandi, Amélie Bonté.
5: 13 000 mètres carrés supplémentaires pour cette usine de Siemens Gamesa qui emploie 980 salariés et un peu plus de 200 intérimaires. Désormais, ici, on produit des pales de 115 mètres de long, un savoir-faire très spécifique. Ce sont notamment des ouvriers qui drapent chaque moule de pales d'éoliennes d'une fibre de verre. Pas d'automatisation. Voilà ce qu'a pu découvrir le ministre de l'Économie lors de sa visite dans ces hangars géants. Mais Roland Lescure est aussi venu rassurer.
6: On était ici il y a 2 ans. À un moment, on se posait beaucoup de questions sur l'avenir de cette usine. Et je suis très heureux de vous dire qu'aujourd'hui, cet avenir, il est non seulement assuré, mais il sera aussi radieux qu'un ciel à vrai, grâce à un investissement de tous. Ici, avant, on faisait des nacelles. Maintenant, on fait des pales de 115 mètres. L'État a été au rendez-vous en installant des crédits d'impôt. Mais on a tout fait pour que dans la réglementation européenne, ces appels d'offres puissent mettre en place la préférence européenne, qui est au fond de bonne guerre. Le monde entier le fait, il n'y a pas de raison qu'on ne le fasse pas. Ensuite, il faudra qu'ils soient les meilleurs. Et moi, je suis convaincu qu'ils sont les meilleurs. Ils ont des qualités exceptionnelles, notamment un processus de production unique au monde. Voilà, on verra que le meilleur gagne, mais j'espère bien qu'il sera made in love.
5: La présidente de Siemens Energy a plaidé, elle, pour un respect des calendriers d'appel d'offres. On sait qu'en France, c'est très long comparé à nos voisins européens, d'où la difficulté pour Yara Shaktoura de préciser l'avenir de l'usine.
7: Alors, c'est plusieurs années de carnet de commandes au global. J'ai pas de date exacte à vous fournir.
5: Malgré ce discours du ministre, les syndicats restent en vigilance. Au mois d'avril, la direction a annoncé un gel des embauches et un plan de charge de production revu à la baisse. Clément Broudic de la CGT Siemens Gamesa.
8: Rien du tout n'est prévu pour le moment sur le marché français. Il y a une très grande incertitude. En avril, on nous a annoncé une baisse de charge sur notre site par rapport au plan prévisionnel sur les 3 ans. Donc, effectivement, gel des embauches. Ça fait 2 épisodes d'affilée que notre site, en fait, est soumis à des aléas et une réelle inquiétude sur la pérennité. de notre site. Le savoir-faire, on l'a, il n'y a pas de débat. Maintenant, il faut une accélération sur les carnets de commandes français.
5: Plusieurs espoirs sont placés dans le parc éolien en mer de Dunkerque, qui doit désormais choisir son constructeur. Et puis récemment, Total Energy, qui va gérer le futur parc Centre-Manche au large de nos côtes normandes, était en visite à l'usine du Havre.
3: Image de ce site gigantesque de Siemens Gamesa à retrouver sur ici.fr.
0: À la une du journal de 8h, Marie.
3: Le parquet d'Evreux demande 2 procès après la mort de la petite Lisa Conchonouche, battue à mort en septembre 2023. La réponse de la mairie de Sotteville-lès-Rouen suite aux accusations de violences sexuelles qui visent un animateur. Et puis la folie des Bleus commence à monter chez les supporters. On se part de drapeaux et de banderoles, y compris à la maison. On part à Perrier-sur-Andelle.
0: Bah tiens, d'ailleurs, sur notre WhatsApp, j'ai reçu un message de Patrick. Patrick qui a sorti le drapeau bleu-blanc-rouge pour soutenir les Bleus, nous dit-il. Il est à Petit-Caux. Les températures de bon matin, vous comptez une quinzaine de degrés, parfois même un petit peu plus. Et je ne parle pas de Daniel qui est en vacances en ce moment à Fréjus, qui est à 18 degrés, qui nous poste des photos énervantes de ciel bleu et de plages de sable fin. Merci quand même. Nous avons le bonjour d'Eliane, de Marie-Christine également, 15 degrés à Auffay, le ciel est nuageux, 15 degrés également à Saint-Saëns. Oui, c'est nuageux avec même quelques gouttes de pluie au petit matin. Ça va s'arranger dans le courant de la journée. On a les dernières prévisions de Météo France, les voici. Quelques nuages dans la matinée, de plus en plus discrets, et on finit sous le soleil. Température maximale, avec un peu d'excès, mais sans plus, 29 degrés, ce sera le maximum à Vernon. On aura 27 à Évreux, aux Andelys, à Gisors. On aura 25 degrés à Bernay, 26 degrés à Rouen, autour de 22 à 24 sur le Pays de Caux et le Pays de Bray, et entre 19 et 20 sur le littoral. La qualité de l'air est à la limite du convenable.
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0: On nous signale un accident avec au moins un blessé sur l'A131 entre Tancarville et Le Havre au point kilométrique 23. C'est à Saint-Vigor-Dimonville, donc A131 entre Tancarville et Le Havre. Un accident et un bac de Seine à l'arrêt, celui de Ménil sous Jumièges.
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0: Si vous étiez avec nous il y a de cela un petit quart d'heure, ensemble on a chanté les Bee Gees. C'est notre matinée vocalise, hein. On est au perché ce matin. Pourquoi ? Parce qu'on s'entraîne pour ce soir. Pour encourager les Bleus, évidemment. Le match, vous l'avez compris, à vivre un peu partout dans la région. On vous donne régulièrement les lieux où vous pouvez vous retrouver pour communier devant un écran géant. Et puis sinon, à la radio ou sur notre site ici.fr, forcément.

0: 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Il est 7h40, priorité à l'infotrafic. Trafic sur les rails. À Maromme, on n'est pas loin de Rouen, un train a heurté un animal. Résultat, tous les trains sont retardés actuellement. Les techniciens sont sur place ou se rendent sur place pour les vérifications. À partir de 8h35, tout devrait rentrer dans l'ordre. Néanmoins, actuellement, les trains en gare de Rouen sont affectés par des retards de 5 à 20 minutes.
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0: Ponctuel, comme toujours, Antoine Lucciardi. Bonjour, un jour un patelin aujourd'hui.
3: Bonjour, alors vu qu'hier, vous étiez passionné par mes histoires sumo, Marianne m'a dit... Mais pourquoi ? Et Michel s'est endormi. J'enfonce le clou ce matin. Je vais vous faire voyager, les amis. Partons à la rencontre de tous les Normands venus d'ailleurs. On change tout, voilà. On change tout d'ailleurs. La radio s'appelle ailleurs. Même les chroniques changent de nom. Les Normands du bout du loin. Et un jour, un pas de loin. Oui, tous les Normands viennent pas de Normandie, les amis. Et quand on cause des Normands pas Normands, on remonte souvent à très longtemps. Alors ça, les Vikings, alors là, on nous en cause en long, en large et souvent. Souvent de travers, on nous bassine avec les Vikings, j'en peux plus, ras-de-dracard les amis. Désolé, mais quand tu fais 1m67 comme moi, que t'as une tête de Sicilien croisé berger corse, j'ai du mal à m'identifier avec des armoires à glace d'1m90 qui bouffent des Chris Crawls. Alors, si plus récemment, on aime à rappeler l'importance des immigrés britanniques, ça on aime bien en Normandie, nous dire, oh, on a eu des lords, on a eu des industriels,
4: ah,
3: on a eu
4: classe.
3: Des armateurs, ouais, c'est classe, mais on oublie souvent les petites mains britanniques qui sont venues, les ouvriers et les domestiques qui ont dû faire face au 19e siècle à une vraie vague d'anglophobie. Et pourtant, sans eux, sans les forçats d'outre-Manche travaillant sur le port, il n'y aurait pas de club de foot au Havre. Voilà, déjà.
0: Ah bah oui.
3: Ah bah voilà. Puis on a eu les Belges, oui, pendant la Première Guerre mondiale, beaucoup de Belges sont arrivés ici. Le plat pays étant occupé par les Allemands, le gouvernement belge en exil s'est même installé à Sainte-Adresse. Une fois, voilà, cet accent belge était nul, mais j'avais envie de le placer, François Damiens, c'est pour toi. Ensuite, vinrent les Italiens, les Polonais et un bon paquet d'Espagnols qui viennent bosser dans toutes les usines des vallées de la Seine. Après 45, Portugais, Algériens, Marocains, Turcs, Sénégalais ou encore Mauritaniens viennent grossir les rangs des travailleurs des ports et des filatures. Alors, étonnamment, si tu regardes un peu plus près, c'est pas la Normandie que les gens d'ailleurs choisissent en premier en France. Voilà, c'est étonnant. Bon, en même temps, je les comprends. T'arrives de Casamance, de Lisbonne, de Kabylie, tu te dis, niveau soleil, tu t'y retrouves pas de fou. Et puis la crème fraîche et le calva, quand t'es pas rodé, c'est un petit peu déroutant. Moi, ça fait 8 ans que je suis là. Voilà, j'ai débarqué il y a 8 ans, j'y ai laissé mon estomac et ma dignité. Autre raison qui fait que les gens du bout du monde choisissent pas en priorité la Normandie, c'est la galère des transports. Vous en parliez, Michel, t'as 18 ans. Tu fuis un conflit au Sahel, tu traverses la mer, tu te coltines des passeurs criminels. Tu parviens à arriver en France et bam, TER bloqué à Rouen. Eh ben voilà, tu peux pas, t'as pas envie d'immigrer. Ça décourage forcément. Alors salutations à tous mes Normands du bout du monde qui font eux aussi la vitalité de notre région et surtout à la famille Dembélé qui nous a quand même donné Ousmane, merci Évreux et bonne chance les gars pour ce soir.
4: Merci. Et aussi Upamecano.
3: Oui, mais alors Upamecano.
4: Et aussi Brice Samba.
3: Non, alors Upamecano, c'est juste que j'arrive pas à prononcer son nom.
4: Bah Upamecano.
3: Ouais, mais j'ai l'impression que je jouais au mécano quand j'étais gamin. Toi, j'arrive pas à le dire. Ouais, mais Dembélé, Ballon d'Or. Dembélé, Ballon d'Or. Bon. Mais on pense à toi, Dayot. Dayot, voilà.
4: Bah non.
0: On en reparle demain.
3: Avec grand plaisir.
0: Après le match,
3: évidemment.
0: Je vous souhaite une bonne journée.
3: Mais vous de même.
0: À bientôt. Nous, on file dans les airs dans un instant avec un grand salon international de la défense et de la sécurité.
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0: 7h45, elles sont au plus grand salon international de défense et de sécurité, le salon Eurosatory. 22 entreprises normandes cette semaine au parc des expositions de Paris-Nord-Villepinte. Toutes sous le pavillon de Normandie Aéroespace. NAE pour les intimes, le réseau normand des acteurs de la défense. Marianne, on reçoit le président de Normandie Aéroespace.
4: Bonjour Philippe Edeline.
6: Bonjour.
4: Dans un contexte de guerre actuelle, l'Ukraine, l'Iran, ce salon fait carton plein. Heureusement ou malheureusement, vous diriez, il n'y a pas le choix pour les entreprises normandes d'y être ?
6: Non, mais effectivement, c'est une très grande opportunité pour les entreprises normandes. Les budgets de la défense explosent dans tous les pays du monde, hein, et donc ça crée des opportunités de business que nos entreprises souhaitent saisir, puisqu'elles ont des services, des produits à offrir, et donc c'est une superbe vitrine pour nos entreprises normandes de participer à ce salon Eurosatory.
4: Des produits comme par exemple l'écosystème drone normand cette année, qu'est-ce que cela veut dire précisément ?
6: Oui, alors les drones, on voit avec la guerre en Ukraine l'importance des drones dans le domaine de la défense, mais les drones aussi ont c'est un enjeu majeur pour les activités civiles. Donc nous avons créé il y a quelques années en Normandie le CIDN, le Centre d'innovation des drones en Normandie, qui s'est installé sur l'aéroport d'Octeville au Havre, avec un bâtiment spécifique pour accueillir toutes les start-up qui travaillent dans ce domaine-là, de façon à créer un vrai écosystème. Alors notre rôle n'est pas de fabriquer des drones, hein, mais plutôt d'équiper les drones avec des capteurs pour faire dans le domaine civil soit de la surveillance de forêt par exemple, mais aussi pour des applications militaires qui sont plus de la reconnaissance, hein, donc des drones équipés de caméras qui permettent d'aller regarder ce qui se passe et éviter aux soldats de rentrer dans des zones conflictuelles.
4: Et de les assister en effet quand ils sont en zone de combat. Il y a aussi des drones marins de surface. Il y a une innovation normande cette année, Philippe Edeline, un gilet balistique innovant adapté à la morphologie des femmes. On était si en retard que ça sur ce sujet ?
6: Ah ben oui, en fait on a découvert que les gilets pare-balles ont été créés il y a très longtemps, mais à cette époque-là, les armées, les polices étaient essentiellement masculines, mais depuis ça a beaucoup changé, hein, les armées se sont féminisées, mais pas les gilets pare-balles, ce qui fait qu'en fait ils sont pas du tout adaptés à la morphologie féminine, et donc ça génère des risques, et donc nous avons décidé, enfin trois entreprises ont décidé de s'associer. Protecop qui fait dont c'est le métier, hein, de faire des gilets pare-balles, et deux sociétés innovantes, une qui fait du tissu spécifique et une autre qui intègre ce tissu dans des matériaux composites, de façon à faire des gilets pare-balles adaptés à la morphologie féminine.
4: Et les essais de qualification ont débuté. La Normandie possède un fonds de 5 millions d'euros, un fonds d'investissement qui a été créé en mars dernier, dédié à la défense. C'est la seule région à en avoir un. Est-ce qu'il a déjà prouvé son efficacité, ce fonds d'investissement ?
6: Là, il vient d'être mis en œuvre, hein, puisqu'entre le moment où la décision a été prise effectivement et la mise en œuvre, a fallu trouver des partenaires financiers qui se sont investis. Et je remercie le Crédit Agricole, Groupama, qui se sont impliqués dans la création de ce fonds, et bien sûr la région Normandie à travers leur fonds Normandie Participation. Donc le fonds a été créé et maintenant ils sont en train d'étudier les premiers dossiers, hein, puisqu'il y a des dossiers qui ont été déposés par les entreprises de NAE pour demander du financement. Donc là, les premiers dossiers sont en cours d'étude.
4: Et notamment, il y a des commandes de grands groupes comme Thales ou Safran qui doivent augmenter, hein, pour les sous-traitants. Est-ce que des entreprises normandes vont participer à la construction de la France Libre, ce projet de porte-avions destiné à remplacer le porte-avions De Gaulle en 2038 ?
6: Oui, bien sûr, et ça fait partie des grands enjeux, hein. Actuellement, l'objectif, c'est de fournir les forces avec des produits existants. Donc, une grosse activité est dans la montée en cadence pour satisfaire les besoins de nos forces. Mais bien sûr, il faut préparer le futur. Et préparer le futur, c'est dans plusieurs domaines, hein. Bien sûr, dans l'aviation. Hein. Bon, le SCAF est en difficulté, mais bien sûr, il y aura un prochain avion de combat et le porte-avions. Et effectivement, on a déjà des entreprises qui sont présélectionnées, puisque nous n'en sommes que dans la phase d'étude au niveau du porte-avions. Mais bien sûr, les ingénieurs de Naval Group travaillent avec les entreprises normandes pour regarder quel type de technologie ils vont pouvoir mettre dans le futur porte-avions.
4: Dernière question, Philippe Audeline. Finalement, ce qui vous manque, c'est peut-être la main d'œuvre. Ce sont des salariés. On parle de pas moins de 2500 emplois proposés par an sur les 5 prochaines années.
6: Oui, c'est ça, tout à fait. Nous avons fait une GPEC pour regarder un petit peu quels étaient les besoins de nos entreprises. Et effectivement, on arrive à ce chiffre de 2500 emplois. Alors, qui concerne à la fois des opérateurs, donc des bacs professionnels, des techniciens supérieurs et des ingénieurs à peu près à égalité, un tiers. Donc, c'est vraiment tous les domaines confondus. Et nous espérons aussi pouvoir embaucher beaucoup de femmes dans nos entreprises. Donc, c'est une vraie problématique de trouver les ressources humaines dont auront besoin nos entreprises.
4: GPEC pour gestion prévisionnelle des emplois et des compétences. Merci beaucoup Philippe Audeline, président de Normandie à Aéroespace, d'avoir accepté l'invitation d'ici Normandie. Bonne journée à vous.
6: Merci, bonne journée. Au revoir.
0: À l'occasion du grand salon international de défense et de sécurité, le salon Eurosatory en région parisienne. On va revenir sur Terre avec nos trains. Je vous parlais de Marom où le trafic était ralenti, ce qui génère des retards en gare de Rouen. Eh bien, on a la même chose en ce moment entre Lisieux et Bernay. Des trains qui circulent en ralenti. On a jusqu'à 45 minutes de retard sur le secteur d'Evreux pour les trains pour Paris, 7h12 ou 8h32. 15 minutes de retard pour 8h32, mais ça peut augmenter. On va suivre cela de très très près. Normalement, après 8h, 8h30, tout devrait rentrer dans l'ordre. Lui, il est là, à l'heure, comme toujours, Richard Gauthier, pour les 3+. C'est toutes les heures pendant votre émission du réveil. Ici, matin,

0: Ici Normandie, Santa avec Recommence-moi, il est 7h54. Et oui, il est là toutes les heures et il recommence. Richard Gauthier, bonjour.
1: Bonjour Michel, bonjour Marianne.
2: Bonjour Richard.
0: Mais il ne radote jamais, bien évidemment, il ne se répète pas. Ce sont les trois plus, les incontournables. C'est pratique, c'est local, c'est utile, c'est sympa. Et le match des Bleus ce soir, il y a de nombreux rendez-vous pour faire la fête ensemble en Seine-Maritime.
1: Ah oui, autant aller le regarder ensemble dans un lieu public. Alors, il y a pas mal de choses. Il y a dans les Hauts de Rouen, tout d'abord, avec une journée spéciale, un village des sports qui va être installé à la plaine de L'Aigle de 16h à 19h, activité sportive destinée aux jeunes, et puis diffusion du match France-Sénégal sur un écran géant. Plus de 1500 personnes sont attendues. Le quartier libre maintenant, vous savez
0: ça
1: que...
0: Ça c'est rive gauche.
1: Bah voilà, il va transformer son espace Agora en mini-fan zone. Sous le chapiteau, on peut y accueillir jusqu'à 500 personnes. Et on le sait, le quartier libre a vraiment le sens de la fête. On va y diffuser d'ailleurs tous les matchs de l'équipe de France. Amfreville-Lamivoie, écran géant au Centre culturel Simone Signoret. La Neuville-Chandoiselle propose également un écran géant dans la salle du Conseil, l'école de football d'Elbeuf au gymnase Jean-Pierre Papin et enfin le théâtre Le Normandie au Havre qui propose la diffusion des matchs de la Coupe du Monde dans sa grande salle qui a été transformée pour l'occasion. On est dans des conditions proches d'une salle de cinéma et dès 19h, l'entrée est à partir de 10€ avec une consommation incluse.
0: Le festival La Main dans le Chapeau revient pour une quatrième édition.
1: Oui, c'est demain mercredi de midi à minuit au square Nicolas Poussin des Anglis. Alors c'est un événement inclusif, solidaire et écologique qui rassemble dans son organisation et parmi ses artistes de nombreux contributeurs en situation de handicap. Au programme concerts, danse, chorale, cirque, percussions, expos et villages associatifs. Et puis nouveauté cette année, une brocante d'objets et plein d'autres surprises. L'entrée est gratuite, participation libre. Boissons et repas sur place. On vous attend donc demain au square Nicolas Poussin des Anglis.
0: Et si demain, en plus, vous faisiez de votre mercredi ensoleillé une journée inoubliable au parc du Bocas.
1: Et oui, parce que tous les mercredis du mois de juin, on profite d'un tarif enfant pour tous. Une journée inoubliable au parc pour seulement 24,50€ au lieu de 28. L'entrée reste gratuite pour les moins d'un mètre. Voilà, donc c'est... J'ai trouvé ça très drôle, j'ai relu plusieurs fois, mais voilà.
0: Mais c'est vrai que ça peut être économique, je le dis, pour les adultes de petite taille, on ne sait jamais.
1: Et pour les enfants, évidemment.
0: Ah bien sûr, j'ai compris.
1: Au parc du Bocas, alors on voyage chez les pirates, on rigole avec les animaux déjantés, on hurle avec les vikings, on rencontre des dinosaures. Ça s'appelle Happy Mercredi, donc, et c'est ce mercredi et mercredi prochain à Bocas. Billets disponibles en ligne ou en caisse à l'entrée du parc.
0: Eh ben, très bien.
2: Est-ce qu'il y a une mesure ou pas? Est-ce qu'on mesure l'enfant?
1: Oui, on mesure les enfants. Avec les chaussures, nous dit-on sur le dossier de presse. Alors, écoutez. Voilà. Je ne sais plus quoi. Arrêtez de me regarder comme ça. Je n'y suis pour rien. C'est le parc du Bocas qui a...
0: J'adore dans ces cas-là, je ne dis rien. Vous savez, puis il ne sait plus.
2: Le malaise s'installe.
1: Je ne sais plus quoi dire, du coup.
0: Bon, levons le malaise. Richard, on vous retrouve un peu plus tard dans la journée.
1: Avec beaucoup de plaisir.
0: Marianne, on vous retrouve dans un tout petit peu plus de deux minutes pour toute l'actu. Mais Stéphane Bern est arrivé. Et ce matin, Stéphane, on voyage au temps où l'on ne tombait pas encore dans les pommes, mais dans les pommes.
3: Un jour, quelqu'un a mal entendu une syllabe. Depuis, on s'évanouit dans un panier de fruits. XIXe siècle, direction Nohant-Vic, dans la maison de campagne de George Sand. La grande romancière du Berry écrit énormément. Romans, pièces de théâtre, nouvelles, contes, textes politiques, mais aussi des lettres. Et dans sa correspondance, on retrouve une formule étonnante, être dans les pommes cuites. Rien à voir avec un dessert. Sous la plume de l'écrivaine, la formule signifie être épuisé, accablé de fatigue, usé jusqu'au trognon. Une image savoureuse pour dire que l'abattement est total. Bref, qu'on a le moral en compote.
4: Ça, c'est fort de fruits.
3: Certains linguistes y voient une piste. Peut-être que tomber dans les pommes trouve son origine dans cette expression qui impliquait déjà des pommes. Mais il existe une autre hypothèse, fruit d'une réflexion et non d'un pommier. Depuis l'époque médiévale, on utilise l'expression « tomber en pâmoison » et le verbe « pâmer » pour dire « s'évanouir ». Avec le temps, les sons se rapprochent et les mots se transforment. « Tomber en pâme » serait peu à peu devenu « tomber dans les pommes ». Vous me suivez toujours ? Je m'en voudrais de vous avoir paumé.
5: Allons-y vite, Il est déjà tard, on n'a pas de temps à perdre.
3: Entre les pommes cuites de Georges Sand et les pamoisons du Moyen-Âge, difficile d'être catégorique. La formule « tomber dans les pommes » est attestée depuis 1889, mais la langue n'a pas laissé d'acte de naissance plus précis. Tomber dans les pommes, c'est parfois sans gravité. Et à l'inverse, Newton vous dirait qu'une pomme qui tombe, c'est forcément avec gravité.
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0: Ici Normandie, bonjour, nous sommes mardi et il est 8h. Les infos, Marianne, elle avait 3 ans. Quand elle est morte.
2: Lisa, en septembre 2023, à Conches-en-Ouche, quasiment 3 ans après, l'enquête est terminée. Le parquet d'Évreux a rendu ses conclusions, son réquisitoire définitif le 5 juin dernier. Une information de nos confrères de Mediapart confirmée à Ici Normandie. On a pu consulter ce document. Il demande le renvoi de la mère, de la petite fille et de son compagnon devant la cour d'assises. Mais pas seulement, Christine Wurtz.
7: Lisa, 3 ans, est morte des coups portés par sa mère et celui qu'elle appelait papa. Le médecin légiste a relevé plusieurs hémorragies intracrâniennes, un œdème cérébral. Le corps entier de l'enfant était couvert d'hématomes plus ou moins récents. Le parquet réclame donc le renvoi de la mère et du beau-père de Lisa pour homicide volontaire, mais le ministère public souhaite voir juger 6 autres personnes dans ce dossier devant le tribunal correctionnel pour non-dénonciation de mauvais traitements. Les grands-parents maternels de l'enfant et la mère du beau-père de Lisa qui ont tous admis lors de l'instruction avoir constaté des bleus de plus en plus fréquents sur le corps de la fillette et de son grand frère. S'ils n'ont rien dit, c'est qu'ils avaient peur de ne plus voir leurs petits-enfants s'ils étaient placés. 3 autres personnes sont mises en cause, la psychologue scolaire, l'enseignante de Lisa, ainsi que le directeur de l'école de son frère. Aucun des 3 n'a pris le temps ou l'initiative d'appliquer la procédure, à savoir rédiger une information préoccupante à destination du conseil départemental, alors même qu'il connaissait la situation de violence au domicile du couple.
2: Le juge d'instruction doit désormais décider s'il renvoie la mère et le beau-père devant la cour d'assises et les autres devant un tribunal correctionnel.
0: Que s'est-il passé à l'accueil de loisirs, le jardin des petits à Sotteville-lès-Rouen ?
2: Des parents ont déposé plainte. Leur enfant de moins de 4 ans leur a parlé de violences sexuelles commises par un animateur d'une 20aine d'années. La mairie a été informée vendredi dernier. Cet homme était en fait déjà suspendu depuis le 13 mai après une première alerte de la même famille, sans notion alors de violence sexuelle. Un animateur déjà écarté en octobre dernier de l'école primaire Jean Jaurès pour des jeux un peu brutaux avec les enfants pendant le périscolaire. Réintégré en janvier, il avait changé de structure. Alors, aurait-il fallu l'écarter dès la première alerte ? On a posé la question à Laurence Renoux, adjointe au maire en charge de l'enfance.
8: Ce que je vais dire peut sembler inaudible, hein, peut-être. Évidemment qu'on se met en premier dans la peau des parents concernés, puis de ceux qui craignent de l'être, qui craignent de découvrir que peut-être leur enfant a eu aussi une difficulté, de le découvrir là, de le découvrir un jour. Évidemment que c'est notre première pensée. Et puis en même temps, je vous l'ai dit, on est aussi employeur. On a pesé le pour et le contre sur ce relativement jeune animateur. On s'est dit, il y a eu une maladresse de jeunesse. On lui avait donné une seconde chance de nous prouver qu'il pouvait être responsable et trouver la bonne posture. On n'a pas tergiversé. La deuxième fois que ça nous ressort, on suspend. Et voilà, en un quart d'heure, il était suspendu. Et pour nous, l'aventure était terminée.
2: Une adresse mail a été mise en place par la ville. Si les familles veulent poser des questions et avoir des réponses, il s'agit de écoute@sotteville-lesrouen.fr. Toujours sans accent, l'accueil de loisirs, le jardin des petits, prend en charge les maternelles le mercredi et pendant les vacances. 3 blessés hier dans un incendie au Havre, peu après 22h, rue Dauphine dans le quartier Saint-François. Une femme de 51 ans a été brûlée, un enfant de 13 ans plus légèrement et un homme de 53 ans a aussi été pris en charge. Tous transportés à l'hôpital. Le feu a pris au premier étage d'un immeuble. 21 pompiers ont été mobilisés sur place.
0: Une visite qui fait beaucoup causer hier, celle du ministre de l'économie.
2: Venu inaugurer l'extension de l'usine Siemens Gamesa au Havre, elle a investi 200 millions d'euros pour son site à Vray et pour pouvoir produire davantage de pales d'éoliennes. Le HIC, les syndicats ont appris en avril dernier le gel des embauches et un plan de charge de l'usine revu à la baisse. De quoi alimenter les craintes, notamment celle de la CGT, elle a un peu le sentiment de s'être fait avoir, vous l'entendrez dans le journal de 9h. Les analyses sanitaires ne sont pas bonnes du côté de Bézu-Saint-Éloi dans l'heure au niveau de la station de traitement. La concentration de nitrate dans l'eau dépasse la limite fixée à 50 mg par litre. Pour les femmes enceintes, les nourrissons, il ne faut pas boire l'eau ni la cuisiner. C'est déconseillé par l'Agence régionale de santé. En tout, 4 communes sont concernées. Bézu-Saint-Éloi, donc, Bernouville, Naufle-Saint-Martin et le hameau de Neuville à Chauvincourt, Provremont.
0: Ici Normandie, il est 8h04. Bon, bah, il y a être fan, hein, et puis il y a être vraiment fan.
2: Il y a soutenir les Bleus et vraiment, vraiment les soutenir. Et arriver à égaler Patrick, c'est un niveau. Patrick, 68 ans, habitant de Perrier-sur-Andelle, à l'ouest de Lyons-la-Forêt. Il a décoré, Patrick, toute sa maison entièrement en bleu, blanc, rouge, les couleurs de l'équipe de France de football. Il y a aussi des dizaines et des dizaines de drapeaux, des ballons, des banderoles. Allez, il nous décrit tout ça.
9: J'ai mis des drapeaux un peu partout, tout autour de la maison, sur la façade, sur le pignon, cabane de jardin, le bananier, le parking, il y en a partout. Sur les poteaux de commune. Ah, il y a plus de 7,50 m, ma petite fille, la Marjorie, qui me tient à l'échelle. J'ai eu un copain qui est venu du village, je ne peux pas trop me tenir à l'échelle, donc j'ai été obligé de demander aide à quelqu'un pour tenir, et puis attacher, et puis il y a plein de petites bricoles. Hein. Ah, il y en a sur le pignon, sur les gouttières, c'est tout partout, aux fenêtres. Ah, les ballons, j'en ai déjà gonflé 40, là je viens de m'en repayer encore une vingtaine que je viens de me racheter encore, parce qu'ils éclatent, et bah, j'adore ça. Non, je suis un fervent du foot, hein, il y en a beaucoup qui me connaissent.
2: Patrick devenu une vraie star, tout le monde s'arrête pour regarder sa maison. On est allé voir nous aussi, il n'y a pas à dire, hein, c'est du beau boulot, c'est l'info d'ici à 8h31. Évidemment, toute cette activité décorative, c'est pas pour rien, c'est pour marquer le début de la Coupe du Monde de foot pour l'équipe de France. Premier match de poule pour les Bleus ce soir à 21h contre le Sénégal, champion d'Afrique sur le terrain. Match à vivre bien évidemment en direct sur ici.fr, sur notre application ici et en vidéo sur YouTube. Si vous préférez le voir en plein air, c'est possible, il y a plein de possibilités. Beaucoup de bars le retransmettent, des mairies aussi comme à la Neuville-Chandoiselle près de Rouen. Retransmission sur écran géant, salle du conseil à 21h avec buvette assurée par l'association La Neuville en fait, partenaire de l'événement, et c'est gratuit.
0: On vous donnera d'autres lieux encore tout à l'heure à 9h-10 dans l'événement d'ici avec Sylvain. Bon, il est arrivé cette nuit.
2: Sam Goodchild, deuxième après l'Italien Ambrogio au Beccaria sur la Vendée Arctique. Cette course de voile sans escale, sans assistance, sans solitaire. Le but, c'est de franchir le cercle polaire arctique et de revenir ensuite en Vendée. Sam Goodchild, le skipper de Massif Santé Prévoyance, hein, qui a franchi la ligne d'arrivée à 4h ce matin au Sable d'Olonne. Le navigateur à bord de l'IMOCA Massif Santé Prévoyance, le fameux bateau avec lequel Charlie Dalin a remporté le dernier Vendée Globe, le Havre, est mort la semaine dernière, le 10 juin, d'un cancer. Sur le port des Sables d'Olonne, une photo de lui portant en triomphe le trophée du Vendée a été affiché et en hommage, les membres de l'organisation portent un brassard noir avec ce simple message: merci Charlie.
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2: On va frôler les 30 degrés cet après-midi, Michel.
0: Oui, on attaque à 15 pour tout le monde ce matin et on double la mise cet après-midi. Alors, pas partout, hein. Sur le littoral, ça va rester relativement frais, entre 19 et 20 degrés. Sur Dieppe, sur Fécamp, sur Le Havre. Le Havre, on arrivera à 20. On sera à 26 sur Rouen, 27 à Évreux et donc 29 à Vernon, ça reste assez localisé. Il y a ce matin quelques pluies encore avec de gros nuages. Après, il y a des petits nuages, un ciel voilé. On arrive vers du beau temps dans le courant de l'après-midi. La nuit prochaine, le ciel est clair. Ça veut dire qu'on peut regarder le match sur écran géant. On n'aura pas trop froid en plus. Demain, il faut s'attendre à une journée bien ensoleillée. De jeudi après-demain, ça commence bien et puis les nuages reviennent. Dans tous les cas, demain autour de 30 degrés et même un petit peu plus jeudi et les jours suivants. La qualité de l'air, elle reste convenable. Sur votre route, attention à cet accident confirmé, accident corporel. Une voiture en cause à Saint-Vigor-d'Imonville. On est sur l'A131 entre Tancarville et Le Havre. Et puis j'ai un doute parce que j'ai reçu un message me disant, c'est Bison Futé qui me souffle à l'oreille, que le bac de Ménil-sous-Jumièges est suspendu. Mais si je regarde sur l'appli du département de la Seine-Maritime, il circule. Donc bon, voilà, vous êtes prévenus, j'ai un doute.
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0: J'en ai aucun en revanche sur la musique parce qu'on l'a choisi ensemble, toutes vos chansons préférées tous les jours.

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0: Ah, attention, Michel peut en cacher un autre le mardi. Mardi 16 juin, ravi d'être avec vous. Aujourd'hui, bonne fête Régis, Aurélien, Jean-François Régis. Et puis on est plutôt de bonne humeur, comme M. Pokora.

0: trophée, c'est notre hymne un petit peu ce matin avant le match. On écoutera d'autres chansons de foot dans le courant de cette émission. C'est pas fini, on est ensemble jusqu'à 9h. Dans les prochaines minutes, on va jouer Archeo Jazz, Kezia Jones, Eagle Eye Cherry. C'est une affiche de rêve et on vous invite dans quelques instants. Mais d'abord, des postes de commerciaux dans l'immobilier sont à pourvoir. David est arrivé.
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0: Vous avez été parfait, David. 8h13, dans une petite minute, Audrazo nous rejoint. Ouh là là, attention, il y a un faux site des impôts qui fait des ravages en ce moment.
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0: Il est 8h15, c'est pas vrai, avec Aude Razo, le rendez-vous anti-arnaque. Alors Aude, vous nous alertez sur de faux sites des impôts, il y en a beaucoup en ce moment, et malheureusement, ils sont très bien faits.
6: Oui, les escrocs profitent visiblement que la campagne de déclaration de revenus soit terminée pour essayer de nous embrouiller. Je suis tombée sur celui-ci. Écoutez bien l'adresse impots.gouv-fr.net. C'est pas le bon site, mais on est d'accord, c'est quand même très très proche de impots.gouv.fr et j'ai vraiment l'impression d'être sur le site des impôts. La copie est quasi parfaite. Alors, je ne suis pas arrivée dessus par hasard. En fait, j'ai cliqué sur un faux mail des impôts qu'a reçu un collègue, mail qui lui fait miroiter un remboursement fiscal, 219 €, lui dit-on, à condition de cliquer sur un lien pour vérification et validation de son dossier. J'ai cliqué à sa place et là, j'avoue, je suis quand même un peu sidérée. Le nom, prénom de mon collègue s'affiche en gros avec son adresse postale et son numéro de portable. Je lui ai envoyé un petit texto, il me confirme, c'est bien son adresse et c'est bien son numéro.
0: C'est fort, c'est très fort. Aude, qu'est-ce qui doit alors nous alerter sur ce site ?
6: Première alerte, à part l'adresse qui n'est pas la bonne, à aucun moment le site ne demande les identifiants. Normalement, si vous allez sur impots.gouv.fr,

8h16, laissez-nous faire, là, on s'occupe de tout. Archéo Jazz, le festival, on y sera la semaine prochaine sur place pour applaudir, entre autres, dans tout juste une semaine, Kezia Jones et Eagle Eye Cherry. Génial cette affiche. Eh bien, on vous y invite. Et on se replonge dans l'histoire du festival. Hier, je vous demandais quelle est l'année de référence, la première belle affiche, le premier festival, 1977. On va avancer dans le temps. Date clé pour tout le monde, l'an 2000. L'an 2000, on se souvient tous de l'an 2000. Qui, à votre avis, est venu nous rendre visite? Il y avait sur l'affiche Michael Jones en trio, mais il y avait aussi cet artiste. Artiste, comment vous dire, sud-africain, voilà, qui a porté haut les couleurs de son pays et lutté contre l'apartheid. 02 35 07 66 66. Invité international de ce festival de Blainville-Cremont en 2000. Vous avez son nom sur le bout des lèvres? Appelez-nous vite alors. 02 35 07 66, deux fois.

0: M, Losing My Religion. Il est 8h20. On saisit Mélissa là avant qu'elle parte bosser. Bonjour Mélissa.
1: Bonjour Michel.
0: Vous travaillez dans le social. Alors vous habitez à Mont-Saint-Aignan, vous travaillez sur Dieppe, vous faites le trajet tous les jours?
1: Alors pas tous les jours, non.
0: Bon, j'espère qu'on vous accompagne dans la voiture.
1: Je peux être en télétravail aussi. Pardon ?
0: J'espère qu'on vous accompagne dans la voiture.
1: Ah, tout à fait, tout le temps.
0: Très bien, merci Mélissa. On va vous accompagner jusqu'au festival Archéo Jazz. Est-ce que vous vous souvenez ou est-ce que vous l'avez retrouvé? Ce chanteur, on l'appelait le Zoulou Blanc dans ces années-là. On est en 2000, l'an 2000 à l'époque, ça voulait dire quelque chose. Archéo Jazz et l'invite, de qui s'agit-il?
1: Johnny Clegg.
0: Eh oui. Johnny Clegg en 2000 sur l'affiche de l'Archéo Jazz Festival. Et bien là, à l'affiche, nous avons pour vous Kezia Jones et Eagle Eye Cherry. C'est mercredi prochain. Vous êtes libre mercredi?
1: Oui, tout à fait, oui.
0: Bon, je vous offre deux billets. Vous emmenez quelqu'un avec vous? Vous avez

0: Déjà une petite idée ?
1: Oh, je vais proposer ça à ma meilleure amie, elle va être enchantée.
0: Fabuleux, une soirée entre copines, on se croise sur place, les équipes de la radio seront là, on accompagne le festival. Je vous souhaite de passer un très bon concert, une bonne journée, bonne route. Et quelle est votre radio locale sur la route ?
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0: Ne changez rien.
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0: Les Normands du bout du coin à Ivry-la-Bataille. On est dans le département de l'Eure, un peu au sud de Passy-sur-Eure, à la frontière avec les Yvelines, Fred.
3: Bon, Cécile, je devais aller la voir hier, mais elle a été de garde toute la nuit précédente et elle espérait pouvoir dormir un peu. Alors, comme je suis pas un sauvage, je l'ai laissé roupiller, histoire de vous présenter une copine qui a la patate. Si vous la cherchez, vous la trouverez au numéro 1 de la rue de Garenne à Ivry-la-Bataille. Bah pourquoi il frappe, lui ? C'est une boutique.
4: Il y en a un qui frappe pour rentrer dans une boutique, c'est moi.
5: Eh ben non, figure-toi, il y en a plein qui frappent.
3: Elle est jolie, sa petite boutique.
5: C'est mon petit chez-moi qui a été intégralement fait par mon mari.
3: Et ça n'a pas toujours été un studio photo ?
5: C'est un cabinet dentaire qu'on a acheté. Donc il a fallu tout péter.
3: Vous l'avez compris ? Cécile est photographe.
5: Voilà, et là je fais des iris, donc c'est mon coin iris, tu vois.
3: Il y a des photos d'iris.
5: Waouh !
3: Iris, c'est pas une copine, hein, c'est ce qu'il y a dans l'œil.
4: C'est toi qui as fait les photos ?
3: Ouais, ouais.
5: Ouais, ça c'est moi. Mais il y a que des photos prises par moi, là.
3: Ouais, bah oui, évidemment.
5: Oui, tant qu'à faire.
3: On est chez une photographe.
5: Hey, tu sais quoi, avant de partir, je te fais ton iris.
4: Comme ça, je saurai enfin quelle est la couleur de mes yeux.
3: Bon, en attendant, il faut quand même que.
5: Tiens, viens, on va s'asseoir.
3: Bon, bah on va s'asseoir.
4: Ouais, on va s'asseoir. En plus, vas-y. J'ai vu que tu avais préparé les choupettes.
5: T'as vu ?
3: Donc, il faut que vous sachiez que Cécile est photographe, mais pas que.
5: 27 ans que je suis infirmière. Et du coup, j'ai mon diplôme. J'ai fait essentiellement de la néonat des urgences. Et en fait, pendant le Covid, j'ai pas eu le droit de travailler.
3: Pourquoi ?
5: Parce que j'ai des problèmes pulmonaires.
3: Et Vlatipok, elle s'est dit que c'était peut-être l'occasion de faire de sa passion un métier.
5: Allez, on se lance. On s'est installé là. On a acheté en mai et en août, j'ouvrais.
3: Voilà. En août 2022.
5: Voilà.
3: Son début de carrière, elle l'a fait à Cayenne, en Guyane.
5: Voilà.
3: C'est là qu'elle est tombée amoureuse de la photo.
5: J'ai travaillé en réanimation néonatale là-bas. Et il se trouve qu'à l'époque, j'étais avec un compagnon qui avait un appareil photo réflexe, tu vois.
3: Je vois.
5: Je me suis découvert une passion pour les portraits. J'ai fait plein de portraits. On avait un couple d'amis qui avait des filles. J'ai fait des portraits des filles et tout ça. On allait en pirogue. Je l'emmenais partout, l'appareil.
3: Et
5: quand je suis rentrée en France, du coup, j'ai acheté mon premier réflexe. J'ai une copine qui est tombée enceinte, on a fait une séance photo, après j'ai eu mon troisième bébé, quatrième bébé.
4: Et donc là, on en est à combien là ?
5: Quatre.
3: Oh bah quatre enfants, ça va.
5: Ça va, il y en a que quatre.
3: Et du coup ?
5: Et du coup, c'est devenu mes sujets préférés.
3: Les bébés.
5: Et un jour, j'ai ma cousine qui me lance un défi. Tiens, ouvre ta boîte.
3: Elle a donc ouvert sa boîte de photographe.
5: Sauf que la conjoncture étant ce qu'elle est, je suis obligée de faire quelques gardes dans une petite clinique à Versailles. Voilà.
3: Mais c'est plus son boulot principal.
5: Mon boulot principal, c'est d'être photographe. Et après, on boucle un peu avec des gardes, c'est alimentaire.
3: Et son boulot, c'est la photo.
5: Je suis photographe. Je me présente, je suis photographe.
3: Outre les portraits, donc, une de ses spécialités, c'est l'iris.
5: Je voulais pas en faire. Je voulais pas. Et on m'en a tellement demandé que je suis allée faire une formation à Bourg-en-Bresse. Et pendant la formation, j'ai découvert que c'était extraordinaire, en fait, l'œil humain.
3: Cécile a pris mon iris en photo, je vous la mets sur l'appli ici.
0: Sacré Fred, toujours bon pied, bon oeil, hein. Allez, on s'y retrouve demain à Ivry-la-Bataille, à la rencontre de vous, les Normands du bout du coin. On vous entend nulle part ailleurs, seulement sur votre radio locale ici, Normandie. Il est 8h25, ce qui nous fait 5 minutes avant de retrouver toute l'info. Un petit France-Galles ?

0: Hasta luego, France Gall, et à bientôt. Il est 8h28. Bon, espérons que bientôt, tout rentre dans l'ordre. Pour l'instant, on a de gros retards à la SNCF. En gare de Rouen, on a un problème à Maromme. Un train a heurté un animal. Le 7h47 pour Saint-Aubin-Elbeuf, par exemple, a une heure de retard. Les autres trains qui suivent, entre 45 et 15 minutes de retard pour Elbeuf ou pour Yvetot. A priori, le Le Havre de 9h01 est à l'heure. Je sais que sur Évreux, nous avons également 10 à 15 minutes de retard les trains à destination de Paris, parce que là encore, vitesse réduite entre Lisieux et Bernay. On suit cela de très très près, comme toute l'actu. Elle arrive dans une minute.
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0: À 8h30, vous roulez doucement entre Pinterville et Aquigny, en direction d'Évreux, sur l'A154. On a 1,5 km de ralentissement dans l'heure. Et puis attention, toujours sur l'A131, à la hauteur de Tancarville, en direction du Havre. On a eu un accident ce matin sur l'A131. Bon, Marianne, 8h30, ils entrent dans la lumière, si on peut dire.
3: Les Bleus sous les projecteurs, début de la Coupe du Monde de football pour l'équipe de France, avec comme premier adversaire le Sénégal. Un premier match que préparent assidûment les fans, certains ont parti particulièrement mouillé la chemise.
0: Bah, on verra ça dans l'info d'ici, c'est dans 1 minute 30, juste après toute l'actualité en France et dans le monde. C'est le 90 secondes avec vous, Cyril Ardo-Redon.
4: À quelques heures du premier match des Bleus au Mondial de foot, le conseil du sélectionneur Didier Deschamps à ses joueurs, ils devront être concentrés et décontractés. Coup d'envoi à 21h face au Sénégal, rencontre à suivre dès 20h30 sur votre radio locale ici, sur ici.fr et sur notre chaîne YouTube. Les prix à la pompe vont continuer à baisser si l'accord entre les États-Unis et l'Iran se concrétise, dit l'UFIP, l'Union française des industries pétrolières. Le baril de pétrole a baissé de 5% et les distributeurs de carburant ont rendez-vous ce matin au ministère de l'économie. Peut-être êtes-vous plus train que voiture. La SNCF met en vente aujourd'hui et jusqu'à jeudi 100 000 billets à petit prix pour le mois d'août. 19€ pour une seconde classe, 29€ pour une première classe. Les lois seront-elles bientôt un peu différentes en Corse? Le sensible débat de l'autonomie de l'île s'ouvre aujourd'hui à l'Assemblée nationale. Processus engagé en 2022 par Emmanuel Macron pour mettre un terme aux violences en Corse. Les Français ont-ils encore le cœur à la fête? En tout cas, ils n'en ont plus forcément le portefeuille. Près d'une personne sur deux compte cette année n'assister à aucun concert ou festival, selon un sondage de nos confrères de France Musique. C'est en hausse de 6 points par rapport à 2024. Et puis, vous connaissez son visage pour son rôle d'époux de Béatrice de Montmirail dans Les Visiteurs, ou encore de maître d'armes dans la série Kaamelott. Le comédien Christian Bugeaud est mort hier à l'âge de 81 ans.
3: Ce n'est plus une maison, c'est un véritable hommage vivant à l'équipe de France de football. Ce qu'a fait Patrick, 68 ans, à Perrier-sur-Andelle, pour marquer les débuts sur la pelouse de la Coupe du Monde des Bleus, ce soir face au Sénégal. Patrick n'a pas lésiné. Des dizaines et des dizaines de drapeaux, des ballons, des banderoles, y compris dans son jardin. Bref, Patrick, c'est un vrai fan. Enfin, je ne sais même pas si c'est le bon terme. Un super fan des tricolores, Théophile Pedrola.
5: Cela fait quelques jours que Patrick est affairé. Échelle, escabeau, aller-retour dans la maison, il sort toutes ses décorations.
6: Bah là, actuellement, on est dans la cour, dans mon jardin. J'ai mis des drapeaux un peu partout, tout autour de la maison, sur la façade, sur le pignon, cabane de jardin, le bananier, le parking, il y en a partout. J'en ai encore sous le coude pour faire la fête avec la voiture quand la France va gagner. J'espère qu'elle va gagner.
5: Sa femme, Véronique, ne participe pas. Elle regarde et confirme, avant les Coupes du Monde, son mari est bien occupé.
7: C'est sa passion, oui. Les drapeaux, ça, c'est El Dada. Il monte, il descend, il repart. C'est une pile électrique. Ah oui, dès qu'il faut sortir les drapeaux, n'importe quoi, on y est, on y va. C'est lui qui range, qui défait, moi... Moi, ça me dérange pas. Du moment qu'il n'en est pas dans la maison.
5: Aider de sa fille ou d'un ami pour monter à l'échelle à plus de 7 mètres de haut, et cela dure depuis 1998. À chaque fois, il dépense une centaine d'euros pour renouveler son matériel.
6: Ah, les ballons, j'en ai déjà gonflé 40. Là, je viens de m'en repayer encore une vingtaine que je viens de m'en racheter encore parce qu'ils éclatent et j'en remets. Là, comme vous voyez, ce matin, j'en ai mis. Hein. J'ai mis même des vrais ballons sur ma voûte devant ma cabane de jardin. Ben, j'adore ça.
5: Et encore, vous n'avez pas vu le drapeau sur l'antenne de la voiture, ce en hauteur sur un lampadaire. Le foot, c'est une histoire de famille, un virus familial. Alors ne proposez rien à Patrick ce soir.
6: Ah bah non, je vais pas arrêter le match de foot. Hein. Non, il y aura un match de foot. Hein.
5: Ce qui vous donne une idée de son état quand les Bleus jouent.
6: Il faut les paquets de bonbons, et puis sa gueule. Hein. J'ai un souvenir d'un voisin, quand la France jouait, et quand il y avait un but, on se tapait la main contre le mur, parce que deux maisons côte à côte, et on tapait. Et même tellement qu'il gueulait puis qu'il tapait fort, les cadres de ma maison tombaient. Et comme les murs sont pas épais, je peux vous dire en que ça donne. Hein.
5: Et cela peut d'ailleurs valoir quelques soucis avec d'autres voisins. Mais dans le village, beaucoup regardent le dévouement de Patrick avec joie.
6: Ils viennent, j'en vois et tout ça. Non, ça fait plaisir qu'on me dise « Salut Patrick, bravo !» Hier, il y a une personne qui m'a dit « Je veux te parler !» C'est vraiment beau ce que tu as fait chez toi, c'est chouette. Eh ben, je vais te dire quelque chose, qu'il me dit. Tu sais pas, j'avais mis un drapeau. Et ben maintenant, j'en ai mis 3 drapeaux. J'espère que bon, ça va porter bonheur et puis qu'il y en a d'autres qui vont le faire aussi.
5: La transmission, toujours. Il suffit de voir sa fille, Marjorie, en bleu, blanc, rouge jusqu'aux ongles. Elle a décoré toute la devanture de sa boutique de couture à Vaccueil pour l'équipe de France.
3: Marjorie qui a même réussi à engrainer sa voisine, la coiffeuse juste à côté. Elles organisent un concours pour les clients avec de nombreux lots à gagner. Vidéo de Patrick à voir sur ici.fr avec cette grande banderole. Allez la France, France-Sénégal, c'est ce soir à 21h en direct sur ici.fr, sur l'application ici et sur YouTube.
0: À la une du journal de 9h.
3: Pourquoi les syndicats de Siemens Gamesa au Havre restent sur leur faim après la visite du ministre de l'économie hier? 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
0: Il fait une quinzaine de degrés maintenant, il fera entre 19 et 29 cet après-midi. Oui, quand on le dit comme ça, de 19 à 29, c'est large, c'est pourtant la réalité. On a des nuages avec quelques pluies ce matin, on en a eu cette nuit, puis des costauds. Normalement tout cela s'éloigne, ça reste voilé, nuageux dans la matinée, très ensoleillé cet après-midi. Et ce soir, on regarde le match dehors avec les copains, les amis, sur les fan zones. On vous en fait la petite liste d'ailleurs d'ici un quart d'heure avec Sylvain dans l'événement d'ici. Oui, il fera bon parce qu'on a jusqu'à 29 degrés annoncés sur Vernon aujourd'hui, mais seulement 19 sur Fécamp ou sur Dieppe. Entre les deux, dans les terres, vous aurez 26 degrés à Rouen et 27 degrés à Évreux. La qualité de l'air, elle est convenable.
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0: Toujours cet accident, nous sommes à Saint-Vigor-d'Imonville, sur l'A131 entre Tancarville et Le Havre. Les secours sont sur place, apparemment il y a au moins un blessé. Nous avons un bouchon également sur l'A154, cette fois-ci dans l'heure entre Pinterville et Aquigny. Nous avons 1,5 km de ralentissement. Et puis, là, c'est pas des bouchons, mais on a des soucis, des obstacles ou des animaux qui ont été heurtés. On a des trains en retard en gare d'Évreux, en gare de Rouen jusqu'à... Alors, en gare d'Évreux, ça s'arrange, on est à 15 minutes. En gare de Rouen, c'est jusqu'à 1 heure.
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0: Comme on passe un disque des années 80, j'ai le droit de faire un micro des années 80.
3: Vous avez tous les droits, Michel.
0: Non, ben, vous vous emballez pas non plus, vous savez. Moi, j'ai envie de dire femme libérée parce que ce soir, c'est soir de match pendant que monsieur regarde, c'est ça?
3: Donc, non. Madame regarde, allez.

0: Cookie Dingler. Il est 8h40.
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0: Marianne, là, ça va mettre tout le monde d'accord. Une femme libérée, j'en ai trouvé une, avec Serge Baïvet. Aux 10, 27, chez les pompiers, service départemental d'incendie et de secours de l'Eure, qui va lancer d'ailleurs une campagne de communication à la fin du mois pour recruter. Ce matin, ici on s'engage. Serge, vous avez rencontré Fanny au centre de Gisors, au centre de secours. Elle a décidé de se mettre au service de la population.
3: Je voulais aider les autres, me rendre utile. Bonjour, je m'appelle Fanny Varin. Je suis actuellement directrice d'accueil de loisirs et de périscolaires à la mairie de Gisors. Et je suis aussi sapeur-pompier volontaire depuis 2024.
1: Qu'est-ce qui vous a amené chez les pompiers ?
3: Avec mon travail, du coup, je venais avec les enfants faire découvrir le centre d'incendie de secours de Gisors. Et j'étais comme les enfants, émerveillée devant les camions. Je me suis dit, mais pourquoi pas, en fait, le faire ? Je me posais un peu des questions au vu de mon âge. Et après, la situation familiale a fait que ça a bloqué. Et à la suite, en 2024, me voilà du coup arrivé là.
1: Je peux vous demander votre âge parce que vous me parlez de votre âge.
3: Actuellement, 41 ans. Donc oui, je me suis engagée à 39, 40 ans.
1: Vous disiez, oh là, je suis 3G en fait.
3: C'était ma première question en me disant, non, c'est pas possible à 40 ans. Au final, on m'a dit, si, il n'y a pas d'âge. Et quand j'ai réalisé les tests de recrutement, tout a fonctionné.
1: Qu'est-ce qui vous plaît et qu'est-ce que ça vous apporte ?
3: Tout d'abord, c'est que je voulais aider les autres, soutenir les équipes parce qu'on est en manque d'effectifs de sapeurs pompiers, le sens du service, de me rendre utile.
1: Être une femme au sein des pompiers, est-ce que c'est plus compliqué ?
3: Moi, je n'ai pas eu de soucis. J'ai été très bien accueillie et je me suis très vite adaptée.
1: Quand vous avez le déclic, vous dites, voilà, je veux devenir sapeur-pompier volontaire. Comment ça se passe ?
3: Alors, on a des tests de recrutement. Il y a du sport, il y a des épreuves écrites et puis un petit entretien à l'oral. L'épreuve écrite, c'est un peu de culture générale, du français et des maths, niveau collège. Et le sport, faire minimum une traction, quelques pompes et savoir courir 12 minutes sans s'arrêter et faire un minimum de 2 km.
1: Et alors, la première fois que vous êtes partie sur le terrain, qu'est-ce que vous avez ressenti ?
3: Une adrénaline, une excitation, et puis après on se laisse guider.
1: Vous avez commencé par être sapeur-pompier volontaire, mais vous vous êtes pas arrêté là.
3: Exactement, je me suis pas arrêté là. Ça m'a donné l'envie de continuer, d'évoluer, et du coup de tenter le concours de caporal de sapeur-pompier professionnel. Donc je me suis inscrite, je me suis préparée, on m'a aidée à me préparer. J'ai donné toute ma motivation, ma détermination et j'ai réussi le concours.
1: Donc là, ça veut dire que vous allez changer de vie.
3: Tout à fait, je vais changer de métier. Je vais faire le métier que je souhaitais faire depuis quelques années et je suis très ravie.
0: Eh ben pour faire comme Fanny et rejoindre les pompiers de l'Eure, vous vous connectez sur sapeurs-pompiers27, c'est tout attaché, et c'est au pluriel, .fr. Dans un instant, on va faire des économies avec notre ventilateur, et surtout avec Valère Correa.
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0: Un bon plan pouvoir d'achat. Valère Correa, aujourd'hui, vous vouliez évoquer une astuce pour rafraîchir son logement sans climatisation, c'est le ventilateur au plafond.
5: Oui, et je vais peut-être vous surprendre, mais le ventilateur de plafond est probablement l'un des meilleurs investissements du moment pour gagner en confort sans faire exploser sa facture d'électricité. Parce qu'on a souvent le réflexe de penser climatisation dès que le thermomètre grimpe. Pourtant, un ventilateur de plafond consomme généralement entre 20 et 70 watts, hein, contre environ 1000 à 1500 watts pour une clim classique. Selon plusieurs études, un ventilateur peut donc consommer 10 à 20 fois moins d'électricité qu'un climatiseur. Alors attention, il ne refroidit pas réellement l'air, hein, son principe est différent. Il crée un mouvement d'air qui favorise l'évaporation de la transpiration sur la peau. Résultat, la température ressentie peut baisser de 3 à 5 degrés, ce qui suffit souvent à retrouver du confort dans une pièce. Et contrairement au petit ventilateur posé dans un coin, le modèle de plafond brasse l'air de manière homogène dans toute la pièce.
0: D'accord, très bien, il faut quand même investir quelques centaines d'euros au départ.
5: Oui, comptez généralement entre 100 et 400 euros hein, selon les modèles. Davantage si vous faites appel à un professionnel pour l'installation, ce qui parfois est quand même plus sûr, notamment quand on n'est pas trop bricoleur comme moi. Mon conseil en tout cas, privilégiez un modèle équipé d'un moteur à courant continu, souvent appelé moteur DC. Ils sont plus silencieux et beaucoup plus économes en énergie. Autre astuce méconnue, beaucoup de ventilateurs de plafond disposent d'un mode hiver. Les pales tournent alors dans l'autre sens pour faire redescendre la chaleur accumulée au plafond. Et là, ça peut améliorer l'efficacité du chauffage pendant les mois les plus froids. Bref, c'est pas la solution miracle lors d'une canicule extrême, mais pour beaucoup de logements, c'est une alternative économique à la clim qui permet de gagner plusieurs degrés de confort pour quelques centimes d'électricité par jour. Est-ce que vous avez déjà testé un ventilateur de plafond chez vous? Pensez à m'écrire mon mail parisilleséconomies@radiofrance.com.
0: Bah oui, ici au travail. Non, mais c'est, vous l'évoquiez, pour faire redescendre la chaleur l'hiver, on les a, les brasseurs d'air. Je parle pas de mes collègues quand je dis ça, les brasseurs d'air, bien évidemment. Bon Marianne, on a un match ce soir, un match des Bleus, ils font leur entrée dans la compétition, on a la musique qui va bien, on a la retransmission qui va bien ce soir à la radio à partir de 21h et puis on fait l'after, ensuite on commente, on débrief avec notre WhatsApp bien évidemment. Vous me redonnez le numéro, vous l'avez sur le bout de la langue, j'en suis convaincu.
6: Alors attendez, c'est le 0801 055 056.
0: Voilà, pour communiquer ce soir, mais pour l'instant vous nous envoyez toujours nos messages sur notre WhatsApp au 02 35 07 66 66. Vous pouvez même encourager les Bleus, nous donner vos pronos pour le match. Nous on a la musique, je le disais, qui va bien avec un petit Shakira. Et puis après on se fait les lieux, les fan zones où il faut être pour le match.

0: Ici Normandie, Shakira, et alors ça s'écrit Burna, mais ça se dit Burner, j'ai demandé, un peu comme Bernard en anglais, Burner, voilà, mémotechnique, c'est pour essayer de m'en souvenir jusqu'à la fin de l'événement. Ce soir en tout cas, il y a le match clé, et on va le voir où alors? Bonjour Sylvain.
1: Bonjour Michel, bonjour Marianne, bonjour à tous.
2: Bonjour Sylvain.
0: Ouais, je vous vois venir, hein, l'événement d'ici, c'est l'entrée des Bleus dans le Mondial face au Sénégal ce soir, et on se met en mode fan zone.
1: Ah ben oui, des événements, il n'y en a pas 36, hein. C'est ce soir le match France-Sénégal, c'est celui-là hein, qui va réunir tous les Français et tous les Normands bien sûr. Entre amis, si vous avez envie d'une ambiance fan zone, il y a des incontournables comme le Novik Stadium à Rouen, le bar de supporters par excellence sur les quais. Pierre Gervais, le gérant de l'établissement, a tout prévu.
3: Ça fait 4 jours que le téléphone il n'arrête pas pour prendre des réservations, donc on a pris le maximum de réservations et après on va pouvoir faire entrer au fur et à mesure pour pouvoir remplir au maximum. Et on a fait des formules exprès justement pour l'équipe de France avec des burgers, avec des planches, tout ça.
1: Allez, un petit pronostic Olivier quand même pour le match.
3: 2-1 pour la France.
1: Évidemment, un petit peu plus loin, on reste à Rouen, on est au pied du pont Flaubert, vous avez aussi le Hall Sport Café qui va être chaud bouillant. D'ailleurs Marie, la gérante de l'établissement, est au taquet.
4: Ça va être la folie, on attend beaucoup de monde, beaucoup de supporters. On a eu une répétition avec la finale de Champions League il y a quelques semaines et là maintenant on est prêt pour la Coupe du Monde. Il y a eu plus de 50 écrans et on voit le match de la terrasse jusqu'aux toilettes. On rate pas un but chez nous.
1: Parfait.
4: Et on voudrait une belle entrée en matière, donc allez, 3-0.
1: À Évreux, c'est au Seven que l'on se prépare pour la grande fête du foot. Claude, le patron.
5: Ouais, on a déjà mis les drapeaux, on a tout aux couleurs de la France, on a même des goodies pour les gens. Moi, ça va être dur, mais je vois bien 2-1. 2-1 pour la France.
1: Au Havre, les incontournables se nomment le Magdette, le Black Café, mais aussi une ambiance très sympa. La grande école. Léa Lassara gère l'établissement ainsi que les enfants sages.
6: On a deux écrans géants qui sont installés sur la terrasse de la grande école. Là, ça va être, j'imagine, une ambiance foot. Mais en même temps, ce qui est plutôt sympa, c'est qu'on a aussi une ambiance famille chez nous, parce que bah, les gens aiment bien, les enfants jouent, tout ça. En tout cas, nous, on met une ambiance foot. Sur les réseaux et tout, on s'est dit fan zone, hein, vraiment. Et puis, on a fait une pizza spéciale équipe de France. Et nos équipes sont assez excitées. Ils ont hâte. Allez les Bleus. Ouais, carrément. Moi, j'irai, ils vont commencer en beauté, au moins avec un 2-1.
1: Et puisqu'on est sur le front de mer, restons-y. Passons par Dieppe qui s'organise aussi une très belle soirée bleu-blanc-rouge avec la municipalité qui met à disposition de tout à chacun la maison des sports. Olivier Langlois, le maire de Dieppe.
7: Le foot, c'est le sport le plus populaire au monde. Et moi, je suis convaincu qu'en ce moment, on a besoin de faire la fête et on a besoin d'un maximum de prétextes à se retrouver et à passer de bons moments. Les portes seront ouvertes à 20h30. Puis, il y aura des quiz organisés par le service des sports. Il y aura des petites choses à gagner. Tout le monde peut venir avec son drapeau, avec son maillot. Ça va être la fête. Allez, 2-0.
1: On salue aussi la Neuville-Chandoiselle qui, elle aussi, diffuse le match dans la salle du conseil ce soir. Évidemment, on peut pas citer tout le monde. Passez un bon moment. Je sais qu'il y a plein de choses organisées près de chez vous. Allez les Bleus. Et on se rappelle bien sûr, l'abus d'alcool dangereux pour la santé à consommer avec modération.
4: Allez les Bleus.
6: À fond.
0: À fond la forme, merci beaucoup. On continue tout au long de la journée à s'ambiancer. Et évidemment, le match, vous le vivrez en direct chez nous. Pour ceux qui sont à la maison, il est 8h52.

0: L'homme extraordinaire. Mais il est là, l'homme extraordinaire. C'est le docteur qui vient tous les matins à la maison pour ses bons conseils. Kerzek, docteur Kerzek, aujourd'hui les jambes lourdes, mais lourdes. Hein. Et puis plus la saison avance, plus elles s'alourdissent.
1: Bonjour à tous. Les jambes lourdes sont un phénomène qui touche des millions de Français dès que le mercure dépasse les 25 degrés cette saison. Vous avez l'impression que vos mollets sont en plomb, que vos chevilles gonflent, que vos chaussures deviennent soudainement trop petites. On se traîne, on a mal et on rêve secrètement de s'allonger les pieds plus haut que la tête. C'est vrai que si la chaleur donne des jambes lourdes, c'est une question de physique et de physiologie. Quand il fait chaud, nos vaisseaux sanguins se dilatent pour évacuer la chaleur. C'est normal, c'est même vital. Mais cette dilatation, on profite surtout aux veines superficielles, celles juste sous la peau. Résultat, le sang a tendance à stagner dans les membres inférieurs au lieu de remonter vers le cœur. Ajoutez à cela la gravité, bah oui, on est debout après tout, et le manque d'activité musculaire qui pompe normalement le sang, et voilà vos jambes transformées en éponges gorgées de liquide. Sensation de lourdeur, des fourmillements ou des impatiences, surtout en fin de journée, des chevilles gonflées, ce qu'on appelle des édèmes, avec parfois la marque des chaussettes, des crampes nocturnes, et puis une fatigue dans les jambes, même après un court trajet. Si ces symptômes disparaissent quand vous allongez ou surélevez les jambes, bah c'est typique de l'insuffisance veineuse légère à modérée.
0: Alors, comment on peut les soulager et comment on peut prévenir d'ailleurs?
1: Pour soulager des jambes déjà lourdes, donc il y a une action immédiate, et c'est de surélever ses jambes. Allongez-vous, calez vos jambes sur un oreiller ou un coussin, de manière à ce que vos pieds soient plus hauts que vos hanches. Restez 10 à 15 minutes, la gravité fera son travail inverse finalement, et le sang et la lymphe vont redescendre vers le cœur et vous sentirez vraiment la différence. L'eau froide, pas glacée, hein, mais froide, passez vos jambes sous l'eau, tiède puis fraîche, et au mieux faites un jet d'eau froide, des chevilles vers les cuisses, vous remontez, la vasoconstriction, le resserrement des petits vaisseaux va réactiver la circulation. Évitez quand même l'eau glacée parce qu'il y a un risque de différence thermique. Conseil numéro 3, un massage ascendant avec les mains. Massez vos jambes de la cheville vers les cuisses, toujours en remontant. Si en plus vous avez une petite crème hydratante ou un gel à la menthe, il y aura un effet frais avec un soulagement immédiat. Et puis pour prévenir les jambes lourdes au quotidien, hydratez-vous et bougez. Hydrater, ça peut paraître un peu paradoxal, mais c'est important de s'hydrater, de limiter le sel. Et puis bouger, c'est fondamental, ça va faire une chasse musculaire. En marchant, on va avoir le mollet qui va se contracter et ça fait remonter le sang. Et puis si vraiment vous avez un problème d'insuffisance veineuse, parlez-en à votre médecin ou votre pharmacien, ils vous conseilleront de porter des bas de contention. Allez, d'ici là, portez-vous bien.
0: Docteur Kerzek, merci et à demain.
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0: Bonjour Isabelle.
5: Bonjour Michel, bonjour à tous.
0: Votre expert invité dans quelques minutes ne m'en voudra pas si je dis qu'il est un peu borné. Hein.
5: Il est spécialiste des bornes de recharge pour les voitures électriques. Alors, bornes de recharge que vous pouvez installer donc dans votre garage également. Je sais pas, oui, je pense que c'est possible avec la copropriété, vous savez, dans le parking d'un immeuble.
0: En principe, si on le demande, on doit pouvoir l'obtenir.
5: On doit
0: peut-être un peu négocier, ça dépend des copros.
5: Pense, on en parlera forcément. Et surtout, alors parce que les ventes de voitures électriques ou hybrides ont augmenté avec également l'augmentation du prix de l'essence, du prix du carburant. Vous avez justement acheté récemment une voiture électrique, vous avez envie de faire installer une borne de recharge dans votre garage, ce sera plus simple que d'aller dans un point de recharge.
0: Et puis surtout, c'est pour l'instant ce qui est moins cher. Hein.
5: Et c'est plus économique, forcément. Alors nous aurons un spécialiste avec nous juste après les infos de 9h pour répondre à vos questions et nous expliquer comment ça marche, comment ça s'installe. 02 35 07 66 66 pour nous rejoindre.
0: Isabelle, pendant que vous nous parlez des moyens de transport du futur, on va revenir à des moyens un peu plus archaïques. On a deux chevaux et un âne aperçus au bord de la Nationale 154. Son Sèvre-Louviers à la hauteur de la commune des Planches, c'est Évelyne. Et donc, faut se méfier sur ce secteur. Je vous souhaite bonne route, Isabelle, et rendez-vous demain matin pour fêter la victoire à partir de 6h sur votre radio locale ici Normandie.
5: À demain.
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5: Très bon mardi, nous sommes le 16 juin, il est 9h. L'actu. l'actu locale, Marianne Naquet, bonjour.
6: Bonjour Isabelle, bonjour à tous.
5: Est-ce qu'on ne se serait pas un petit peu moqué de nous?
6: Les syndicats de Siemens-Gamesa se posent sérieusement la question après la visite hier au Havre du ministre de l'économie, Roland Lescure, pour inaugurer l'extension du site, plus précisément les 200 millions d'euros investis par le groupe pour produire des pales d'éoliennes XXL. Sauf que l'annonce en avril dernier du gel des embauches et le plan de charge de l'usine revu à la baisse ont gâché la fête. C'était pourtant présenté comme le plus grand projet industriel de l'histoire des énergies renouvelables en France. Ce qui fait rire Jaune Clément Broudric de la CGT Siemens Gamesa.
7: Pour nous, il y a une réelle crainte, on va pas se le cacher. À l'heure actuelle, notre site, du coup, ne fournit que du marché européen. Donc, ce soit Angleterre, Allemagne, Danemark, etc. Rien du tout n'est prévu pour le moment sur le marché français. Il y a une très grande incertitude. En avril, on nous a annoncé une baisse de charge sur notre site par rapport au plan prévisionnel sur les 3 ans. Donc, effectivement, gel des embauches. Les 200 et quelques intérimaires qui sont sur notre site à l'heure actuelle ne sont même pas garantis de tenir dans le temps. On pense que malheureusement ils vont finir leur contrat et après ils ne seront pas renouvelés. Ça fait 2 épisodes d'affilée que notre site en fait est soumis à des aléas et une réelle inquiétude sur la pérennité de notre site. Le savoir-faire, on l'a, il n'y a pas de débat maintenant. Il faut une accélération sur les carnets de commandes français. Un marché éolien français, en tout cas notre direction nous l'a clairement indiqué, le site est là pour produire avant toute chose pour le marché français. Et c'est aussi pour ça qu'il y a eu ces investissements sur notre site. Et aujourd'hui, ce n'est pas le cas. On ne produit absolument rien pour le marché français à l'heure actuelle.
6: L'usine du Havre compte 980 salariés et près de 220 intérimaires. La CGT dénonce un effet d'annonce du gouvernement. Il vient parler décarbonation en France et prix de l'énergie moins cher pour les Français. Pas vraiment cela, selon le syndicat. Le ministre, lui, s'est voulu rassurant. L'avenir est, je cite, assuré et aussi radieux qu'un ciel havré, a affirmé Roland Lescure hier.
5: Ils doivent être jugés aux assises.
6: La mère et le beau-père de Lisa, cette petite fille de 3 ans battue à mort en septembre 2023 à Conches-en-Ouche, dans l'Eure, selon le parquet d'Évreux. Il a rendu il y a une dizaine de jours son réquisitoire définitif, information de nos confrères de Mediapart confirmée à Ici Normandie. Ce n'est pas tout, le parquet veut aussi un procès pour 6 autres personnes, les grands-parents de l'enfant, 2 directeurs d'école, une psychologue scolaire, tous pour non-dénonciation de mauvais traitements. C'est désormais au juge d'instruction de décider de la suite s'il décide de les renvoyer, soit devant une cour d'assises, soit devant le tribunal correctionnel. C'est une affaire qui date de 1995, la découverte du corps de Corinne Didiot, 37 ans, dans une malle flottant sur la Seine à hauteur des Andelys dans l'Eure. Sa meurtrière présumée est jugée à partir d'aujourd'hui devant la cour d'assises des Yvelines, surnommée Madalton. Elle est âgée de 79 ans. Selon les enquêteurs, une rivalité amoureuse serait à l'origine du meurtre. Le verdict doit être rendu le 3 juillet.
5: Ici Normandie, 9h03. Ne buvez pas l'eau du robinet dans ces 4 communes de l'Eure.
6: Bézu-Saint-Éloi, Bernouville, Naufle-Saint-Martin et le hameau de Neuville à Chauvincourt, Provremont. Cela concerne les femmes enceintes et les nourrissons. Recommandations émises par l'Agence régionale de santé avec des taux de nitrate dans l'eau trop élevés. Bon, les matchs de préparation, c'est bien sympathique, mais cette fois, ce soir à 21h, ça ne compte pas pour du beurre. 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C'est le premier match de poule de l'équipe de France contre le Sénégal, à vivre sur ici.fr, notre application ici sur YouTube. Coup d'envoi à suivre d'ailleurs dès 20h30 et c'est pas fini. Hein. Après le coup de sifflet final, place aux réactions et aux débriefs sur votre radio. Vous pouvez participer à l'émission grâce à notre WhatsApp 0801 055 056. On attend vos messages et bien sûr vos impressions.
5: Bref, on n'est pas couché. On le sait, choisir c'est renoncer.
6: Choisir un restaurant c'est parfois compliqué. Il y en a souvent tellement qui donnent envie. Pour nous aider, un guide des bonnes tables de l'Eure vient de sortir avec 100 établissements sélectionnés. Alors c'est pour toutes les papilles et tous les budgets, du food truck thaïlandais au restaurant semi-gastronomique en passant par l'étoilé. Et pour vous donner une idée, Laurent Philippot a poussé la porte de l'auberge de l'Étampage au Marais Vernier qui figure parmi le guide.
8: Avec sa femme Christelle, Patrick Bourgeois a repris l'auberge en octobre. Le restaurant appartient à la commune. Aussitôt reçu, aussitôt affiché, sur la porte, l'autocollant du guide des bonnes tables de l'heure.
9: Je suis très fier, en plus d'avoir eu ce macaron au bout de 9 mois d'ouverture. C'est super. Il y a beaucoup de monde au Marais Vernier. Il y a beaucoup de cyclotouristes, de randonneurs, de promeneurs, des gens qui viennent voir le paysage, des pommiers en fleurs à la saison des pommes. Il y a énormément de passages.
8: Janine n'est pas de passage, elle habite le village et l'auberge, c'est aussi un souvenir. souvenir.
10: On a fait nos 50 ans de mariage ici, avec mon mari.
8: Mais l'octogénaire y venait de moins en moins.
10: Pendant un moment, c'était vraiment tombé très bas. Ça a décliné, et là, depuis, ça revient.
8: Un menu entrée plat dessert, 25 euros, Janine s'est régalée.
10: C'était excellent. Filet de rouget, le foie gras en entrée est très bon, et puis les tartes aux fraises.
8: Déjeuner léger.
10: Léger.
8: Pour Patrice, son gendre, l'auberge de l'Étampage mérite sa place dans le guide des bonnes tables de l'heure.
11: Une excellente table pour moi, une excellente table. Là, ce midi, j'ai payé une centaine d'euros. On était trois, c'est pas cher. Pour trois personnes, ce n'est pas cher. Hein.
8: Il y a 99 autres adresses à découvrir dans ce guide, vendu 5 euros.
6: Et 9 nouveaux restaurants font leur rentrée dans ce guide. Vous pouvez le trouver dans les offices de tourisme sur le site eureka-attractivité.fr. Il coûte 5 euros.
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6: Un peu de nuages ce matin, Isabelle.
5: Oui, c'est vrai qu'on est arrivé. Je me disais, tiens, il fait jour très tôt maintenant. Et finalement, sur les coups de 6 heures, je trouvais qu'il faisait un petit peu nuit. C'est vrai que c'est plus couvert et humide. Quoique, ça y est, la pluie s'en va petit à petit. Et vous verrez que ce sera plus lumineux au fil des heures, et notamment cet après-midi. Vent modéré secteur ouest à nord-ouest, des températures sans excès, ça baisse même un petit peu sur le bord de mer aujourd'hui, avec 18 degrés à Dieppe, 19 degrés annoncés au Havre, 23 à Brionne, à Forges, 24 à Rouen et 25 à Évreux. Ça baisse aujourd'hui avant de remonter demain. 16-17 degrés dans l'eau, mer belle à peu agitée, coefficient de 94, au Havre, pleine mer 12h29 et basse mer ce soir à 19h33, une qualité de l'air moyenne aujourd'hui et un bac de Seine à l'arrêt. C'est le bac de Ménil sous Jumièges en raison d'un incident technique. Marianne, à tout à l'heure, 10h.
6: À tout à l'heure.
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5: Il suffira d'un signe, alors je vous fais signe. Salut à tous et voici Jean-Jacques Goldman.

0: Un matin tout tranquille avec votre radio Ici Normandie et Jean-Jacques Goldman.
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0: Vous l'avez vu avec la météo, hein, journée un peu de transition finalement aujourd'hui avant le retour vraiment du soleil et de la chaleur à partir de demain. Nouveau thème ce matin, c'est le principe, tous les jours 9h-10h, bienvenue chez vous. Et aujourd'hui, on va s'intéresser aux bornes de recharge pour les voitures électriques avec la hausse du prix du carburant, même si avec la possible réouverture du détroit à d'Ormuz, ça pourrait baisser. Beaucoup se sont tournés vers l'électrique, rouler en voiture électrique, vous peut-être. Vous avez franchi le pas. Les ventes ont grimpé en flèche, hein, et les professionnels le disent. Désormais, une voiture sur trois sera électrique en 2026. Mais qui dit voiture électrique dit recharge. Et vous êtes là pour ça. Étienne Hisse, bonjour.
3: Bonjour Isabelle, bonjour à tous.
0: Vous nous arrivez de Jumièges, Étienne. Vous êtes artisan électricien spécialisé dans les bornes de recharge électrique. Pour les particuliers, petites entreprises
3: Alors, pour les particuliers et les petites entreprises, exactement.
0: D'accord. C'est-à-dire que vous allez installer des bornes de recharge dans les garages de particuliers?
3: Alors oui, dans le garage ou devant la maison,
0: ou
3: mais
0: ailleurs,
3: effectivement,
0: bien sûr, oui.
3: Chez les particuliers, et également pour les TPE, pour les véhicules de l'entreprise.
0: Ça veut dire qu'on peut pas recharger directement sur sa prise, le secteur?
3: Alors oui, on peut recharger occasionnellement sur une prise à la maison, mais ce sera beaucoup plus sécurisé d'utiliser une installation spécifiquement dédiée pour la recharge, telle qu'une prise renforcée ou une borne. Ça dépend du besoin, ça dépend surtout du kilométrage que l'on fait quotidiennement.
0: D'accord. Donc c'est pour ça qu'il est nécessaire que quelqu'un comme vous aille directement voir les propriétaires chez eux, discute et comprenne vraiment leurs envies.
3: Oui, c'est ça. C'est-à-dire que la meilleure installation n'est pas forcément l'installation la plus grosse, la plus coûteuse, la plus puissante. La meilleure installation, c'est celle qui va répondre aux besoins. Donc, quel véhicule on a, quelle installation électrique, quelle consommation en kilomètres on fait chaque jour. Et puis, la visite de l'électricien IRVE est essentielle parce qu'elle permet de vérifier l'installation électrique du domicile de façon à faire une installation sécurisée et pérenne.
0: RVE, ça veut dire quoi?
3: Alors, IRVE, c'est pour IRVE. Infrastructure de recharge pour véhicules électriques.
0: D'accord, c'est-à-dire que si quelqu'un vient frapper à la porte chez vous en disant « j'installe des bornes, voilà, je peux faire ça, je sais faire ça », non, c'est vraiment certifié.
3: Alors oui, les RVE, c'est essentiel parce que ça correspond à un cursus de formation, de certification qui nécessite que l'installateur soit équipé de certains matériels de contrôle, de test de l'installation de recharge. Également, c'est délivré par des organismes certificateurs tels que Califelec, Calit-ENR ou l'AFNOR. Donc ça correspond vraiment à une sécurité d'installation et également c'est requis par la réglementation. Et si vous faites installer une borne par un électricien qui n'est pas IRVE, en cas de pépin, en cas de souci, en cas de sinistre, en cas d'incendie par exemple, eh bien l'assurance aura le plaisir de vous dire qu'elle ne vous assure plus.
0: Alors, je disais qu'il y a de plus en plus de ventes de voitures électriques. Vous l'avez constaté, est-ce que vous êtes beaucoup sollicité parce que les gens, bah, dans la mesure du possible, essayent de faire installer une borne chez eux?
3: Oui, tout à fait. C'est-à-dire que l'électrique, c'est nouveau, mais ça se développe parce qu'en fait, le bouche à oreille est positif. C'est quand on a un véhicule électrique, on se rend compte rapidement des économies qu'on fait, on en parle, et puis les gens sont de plus en plus convaincus que le véhicule électrique est une vraie solution. Donc oui, il y a une demande accrue. Actuellement.
0: Alors, plus pour recharger sa voiture électrique, plus besoin de trouver finalement des bornes de recharge publiques. Vous avez sauté le pas, peut-être. Vous avez fait installer chez vous une borne. Vous en êtes satisfait. C'est plus rapide. Ça vous a coûté cher ou pas? Vous pouvez nous raconter tout ça. 02 35 07 66 66. Témoignez. Et puis, si vous le souhaitez, bien sûr, demandez conseil aussi à notre invité sur votre radio ici Normandie. Alex Warren à 9h15 et Fever Dream. C'est le nouveau titre du chanteur américain.

0: Fever Dream, nouveau titre, nouveau succès pour Alex Warren.
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0: Les bornes de recharge électrique, un nouvel équipement très utile pour vous qui roulez en électrique. Vous êtes de plus en plus nombreux d'ailleurs à installer à votre domicile une borne de recharge, ou alors vous aimeriez le faire. Nous avons avec nous un spécialiste, Étienne Hiss. Fin 2025, on comptait 1,6 million de prises chez les particuliers. À cela s'ajoute environ 1 million de points de recharge déployés sur les lieux de travail. Ce n'est peut-être pas le même type de borne de recharge, c'est tout le monde. On l'a bien compris tout à l'heure, Étienne. Hein, vous allez d'abord faire un diagnostic, en fait, hein, c'est ça?
2: Oui, c'est-à-dire que la borne qu'on va installer chez le client sera différente selon le besoin du client, on l'a dit tout à l'heure, et aussi en fonction de son installation électrique. On est limité dans l'installation par le type même d'installation électrique. Si on est par exemple en triphasé, on aura une borne de recharge plus puissante que si on est en monophasé. Mais la plupart des installations domestiques qu'on a dans les maisons suffisent amplement pour mettre une borne de recharge qui permettra de charger un véhicule classique, courant. Tous les véhicules, d'ailleurs, toutes les bornes sont compatibles avec tous les véhicules.
0: Mmh. Ça veut dire, bon, parmi les avantages, forcément, avoir une borne de recharge chez soi, on recharge son véhicule plus facilement quand on le veut.
2: Ah ben ça change tout, c'est-à-dire qu'à partir du moment où on a une borne de recharge à la maison, c'est comme si on avait la station essence chez soi. C'est-à-dire qu'en fait, on ne sait plus ce que c'est que de faire la queue pour atteindre une pompe, on ne sait plus ce que c'est que les grèves, les pénuries, et puis on n'a plus à se déplacer. On se réveille le matin, on part au boulot, la voiture est chargée, et voilà, on oublie complètement cette démarche que d'aller faire le plein. C'est un vrai confort, et ça, c'est vraiment quelque chose qui séduit beaucoup les utilisateurs de véhicules électriques.
0: Donc on gagne du temps, bien sûr, au quotidien. On gagne de l'argent aussi.
2: Oui, complètement. Alors, le rouler en électrique, c'est beaucoup plus économique que de rouler en véhicule essence ou diesel. Et même si l'étroit d'Ormuz se réouvre, ce qui, bien sûr, est souhaitable, la baisse du prix du carburant n'empêchera pas qu'une voiture électrique, c'est vraiment plus économique. Mmh. D'autant qu'avec une borne intelligente, avec les bornes qu'on installe aujourd'hui, qui sont des bornes évoluées, on peut complètement optimiser son coût de recharge.
0: Alors je crois qu'Éric est avec nous pour une question ou un témoignage. Éric de Cagny-Barville, bonjour et bienvenue Éric.
3: Bonjour Isabelle.
2: Bonjour Éric.
0: On vous écoute.
3: Je vais apporter ma petite graine à la science, si on veut. J'ai une voiture électrique depuis 3 ans. Et j'ai installé moi-même une prise extérieure avec commutateur, protection évidemment, pas différentiel, mais un disjoncteur 32 ampères. Bon, ça c'est technique, un câble 10 mm carrés pour pouvoir supporter la charge de 32 ampères.
0: Ouais. Vous l'avez fait tout seul?
3: Je l'ai fait tout seul, je suis électricien.
0: Ah oui, d'accord, ok, d'accord. Et bien alors c'est une bonne chose, alors vous êtes content?
3: Ah ben, je ne bougeais plus de voiture électrique.
0: Oui,
3: surtout,
0: déjà.
3: Celle que je ne dois pas nommer, c'est d'Elon Musk.
0: Mais en tous les cas, le fait d'avoir une borne de recharge chez soi, ça vous gagne du temps, effectivement, et puis également des euros, du coup.
3: Ce n'est pas une borne, c'est une prise simple.
0: C'est une prise simple.
3: Parce qu'une borne coûte plus cher, en fait.
0: Alors, c'est quoi la différence? On va voir ça avec vous, Étienne.
2: Oui, alors effectivement, une prise renforcée, c'est une prise qui est prévue pour supporter la charge d'un véhicule électrique sur une durée de temps plus importante qu'une prise classique. Mmh. Ça, c'est déjà un premier équipement. Ça peut suffire quand on roule peu.
0: Oui.
2: Mais une borne peut être utile dès qu'on va avoir une consommation de kilomètres quotidienne plus importante, et surtout une borne permet une optimisation des coûts que ne permet pas une prise de façon naturelle. C'est-à-dire qu'avec une borne, on va pouvoir choisir, par exemple, de charger en heure creuse. On va pouvoir

0: récupérer l'énergie de ces panneaux solaires et les orienter vers la batterie du véhicule. On va pouvoir planifier des créneaux et c'est la différence entre une prise et une borne principalement.
1: Mmh. Alors Eric le disait, bon lui il est électricien, il a fait ça lui-même, bien sûr ça peut se comprendre, même si on est un peu bricoleur, faut peut-être éviter quand même.
0: Tout simplement pour la raison que j'évoquais tout à l'heure, c'est-à-dire que les assurances exigeront une certification IRVE en cas de sinistre.
1: Merci Eric pour votre appel, ça a permis de faire la différence effectivement entre prise et borne. Vous roulez en électrique depuis peu peut-être, depuis que le prix du carburant a augmenté. Pas de problème pour recharger la voiture, même si vous aimeriez faire installer une borne de recharge chez vous. Besoin de conseils, vous appelez Étienne, notre artisan électricien spécialiste, 02 35 07 66 66 ou alors éventuellement un message ou un vocal WhatsApp. Dans une minute, ambiance vacances avec Holiday et Michel Polnareff.
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0: Elles approchent peut-être les vacances holidays. Michel Polnareff.
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0: Étienne Hiss, merci d'être avec nous ce matin. Vous êtes artisan électricien spécialisé dans l'installation de bornes de recharge électrique. Je me disais, en écoutant Paul Larrey, mais finalement c'est un nouveau métier ça, installation de bornes pour les personnes qui ont acheté, elles sont de plus en plus nombreuses, des voitures électriques ou hybrides.
3: Oui, c'est une spécialité, c'est un métier d'électricien, mais c'est vraiment effectivement un installateur IRVE, c'est un nouveau métier, c'est un métier qui a de l'avenir, d'autant que c'est en pleine évolution. Aujourd'hui, on parle déjà de véhicules qui seront capables de transmettre l'électricité vers la maison, avec des bornes bidirectionnelles, avec des solutions. Aujourd'hui, on peut récupérer l'énergie solaire, charger sa voiture et le soir les usages principaux de sa maison avec la batterie. Alors tout ça c'est en cours de développement, mais c'est pour bientôt. Ouais. Et donc c'est un métier qui a de l'avenir parce qu'on aura besoin d'électriciens spécialisés vraiment pour cette activité.
0: Jean-Louis, bonjour, vous êtes à Grand-Quevilly.
4: Oui, bonjour.
0: Bonjour Jean-Louis.
4: Écoutez, moi je vous appelais, c'est un peu pour un retour d'expérience, puisque dans le cadre de notre copropriété, effectivement, on a eu une demande pour une borne de recharge. Et au sein du conseil syndical, la question qu'on s'est posée et auquel on n'obtient pas de réponse, c'est l'aspect sécuritaire. On a pu constater en voyant des reportages qu'un véhicule électrique qui prend feu, ça a des conséquences importantes. Et quand on installe une borne de recharge, on n'aborde pas du tout l'aspect sécuritaire, à savoir si par exemple dans le sous-sol d'une collectivité, il faut mettre des caméras de surveillance, il faut mettre des détecteurs, ouais. Il faut prendre des mesures particulières. Cet aspect-là n'est jamais abordé et on n'obtient pas de réponse.
0: Et Jean-Louis, juste pour être plus concret, c'est quelqu'un donc dans l'immeuble, une seule personne qui vous a demandé si on pouvait installer une borne ?
4: Alors, on a eu plusieurs étapes. On a été démarché à une époque. On a été démarché à une époque par une entreprise qui voulait installer effectivement un système, une borne, un système de distribution dans l'ensemble du sous-sol pour les 28 copropriétaires. Et donc, on n'a pas donné suite à cette démarche-là. Et on a donc un copropriétaire qui a fait descendre directement une ligne de son appartement pour effectivement pouvoir recharger son véhicule dans son garage.
0: D'accord.
4: Donc
0: d'accord.
4: Ça, c'est en place, ça fonctionne, mais dès qu'on a des contacts avec des entreprises qui veulent effectivement nous proposer des systèmes complets pour l'ensemble des copropriétaires, quand on aborde l'aspect sécuritaire, on a l'impression qu'il y a un décalage. On demande est-ce qu'il y a des mesures.
0: Alors, on a bien compris, Jean-Louis. On va voir ce qu'en pense Étienne. Ça vous arrive d'être sollicité aussi pour l'installation dans des copropriétés ?
3: Oui, alors bonjour Jean-Louis. Oui, évidemment, je suis sollicité pour l'installation dans les copropriétés. Je reviens sur votre inquiétude concernant le véhicule électrique qui prend feu. Et il y a effectivement eu au départ de l'électrique un zoom qui a été fait. On a vu, on a mis en lumière finalement des départs d'incendie sur des véhicules à batterie. Mais statistiquement, aujourd'hui, il n'y a pas plus de risque qu'un véhicule thermique ou pour un véhicule électrique. Enfin, je dirais. C'est pas plus dangereux. Alors, justement, faire appel à un technicien certifié IRVE qui va réaliser l'installation électrique de recharge avec toutes les protections qui s'imposent pour éviter les courts-circuits, les arcs électriques, les surchauffes, ça c'est vraiment essentiel et ça déjà ça garantit que la recharge dans votre parking de copropriété sera faite dans des conditions optimal.
0: Et là, Jean-Louis disait que c'était le locataire ou propriétaire qui a fait la démarche finalement pour.
3: Oui, il a certainement fait valoir son droit à la prise.
0: Ouais,
3: c'est-à-dire que effectivement, installer un ensemble de bornes de recharge sur une copropriété nécessite un accord de l'assemblée de copropriétaires.
0: Bien sûr, ouais.
3: Et c'est une installation beaucoup plus coûteuses et qui n'intéressent pas forcément l'ensemble des locataires ou des copropriétaires.
0: Merci pour votre témoignage. J'espère que nous avons répondu à votre question, interrogation, Jean-Louis. Faites-en autant, hein. Vous avez besoin de renseignements, d'être sûr si vous souhaitez installer prochainement une borne de recharge électrique chez vous, dans le garage, à l'extérieur, si vous venez de faire l'acquisition d'une voiture électrique ou hybride. On peut répondre éventuellement à vos questions. 02 35 07 66 66 pour nous rejoindre.
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0: Et je voulais vous dire également que si vous êtes sur Évreux ou dans l'agglo, Évreux, porte de Normandie, met régulièrement en place des ateliers création d'entreprises. Et justement, jeudi, après-demain, le 18 juin, de 9h30 à 11h30, il y aura l'atelier « Comment décrocher son prêt bancaire ». Vendredi, 9h30, 11h30, l'atelier « Créer sans s'éparpiller », une stratégie de contenu à votre image. Et puis mardi, il y aura un autre atelier, 9h30, 11h30, « Comment penser son site internet ». Donc c'est vraiment du concret, de l'aide, des conseils. L'entrée est libre, mais il vaut mieux s'inscrire. Et vous aurez toutes les infos sur le site de Évreux, porte de Normandie.
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0: Osez, Joséphine, Alain Bachung, on a dépassé 9h30. Vous êtes avec nous sur votre radio Ici Normandie.

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1: Normandie avec Osez Joséphine, Alain Bachung. Attention à cet accident matériel. Trois véhicules accidentés sur la RN28 Rouen-Isnoville au niveau de Bois-Guillaume.
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1: Étienne Hiss est avec nous ce matin, artisan électricien. Il vient installer chez vous dans des copropriétés, ça peut arriver, ou des petites entreprises. Des bornes de recharge pour les voitures électriques ou hybrides. Il y a 200 000 points de recharge publics en France, entre 500 et 700, j'ai vu au Havre. La France figure parmi les pays européens les mieux équipés en infrastructures de recharge. Mais c'est vrai qu'avoir sa recharge à la maison, ce serait plus simple. Quel budget prévoir quand même pour l'installation d'une borne de recharge? J'imagine qu'on prend en compte pas mal de critères, mais...
4: Oui, tout à fait. Alors le budget, il va varier en fonction de la puissance de la borne installée, en fonction de la distance qui va séparer la borne de l'alimentation électrique de la maison, parce qu'il y a tout un travail de câblage à réaliser. Si on est juste à côté, ben, ça sera plus rapide, il y aura moins de câbles, ce sera moins cher. Et tout simplement également, s'il y a besoin de faire une mise en sécurité de l'installation électrique de la maison, il peut y avoir, on va dire, des coûts supplémentaires qui sont liés à la sécurisation de l'installation électrique.
1: Bon, globalement, ça commence
4: alors,
1: à partir de combien ?
4: Globalement, on va dire qu'on peut installer une borne à la maison pour à partir de 1 200 €, mais un budget moyen, on sera plutôt sur les 1 400 € en moyenne. Mais il y a des installations plus chères à partir du moment, par exemple, on peut faire des bornes qui sont des bornes partagées. On peut décider, par exemple, de vendre des heures de recharge sur sa propre borne avec des systèmes de badges, de bornes pilotées à distance. Et là, c'est un peu plus cher, évidemment.
1: Et il y a des aides pour installer une borne ?
4: Alors, le crédit d'impôt dont bénéficiaient les particuliers a été arrêté, suspendu à décembre 2025. Aujourd'hui, les aides sont concentrées sur l'acquisition du véhicule électrique, principalement. Et l'électrification, les bornes de recharge, sont subventionnées pour ce qui concerne les collectivités, les parkings, principalement.
1: Et si je change de véhicule, par exemple, ça augmente la puissance, ce sera valable quand même si j'ai installé une borne? L'installation peut évoluer, peut-être?
4: Oui, quand on installe une borne à la maison, il y a effectivement le véhicule est limitant, puisque chaque véhicule possède un chargeur, un convertisseur embarqué qui va limiter la puissance que le véhicule peut prendre. Donc ça sert à rien de surdimensionner une borne de recharge, puisque une des limites, c'est aussi le véhicule. Mais surtout, c'est l'installation électrique à domicile qui va donner la première limite. Mais en général, on peut charger un véhicule sur une borne moins puissante, une borne courante qu'on va installer chez soi, qui va déjà charger suffisamment rapidement. En une nuit, on va récupérer quelques centaines de kilomètres, ce qui est souvent suffisant.
1: Les bornes de recharge électrique en installées chez vous, dans le parking, peut-être de votre immeuble ou alors dans le garage ou à l'extérieur, vous y avez pensé? Besoin de conseils? Étienne, notre invité, peut vous en donner au 02 35 07 66 66 ou via un message ou un vocal WhatsApp. Oh, ça va rappeler la musique d'une pub, je crois, ça, qui remonte aux années 80. Sandy Stevens. Sur votre radio ici Normandie, j'ai faim de toi.

0: L'écossaise Sandy Stevens, qui a marqué les années 80 avec ce titre, J'ai faim de toi.
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0: Le marché de la voiture électrique est en forte augmentation suite à la hausse du prix du carburant, mais une voiture électrique, ça se recharge. Et nous avons avec nous ce matin un spécialiste des bornes de recharge, Étienne Hiss, installé à Jumièges, mais qui se déplace chez vous pour les installer. On a bien compris, c'est ce que vous nous expliquez depuis 9h. Il faut vraiment visualiser, où vous pouvez installer. Est-ce qu'il faut faire justement une installation la plus proche du panneau électrique ?
2: Non, pas nécessairement. On va installer la borne là où son usage est le plus simple.
0: Donc à l'extérieur éventuellement ?
2: À l'extérieur, à l'intérieur. Par exemple, si on a plusieurs véhicules, on va essayer de disposer la borne de façon à ce qu'elle puisse charger communément les deux véhicules, parce qu'on a une longueur de câble. On fait ce qui est le plus facile. Parfois, également, on se dit si on a des invités, des visiteurs, on va poser la borne de façon à ce qu'ils puissent bénéficier de l'accès et de la recharge. Voilà, donc,
0: Mais alors, comme ça, on ne dépend plus des bornes publiques, même s'il y en a de plus en plus quand même.
2: Oui, la borne publique, elle va permettre le plus souvent de faire une recharge, ce qu'on caractérise de rapide, parce que on a besoin, on est sur un niveau de batterie trop bas et on a des kilométrages à faire urgents. C'est le cas d'un long trajet. On va charger sur l'autoroute parce que on a besoin de prolonger son périple.
0: Après, mais il y a des différences de prix aussi là. Hein.
2: Alors c'est beaucoup plus cher. C'est beaucoup plus cher. Recharger à la maison, c'est vraiment économique et en fait, on change complètement ses habitudes par rapport à un véhicule essence ou enfin un véhicule même diesel, mais on n'attend plus que le réservoir soit vide. Là, on rentre à la maison, on se branche, on charge. C'est la même chose qu'avec son smartphone. On n'attend jamais que le smartphone soit vide pour le charger.
0: Mais ça consomme quand même beaucoup.
2: Alors oui, il y a une consommation électrique puisque si on fait un comparatif, un véhicule thermique va consommer des litres au 100 km, par exemple, on va dire qu'un véhicule de taille moyenne va consommer entre 6 à 7 litres au 100. Eh bien, pour un véhicule électrique, ce sera des kilowatts au 100 km. Un véhicule moyen, ce sera 15 kilowatts pour 100 km. On comprend tout de suite l'intérêt économique, parce que si on est sur un prix de carburant à 2 euros en moyenne, et ben 2 euros pour, on va dire, 6 litres, ça fait 12 euros pour 100 km. Alors qu'avec un véhicule électrique, on a un kilowatt à 20 centimes. Donc 20 centimes par 15 kilowatts, ça fait 3 euros. Donc d'un côté, on a 12 euros pour 100 kilomètres. De l'autre côté, on a 3 euros pour 100 kilomètres. Donc vraiment, il n'y a pas photo, c'est vraiment intéressant.
0: Et puis on recharge, on l'a un petit peu dit tout à l'heure, heure creuse par exemple, de nuit, c'est
2: mieux
0: ça ?
2: Alors là, si on recharge en heure creuse, si on recharge de nuit, si on bénéficie de son installation photovoltaïque, et j'ai de plus en plus de clients qui rechargent leur véhicule avec les panneaux solaires, là on est vraiment sur des coûts qui descendent encore, là c'est encore moins cher.
0: Donc 3 à 5 fois moins cher, si ça se trouve.
2: Oui, c'est-à-dire que déjà, le fait de charger en heure creuse, on va réduire d'un tiers pratiquement son coût, ou si on a des contrats avec des prix réduits. Et quand on charge en solaire, là, on est à 90 centimes les 100 kilomètres.
0: C'est très intéressant, hein. Très, très intéressant. Merci de votre présence, Étienne. Restez encore avec nous quelques minutes avant de terminer justement cette émission. Faisons quelques pas de danse, peut-être, avec Taylor Swift. Allez, sur votre radio, ici, Normandie.

0: Taylor Swift sur votre radio ici Normandie, 10h10.
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0: Et depuis 9h, on s'intéresse ce matin aux bornes de recharge électrique que l'on peut installer chez soi, dans une copropriété également, auprès des petites entreprises, pour les voitures de société. Pour ceux qui nous rejoignent, Étienne Hiss, je rappelle que vous êtes spécialisé dans le domaine, artisan électricien. On va peut-être rappeler que le budget, forcément, d'installation d'une borne de recharge électrique dépend de pas mal de critères, hein, liés au logement, au véhicule, au niveau d'équipement souhaité, peut-être aussi si on roule beaucoup ou pas. Mais alors, ce qui est très très important, c'est qu'on ne branche pas directement, ou on peut, mais on l'évite, hein, à brancher directement sur le secteur, sur la prise.
3: Oui, tout à fait, parce que charger un véhicule électrique, c'est beaucoup plus long, c'est beaucoup plus puissant, enfin l'énergie utilisée est beaucoup plus importante que quand on charge un simple téléphone. Donc la prise sera beaucoup plus sollicitée, et les prises classiques que l'on s'installe chez soi, même une installation, même une maison récente parfaitement aux normes, les prises ne sont pas calculées pour supporter la charge d'un véhicule électrique.
0: Ah ouais, donc il peut y avoir danger. Hein.
3: Oui, il peut y avoir danger. Il y a tout simplement un départ de feu possible. Hein, on l'a déjà vu. Donc on peut charger occasionnellement avec un cordon de recharge qui va limiter la charge en principe, mais ça reste une solution de dépannage.
0: Alors on fait appel à des professionnels vraiment qualifiés, ça permet de sécuriser, on va dire, l'installation. Elle sera vraiment adaptée à votre habitation, et puis s'il y a un souci, c'est pris en charge par les assurances. Hein. Les assurances ont besoin d'avoir le certificat IRVE, qui veut dire infrastructure de recharge de véhicules électriques.
3: C'est tout à fait ça, c'est comme le certificat de ramenage pour sa cheminée.
0: Oui, ça c'est important.
3: Hein. C'est vraiment important, c'est essentiel.
0: Donc faites attention, hein. Si on vient vous démarcher parce qu'on sait que maintenant beaucoup de propriétaires ont des véhicules électriques ou hybrides, on vient vous démarcher, on vous dit « moi je peux vous installer une borne, attention, montrez-moi votre certificat ».
3: Oui, en principe tout simplement, une petite astuce, c'est que le numéro de certification doit être indiqué sur le devis.
0: Ah oui, donc vous voyez, faites très très attention, mais je pense que je vais vous libérer maintenant parce que vous avez pas mal de boulot. Hein.
3: Oui, c'est tout à fait ça, j'ai un chantier en cours que j'ai suspendu pour échanger avec vous, mais c'était un vrai plaisir.
0: Mais c'est sympa, ouais, parce qu'il y a de plus en plus de propriétaires de voitures électriques ou hybrides, et c'est quand même moins cher, ça économise du temps aussi de faire installer une borne de recharge chez soi. Étienne Hiss, Elect Hiss à Jumièges, c'est un professionnel qui saura vous conseiller. 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
3: C'est tout à fait ça. Il y a plein de conseils sur le site www.electhiss.com.
0: Merci beaucoup Étienne d'être venu ce matin.
3: Merci Isabelle.
0: À bientôt.
3: Bientôt.
0: Demain, autre sujet. Alors demain, le 17 juin, nous serons à un an de l'Armada à Rouen. Eh oui, vous n'aviez peut-être pas fait le calcul, mais oui. Les festivités se préparent et vous nous direz si, comme nous, vous attendez cet événement avec impatience. Mais je le pense. David Hallyday qui nous amène jusqu'à l'actu locale de 10h dans une minute.
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0: David Hallyday, tu ne m'as pas laissé le temps. David Hallyday qui a dû penser à son papa hier, Johnny, hein, c'était son anniversaire le 15 juin. Le tournage du biopic d'ailleurs consacré à Johnny a commencé le 1er juin dernier et sortie prévue premier semestre 2027.
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0: Excellente matinée avec votre radio locale, il est 10h. L'actu avec vous, Marianne Naquet, elle avait 3 ans quand elle est morte.
2: Lisa, en septembre 2023, à Conchon-Nouche, dans l'Eure. Quasiment 3 ans après, l'enquête est terminée et le parquet des Couvreurs a rendu ses conclusions, son réquisitoire définitif le 5 juin dernier. Il demande le renvoi de la mère de la petite fille et de son compagnon devant la cour d'assises pour l'avoir battue à mort. Mais il demande aussi le renvoi de 6 autres personnes, dont les grands-parents, 2 directeurs d'école et une psychologue scolaire devant le tribunal correctionnel pour non-dénonciation de mauvais traitements. 3 blessés hier dans un incendie au Havre, peu après 22h. Rue Dauphine, dans le quartier Saint-François, une femme de 51 ans a été brûlée. Un enfant de 13 ans plus légèrement, un homme de 53 ans a aussi été pris en charge, tous transportés à l'hôpital. Le feu a pris au premier étage. 21 pompiers ont été mobilisés sur place. Les analyses sanitaires ne sont pas bonnes. Du côté de Bézu-Saint-Éloi, au niveau de la station de traitement, la concentration de nitrate dans l'eau dépasse la limite fixée à 50 mg par litre. Pour les femmes enceintes et les nourrissons, il ne faut pas boire l'eau ni la cuisiner. C'est déconseillé par l'Agence régionale de santé. 4 communes en tout sont concernées. Bézu-Saint-Éloi, donc, Bernouville, Naufle-Saint-Martin et le hameau de Neuville à Chauvincourt, Provremont. Les Bleus abordent la Coupe du Monde avec humilité et sérénité. Les mots ce matin du président de la Fédération française de football, alors que les joueurs de Didier Deschamps vont avoir un premier goût de la Coupe du Monde ce soir avec leur premier match de poule contre le Sénégal, champion d'Afrique sur le terrain. Coup d'envoi à 21h. 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Et puis il est arrivé cette nuit au Sable d'Olonne, Sam Goodchild, le deuxième après l'Italien Ambrogio Beccaria, sur la Vendée Arctique, cette course de voile sans escale, sans assistance, en solitaire. Le but, c'est de franchir le cercle polaire arctique. Le skipper de Massif Santé Prévoyance a franchi la ligne d'arrivée à 4h du matin à bord de l'Imoca, le fameux bateau avec lequel Charlie Dalin avait remporté le dernier Vendée Globe. Le Havrais est mort la semaine dernière, le 10 juin, d'un cancer. Sur le port des Sables d'Olonne, une photo de lui porte en triomphe, le trophée du Vendée a été affiché et en hommage, les membres de l'organisation portent un brassard noir avec ce simple message « Merci Charlie ».
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2: Il va faire 29 degrés cet après-midi à Vernon, Isabelle.
0: Oui, alors effectivement, mais sur le bord de mer, ce sera plus limité. La hausse, c'est en baisse avec 19 degrés au Havre, simplement. On aura 23 à Côte-Bec-en-Caux, on ira jusqu'à 25 à Rouen, 25 à Évreux également. Or ce matin, vous l'avez constaté, c'est plutôt couvert et humide. Alors ça va devenir plus lumineux, soyons patients, avec davantage d'éclaircies et de soleil cet après-midi. Un vent modéré secteur ouest à nord-ouest. Disons qu'aujourd'hui, c'est un peu la journée de transition, hein, avant le retour d'un temps plus ensoleillé et nettement plus chaud aussi. Je rappelle cet accident matériel, 3 véhicules, RN28 Rouen-Isnoville au niveau de Bois-Guillaume, et a priori, le bac de Ménil-sous-Jumièges est encore à l'arrêt en ce moment-là, en raison d'un incident technique. Marianne, bonne journée et à demain.
2: À demain.
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0: Toujours de la bonne humeur à 10h04 avec vous. Je rêvais d'un autre monde, le groupe Téléphone. Eh bien, moi, je rêve d'aller mettre les pieds dans l'eau cet après-midi. Ou alors j'attends demain, parce que le temps est moins sympa aujourd'hui, je sais pas. Je regarde combien dans l'eau. Température de l'eau de mer, 16-17 degrés. Oh, ça va encore, hein. Et ce sont les grandes marées en plus, pour les amateurs de pêche à pied. Un grand plouf, sinon tout à l'heure c'est possible, 13h25. La mer sera haute à Dieppe avec un coefficient de 94. Pas mal du tout. Téléphone sur votre radio ici Normandie.

0: Un autre monde avec le groupe Téléphone.
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0: Oui, je suis arrivée chez vous vers quoi, 9h? Je reste jusqu'à 11h, ça vous va? Enfin, moi ça me va en tout cas. Hein. Est-ce que vous avez des animaux de compagnie? Vous partez avec ou vous les faites garder en général quand vous partez en vacances? Selon une étude récente, 75% des Français déclarent qu'ils seraient prêts à annuler leur départ si aucune solution adaptée ne pouvait être trouvée. On en dira quelques mots, tiens, de cette étude avec le docteur Bédossa, vétérinaire dans le pays de Bray, dans quelques minutes. Et puis au programme aussi, dans un instant, on va évoquer l'hyperphagie boulimique. Alors c'est un trouble alimentaire. Un médecin du CHU de Rouen va nous aider à mieux comprendre justement ce trouble-là. Et ce sera après Charlotte Cardin, son nouveau titre sur votre radio ici Normandie.

0: Le nouveau titre de Charlotte Cardin, et pour danser dessus, il paraît que c'est très simple, hein, la chorégraphie, il suffit de se balancer doucement au rythme de la musique. Allez voir ça dans le clip de Charlotte Cardin, tourné en noir et blanc. 10h12 sur votre radio ici Normandie, votre vie quotidienne, il en est question bien sûr tous les matins entre 9h et 11h. Et par exemple, aujourd'hui, j'avais envie d'évoquer les TCA.
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0: Alors les TCA, ce sont les troubles des conduites alimentaires, et avec nous pour en parler, docteur Thomas Demangeat. Bonjour docteur.
2: Bonjour.
0: Vous êtes nutritionniste CHU de Rouen. Qu'appelle-t-on exactement ces troubles de conduites alimentaires ?
2: Alors les troubles des conduites alimentaires, c'est une perte de contrôle vis-à-vis de l'alimentation. On a tendance à connaître l'anorexie mentale, la boulimie, et pourtant ce ne sont pas les plus fréquents des troubles des conduites alimentaires. On en a un autre qui est l'hyperphagie boulimique, qui est le plus fréquent.
0: Eh ben, je vous pose la même question, c'est quoi exactement l'hyperphagie boulimique ?
2: Alors l'hyperphagie boulimique, ça se manifeste par des prises alimentaires importantes et qu'on n'arrive pas à contrôler, et qui sont souvent rapides et suivies d'un profond sentiment de honte ou encore de culpabilité et d'isolement des personnes qui en souffrent. Donc c'est associé à une grande souffrance psychologique, et c'est pour ça qu'on en entend moins parler, parce que les personnes n'osent pas forcément en parler.
0: Il y a de nombreux cas, malgré tout, dans la région, ici ?
2: Alors, il y en a beaucoup, parce que la grosse complication de l'hyperphagie boulimique, c'est l'obésité, qui découle très souvent. On estime environ que 30% des personnes qui souffrent d'obésité présentent une hyperphagie boulimique. Et comme on le sait, on est une des régions les plus touchées face à l'obésité. Donc, on a énormément de patients qui ont une hyperphagie boulimique qu'on ne sait pas forcément, parce que justement, c'est un TCA, un trouble du comportement alimentaire ou trouble des conduites alimentaires, qui est associé justement à la honte et la culpabilité. Donc, on n'ose pas forcément en parler quand on en souffre.
0: Serait-ce une question de volonté ou de santé mentale ? Effectivement, je pense que dans la tête aussi, ça doit questionner.
2: Tout à fait. L'objectif, c'est de déconstruire les idées reçues, notamment cette idée reçue que l'hyperphagie boulimique, c'est un manque de volonté, c'est un problème de gourmandise. Et on est très loin, en réalité, de ces clichés, puisque très souvent, ça répond à des difficultés émotionnelles, des traumatismes psychologiques ou encore des dépressions, des stress, et puis aussi les régimes répétés et restrictifs, qui sont des facteurs qui, justement, favorisent ces pertes de contrôle sur l'alimentation.
0: D'où un repérage, entre guillemets, plus précoce pour limiter justement cette hyperphagie ?
2: Tout à fait. Plus on sera sensibilisé à l'hyperphagie boulimique et à ce que c'est réellement, plus on pourra détecter au plus tôt cette pathologie et pouvoir orienter au plus tôt les patients vers les professionnels adaptés. Et nous sommes en première ligne au sein du CHU de Rouen dans le service de nutrition pour vous accompagner et pour aider les personnes qui en souffrent.
0: Et ça, c'est valable pour les adultes, mais aussi pour les enfants, les adolescents.
2: Tout à fait. On est en étroite collaboration à la fois avec les services de pédiatrie et les services adultes qu'on a la chance d'avoir dans le CHU de Rouen. Donc, c'est valable pour toutes les populations, plus jeunes, moins jeunes, enfants, adolescents, adultes.
0: Merci pour ces précisions, docteur Demangeat. Je rappelle que vous êtes nutritionniste, service nutrition au CHU de Rouen. Merci, bonne journée.
2: Merci à vous, bonne journée.

0: réussi Catherine Ringer et Marc Lavoine. Dimanche 21 juin, ce sera le premier jour de l'été et ce sera la fête des pères aussi. Alors on en parle sans doute moins que la fête des mamans, mais il ne faut pas les oublier, nos papas fêtés dimanche. Ici Normandie, 10h20, Adèle, Skyfall, dans une minute.
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0: Skyfall avec Adèle sur votre radio ici Normandie. Adèle qui délaisse un petit peu la musique et la chanson. En revanche, elle se tourne vers le cinéma, puisqu'on la verra au cinéma très prochainement cet automne, sortie d'un film avec Adèle dans l'un des rôles. Ici Normandie, 10h25.
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0: Rover, c'est le premier réseau mondial de pet-sitters, donc les gardes d'animaux, les gardes de chiens. Et à la veille des vacances d'été, Rover a mené une étude, et on va l'évoquer ce matin, avec le docteur Bedossa, vétérinaire. Bonjour.
3: Bonjour.
0: Docteur Bedossa, je rappelle que vous dirigez le refuge Ava en Pays de Bray, Agir pour la vie animale. Les animaux, on s'en rend bien compte, ils font vraiment partie là de la famille, et selon l'étude menée par Rover, j'ai vu que 75% des Français seraient prêts à annuler leurs vacances s'ils ne trouvaient pas de solution satisfaisante pour leur animal. Déjà, c'est super, parce que avec les abandons récurrents chaque été, c'est bon d'insister là-dessus, docteur Bedossa.
3: Oui, absolument. Alors moi-même, je vis avec beaucoup de chiens et beaucoup de chats, et cette semaine, comme un de mes chiens n'était pas bien, eh bien, je suis revenu alors que je devais être aux États-Unis pour un congrès de médecine interne vétérinaire. Donc, c'est génial ce qui est en train de se passer aujourd'hui, c'est-à-dire que on considère nos animaux comme, enfin, nos animaux de compagnie, les chiens, les chats, comme des membres à part entière de la famille. Et moi, je suis admiratif de ce qui se passe, parce que il y a 20 ans, 30 ans, 40 ans, c'était pas du 50 ans, c'était pas du tout comme ça. Et donc moi, j'adore ce qui est en train de se passer aujourd'hui autour de l'engouement pour les animaux de compagnie.
0: 22% toujours selon l'étude, des propriétaires sont déjà allés jusqu'à annuler entièrement un voyage à cause de leur animal de compagnie. C'est ce qui est arrivé pour vous, donc. Et 66% déclarent désormais adapter leurs vacances à leurs compagnons à quatre pattes. Mais il y a aussi dans cette étude 80% des Français qui déclarent avoir du mal à trouver des informations fiables pour organiser leurs vacances avec leur animal. Du coup, il y a le guide, la sortie par Rover, jamais sans mon chien, un guide pratique.
3: Oui, donc ça c'est vraiment important ce que fait cette entreprise, qui est effectivement le leader mondial du pet sitting pour les chiens, mais aussi pour les chats.
0: Oui.
3: Et donc ce qui se passe en fait, c'est que il faut entre guillemets sécuriser son animal de compagnie si il ne vient pas avec nous. Donc il y a évidemment les pet sitters, il y a aussi des pensions qui peuvent être des pensions familiales ou des pensions colonies de vacances, un peu comme celles que nous on a
0: à Puy-Saint-Fiacre.
3: Et puis après c'est vrai que il y a de plus en plus de lieux où les chiens et les chats sont accueillis, alors qu'avant ce n'était pas le cas. Donc il y a des campings, il y a des hôtels, il y a des restaurants. Donc moi je trouve que la tendance elle est globalement très très positive, puisque il y a de plus en plus d'endroits où les animaux de compagnie sont accueillis, et donc où leur famille peut les emmener avec eux.
0: Je renvoie à Rover, donc le leader mondial pour la garde d'animaux. Ce guide pratique « Jamais sans mon chien », je vous invite à le consulter pour organiser au mieux vos prochaines vacances avec vos animaux de compagnie, car ça demande peut-être aussi un petit peu d'organisation.
3: Oui, de préparation.
0: Voilà, c'est ça. Docteur Bedossa, merci pour ces quelques mots pour nous ce matin. Vétérinaire, je rappelle que vous dirigez le refuge Ava en Pays de Bray, Agir pour la vie animale. Bonne journée à vous, docteur Bedossa.
3: À vous aussi. Au revoir, Isabelle.

0: J'aime beaucoup cette chanson, Les filles de l'aurore, William Scheller.
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0: Je ne sais pas chez vous, mais sur Rouen et la métropole rouennaise, ça ne se lève pas pour l'instant. Les éclaircies sont pourtant annoncées, surtout cet après-midi, et puis les températures un peu plus basses par rapport à hier, mais ça va grimper à nouveau. Cruel Summer, Bananarama.

0: Merci Normandie. Merci de passer la matinée avec nous. C'était Bananarama.
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0: Demain, mercredi, nous serons le 17 juin. Ce sera la finale du challenge vélo de l'association Prévention Routière. Pauline Jouffneau, merci d'être avec nous. Bonjour Pauline.
3: Bonjour Isabelle.
0: Vous êtes la directrice pour la Normandie de l'association La Prévention Routière. Alors ce challenge, en fait, il va se passer et s'adresser à de jeunes élèves et ça se passera au Havre. Expliquez-nous ce qui est prévu demain mercredi.
3: Oui, tout à fait. C'est un concours en fait d'éducation routière pour les enfants de CE2 de la ville du Havre qui ont été sensibilisés toute l'année par les policiers municipaux. Ça représente plus de 2000 élèves qui ont reçu la sensibilisation de la police municipale du Havre sur les déplacements à vélo en toute sécurité. Et donc là, c'est un concours qu'on va proposer avec plusieurs épreuves, une épreuve théorique sur le thème des déplacements en toute sécurité, que ce soit à pied, à vélo, en voiture ou dans un bus par exemple. Oui. Et puis deux épreuves pratiques à vélo avec une piste de maniabilité pour voir un peu s'ils sont habiles et une piste de circulation avec les panneaux, les feux, etc.
0: Donc bien sûr, c'est forcément pour sensibiliser à la sécurité routière dès le plus jeune âge. Vous faites ça chaque année, je crois que le challenge a lieu chaque année. Est-ce que ça fonctionne ? Est-ce qu'on sensibilise assez ?
3: Oui, tout à fait. Alors, c'est la troisième année qu'on a repris cette challenge. Il s'était arrêté un petit peu. Et chaque année, on a de plus en plus de participants. Cette année, on en aura 60. Donc, ça a beaucoup de succès. Ça plaît beaucoup. Et effectivement, l'objectif, c'est de sensibiliser à une mobilité plus sûre. Et rien de mieux que d'apprendre en s'amusant avec ce concours.
0: Alors, je signale que si on accompagne, pour les adultes aussi, hein, je crois qu'il y a des petites épreuves de prévues ou en tous les cas des infos à partager.
3: Oui, il y aura aussi des informations sur place et puis surtout aussi le matin, il y aura un village de prévention pour petits et grands, donc avec plusieurs partenaires qui proposeront aussi de la sensibilisation sous forme de jeu. On aura notamment les pompiers qui seront là par exemple, Voy avec les trottinettes électriques, la préfecture, etc., qui proposeront aussi des jeux et de la sensibilisation toute la matinée.
0: Bon, c'est pas anodin si ça se passe à la fin de la saison scolaire, bien sûr, mais aussi à la veille des vacances d'été. Hein, y a un message à faire passer, là.
3: Oui, effectivement, c'est beaucoup d'accidents, malheureusement, ont lieu l'été et on se déplace notamment aussi beaucoup à vélo, mais pas que. Et donc, c'est important de faire tous ces rappels avant de partir aux vacances, donner tous les bons conseils, notamment pour les déplacements à vélo, pour faire ça en toute sécurité, pardon, et passer de bonnes vacances.
0: Eh oui. Alors, le casque n'est pas forcément obligatoire, je crois, à vélo pour les adultes. En revanche, pour les enfants, il l'est.
3: Oui, tout à fait. Le casque est obligatoire jusqu'à 12 ans et puis ensuite, il est simplement conseillé. Et bien sûr, à l'association, nous, on le recommande pour tout le monde. Et d'ailleurs, on milite pour qu'il devienne obligatoire à tout âge.
0: Alors, pour le petit clin d'œil, hein, je signale aussi qu'à l'issue de la journée demain, eh bien, vous remettrez le diplôme du jeune ambassadeur du vélo à ces jeunes de CE2. Ça se passe où si on veut éventuellement venir assister, les encourager au Havre ?
3: Et ça se passe sur la place Albert-René, donc qui est vraiment une piste d'éducation routière. C'est à côté du CCAS. C'est du lycée Port-Océane.
0: L'association Prévention Routière en Normandie que vous dirigez, merci beaucoup, c'est bien noté pour demain. Merci Pauline Jouffneau.
3: Merci Isabelle Lebrun.
0: Ici Normandie, il est 11h20. Il fête son anniversaire aujourd'hui, comme vous peut-être. Benabar, il a 57 ans. On l'écoute dans 30 secondes, parce que d'abord, petit rappel, c'est important, il se passe quelque chose ce soir.
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0: 16 juin, c'est l'anniversaire de Benabar. Aujourd'hui, il a 57 ans.
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0: J'ai testé, vous commencez à bien le connaître, ce rendez-vous tous les matins. L'équipe d'ICI Normandie teste pour vous chaque jour un sport, un loisir, etc. etc. Et aujourd'hui, c'est vous qui testez, Sylvain Geffroy.
2: Hey, salut les Normands. J'ai testé pour vous aujourd'hui la visite du port du Havre avec les vedettes de la baie de Seine. Ça, c'est la balade sympa à faire en famille cet été. Wow. Allez, embarquement. Exciting
3: and new. Et bonjour à tous et bienvenue à bord du navire Ville du Havre.
2: J'essaie de me coller pas loin des enceintes pour que vous puissiez bien entendre.
3: Tout de suite sur tribord, on va pouvoir distinguer l'ouverture du port vers la Manche, qui est une opportunité pour le port du Havre par rapport à ses concurrents nord-européens comme Hambourg ou Rotterdam. Cet atout, il a été remarqué il y a plus de 500 ans par le roi François Ier, qui a voulu créer un port important sans transit fluvial.
2: Il y a même un petit bar, salut.
4: Clovis.
5: Je vais prendre un pas.
2: On va à Port 2000 là ou on reste dans le port intérieur?
4: Non, on reste au port intérieur là, il fait trop mauvais en mer.
3: On peut directement regarder sur notre droite où on va voir des cuves. Cuves qui dans l'ensemble peuvent contenir pas moins de 4 millions de tonnes de pétrole brut, soit plus de 11 600 piscines olympiques. Les cuves bleues, ils sont directement reliés aux aéroports de Paris via un réseau de canalisation que l'on appelle pipeline.
2: C'est fou quand même. Sous nos pieds, du kérosène coule à flot. Pétrolier à bâbord, il y a un petit grain là.
3: Et nous croisons actuellement ce qu'on appelle un super tanker, un super pétrolier. 230 mètres de long, 35 mètres de large, le Portofino. Et on va voir sur la gauche du navire un bateau de la gendarmerie maritime. Et vous pouvez saluer son équipage. Ce navire va nous offrir quelques vagues.
2: Ah ouais.
6: Quand je suis content, je vomis.
2: Bonne nouvelle, le soleil est revenu.
3: Les quais d'Amérique et d'Atlantique. Ce sont les deux terminaux à conteneurs du port intérieur. Près de 600 000 conteneurs tous les ans.
2: C'est assez impressionnant.
3: Donc vous les avez vus, ces grandes girafes métalliques, ces grandes rues. Ici, c'est ce qu'on appelle des portiques. Le spreader, c'est cette pince métallique jaune là qu'on peut voir suspendue au bout des câbles. Un peu comme la machine à pince de Fête Forêt.
2: On dirait des machines de Star Wars.
3: Ces engins, ce sont des cavaliers. Et leur hauteur, elle va leur permettre d'empiler bien les conteneurs sur une hauteur de 3 unités afin d'optimiser la place à quai. On va retrouver 2500 dockers qui sont indispensables ici dans le port, 7 jours sur 7, 24 heures sur 24.
2: On en apprend des trucs, hein. Vous saviez pas tout ça.
3: Et donc, je vais attirer votre attention sur la grue verte qui est sur notre gauche, sur les quais. On la retrouve dans le film Le Cerveau.
7: Le cerveau, c'est lui.
3: Avec Bourville et Belmondo. C'est depuis cette grue que la statue de la liberté est chargée sur le France.
8: Heureusement que tu m'avais dit qu'il y avait personne d'autre sur le coup.
3: L'usine Siemens Gamesa, le centre névralgique du programme éolien en mer français. C'est à partir de ce site que les éoliennes des parcs de Dieppe Le Tréport, Fécamp, Courseulles-sur-Mer, Saint-Brieuc et Yeux-Noir-Moutier seront produites.
2: De la mer, on a une autre perspective de la ville du Havre, l'architecture pérenne, Sainte-Adresse, l'arche de conteneurs et tout, c'est super chouette.
3: Et sur notre droite, c'est le nez du France qui a été conservé ici en hommage et bien à cette épopée transatlantique. Nous espérons que vous avez passé une agréable visite. Nous vous souhaitons une excellente journée et un bon appétit.
2: Eh bien, merci beaucoup. Et voilà, on arrive à quai et ça débarque. C'est vous qui avez fait toute la visite, là ?
3: Oui, c'est ça, Jérémy.
2: Bon, super, Jérémy, merci, c'était top.
3: Mais il n'y a pas de souci, merci à vous.
2: J'ai appris plein de trucs, quoi. Et voilà, le port du Havre, 17 euros, 5 sur 5, je valide. J'ai testé et approuvé. Allez, go.
0: Et pour l'avoir déjà fait également à plusieurs reprises, je suis comme vous, hein, Sylvain Geffroy, testé et approuvé cette visite du port du Havre. Si vous êtes sur le Havre aujourd'hui, ce sera possible à 15h tout à l'heure et à 17h également. Vous cuisinez? Comment est votre four? Petit, grand? On va en parler. On va en parler de la cuisine dans des petits fours, justement, avec Muriel Jourdan.

0: Ici Normandie, le groupe ABBA, 11h-10.
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0: C'est tendance, c'est votre rendez-vous entre info et humour tous les matins avec vous, Muriel Jordan. Et avec vous, on se penche aujourd'hui sur le succès des mini-formats dans nos cuisines.
2: Oui, vous vous souvenez du film culte des années 90, Chéri, j'ai rétréci les gosses? Et ben là, on est dans le Chéri, j'ai rétréci l'électroménager. Vous avez peut-être remarqué l'engouement pour le mini électroménager. Mini frigo, mini lave-vaisselle, petit aspirateur tout mignon. Et même la mini cocotte minute, mini poêle pour se faire cuire un œuf, rien que pour soi, si on mange tout seul. Ce qui est mini, ce qui est tiny, comme on dit outre-Atlantique, c'est tendance. Jusqu'à présent, les cocottes minutes, les poêles dernier cri, étaient réservées, vous savez, aux grandes tablées. On achète une cocotte en fonte pour préparer un bœuf bourguignon pour toute la famille. Moins pour se faire un plat de pâtes quand on est tout seul ou en tête-à-tête. Et bien aujourd'hui, tous ces ustensiles se déclinent en petits formats. Et ça semble logique, car on voit bien les efforts qu'on doit faire pour grappiller quelques pauvres centimètres carrés dans nos appartements, dans nos maisons, quand ils ne sont pas occupés par les punaises de lit, ces mètres carrés. Donc, comme nos appartements ont rétréci, les fabricants misent sur des produits qui rétrécissent aussi et qui sont tout mignons. Dans les cuisines de 10 mètres carrés, chaque centimètre compte. Surtout si dans le studio, votre cuisine, c'est aussi la chambre à coucher.
0: Oui, mais question importante, Muriel. Est-ce que c'est aussi mini au niveau des prix?
2: Oui, alors là, vous tapez dans le mille parce que la poêle, la cocotte, l'aspirateur ou le lave-vaisselle, 3 à 4 fois plus petit, n'est pas forcément 3 à 4 fois moins cher. Il faut compter autour de 250 euros pour un mini lave-vaisselle 3 ou 4 couverts, autour de 120 euros pour un duo mini poêle, mini cocotte pour une à deux personnes. Par exemple, la marque Our Place, dont la poêle multifonction s'est vendue à plus d'un million d'exemplaires aux États-Unis et que toutes les stars s'arrachent, vient d'arriver en France et propose du format mini comme ça justement. Idem chez Le Creuset, chez Staub, des produits destinés à des moments intimistes, des dîners pour une seule personne, quand on se fait une petite soupe, un petit œuf au plat. Mais j'y pense, ces mini ustensiles, ils seraient parfaits pour toutes ces personnes qui ont largué leur conjoint justement parce qu'ils ne faisaient jamais la vaisselle ni les repas. En tout cas, ces formats minimalistes pour saisir, bouillir, rôtir, mijoter ou encore griller sont souvent très photogéniques, très instagrammables et ça plaît beaucoup sur les réseaux sociaux.
3: On a reçu des mini poêles et des mini casseroles pour cuire, pour monter des sauces. Il fait 10 cm. On dirait des petits jouets tellement c'est tout petit petit.
4: Ça fait 250 ml. Je suis trop contente de mon petit achat. Mignon.
5: Je viens de recevoir une mini machine à laver pour laver ton linge absolument partout.
6: Clairement, pour laver quelques vêtements pendant vos déplacements, ça peut être assez pratique.
2: Bref, le mini, c'est tendance et au moins, avec un mini lave-vaisselle, votre mari ne pourra plus dire qu'il a la flemme de le vider.
0: C'est pas bête ça. Merci Muriel. Lui, il est maxi généreux. Pascal Vaillant, 11h-10, le Normandie Quiz. Pascal qui vous offre cette semaine le maillot des Bleus et un livre également sur la Coupe du Monde de foot. Avant de l'accueillir, dans une minute, Guillaume Grand.
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0: quand tu veux, on y va. Bon, on y va alors, hein, ici, Normandie et Guillaume Grand, toi et moi, et plutôt vous et Pascal Vaillant, désormais
1: bonjour
0: jusqu'à
1: Isabelle.
0: Midi. Bonjour Pascal.
1: Bonjour à tous. Et les Bleus qui attaquent leur mondial ce soir face au Sénégal. Et justement, à l'occasion de la Coupe du Monde de football, on vous offre tous les jours le maillot officiel de l'équipe de France. Et on ajoute à ça un magnifique ouvrage intitulé Coupe du Monde de football, 50 matchs marquants des Bleus. C'est signé Stéphane Cohen chez Sophia Édition. 150 euros de cadeaux tous les jours. 5 candidats, on vous attend. 02 35 07 66 66, Isabelle.
0: À demain.
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1: Et l'actu locale, c'est tout de suite. Bonne journée à tous, il est 11h. Théophile Pedrola, bonjour.
3: Bonjour Pascal, bonjour à toutes et à tous.
1: L'animateur périscolaire accusé de violences sexuelles à Sotteville-lès-Rouen visé par une plainte.
3: Ouais, plainte d'une famille, il est suspendu depuis le mois de mai, après une première alerte venant de cette même famille un peu plus tôt dans l'année, et avait déjà été suspendu en octobre dernier pour des soupçons de violence, pas d'ordre sexuel, cette fois sur d'autres enfants. Il avait alors été changé de structure, précision sur ici.fr. La mère et le beau-père de Lisa renvoyés devant une cour d'assises près de 3 ans après le décès de cette petite fille de 3 ans à Conchon-Nouge suite à des violences, mais le parquet demande aussi le renvoi de 6 autres personnes en correctionnel, les grands-parents, 2 directeurs d'école et une psychologue scolaire pour non-dénonciation de mauvais traitements. 3 blessés hier soir dans un incendie au Havre peu après 22h rue Dauphine. On est dans le quartier Saint-François. Une femme de 51 ans a été brûlée, un enfant de 13 ans plus légèrement et un homme de 53 ans a aussi été pris en charge, tous transportés à l'hôpital. Le feu a pris au premier étage, une vingtaine de pompiers qui a été mobilisé hier soir sur place. Le bateau du skipper Charlie Dalin, de retour au Sable d'Olonne ce matin, à l'arrivée de la course Vendée Arctique, Sam Goodchild à son bord, nouveau skipper, termine deuxième après l'italien Ambrogio Beccaria. C'est le bateau avec lequel Charlie Dalin a remporté le dernier Vendée Globe. Le Havrais est décédé la semaine dernière, le 10 juin, d'un cancer. Sur le port des Sables d'Olonne, une photo de Charlie Dalin portant en triomphe le trophée du Vendée Globe est affichée. Reportage dans vos infos à midi. Et enfin, vous le disiez, Pascal, le début ce soir du mondial pour l'équipe de France contre le Sénégal à 21h. Premier match de poule contre les champions d'Afrique en titre sur le terrain. D'un côté, 3 Eurois, Ousmane Dembélé, Dayo Upamecano et Brice Samba. Et de l'autre, un Rouennais, Iliman Ndiaye, dans le camp sénégalais. 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
3: La météo, Pascal.
1: Alors c'est plutôt nuageux, hein, voire même un peu orageux, quoi qu'on avait une vigilance jaune pour les orages qui devaient se maintenir. Finalement, elle a disparu. Alors, nuages ce matin, mais plutôt des éclaircies cet après-midi avec un vent d'ouest modéré pour les températures. C'est agréable et respirable, en particulier en bord de mer, avec 19 cet après-midi à Dieppe et au Havre, 21 à Monville, 23 à Pont-Audemer, 24 à Gournay, 25 à Elbeuf, jusqu'à 26 quand même à Rouen et Évreux.
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1: On vous habille aux couleurs des Bleus cette semaine dans le Normandie Quiz. On vous offre un magnifique ouvrage sur les plus beaux buts de l'équipe de France. On joue juste après Simple Minds.

0: Vos chansons préférées avec ici Normandie et Simple Minds, c'était Mandola Day.
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0: Bonjour à tous, l'équipe de France ouvre son mondial de football ce soir à 21h face au Sénégal. Et justement, vous pourrez suivre la rencontre sur l'antenne d'ici. Et cette semaine, on vous habille aux couleurs des Bleus puisque nous vous offrons tous les jours le maillot domicile officiel de l'équipe de France. Vous choisirez bien sûr votre taille, homme ou femme, et en prime, le livre Coupe du Monde de football, 50 matchs marquants des Bleus. C'est un livre signé Stéphane Cohen qui est paru chez Sophia Édition. Donc 110€ pour le maillot, pas loin de 40 pour le livre, donc 150€ tous les jours. Évidemment, plein de questions sur le foot, mais aussi comme toujours sur la Normandie et sur l'actu. 02 35 07 66 66, je pense qu'on a tout le monde néanmoins. Bonne chance à tous. Bonjour Romain.
3: Bonjour.
0: Pas loin d'Ifto, Romain.
3: Exactement.
0: Entre autres. À Ekel, Alix, qu'est-ce que vous faites là ce matin?
3: Je suis au travail.
0: Ouais, et qu'est-ce que vous faites?
3: Je suis agent de l'autoroute. Chez
0: SANEF. D'accord, très bien. Ben, on a besoin de vous hein, sur les routes. Voilà, merci d'être là. Alors, quel est votre pronostic pour le match de ce soir?
3: Oh, je vois bien un match nul.
0: Un match, moi j'aimerais bien qu'il gagne quand même. J'aimerais bien un 2-1.
3: Ah, moi aussi, mais bon. C'est compliqué.
0: On va voir. Bon, on y va. Des questions sur le foot. Vous suivez de près, j'imagine. Vous êtes prêt, Romain?
3: On peut y aller.
0: Allez, première question a priori, c'est velours. Romain, quel prénom en 5 lettres fêtons-nous aujourd'hui? On fête les Régis ou on fête les Stéphane?
3: Régis.
0: Ah, j'espère, 5 lettres. Régis, bonne fête au Régis, ça fait 1 point. Quel artiste a été choisi par la FIFA pour l'hymne officiel 1998 de la Coupe du Monde de football? C'est Ricky Martin ou c'est Enrique Iglesias?
3: Je crois que c'est Ricky Martin.
0: On vérifie.

0: Bien vu, Romain. En effet, Ricky Martin avec Copa de la Vida, c'était l'hymne officiel 98. 3 points. Romain, les plus grands clubs de football du monde utilisent une technique de flocage de maillots inédite développée en Normandie. Mais quel département est concerné ? C'est l'Eure ou c'est la Seine-Maritime ?
1: Allez, Seine-Maritime.
0: C'est la Seine-Maritime. C'est le laboratoire Normandie Coating qui est installé à Arc-la-Bataille qui a développé une formule chimique révolutionnaire permettant des impressions ou flocages plus simples et plus résistants. Il y a le Bayern Munich, l'Atlético Madrid ou encore le FC Barcelone entre autres qui font appel à ce laboratoire et certains maillots floqués avec cette technique sont visibles pendant la Coupe du Monde. Romain, c'est tout bon pour le moment puisque ça fait 6. Et attention, la question la plus compliquée, voilà, va falloir les croiser, la plus compliquée de votre questionnaire. Combien de matchs au total le Mondial de football 2026 nous propose-t-il ? Je vous fais des propositions ou pas ?
1: Au total, en tout.
0: Ah ouais, tous les matchs.
1: Alors, je vais dire 104.
0: Oh la vache ! Vous aviez regardé avant ?
1: Ah non, pas du tout. Mais comme j'ai regardé un peu la Coupe du Monde hier soir,
0: ouais.
1: C'était marqué 104, alors j'ai...
0: Ah bah oui, vous l'aviez vu, super bien vu. Hein. Alors là, franchement, vous m'épatez. Je vous ai pas fait de proposition, ça fait 11. On avait ouvert avec 10 hier, déjà c'était bien. Mais alors là, 11. Oh, quelle pression vous mettez aux 4 candidats à venir, Romain.
1: Vous êtes... bah écoutez, je leur souhaite tous bonne chance.
0: Ah, vous pouvez. Ah, vous êtes digne d'un don, comme dirait l'autre. Hein. D'accord, Romain. Romain, bon courage au boulot. Et puis à tout à l'heure, peut-être, hein, vers midi moins 5, on vous rappelle si tout va bien. Mais faut y aller aux 11, là. Vous mettez une belle option sur les cadeaux.
1: On croise les doigts.
0: Salut, Romain, bien joué, à plus tard.
1: Merci.
0: Au revoir. Attendez, on est dans la Coupe du Monde. Magic in the Air, vous vous souvenez ? Allez, c'est parti. Ici Normandie et le deuxième candidat du quiz, juste après, à tout de suite.

0: Ambiance Coupe du Monde de football avec ici Normandie, Magic in the Air, c'était Magic System.
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0: Bonjour Pierrick.
2: Bonjour Pascal.
0: Bon, il y a Romain qui a fait peur à tout le monde.
2: Oui, bah attends, il vaut pour gagner, c'est chiant.
0: C'est ça. Bien vu, elle est bonne celle-là. Alors c'est vrai que là, ça joue fort, hein. Ça joue très très fort, mais enfin tout se tente, hein. Je veux dire, on peut avoir deux fois en ce point. Aujourd'hui, qu'est-ce que vous faites dans la vie, vous, Pierrick?
2: Je suis pâtissier.
0: Oh, génial. Où ça, à Wassel?
2: Non, à Rouen, au Petit Pétrin, à côté du Jardin des Plantes.
0: Eh ben, très bien. Pierrick, vous faites la pause avec nous pour tenter de repartir avec le maillot de l'équipe de France et un beau livre sur les plus beaux buts des Bleus. Pierrick, c'est parti, et ça c'est donné à mon avis. Quelle équipe la France affronte-t-elle ce soir pour son premier match du Mondial? C'est le Sénégal ou c'est le Maroc?
2: Sénégal.
0: Bien sûr. Et je vous dis un point. Une expérimentation est en cours sur une route de Normandie. Quel matériau surprenant est utilisé? De la fibre de lin ou de la poudre de coquille Saint-Jacques?
2: Oh, les deux sont assez étonnantes. Oh, le lin, ça serait trop facile. Poudre de coquille Saint-Jacques.
0: C'est ça, ça concerne la route départementale D43 au nord de Falaise, dans le Calvados, puisque la poudre de coquille mélange...

0: Hollande, Autriche, Autriche.
1: Ah, c'est la Hollande. C'est un groupe hollandais, chanson qui a d'ailleurs éclipsé l'hymne officiel qui était porté par Axel Red et Youssou N'Dour avec la Cour des Grands. On s'est surtout souvenu d'Hermès Houseband. Bon, Pierrick, pour le plaisir.
0: Pierrick,
1: combien de fois le Brésil a-t-il remporté la Coupe du Monde de football ?
0: 5.
1: Ah, c'est dommage. C'est dommage que là aussi vous faites une réponse sans proposition. Donc je rajoute 5. On est à 9, c'est un beau score, hein.
0: Oui, c'est pas très beau score, ouais, Thomas. Autriche.
1: On est à 8, on est à 8. On est
0: à
1: 8. 8. Enfin, 8, c'est un beau score. Donc, dommage pour les Hollandais de Hermès Houseband. Pierrick, bonne pâtisserie.
0: Ben, merci. Bon courage à vous autres.
1: Merci et bonne journée à vous. À bientôt. Hein. Merci. Au revoir. C'est Marine. Découverte ici, Normandie, nouveau titre qui s'appelle Escroc.

0: Marine avec votre radio locale, ici Normandie, mais oui c'est elle. Et là ça va être un Didier de jouer avec nous au Normandie Quiz dans une minute.
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0: Bonjour Didier.
9: Bonjour.
0: Vous habitez un peu au-dessus de Rouen, à Fontaine-le-Bourg.
9: Fontaine-le-Bourg, oui, c'est ça.
0: Oui. Et quel est le programme du jour, hein, Didier? Qu'est-ce que vous faites aujourd'hui?
9: Je suis retraité. Hein.
0: Ah bah très bien.
9: C'est pas la première fois que je joue déjà.
0: Ah bah vous avez bien raison, hein, quand on aime, on recommence. Hein, quand on aime, on en reprend. Allez, Didier, on essaye.

0: De repartir avec le maillot de l'équipe de France, avec un beau livre sur les plus beaux buts des Bleus. 11 points, je le rappelle. Il y a le deuxième candidat qui était pas loin des 11. Hein. Ça peut se refaire. Alors, faut tenter.
1: Ah oui.
0: Allez. Première question. Vous allez me le dire, ça, Didier. Combien de pays accueillent cette année la Coupe du Monde de football? Il y en a 3 ou il y en a 6?
1: 3,
0: absolument. États-Unis, Mexique et Canada. One point. Quel joueur normand a inscrit le troisième but lors de la finale France-Brésil du Mondial 1998? Emmanuel Petit ou David Trezeguet?
1: David Trezeguet.
0: Oh, on écoute.
2: Et but! Et troisième but d'Emmanuel Petit qui marque à la dernière minute du délire dans le Stade de France, 48e minute. Emmanuel Petit qui était parti de ses 16,50 m, qui a appelé ce ballon.
3: Et il ne revient pas, les Brésiliens.
2: Il vient crucifier l'équipe du Brésil, 3-0.
4: Son deuxième but en équipe de France et son deuxième but en Coupe du Monde.
3: C'est fini, Thierry.
2: Et c'est fini. L'équipe de France est championne du monde. Vous le croyez ça? L'équipe de France est championne du monde en battant le Brésil. 3-0. Deux buts de Zidane. Un but de Petit. Je crois qu'après avoir vu ça, on peut mourir tranquille. Enfin, le plus tard possible, mais on peut. Ah, c'est superbe. Quel pied! Oh putain! Oh là là là là là là!
0: Ah, c'était quelque chose.
1: Hein. Ah, oui, c'est pas le pied pour moi. Alors.
0: Ah non, dommage, vraiment dommage.
1: Je le savais, mais j'ai dit Trezeguet parce qu'il était normand, je crois.
0: Ouais, il est normand, il est rouennais, Trezeguet. Ah ouais, c'est petit, ça permet de rendre un hommage à Thierry Roland qui nous a justement quitté le 16 juin 2012. Voilà, puis on a entendu Jean-Michel Larquier. Bon, on continue. On est toujours dans le sport, hein, mais on change de discipline. C'est un 16 juin que le tennisman suédois Björn Borg remportait à 18 ans son premier Roland-Garros. C'était en quelle année? 1974 ou 1979?
1: Je vais dire 79.
0: Non, c'est 74, je vous le confirme. Eh ouais, mais ça fait un bout là. Hein. Je sais pas de quelle date vous êtes. Vous étiez né en 74?
1: Ouais, bah oui. J'avais 14 ans. Ah, je suis, voilà.
0: Ouais, vous l'avez peut-être vu, mais ça vous a échappé. Bon.
1: Non, je n'ai pas vu en 74, je ne veux pas le tennis.
0: Bon. Tant pis, dernière question. Combien d'élèves de terminale passent leur baccalauréat cette année sur l'ensemble de la Normandie? Je vais peut-être vous faire des propositions là quand même, Didier, parce que tombé dessus dans la presse.
1: Je n'irai pas dépasser les 11. Alors,
0: Plus de 50 000 ou moins?
1: Oui, moi je dirais un petit peu moins.
0: Oui, il y en a moins. 33 350, précisément donc sur l'ensemble de la région. Bon, c'est pas déshonorant comme score, mais ça suffit pas, Didier. Ouais, il y a mieux, mais il y a pire aussi. Hein. Donc, Didier, rassurez-vous. J'espère bien. Vous avez l'adresse. À bientôt, Didier. Oui. Très bonne journée.
1: Merci, bonne journée à vous.
0: Au revoir. Ah, bah, c'est bien ça. Sergio Mendes, on part au Brésil, justement, avec votre radio locale ici, Normandie, pour déguster ce classique Mas Canada.

0: MASH Canada, un beau morceau avec Ici Normandie, c'était Sergio Mendes.
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0: Le Jardin des Plantes de Rouen nous propose depuis le 1er juin et jusqu'au 31 août le festival Un été au jardin et c'est gratuit. Au programme des concerts au kiosque tous les dimanches de juin et de juillet à 15h. Jusqu'au 2 août, le pavillon 17e du Jardin des Plantes accueille l'expo d'après nature dédiée à la photographe vernonaise Sarah Moon. C'est proposé par le Centre photographique Rouen-Normandie dans le cadre de Normandie impressionniste. Donc de magnifiques clichés, nature à découvrir. Jusqu'au 2 août également, l'orangerie du Jardin des Plantes se transforme en bibliothèque éphémère. Vous pouvez piocher dans une sélection de romans, de livres jeunesse et de BD pour ensuite les feuilleter sur un transat. Pour finir, du 23 au 31 août, une nouvelle édition du festival Vibration pour ambiancer l'intérieur et les abords de l'orangerie au menu des concerts, mais également des ateliers ludiques et pédagogiques, cirque, danse ou loisirs créatifs. Festival un été au Jardin des Plantes de Rouen jusqu'au 31 août et c'est gratuit.
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0: Avant d'accueillir Nicolas dans le Normandie Quiz, on part dans les airs avec Véronique Jeannot, épaulée par Laurent Voulzy.

0: Vos chansons préférées avec Ici Normandie et Véronique Jeannot, Aviateur.
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0: Bonjour Nicolas.
3: Bonjour.
0: Bah justement, il va falloir prendre l'avion hein, pour essayer de rattraper Romain qui a marqué 11 points en ouverture. Donc c'est très haut. Nicolas, vous habitez Petitville.
3: Oui.
0: Vous êtes prêt à jouer ?
3: C'est ça, je suis prêt.
0: Bon, je vous sens déjà bien bien concentré, donc on va pas perdre de temps. Première question, Nicolas, bonne chance. Combien de fois la France a-t-elle remporté la Coupe du Monde de football ? Deux fois ou trois fois ?
3: Deux.
0: Oui, j'espère que la troisième sera cette année. Nous verrons. Un point. Quelle chanson a été choisie par la FIFA pour accompagner les Bleus lors de la Coupe du Monde de 2002, organisée en Corée du Sud et au Japon ? C'est Johnny Hallyday avec Tous Ensemble ? Ou c'est Magic System avec Magic in the Air?
3: Johnny Hallyday.
0: On vérifie. Oh,

0: tous avec vous.
1: Bien joué, Nicolas. Ça fait 3 points. Attention, ça se corse. Nicolas, c'est un 16 juin que l'enseignement primaire fut rendu public et gratuit en France grâce à Jules Ferry. Mais c'était en quelle année ? 1851 ou 1881 ?
2: 1881.
1: Très bien joué. Ferry, considéré comme le promoteur de l'école publique laïque, gratuite et obligatoire. Ça fait 6. Vous pouvez presque tenter les 11, vous aussi, Nicolas. Prêt, Nicolas ?
2: Prêt.
1: Combien de joueurs du PSG ont été sélectionnés pour la Coupe du Monde 2026?
2: On prend de réfléchir.
1: Ouais, pas trop longtemps.
2: Proposition.
1: 5 ou 7?
2: Je dirais 5.
1: Ça fait 10, super score. En temps normal, ça aurait pu suffire pour l'emporter, mais on a eu les 11 du début. 5 en effet, Ousmane Dembélé, Désiré Doué, Bradley Barcola, Lucas Hernandez et Warren Zaïre Emery. Nicolas, soyez fiers de vous quand même, 10. Mais c'est un petit peu court, dommage. Vous reviendrez jouer avec moi, d'accord? Promis, Nicolas?
2: Il n'y a pas de problème.
1: Bonne journée à vous, à bientôt.
2: Merci beaucoup.
1: Merci à vous, au revoir.
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0: Francis Cabrel qui boit rouge avec Ici Normandie, c'était la corrida.
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0: Bonjour Lisiane.
3: Bonjour.
0: Vous êtes la femme du jour déjà Lisiane, hein, parce que j'ai eu que des candidats pour le moment, donc ça déjà c'est bien. Vous habitez dans l'Eure ?
3: Oui.
0: Pas loin de Lyon. Oui, pas loin de Lyon-la-Forêt, Lisiane.
3: Oui, exactement.
0: Vous m'avez fait peur. À Morny, précisément. Lisiane, vous jouez pour vous, vous jouez pour faire plaisir, dites-moi.
3: Je joue pour mon mari.
0: Comment se prénomme votre époux ?
3: Jean.
0: Eh bien, je salue Jean. Merci de jouer pour lui, Lisiane. Allons-y, première question. À quelle heure, heure française, le match France-Sénégal se joue-t-il ? C'est 15h ou c'est 21h ?
3: 21h.
0: Absolument à vivre. Avec Ici Normandie en direct, ça fait un point. Bruno Nicolini fête aujourd'hui son anniversaire. S'agit-il de Benabar ou de Grand Corps Malade ?
3: Grand Corps Malade.
0: On vérifie.

0: Civil Fabien Marceau. Bon, Lisiane, on continue pour le plaisir. Derrière le Brésil et l'Allemagne, quel pays compte le plus de titres en Coupe du Monde de football? C'est l'Argentine ou c'est l'Italie?
1: Italie.
0: Ça, c'est très bien joué. 5 pour le Brésil, 4 pour l'Allemagne et l'Italie, et 3 pour l'Argentine. Ça, c'est bon. 4 points. Dernière question. Quel pays avait écrasé le Salvador 10 à 1 lors de la Coupe du Monde de football de 1954? Tu me fais des propositions. L'Espagne ou la Hongrie?
1: La Hongrie.
0: C'est la Hongrie. Bah, c'est pas mal quand même, dommage pour Benabar. C'est Jean qui soufflait derrière, non?
1: Oui, bah oui, forcément.
0: Mais il est bon, Jean. Déjà, fallait la trouver, la Hongrie. Bon, bah, Lisiane, pour la prochaine, d'accord?
1: Oui, je dois arriver dans combien de temps? La semaine prochaine, je suppose.
0: Ouais, pas avant, ouais. Parce que là, normalement, c'est 2 semaines, hein. Parce que là, évidemment, il y a beaucoup de candidats pour tenter de gagner le maillot de l'équipe de France et le beau livre sur les plus beaux buts des Bleus. Donc, oui, plutôt dans 2 semaines, d'accord, Lisiane?
1: Pas de chance, tant mieux pour le premier.
0: Eh ben voilà, on va le rappeler dans quelques, faut dire qu'il a fait très très fort avec 11, Romain. On va le rappeler. Ouais. Je vous embrasse, Lisiane. À bientôt, bonne journée.
1: Au revoir, Pascal.
0: Au revoir. Et donc, on va rappeler notre gagnant du jour, Romain. Ça va sonner à la maison, Romain. Et tout de suite, c'est François Fellman avec Ici Normandie. Rien.

0: François Fellman avec Ici Normandie, rien que pour toi.
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0: Et super, Romain est de retour. Romain, ça va bien depuis tout à l'heure?
3: Ça va très bien.
0: Ça va encore mieux même, hein?
3: Ah oui.
0: Il y en a un qui a fait très fort. Hein. Je félicite quand même tout à l'heure Pierrick, qui était proche des 11. Hein. Il s'est trompé. Enfin, il n'avait pas la réponse sur Hermès Houseband, donc groupe hollandais. Hein. C'est vrai qu'on ne se lève pas forcément le matin en le sachant. En tout cas, 11 points. Sabour apporte le maillot officiel de l'équipe de France de football, le maillot domicile. Quelle taille on vous met d'ailleurs, Romain? Ça c'est pour offrir.
3: C'est pour mon fiston.
0: Eh ben on avait un joueur hier qui a gagné également et qui a pris le maillot également pour son fiston. À la limite, si je gagnais, je crois que je ferais la même chose moi aussi. Donc voilà, et en plus, exactement, ça sera pour papa, le livre Coupe du monde de football, 50 matchs marquants des Bleus, mais enfin le fiston pour aussi lire le bouquin signé Stéphane Cohen, paru chez Sophia Édition. Donc on vous offre 150 euros de cadeau aujourd'hui, Romain, pour vous souhaiter un bon mondial de foot, un bon match ce soir, et puis à tout bientôt, on vous met de côté tous ces beaux cadeaux, Romain.
3: Ben, je vous remercie.
0: Quelle est votre radio locale en Seine-Maritime et dans l'Eure, Romain?
3: Ici Normandie.
0: Salut, à bientôt. Merci à vous.
3: Merci.
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0: On enfile le kilt tout de suite pour accueillir Lewis Capaldi avec Ici Normandie. Wish you the best.

L'écossais Lewis Capaldi, très jolie chanson Wish You The Best avec Ici Normandie. Et l'actu locale de retour, Théophile Pedrola dans 4 minutes. Avant ça, on voit la vie en rose. Voici Grace Jones.

0: Magnifique version de La Vie en Rose avec Ici Normandie. C'était bien sûr Grace Jones. Au taquet, Valérie Damidot, Éric Bastien, ils sont en plein échauffement. Vous allez les retrouver dans quelques minutes. 13h, Ma France, et 13h30, Richard Gauthier, Actu Local, musique et bonne humeur.
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0: Et l'actu local, Théophile Pedrola, tout de suite, bonne journée à tous, il est midi. Théophile, nous en savons un peu plus sur le parcours de l'animateur de Sotteville-lès-Rouen accusé de violence sexuelle.
2: Ouais, la famille de cet enfant d'alors au moins 4 ans a déposé une plainte. Leur enfant dénonce un jeune animateur d'une vingtaine d'années. Les faits se seraient produits à l'accueil de loisirs Le Jardin des Petits. Cet animateur était déjà suspendu depuis un mois après une première alerte venant de cette même famille et avait même déjà été suspendu encore en octobre dernier pour des soupçons de violence physique, des jeux brutaux avec des élèves de primaire dans une autre structure de la ville avant donc d'être réintégré en janvier. Alors tout cela aurait-il pu être évité? Fallait-il l'écarter définitivement? La réponse de Laurence Renoux, adjointe au maire de Sotteville en charge de l'enfance.
3: Ce que je vais dire peut sembler inaudible, hein, peut-être. Évidemment qu'on se met en premier dans la peau des parents concernés, puis de ceux qui craignent de l'être, qui craignent de découvrir que peut-être leur enfant a eu aussi une difficulté, de le découvrir là, de le découvrir un jour. Évidemment que c'est notre première pensée. Et puis en même temps, je vous l'ai dit, on est aussi employeur. On a pesé le pour et le contre sur ce relativement jeune animateur. On s'est dit, il y a eu une maladresse de jeunesse. On lui avait donné une seconde chance de nous prouver qui pouvait être responsable et trouver la bonne posture. On n'a pas tergiversé. La deuxième fois que ça nous ressort, on suspend. En un quart d'heure, il était suspendu. Et pour nous, l'aventure était terminée.
2: Au micro ici Normandie de Christine Wurtz. Détail sur cette affaire dans votre application ici. La mère et le beau-père de Lisa renvoyés devant une cour d'assises près de 3 ans après le décès de cette petite fille à Conchon-Nouge suite à des violences. Mais le parquet demande aussi le renvoi de 6 autres personnes en correctionnel. Les grands-parents, 2 directeurs d'école et une psychologue scolaire pour non-dénonciation de mauvais traitements. Un incendie hier soir au Havre a fait 3 blessés, dont une femme de 51 ans. C'était hier, autour de 22h, quartier Saint-François. Une vingtaine de pompiers étaient sur place hier soir.
0: Théophile, le bateau est arrivé avec un grand drapeau noir.
2: Dans le port des Sables d'Olonne, l'Imoca massif, celui avec lequel Charlie Dalin avait gagné le Vendée Globe il y a 1 an et demi. Le skipper havrais décédé d'un cancer la semaine dernière à 42 ans, maintenant barré par Sam Goodchild. Il a terminé tôt ce matin, 2e de la Vendée Arctique, l'anglais, derrière l'italien Ambrogio Beccaria. Un résultat un peu anecdotique ce matin pour l'équipe et pour le public venu en nombre, Yves-René Tapon.
4: Un immense voile noir entoure le phare vert qui marque l'entrée du chenal. Drapeau noir aussi en haut du mât de massif, le voilier avec lequel Charlie Dalin remporta son tour du monde. Et dans le public, nombreux, les bravo Sam répondent au bravo Charlie. Ces 2 bénévoles, foulard blanc à la main, tenaient à être là.
5: Il est dans notre cœur, c'est sûr. On ne peut pas l'oublier.
4: Qu'est-ce que vous avez ressenti lorsque vous avez revu son bateau arriver avec ce drapeau noir?
6: Les larmes aux yeux, ça faisait beaucoup de peine.
4: À son arrivée au ponton, Sam Goodchild, trop ému, n'ouvre pas la bouteille de champagne traditionnellement offerte.
7: Il y a des choses plus importantes dans la vie. Les courses, c'était super, mais le moment qu'on a passé d'arriver, malheureusement, on a pensé à autre chose. La tête est ailleurs. Il faut savoir que l'équipe ici, c'est l'équipe qui a gagné le Vendée Globe avec Charlie. Et cette équipe-là qui ont vécu tous ces moments très très forts avec Charlie.
4: 3e de la course, Violette d'Orange salue aussi le grand marin.
8: C'est juste énormément de tristesse pour sa famille, pour son fils Oscar, pour sa femme. Il m'avait survolé à mon arrivée du Vendée Globe et là je me dis il nous survolera et il protégera tous les marins maintenant de là-haut.
4: Et au-dessus du ponton, sur le village, trône le trophée du Vendée Globe, accompagné d'une grande photo de Charlie Dalin.
2: Un reportage Yves-René Tapon pour Ici Normandie. Jeudi, une minute de silence sera observée en l'honneur de Charlie Dalin lors de la remise des trophées de la course. Le début ce soir de la Coupe du Monde pour l'équipe de France de football contre le Sénégal à 21h. Les champions d'Afrique en titre sur le terrain. D'un côté, 3 Eurois, Dembélé, Upamecano, Samba. Et de l'autre, un Rouennais, Iliman Ndiaye, dans le camp sénégalais. Ce match France-Sénégal à vivre, évidemment, avec votre radio locale Ici Normandie en intégralité.
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2: La météo, Pascal.
0: Et Météo France nous annonce le retour des éclaircies pour cet après-midi. Pour le moment, ça reste quand même bien chargé, notamment sur la métropole rouennaise. Température qui a un petit peu chuté par rapport à hier. Donc en bord de mer, on va encore bien respirer avec un vent d'ouest modéré aujourd'hui. 19 cet après-midi à Dieppe, ainsi qu'au Havre. 21 à Lillebonne, 23 cet après-midi au Neubourg, 24 à Neuchâtel, au plus haut Rouen et Évreux, avec 26 degrés sur le thermomètre au plus haut cet après-midi. Excellent après-midi. Justement, on va continuer à jouer comme on le fait tous les jours au taquet avec Valérie Damido et Éric Bastien, puis vous retrouverez Richard Gauthier pour l'actu locale, la musique et la bonne humeur à partir de 13h30. Je reviens bien sûr demain à 11h avec maillot de l'équipe de France et un beau livre sur les plus beaux buts des Bleus. Bah, bon match pour ce soir à vivre avec votre radio ici.
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11: Bonjour la France, j'espère que tu vas bien la France, j'espère que t'as pas encore trop chaud la France. Comment ça va Éric Bastien?
12: Ah écoutez, je commence à avoir un petit peu chaud et je pense que ça va me mettre de mauvaise humeur jusqu'à vendredi. Je préfère
11: Allez, c'est parti, encore une fois.
12: Il y a du chonchon là.
11: Ah oui, bon, de toute façon c'est tous les jours. Hein. Un jour c'est parce que vous avez mis votre chaussette à l'envers, un
12: Excusez-moi.
11: Jour c'est parce qu'il fait chaud,
12: comment
11: un jour c'est parce
12: voulez...
11: que... voilà.
12: Comment voulez-vous que je sois de bonne humeur en sachant que je ne gagne jamais à ce jeu?
11: Et c'est de ma faute ça? C'est de la faute des auditeurs? Ils sont obligés de supporter votre caractère? Allez, je vous rappelle donc que toute la semaine, nos petits auditeurs chéris jouent avec nous, que de vendredi c'est la finale, que le premier prix pour la finale, c'est 2 jours en famille ou entre amis au festival Grande Marée à Julouville. 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Vous allez pouvoir écouter plein d'artistes que vous aimez. Par exemple, Julien Clerc.
12: Allez,
11: dansez. Et oui, mais on pourra écouter aussi Benabar.
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11: Et il y aura évidemment Zaz, Kenji, les Cooks, mais il y aura aussi Christophe Maé.
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12: Ben moi aussi, je suis tombé sous le charme de la machine Malongo.
11: Bien sûr.
12: Et surtout de la fille Malongo, parce que je vous ai pas dit que j'ai rencontré la fille Malongo.
11: Oh là, qu'est-ce qu'il va nous raconter encore comme conneries?
12: Elodie Malongo. Ouais, exactement.
11: C'est celle-là.
12: Ben, c'est la fille à Joe.
11: Parce que il y a peut-être le bac français qui est passé. La fille à Joe.
12: Ben, oui. La fille à Joe. C'est la fille à Jojo.
11: Bien sûr, tu vas au coiffeur aussi.
12: Me plaît beaucoup, Elodie. Et voilà, je pense que je vais peut-être l'inviter à ce beau festival et elle me révèle. Elle va me révéler, parce que je ne sais pas le conjuguer, les secrets de fabrication de la machine d'espresso.
11: Bon, enfin, en gros, si vous gagnez pas le séjour, il y a 32 dosettes, la machine est
12: cyber en verre.
11: Allez, on accueille nos candidats. Sigrid et Marie-France.
12: C'est de plus en plus compliqué.
11: Bonjour les amis, comment ça va?
12: Bonjour.
14: Bonjour.
11: Alors, Sigrid, tu joues avec ICI Poitou.
14: Tout à fait.
11: Voilà, ça veut dire que tu habites pas loin du Poitou, enfin dans le Poitou.
12: Quelle perspicacité.
14: Entre autres.
11: Voilà. Tu habites, alors t'as 47 ans, tu habites à Clusset-la-Pommeraye. J'ai bon?
14: Eh ben, c'est tout à fait ça. Récemment, on vient d'acheter avec mon amoureuse une maison à Clusset-la-Pommeraye.
12: Waouh.
11: Alors comment tu t'appelles quand t'habites à Clusset-la-Pommeraye?
14: Un Clusséen. Le gentil de Clusset, c'est Clusséen.
11: Clusséen. Alors mon petit Clusséen, donc tu as une chérie qui s'appelle Aurélie.
14: Oui.
11: Tu as un petit surnom trop mignon qui c'est Zig.
14: Ouais, c'est plutôt un diminutif, ouais.
11: Ouais, Zig. Ouais, enfin, on dit pas Siegfried, quand même.
14: Bah si, en allemand, on dit Siegfried.
11: Ah oui, mais là, on dit Siegfried en français, on est d'accord?
14: Bah, en français, on dit Siegfried.
11: Voilà, bon, je vais t'appeler Zig, ça ira bien.
12: Zig,
14: ouais, c'est bien ça.
11: Alors, Ziggy, qui s'appelle Ziggy, il est saisonnier. Donc, ça veut dire qu'il est directeur d'un bar et d'un resto à la montagne quand la station, elle est ouverte. C'est ça?
14: C'est exactement ça.
11: Et t'es dans quelle station?
14: La station de Valfréjus, en Savoie.
11: Oh, sympa, du ton. Et quand c'est ouvert de quand à quand?
14: Alors, en général, la station, en général, à peu près du 15 décembre au 15 avril.
11: Pas mal.
14: Pour l'hiver, et après, juillet-août, pour l'été.
11: Ça, c'est pas mal. Alors, t'as été prof de tir à l'arc, t'as fait beaucoup de trucs.
14: C'est vrai.
11: T'as été facteur.
14: Oui.
11: T'as été dans des villages clubs pour faire animateur.
14: Exactement.
11: Directeur de centre aéré.
14: Aussi.
11: Et petit, tu voulais être vendeur en boulangerie.
12: Oh là.
14: Ouais.
11: Alors, vendeur en boulangerie, pourquoi ? Pour manger les bons becs et les pains au chocolat ou comment ça se passe ?
14: Eh ben, je sais pas pourquoi, mais c'est vrai que quand on nous demande à l'école, tu veux faire quoi plus tard ? Je disais vendeur en boulangerie.
11: Je sais pas.
12: On en revient à la crêpe au sucre.
14: Les gens et puis compter les sous-sous.
11: Ouais, manger le stock, ouais, tu parles. Aïe, aïe, aïe, aïe. Bon, alors écoute, on va immédiatement marquer le premier point, car tu es dans la team d'Amis d'Hollande.
12: Oui.
11: Avec la première question, vrai ou faux, tiens, un petit extrait de Goldman. Alors, figure-toi qu'au Japon, il y a une ville qui a testé un permis piéton pour apprendre aux habitants à marcher sans regarder leur téléphone. Est-ce que c'est vrai qu'au Japon, il y a une ville qui a testé le permis piéton pour apprendre aux gens à marcher sans regarder le téléphone ? C'est vrai ou faux ? Top chrono, 5 secondes.
14: Je dirais vrai.
11: Non, c'est faux. Il n'y a pas de permis piéton. Alors, il y a des villes qui ont installé des feux au sol avec des campagnes anti-smartphone. Mais alors, au Japon, ils sont tellement organisés que de toute façon, il n'y a pas de problème. Pas de points, mais tu...
12: Ah, Marie-France est avec nous dans le nord de la France. Bonjour Marie-France.
15: Bonjour Eric.
12: Bonjour, bienvenue. Tu habites à Quesnoy-sur-Deule. Est-ce que je l'ai bien prononcé ? J'ai pas écorché le nom ?
15: Impeccable.
12: Et alors, les habitants de Quesnoy-sur-Deule dans le Nord, on les surnomme, on les appelle les...
15: Les Quesnoisiens.
12: Voilà, ben on salue tout le monde. Merci Marie-France d'être avec nous sur ICI, mariée déjà depuis pas mal de temps, j'imagine.
15: Oui, à 44 ans.
12: Ah oui, ça s'applaudit quand même, 44 ans. On parlera de cette belle rencontre avec monsieur qui s'appelle comment d'ailleurs ? Comment s'appelle ?
15: Christian.
12: Il t'a donné de beaux enfants ou tu lui as donné de beaux enfants peut-être plutôt ?
15: Oui, deux belles filles.
12: Comment s'appellent-elles ?
15: Alors, Anaïs, ouais. Et Julia.
12: Alors, elles sont grandes, j'imagine, Anaïs et Julia.
15: Ah oui, 41 et 36.
12: Ah oui, c'est pas mal. Qu'est-ce qu'elles font, tes filles, dans la vie ?
15: Ah, il bah, y en a une, elle est dans la justice. On en parle beaucoup en ce moment.
12: Okay. D'accord.
15: Et l'autre, elle travaille en banque.
12: Dans la banque. Bon, bah, t'es fière d'elle. Est-ce qu'elles sont restées dans la région ou est-ce qu'elles sont loin de toi, du coup ?
15: Non, il y en a une qui est sur Paris parce qu'elle est née à Paris.
12: Ouais.
15: Bon, elle est repartie à Paris, en fait.
12: D'accord.
15: Et l'autre est restée dans la région.
12: Ok. Retraitée, tu as travaillé dans le groupe EDF toute ta carrière. Qu'est-ce que tu faisais dans l'électricité ?
15: Pas tout à fait, hein. J'ai pas fait toute ma carrière. Hein.
12: En partie.
15: Donc j'étais surtout acheteuse.
12: D'accord.
15: Et après j'ai fait de l'immobilier d'entreprise.
12: Oui, parce que t'as commencé comme acheteuse industrielle et t'as fini dans l'immobilier logistique. Et finalement t'es comme Siegfried parce que petit tu voulais faire autre chose qui n'a rien à voir. C'était quoi ?
15: Ah, je voulais être laborantine, tout bêtement.
11: Rien à voir.
12: Rien à voir du tout. Bon, écoute, Marie-France, sois la bienvenue dans la compétition. J'espère que vraiment ça va le faire entre nous. Moi, je n'en doute pas.
11: Entre nous !
12: Mais j'aimerais quand même bien... Non, on est quand même mardi, j'aimerais bien un candidat pour moi, là, pour vendredi, s'il vous plaît. S'il vous plaît. Voici ta question avec un petit extrait de L'âge de glace. Le dessin animé.
11: Il y a un nouveau âge de glace qui va sortir, là.
12: En plus, des mammouths, oui. Question autour des mammouths. Des mammouths vivaient encore des siècles après la construction des pyramides. Est-ce que c'est vrai ou faux selon toi qu'il y avait des mammouths qui vivaient encore des siècles après la construction des pyramides ? Top chrono, 5 secondes. Eh bien, c'est vrai. La grande pyramide de Khéops a été construite vers 1260 avant Jésus-Christ. Or, une petite population de mammouths a survécu, notamment en Russie, jusqu'aux alentours de 2000 avant JC, soit 500 années plus tard.
11: JC Vandamme, ouais.
12: Bien sûr.
11: Allez, ça fait 0 et 0. Et là, tout de suite, c'est Clara Luciani.
12: Bien sûr.
11: Eh oui. Respire encore. On adore vous écouter ici. Vous respirez, bien évidemment. On vous aime. À tout de suite, mes petits chatons.

0: respire encore. Fouah. Cara Luciani, oh, j'ai pris une bonne inspiration pour gagner.
1: Allez, jingle.
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1: Et ici, nous sommes avec Siegfried et Marie-France, qui n'ont pas de points, mais qui vont en marquer, évidemment. Alors, Siegfried qui joue avec ici, Poitou, qui habite à Cluçay-la-Pommeraye, qui évidemment a fait plein de choses dans sa vie, puisque nos auditeurs sont exceptionnels.
3: Évidemment.
1: Et alors, il paraît qu'en plus, c'est un bricoleur. Voilà, ça, c'est un gros bricoleur.
3: Oh,
1: oh là là. Oh, tu viens d'acheter ta maison, et du coup, comment ça va se passer? Il paraît que tu vas tout faire.
4: Oh ben je vais tout faire, on va tout faire avec mon amoureuse, puisqu'elle elle est bricoleuse au moins autant que moi. Mais ouais, on va tomber des murs, on va refaire des murs, on va refaire la salle de bain, on va refaire quoi.
1: Oui, allez, acquis la peinture, la maçonnerie, le carrelage, bim bam boum, allez hop. Mais vous allez
4: exactement.
1: Pas faire. Vous avez des copains quand même, vous allez pas faire ça que tous les deux.
4: Alors on a déjà refait une maison avec tous les copains. Voilà, on avait inventé le concept de la trave-chouille, c'est-à-dire qu'on venait travailler et on faisait la chouille en même temps.
1: Ah, mais ça c'est bien, parce que la trave-chouille, ça, du coup la maison elle se fait plus longtemps, mais on se marre.
4: Exactement.
1: Voilà, ça c'est bien la trave-chouille, j'aime bien ça.
3: Excusez-moi, on a entendu ça, je voudrais juste avoir une petite vérification, c'est bien le générique de déco. C'est bien une émission qui revient sur M6.
1: Oh oui, on est en train de chercher des maisons, on fait des castings, tout ça.
3: Mais vous serez sur M6 à la rentrée. Non, mais je dis ça.
1: À la rentrée, on ne sait pas. Il faut qu'on trouve la maison déjà.
3: Oh, je vais vous regarder.
1: Alors, il paraît qu'on a une petite spécialité culinaire qui s'appelle la patate savoyarde.
4: La patate savoyarde, mon Dieu, bien sûr.

0: Écoute bien cette question. Aux États-Unis, une conductrice a été verbalisée pour avoir téléphoné au volant alors qu'elle était amputée de la main. Est-ce que c'est vrai ou faux?
1: Ben oui, c'est vrai.
0: Mais la folie du truc. C'est-à-dire que c'est impossible. Hein. On a annulé la contravention. Les gars, ils mettent des amendes à des gens qui n'ont pas de main. Donc, si tu veux, ils peuvent pas tenir les téléphones. C'est complètement dingue. Premier point pour Siegfried.
2: Je sais pas, vous savez, Marie-France, c'est une fille qui travaille dans la justice. Hein, elle nous l'a dit. Elle peut peut-être arranger le truc. Hein, je ne sais pas.
0: C'est en ce moment, les juges, les avocats, les procureurs, ils sont bien embêtés. Hein.
2: Mais sans indiscrétion, elle fait quoi dans la justice? La profession, en fait?
1: Non, je peux pas le dire pour l'instant.
0: Voilà,
2: FBI. Barry France, qui est retraité, qui travaillait dans un groupe EDF, qui était acheteuse industrielle, qui a travaillé aussi dans l'immobilier logistique. Et alors, on fait un petit peu de pétanque, il paraît. Pas vraiment de sport, mais un peu de pétanque. C'est sympa, ça va.
1: C'est
2: pas trop méchant, ça.
1: C'est pas méchant. Mais on en fait tout un après-midi, c'est quand même... On mange beaucoup.
2: Je confirme. Du jardinage. En revanche, le jardinage, tu as créé un petit potager. Ressemble à quoi ton potager?
1: Ah, un beau petit potager.
2: J'imagine.
1: C'est un beau rectangle.
2: Ouais. Qu'est-ce qu'il y a dedans?
1: Il y a des tomates, il y a des potirons, des crêtes, de l'estragon, du thym. Du céleri, de la ciboulette, de la sarriette, des haricots verts. Beaucoup de choses.
2: Non, mais c'est super, tu fonctionnes en circuit court, quoi. Tu vas te servir à la maison directement et ça va dans l'assiette. C'est extraordinaire d'avoir ça pour ce petit potager. Alors parlons juste un petit mot sur la cuisine, parce que tu cuisines beaucoup. Et tu t'es lancé, j'aimerais bien que tu nous expliques ce que c'est, dans le pain Tangsong, qui est une méthode japonaise. C'est quoi?
1: Alors, en fait, j'ai découvert ça sur Internet, tout bêtement. Hein, je l'ai peut-être pas trouvé ici à Kenwa.
2: Ouais.
1: Mais en fait, ça rend la mie. En fait, quand on fait du pain, moi je fais beaucoup de pain, différents pains, et même de la brioche, et en fait, ça rend la mie très, très moelleuse. C'est vrai que c'est extraordinaire. En fait, c'est tout bête à faire. Hein. On mélange de la farine avec de l'eau et du lait, l'un ou l'autre. On cuit cette pâte avec de la farine, ça devient comme de la gélatine.
2: D'accord.
1: Et on l'incorpore ensuite à la pâte.
2: J'ai bien compris.
1: Et en fait, on voit que c'est très très moelleux en fait.
2: Et ça s'appelle le pain Tangsong, donc méthode japonaise, paraît-il, ultra simple, que tu accompagnes d'ailleurs des petits plats. Je sais que tu fais de la tourte au maroilles, de la carbonade flamande.
1: Tiramisu.
2: En plus, tes propres pâtes, on adore ça. Oh là là, tu nous régales. Allez, passons à la question, parce que là, j'ai envie de passer à table. Oh, c'est génial.
1: Ouais.
2: Tellement fin. Question pour un point.
1: Ouais.
2: Extrait. The Rainbow. L'arc-en-ciel. Le rose fait partie des couleurs de l'arc-en-ciel. Je l'affirme. Est-ce que c'est vrai ou faux? Top chrono. Le rose, la couleur rose, fait partie des couleurs de l'arc-en-ciel. Et oui, c'est faux. Le rose n'apparaît pas dans un arc-en-ciel, contrairement au rouge ou au bleu. Ça ne correspond pas du tout à une onde précise de lumière. Félicitations. Ça fait un premier point, Marie-France.
0: Ben non. Elle a dit quoi? Elle a dit faux.
2: Elle a dit faux. Le rose ne fait pas partie des couleurs.
0: On est sûr de ça? Tu veux dire qu'elle a un premier point?
2: Bah, attendez, demandez un replay à Maître Coupez. Hein,
0: mais non, je rigole. Tu vois pas que je t'ai fait. Mais bien sûr.
2: Je suis tellement habitué à ne pas marquer de points que vous me foutez un doute réel, quoi. Je ne sais plus.
0: Allez.
2: Elle a dit faux vrai.
0: Écoutez, moi je sais pas. Hein, donc on départage ça pendant une chanson que j'aime d'amour. Je le sais, ma préférence. Allez, Julien Clerc, ma préférence, c'est vous. Je vous aime, à tout de suite.

0: préférence, sa préférence, celle de Julien Clerc. Moi, c'est Valérie Damido, ma préférence. Moi, c'est comme ça.
1: Mec,
0: c'est comme ça depuis 2 ans. Moi.
1: Allez.
0: Ben oui, mais vous le voyez pas que je vous aime.
1: Oh, si, on le voit bien là.
0: Ah oui, c'est vrai.
1: Non, ça va, on le voit, on a des.
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1: Bon, on a des indices. Alors, ouais. Nous sommes au taquet avec Siegfried et Marie-France qui ont un point chacun. Alors, Siegfried qui joue avec ici, Poitou. Comme ça, on aimerait déjeuner avec Adèle et Xarchopoulos.
3: Eh ben, c'est la réponse que j'ai apportée. Ouais. Je ne sais pas trop qui répondre, puisque du coup, moi, j'ai été éduqué en partie par ma grand-mère, et à table, on ne parlait pas trop.
1: Ah.
3: Donc, quitte à pas parler, autant se faire plaisir avec les yeux.
1: Bah, t'as bien raison, j'ai envie de te dire. Et alors, un truc qui m'a fait beaucoup rire, tu as un talent inutile, tu sais plier la dernière phalange de tes doigts.
3: Ouais.
1: Mais est-ce que tu sais faire comme dans Star Trek, les deux doigts, là, qui se... Tu vois, non. Lucie? Tu sais pas le faire?
3: Je vois le V.
1: Eh ouais, tu sais pas le faire.
3: Alors, j'y arrive pas.
1: Comme Joule.
0: Ah non, Joule, c'est comme ça.
1: Ah bah dis donc. Bah écoute, bon, mais tu sais déjà plier la dernière phalange de tes doigts, c'est vachement bien.
0: Tout le monde y arrive dans l'équipe, on a tous essayé. Hein.
1: Alors, on va jouer au quiz musical. Alors, aujourd'hui, c'est de la chanson française, de la grande chanson française. C'est le Zizi. Hein, le Zizi de Pierre Perret.
0: Et ça fait toujours plaisir, un petit Zizi.
1: Exactement. Oh là là là là.
0: Tais-toi.
1: Alors, la chanson du Zizi va s'arrêter à 2 reprises et tu devras trouver les 2 mots manquants. C'est parti.
4: Tout, vous saurez tout sur le Zizi. Le vrai, le faux, le laid, le dur, le mou, qui a un grand coup, le gros touffu, le petit, le grand ridé, le Montpellier. Tout, je vous dirai tout sur le Zizi.
1: Point, poète. Tout, vous saurez tout sur le Zizi. Le vrai, le faux, le laid, le...
3: Hmm? Le vrai, le faux, le beau.
1: Le beau,
3: le mouquin,
1: qu'un grand coup, le gros touffu, le petit
3: touflu.
1: Eh, le grand riné, le Montpellier. Et alors, beau et joufflu, on écoute tout de suite si c'est ça.
4: Tout,

0: Le Montpellier, bravo! Allez, le beau, le joufflu, mon petit zig, ça te rapporte 2 points. Je suis à
1: 2 points sur le zizi.
0: C'est pas mal, ça.
2: C'est pas mal. Hein. On l'avait jamais fait, ça, encore. On l'avait jamais fait, cette chanson. Bon, Marie-France, alors, dans un instant, le quiz musical. Mais justement, la musique, toi, t'aimes bien. Parce qu'avec ton mari, Christian, 44 ans de mariage, on rappelle, vous collectionnez les 45 tours des années 50, 60, 70 et un peu les années 80 aussi.
3: Oui, parce qu'en fait, après, il n'y a plus de production de 45 tours.
2: Bah, ils en font, hein, ça ressort.
3: Oui, mais très très peu. En fait, on ressort des 33 tours, mais très très peu.
2: Et des 78. Alors, t'as combien de disques à la maison? Parce que quand on est collectionneur...
3: Pas 2000 peut-être.
2: Ah oui, c'est ton mari Valérie qu'on a aussi beaucoup.
0: Ah 2005, ouais.
2: 2005, ouais, entre 2000 et 3000 pour Marie-France. Et surtout, t'as acheté des jukebox aussi.
3: Oui.
2: Deux.
3: Ah, ça c'est merveilleux.
2: Ouais. Pourquoi?
0: C'est beau les jukebox.
3: Ah oui. Alors il y en a un, c'est un Wurlitzer, c'est la chapelle en fait qu'on voit dans les films. Hein. Ouais, c'est le One More Time. En fait, il est arrondi en haut. Hein. Je sais pas si vous voyez.
0: Ouais, et moi, je vois très bien.
3: Et l'autre, c'est un Seaburg, parce que, en fait, c'est le seul jukebox qui lit les petits trous et les grands trous des 45 tours.
2: Génial, ça doit être génial. Voilà. Ça. Et en plus, t'achètes les 10 dans les braderies, enfin voilà, c'est super. Avec les deux jukebox et les 2000 vinyles, tu dois te régaler. Alors peut-être que ça va être très simple pour toi, cette chanson du groupe Image. Le tube a 40 ans cette année, il est sorti en 1986. C'est Les Démons de Minuit, la chanson s'arrête à 2 reprises. À toi de trouver les deux mots, on écoute.

0: Je te redonne la phrase. Rue déserte, dernière cigarette, plus rien ne bouge. Justin, il faut le mot,
1: bar. Tout,
0: un bar. Juste un bar qui éclaire le trottoir d'un...
1: Néon rouge.
0: Néon rouge, bar et néon, vérifions immédiatement.
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0: Attention, chante.
2: Juste un
3: bar
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0: Bravo, bar et néon rouge, bravo. 2 points, Marie-France, c'est bien.
3: Allez, ça fait 3 points pour Siegfried, 3 points pour Marie-France, c'est magnifique, vous avez une égalité parfaite. Tout de suite, c'est la réclame, mais pas que. C'est l'actualité dans toutes vos régions, grâce aux 44 locales de votre radio ici. A tout de suite.
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3: Je vous rappelle que cette semaine, nos candidats s'affrontent pour gagner vendredi leur place en finale. Le premier prix, il s'agit de 2 jours en famille ou entre amis au Festival Grande Marée à Julouville, au cœur de la baie du Mont-Saint-Michel. C'est un séjour pour 4. Vous avez une nuit avec petit déjeuner à l'hôtel du musée de Granville. 100 euros de carburant sont offerts pour aller à ce festival où vous pourrez écouter Kenji, Julien Clerc, Benabar, Zaz, Christophe Maé. Que des pointures. Si vous ne gagnez pas ça, vous gagnez la machine expresso Malongo avec 32 dosettes et 6 verres en verre. On reprend la compète avec Siegfried et Marie-France. Alors, Siegfried à 3, Marie-France à 3, Siegfried joue avec ici Poitou. Alors, Siegfried, il a monté une petite association pour organiser un festival du rhum arrangé ?
24: Et ouais, tout à fait. Juste pour l'occasion, on s'est fait plaisir, on a monté une assoce. J'ai monté une assoce et on a organisé le festival du rhum arrangé.
3: Bien sûr, ça consiste en quoi ?
24: Eh ben, ça consiste à préparer un rhum arrangé chacun et après à les goûter pour élire le meilleur.
3: Oui, on donne des petites notes sur le goût, sur comment c'est beau, tout ça.
24: Exactement, il y a 3 notes. Une note au visuel,
3: ouais,
24: pour la couleur du rhum, une note à l'odeur et une note au goût.
3: Très bien.
0: Tout ça avec modération, monsieur.
3: Tout ça avec un petit concert, surtout pour bien s'ambiancer quand on a bien goûté puis reniflé. Hein ?
24: Eh ouais, on avait fait venir Schizofred, un artiste de Savoie.
0: Schizofred, j'adore.
24: Un one-man band.
3: Eh ben,
24: je vous incite tous à écouter. Schizofred sur YouTube.
3: C'est génial, on va aller voir ça. On va bien voir comment que c'est tout ça. Alors, c'est bien ce petit festival. Alors, dis donc, on va parler de ta rencontre avec ta chérie.
24: Aïe.
3: Oui, parce que Siegfried, il a travaillé, je vous l'ai dit, dans des village clubs. Il était animateur et un jour, il passe dire bonjour au village club où il avait bossé. Et il devait partir à New York, mais bon, au village, ils avaient besoin de quelqu'un. Alors il est resté. Alors qu'est-ce qui s'est passé ?
24: Eh ben, il s'est passé j'ai fait la saison, donc du coup, avec l'équipe en place, et que et qu'il y avait deux petites animatrices qui étaient bien sympathiques. Et puis, bah, y en a une, elles habitaient ensemble, elles étaient logées ensemble. Et du coup, l'une a fait venir son copain. Donc, elle m'a demandé si je pouvais héberger la deuxième pendant quelques jours, le temps que son copain et elle puissent passer ces quelques jours ensemble au calme. Donc, j'ai accepté, forcément.
3: Bah, bien sûr, tu penses. Et du coup, bah, voilà, c'était il y a 21 ans, pouf, paf, pif, hein. On a fait colis-coloc, et puis voilà.
24: Et oui. Comme dit le copain Eric, faut savoir être gentleman quand même.
3: Évidemment, bien sûr, enfin, cette petite. Allez, le festival du rhum arrangé rencontres arrangées.
0: Ils sont bien arrangés les deux là.
3: Voilà. Ouais, ça. Alors, on va jouer pour que tu marques peut-être.
0: Attendez, j'ai du schizophrène. Attendez, enlevez le son. C'est schizophrène.
24: C'est bien. Ouais, il est tout seul.
0: Ouais. C'est bien.
24: Il est tout seul.
0: Ah ouais.
24: Il sort au mix, il se loupe.
0: Ouais.
24: Et après, à la fin, il joue de la batterie par-dessus.
0: Ouais,
24: c'est vraiment exceptionnel ce qu'il fait. C'est très, très bon.
3: Magnifique. Alors, mon chat, c'est la question à choix multiples. Je te pose la question, je te propose des choix de réponse. Tu auras 10 secondes pour me donner ton choix. Bah, tiens, on va écouter l'hymne. C'est l'hymne de l'équipe de France chanté par Matt Pokora. Parce que l'équipe de France entre en compétition ce soir dans la Coupe du Monde. Et c'est un premier match face au Sénégal. Alors on va faire un petit QCM spécial bleu. Écoute bien. L'équipe de France de foot détient un record parmi les sélections européennes. Quel est ce record ? Avoir remporté le plus de Coupes du Monde ? Avoir disputé le plus de finales de Coupe du Monde au 21e siècle ? Avoir marqué le plus de buts dans une Coupe du Monde ? Ou, évidemment, avoir comme gardien de but Éric Bastien.
0: Exactement.
3: Alors, c'est bon. Quoi le record de l'équipe de France ? Remporter le plus de Coupe du Monde ?
24: Les finales.
3: Les finales de Coupe du Monde ?
24: Au 21e siècle, oui.
3: Eh bien, écoutez, c'est une bonne réponse, oui.
24: Oh oui.
3: Eh oui, ils ont disputé le plus de finales de Coupe du Monde au XXIe siècle. La finale en 2006, 2018, 2022, soit 3 finales. Bravo, tu as 3 points de plus, c'est 6.
0: Bon, si vous entendez un enfant, c'est normal. Hein. Il est à côté de moi, c'est le mien, ne vous inquiétez pas, tout va bien. Mm. Allez les Bleus, c'est le premier match, on l'a dit ce soir. Hein, c'est à retrouver sur ici, en direct, hein, avec les commentaires pour tout ce mondial. Sénégal, c'est à 21h. Marie-France, t'es foot ou t'es pas foot du tout?
1: Un peu.
0: Oui, je sentais bien que c'était pas. Non. Pas, voilà. Tu regardes un sport à la télé peut-être ? Tu aimes bien, je crois, le tennis, le patinage.
1: Le tennis, oui.
0: Ah ouais, t'as suivi Roland Garros un petit peu, toi ?
1: Un peu, oui. Un peu.
0: D'accord. Je vais ranger ma question. Tu travailles un petit peu dans le jardin, tu as évoqué ton potager. On parlait tout à l'heure des jukebox et des 2000 disques 45 tours que tu as à la maison. Et je sais que quand tu fais le jardin, tu aimes écouter ça.
1: Santana Europa.
0: Waouh, Santana, c'est vrai. Alors, ça te permet de faire un jardin meilleur. Tu bêches mieux en écoutant Santana.
1: Non, mais ça me. Ben, en fait, la musique me plaît, donc.
0: Je comprends. Alors, tu es un peu timide, même si voilà, ça s'est arrangé avec le temps. Et je ne sais pas si tu étais timide il y a déjà quelques années de ça pour la rencontre avec Christian. On va en parler. C'était en boîte. Comment s'appelait la boîte?
1: Le Fleury.
0: Elle était où? C'est où la boîte Le Fleury?
1: Oh, c'était dans le
0: Cambrésis. Ok. Alors, c'était la dernière fois ce jour-là que tu allais dans cette boîte, oui. Avant de partir pour tes études, alors que lui, c'était la première fois qu'il venait. C'est comme ça que vous êtes rencontrés. C'est drôle, hein?
1: Exact.
0: Et cette année-là, en 79, on écoutait ça.
2: Et si ce soir, on dansait le dernier slow, comme si...
0: Et justement, il y a une histoire de slow, Marie-France. Tu racontes un petit peu?
1: Ah oui, effectivement. Bon, en fait, la soirée, battait son plein. C'était un dimanche soir en plus.
0: Ouais.
1: En fait, il y avait régulièrement des séries de slow à l'époque.
0: Oui, le quart d'heure américain. Voilà.
1: Non, pas tout à fait. Bon, c'est pas vraiment le quart d'heure américain. C'était encore à l'ancienne.
0: D'accord. Il t'a invité, t'as pas voulu y aller. Je synthétise.
1: Non.
0: Ouais. T'as pas voulu.
1: Non, effectivement, j'ai pas voulu y aller. Okay. Bon.
0: Pris un petit vent, quoi.
1: Et puis, comme j'étais embêtée par d'autres.
0: Bah oui, par d'autres garçons.
1: Il est repassé. Là, j'ai dit oui.
0: Et voilà. Et finalement, il t'a sauvé la mise. Et vous êtes mariés depuis 1982 et ensemble depuis 79. noce de topaze. Bravo. Voici cette question à choix multiples. On y va. Petit extrait.
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0: 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Quel artiste français, on l'a vu dans l'actualité, on a vu les images, a récemment transformé le Pont Neuf à Paris en une immense caverne éphémère. Est-ce que c'est Richard Orlinski? Est-ce que c'est l'artiste JR? Est-ce que c'est Christo? Ou notre maroufleuse de choc, évidemment, qui était au Pont Neuf, et boum, elle nous a fait une caverne. Valérie Damido, top chrono. Richard Orlinski, JR, Christo ou Aloche?
1: JR.
0: JR, comme dans la série? Non.
1: Bah oui, Dallas.
0: Eh bah oui, t'as raison. C'est bien JR qui a imaginé avec Bobby, avec Cholène, ils étaient tous là, la caverne du Pont Neuf, installation monumentale, grotte immersive, avec cette œuvre qui est à découvrir, voilà, en ce moment, à Paris.
3: JR, ça va lui faire plaisir, on l'a dû jamais lui faire, JR, sous Hélène. Voilà.
0: Alors, moi, je ne lui ai jamais fait, personnellement.
3: Voilà. Alors, Siegfried, tu as 6. Marie-France, tu as 6. Vous êtes égalité parfaite. Mais il reste encore la question cachée et le bingo. Mais en attendant, on va écouter Len Marlin. J'aime bien dire ça à la française.
0: Len Marlin, oui, oui.
3: Ça te fait plaisir? Len Marlin, Sitting Down Here. À tout de suite, mes chers.

0: Marlène Marlin, hein, ouais. C'est ça.
1: Lune Marlin.
0: Sitinge the one air.
1: Et voilà, Len Marlin, sitting down here.
0: Je prends des cours cet été en anglais. Hein,
1: jingle.
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1: Alors ici, nous sommes avec Siegfried et Marie-France qui ont 6 points chacun. Siegfried joue avec ici Poitou, Marie-France avec ici Nord. Alors, notre Siegfried, hein, il a beaucoup voyagé, il adore voyager, à Kiel, Madagascar, Maroc, Cap-Vert, Thaïlande, Singapour. Il a été évidemment aussi à Madagascar. Et quand tu étais à Madagascar, tu as appris une chanson. Quelle était cette chanson, mon petit canard?
3: Cette chanson s'appelle, alors je ne sais pas si je le dis bien, parce que je ne parle pas vraiment malgache, mais elle s'appelle Jari Banu.
1: Et alors, comment tu peux la chanter là?
3: Ouais, je peux essayer.
1: Vas-y.
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1: Ah ouais, bah c'est pas mal, Céline, t'as l'original.
0: Bravo.
1: Et voilà. Bah c'est pas mal quand même. Alors, donc c'est le groupe Egema, ça passe à la radio, il est à l'aéroport de Madagascar, il chante doucement sa chanson en attendant, la douanière lui demande si c'est la chanson, si c'est bien cette chanson qu'il chante et lui dit que c'est qui, c'était qui.
3: Elle me dit que c'est elle, la chanteuse du groupe.
1: Et voilà, et du coup...
3: Et du coup, bah, on a papoté, on a discuté, elle a pas trop regardé un peu ce qu'il y avait dans mon sac, ce qui était plutôt pas mal.
1: Parce que t'avais 500 grammes de vanille.
3: Ouais, j'ai dépassé un petit peu les quotas.
1: Et voilà, mais comme t'as chanté la chanson sans le savoir de la douanière, et voilà, t'as eu de la vanille pour 10 ans.
3: C'est passé crème.
1: C'est passé crème à la vanille, comme dirait l'autre.
3: Exact.
1: Alors, tu as 6 points. Elle a 6 points. Donc là, c'est la question à 5 points. Est-ce que tu vas la gagner? On va voir ça tout de suite. Attention, petit Bourville.
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1: Alors, écoute-moi bien.
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1: Quel fruit donne son nom à une célèbre expression désignant une personne prétentieuse? On dit avoir le... Top chrono, 10 secondes.
3: Le melon. Avoir le melon.
1: Avoir le melon. Est-ce que c'est avoir le melon? Avoir la framboise. Avoir le...
0: Ah, la fraise.
1: Avoir la fraise.
0: Le cassis.
1: Avoir le cassis.
0: L'ananas.
1: Non, bien sûr que c'est le melon, bien sûr. Et évidemment, voilà, bravo, 5 points de plus, tu as 11.
0: Marie-France est avec nous, elle a 6, on n'arrive pas à vous départager pour le moment, ce qui n'était pas le cas d'hier, hein. Aujourd'hui on a des candidats qui sont au coude à coude.
1: Oui.
0: Marie-France qui joue avec Issy-Nord, qui habite à Quesnoy-sur-Deule, Marie-France qui collectionne les 45 tours, et qui a un petit côté Pierre-Richard, on va se le dire, avec cette anecdote, un jour t'es tombé en panne, ce qui arrive à tout le monde, en panne d'essence.
1: Ça arrive à tout le monde,
0: oui,
1: c'est vrai.
0: Bon, c'était en pleine ville, j'ai l'impression que ça te fait déjà rire, on est à un carrefour... Mais le téléphone portable n'existe pas encore, car ça, c'était il y a très longtemps. Du coup, qu'est-ce que tu as fait pour t'en sortir?
6: Déjà, on m'a aidé pour garer la voiture, parce que sinon je bloquais toute la circulation.
0: Ouais. Hein.
6: Donc on était en plein hiver, hein, c'était au mois de décembre, on venait d'emménager dans une nouvelle maison. Mmh. Voilà. J'ai trouvé un café.
0: Voilà, tu étais dans un bar.
6: On allait téléphoner.
0: C'est ça.
6: Mon mari, qui était rentré, rentré bien avant moi.
0: Okay.
6: Donc, j'avais une pièce de monnaie, une seule, dans mon porte-monnaie à l'époque. Et donc, je téléphone. Mon mari décroche. Je lui dis, je suis en panne vraisemblablement d'essence, parce que ma jauge ne bougeait plus depuis un certain temps, donc c'était un peu troublant quand même.
0: Bien évidemment.
6: Donc, il me dit, bah oui, j'arrive, et il raccroche. Bon, il savait pas où j'étais.
0: Mais c'est-à-dire que voilà, il a raccroché tellement dans la précipitation que t'avais plus de pièces, tu pouvais pas la rappeler. Il a dit j'arrive et du coup il savait pas où t'étais, donc il est jamais venu. Tu t'en es sorti comment alors?
6: Comment?
0: Ben tu t'en es sorti.
6: Je suis rentré à pied.
0: Et t'es rentré à pied. Oh là là, ma peau. Oh là là. Oui, effectivement, ça c'est pas de chance. Ça c'est pas de chance.
6: Ouais, c'est pas de chance.
0: Un petit mot sur Johnny. On parlait de Johnny Hallyday hier. C'était son anniversaire. Ça aurait été son anniversaire. Il aurait eu 83 ans. Fan de Johnny. T'as été le voir à 4 reprises en concert.
6: Oui. Oui, oui. D'abord ici sur Villeneuve-d'Ascq, donc au stade Villeneuve-d'Ascq. Ensuite sur Lens.
0: Ouais.
6: Ensuite au Zénith.
0: Oui.
6: Et ensuite, le dernier, c'était les vieilles canailles. Très bien.
1: Vieille canaille.
0: Aïe, aïe, aïe, aïe, aïe.
1: Et il y avait toujours.
0: Aïe, aïe, aïe. Vieille canaille. Oui, la vieille canaille avec Eddie Mitchell, avec Dutronc, hein, aussi.
6: Dutronc, oui,
0: exactement.
6: Oui.
0: Une de ses dernières tournées, d'ailleurs. Je crois que c'est même la dernière tournée.
6: C'était sa dernière tournée, c'était 6 mois avant.
0: Enfin, ouais. Bon, allez, pensez pour notre Johnny. On joue, Marie-France, c'est la question cash, c'est la question qui vaut 5 points. Pas de proposition de réponse. Écoute bien, sois attentive. Combien y a-t-il de lettres dans le mot ? Je te donne un mot, il faut me dire combien il y a de lettres. Rhododendron. Rhododendron, top chrono, 10 secondes.
6: Oh, c'est beaucoup ça. 3, 6, 8, 10, 12, 13.
0: 13. Rhododendron, il y en a 13. Je pense que tu vas sacrément t'en vouloir parce qu'il n'y en a que 12.
6: Oh mince.
0: Je t'invite à écrire le mot après l'émission et tu verras qu'il y a 12 lettres pour cet arbuste à fleurs colorées.
1: Eh bien, ça nous fait 11 pour Siegfried, 6 pour Marie-France et tout de suite une nouveauté, Amir à l'imparfaite.

0: parfaite pour moi.
1: C'est la nouveauté, c'est Amir, ça s'appelle à l'imparfaite sur ici.
2: Eh ben, c'est parfait ça, tout ça.
1: C'est comme vous, hein.
2: Oh là là, je suis imparfaite, t'as raison.
1: Non,
2: allez,
1: parfait.
2: Tout de suite,
1: vous
2: c'est quoi
1: mal.
2: C'est la réclame.
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2: Nous sommes au taquet avec Siegfried qui a 11, Marie-France qui a 6. Alors, Siegfried, il va falloir m'expliquer ce choix de chanson que tu aimes bien. Parce que, allez, tiens, on va écouter. Los. Rien n'a changé. Alors, les poppies, c'est plutôt ma génération, mon chat.
5: Et puis celle de Marie-France.
2: Exactement. Qu'est-ce que... Ben oui, Marie-France, elle a 66, moi j'ai 61. Pourquoi tu aimes les poppies, mon petit chaton ?
5: Ben je sais pas, mais c'est vrai que c'est le choc des générations. Marie-France a dit qu'elle a rencontré son amour en 79.
1: C'est ça.
5: C'est l'année où je suis né.
2: Eh ben voilà ! Et voilà, bon. Et t'aimes bien les poppies.
5: Les poppies, souvenir du centre aéré.
2: Ah voilà.
5: Où on faisait des petits spectacles, et puis ben, on avait fait un spectacle avec cette chanson. Et du coup, voilà, elle
2: est restée. Très bien. Alors écoute-moi bien, tu as 11. Là, c'est le bingo, il va falloir que tu déchires tout. Donc écoute bien ma question. À mon top chrono, tu vas avoir 10 secondes pour me donner un maximum de peintres, les peintres célèbres, tous les peintres du monde entier, tous les peintres célèbres. Top chrono, 10 secondes.
5: Manet, Monet, Picasso, Chagall, Dali,
2: C'est bon, tu m'en as donné 5. Il y avait Renoir, il y avait Van Gogh, il y avait Rembrandt, il y avait Cézanne. Tu m'en as donné 5, c'est parfait.
5: Oui.
1: Alors, le schéma est clair. Il a été très bon, hein, Marie-France, sur toute la ligne.
2: Oui.
1: Il a 11 points. Toi, tu as 6, parce que bah, voilà, t'as pas trouvé le rhododendron. Bon, là, on est sur le bingo. Le bingo, il vaut 10 points. Pour encaisser les 10 points et peut-être avoir une petite chance d'être avec nous vendredi, c'est celui qui marque le plus de réponses. Donc, il a fait 5. Faut que tu fasses 6. C'est pas compliqué. Sur ton bingo, tu fais 6. Tu seras avec nous. Est-ce que c'est clair? Ouais?
6: Oui.
1: Bon, je te mets pas la pression. Je t'explique juste la règle du jeu. Marie-France, on a écouté Johnny, on a écouté Les Vieilles Canailles parce que tu nous as dit que tu l'avais vu 4 fois en concert, mais tu aimes aussi...
2: Moi, ma chanson préférée de Elvis, c'est Suspicious Minds.
1: Ah,
2: on adore, hein.
1: Bon, de toute façon, voilà, on pense à Johnny, on pense à Elvis, hein, il était fan d'Elvis notamment. Marie-France, l'heure de vérité a sonné, seras-tu avec moi vendredi, je le souhaite. Tu vas avoir 10 secondes pour ce bingo, pour me citer un maximum d'écrivains ou écrivaines.
2: Non, écrivains.
1: Ah, c'est juste des écrivains, donc c'est au masculin. Un maximum d'écrivains célèbres. Ok, top chrono, 10 secondes.
6: Flaubert, Maupassant, Zola, Stendhal.
1: Moi j'en ai 5
2: aussi. Alors ça fait une égalité parfaite. Qu'est-ce qu'on fait? Vite, on va vous départager avec une question pourcentage. C'est celui qui répond au plus près sans dépasser.
1: Exactement, voici la question. Elle arrive tout de suite et je vous demande quel pourcentage de femmes y a-t-il dans les effectifs de la gendarmerie en France?
2: Alors vas-y, Siegfried, combien de pourcentage de femmes dans la gendarmerie?
5: Je vais dire 24%.
2: 24, ok.
1: Marie-France?
6: 20.
1: 20, ok.
5: Oh, elle est maligne.
1: Oui, mais elle a le droit. La bonne réponse, c'est 22. Donc, il fallait pas dépasser la bonne réponse.
2: Et bah voilà. Donc, c'est Marie-France qu'on retrouvera en finale vendredi.
1: Oh, bien vu, Marie-France.
2: Je suis très triste, mon petit secret.
1: Ah oui, Marie-France.
2: Mais ça s'appelle la chance. Voilà. Bon, bravo, Marie-France. Tu nous rejoins vendredi en finale pour tenter de gagner 2 jours au festival Les Grandes Marées à Julouville ou la machine à café Malongo. Mon petit zig-zig, bah écoute, je suis désolée. J'étais bien.
1: Une
2: prochaine fois, mon chat. Je vous embrasse tous. Je remercie Céline à la réalisation, Maître Coupez au savoir, Iki à la technique, Alex au standard, Maître Bastien.
1: Mais je vous en prie.
2: Hein?
1: Oui.
2: Voilà.
1: Je suis là demain. Enfin, moi j'ai une candidate. Je suis contente.
2: Ouais, c'est bien. Allez, un candidat chacun. À demain, mes petits canards. Je vous embrasse très fort.
1: Et on a le plaisir de retrouver Wendy Bouchard pour ma France. Bonjour Wendy.
0: Bonjour mes amis. Bonjour mes amis. Vous êtes en tenue de foot ce soir.
1: Bien sûr.
0: En bleu. Bien sûr. Pour suivre les débuts de l'équipe de France face au Sénégal. Mais après l'info, moi je vous entraîne dans un monde à part. Mais quoi que nous sommes si proches de ces grands singes, frères à 99%, on parle des chimpanzés avec la primatologue Sabrina Krief. Et comment nous les aider depuis la France, c'est important aussi d'en parler.
2: Eh ben c'est très bien.
0: Et je vous embrasse.
2: À demain. À belle émission.
1: Merci Wendy.
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1: Passez une excellente journée, merci d'écouter ici, bon appétit, soyez les bienvenus, il est quelle heure?
2: Bah écoutez, vous écoutez ici,
1: oui.
2: Il est 13h.
1: C'est bon, bon déjà.
2: Je vous aime, à demain.
1: Prends-nous aussi, on vous aime. Voici Ma France, c'est avec Wendy Bouchard, belle journée.
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0: Bonjour à tous, merci d'être à l'écoute de Ma France. 30 minutes pour vous raconter l'actualité et pour partager l'univers de nos invités. En ce jour d'entrée dans la Coupe du Monde des Bleus, nous sommes à Aja, dans le Périgord, qui soutient Maxence Lacroix, l'enfant du pays qu'il espère voir aligné. Les pronostics en Haute-Savoie, on les entend pour ce premier match de l'équipe de France face au Sénégal, redoutable finaliste de la Coupe d'Afrique des Nations. Avec le journal du Mondial, on vous éclaire un peu plus sur la compétition à 13h20 dans Ma France. L'accord de paix entre les États-Unis et l'Iran doit être le signal de la relance. Voilà ce que dit le ministre de l'économie, Roland Lescure. Principe de réalité énoncé ce matin avant une réunion auprès de la grande distribution. On vous parle aussi du test de dépistage remboursé pour les patients à risque face à une surexposition au cadmium. Au cœur de vos régions, la chaleur s'installe partout dans le pays. Pas simple pour les épreuves du bac cet après-midi. La suspension ou l'interdiction des travaux agricoles de l'Aude à la Vendée où le risque incendie de forêt est bien activé. Et puis l'arrivée des premiers skippers engagé dans le Vendée Arctique. Grande émotion aux abords des Sables d'Olonne en mémoire de Charlie Dalin. Et puis à 13h15, je vous le disais, notre invitée est une illustre primatologue. Sabrina Krief sollicite l'aide du public pour aider à protéger les chimpanzés, nos frères de la forêt. Elle publie de nouveaux travaux sur l'intelligence de ces grands singes, sur la gestion des outils. Le Mondial commence ce soir pour l'équipe de France de foot à 21h chez nous. Les Bleus affrontent le Sénégal dans le New Jersey. La France et son trio magique, Mbappé, Dembélé, Olysée, fait partie des grands favoris de la compétition. Mais ce prélude n'est pas simple. Le Sénégal est l'une des meilleures équipes africaines du moment, finaliste de la Coupe d'Afrique des Nations. Il va falloir gérer l'émotion autour d'un tel événement. Au cœur de nos régions, la commune d'Aja, dans le Périgord, va suivre ce premier match avec une intensité particulière. Derrière l'enfant du pays, Maxence Lacroix, peut-être dans le 11 de départ de Didier Deschamps. C'est un reportage de Baptiste Roux.
7: Dans la famille de Jacqueline, on est plutôt rugby, mais ce soir, pas question de louper le match des Bleus.
8: Quand il y a des gros événements comme ça, on regarde. Puis là, on va regarder encore plus, parce que bon, il y a le petit Chino qui joue quand même, hein, on va pas louper ça.
7: Elle est adjointe à la mairie et toujours aussi étonnée de voir le petit gars d'Aja avec le maillot de l'équipe de France.
8: Ça fait bizarre, mais ça fait très plaisir. Aussi bien pour nous que surtout pour lui. Et puis bon, c'est une consécration. C'est un gamin qui est passionné de foot depuis qu'il est tout petit.
7: Pour cette Coupe du Monde, tous les matchs des Bleus seront diffusés sur écran géant à la salle des fêtes.
8: Ça change tout.
7: Francine et son mari y seront.
9: Pour Maxence, évidemment, on nous fait honneur. Hein, voilà. Et puis c'est vraiment, c'est quelqu'un du pays. Et c'est merveilleux.
10: Fier, bien sûr. Oui, fier. Et c'est Aja qui joue aux États-Unis, qui est dans l'équipe de France. Donc c'est un truc de dingue.
7: On ne sait pas encore si on verra beaucoup Maxence Lacroix sur le terrain. Mais pour Gérard, ça va être l'un des patrons de cette équipe.
11: Je pense pense qu'il va apporter beaucoup. Et puis comme il a un côté leader, donc je pense que c'est ce dont tu as besoin, un peu un Varane quoi, finalement, dans l'équipe de France. Pour moi c'est ça, ouais. Maxence Lacroix, c'est le nouveau Raphaël Varane.
7: Et même s'il est aux États-Unis, Maxence Lacroix n'a pas oublié son village périgourdin. Il va offrir des pizzas à ceux qui regarderont le match à la salle des fêtes.
0: La salle des fêtes réservée aux habitants d'Aja dans le Périgord pour ce reportage. 21h chez nous, c'est l'heure du match, mais décalage horaire oblige, il ne sera que 15h aux États-Unis et ce détail n'en est pas un, Xavier Monferrand, parce qu'il n'est pas si habituel pour les joueurs de jouer en plein jour et sous le soleil.
12: Les artistes du football sont souvent des oiseaux de nuit habitués au feu des projecteurs. Alors là, jouer à l'heure de la sieste, sous le soleil, avec des températures forcément moins clémentes, ça change tout pour le milieu de terrain des Bleus, N'Golo Kanté.
13: C'était un élément important dans notre préparation. Une fois qu'on arrive aux États-Unis, s'entraîner sous la chaleur, sous le soleil, on a vu la fatigue que ça procure, en fait, comment on est éprouvé. Les joueurs sur le banc auront leur importance, pourront apporter un gros impact, et ça fait quelques jours qu'on se prépare à ça.
12: Un tel bouleversement, surtout à ce niveau de performance, ça s'anticipe. Il faut tout repenser, tout décaler, ne rien laisser au hasard. Le staff des Bleus y veille car la routine du match n'est plus la même, explique Guillaume Vassou, l'un des kinés de l'équipe de France.
14: Nous, ce qu'on va surtout mettre en place, c'est un réveil musculaire plutôt. Entre 9h et 10h. Puis on va vite arriver au déjeuner qui devrait avoir lieu autour de 11h. Puisque un match qui va commencer à 15h, l'équipe va certainement partir autour de 13h. Ça va arriver très très vite, d'où l'intérêt de se coucher quand même assez tôt la veille. Ça change fondamentalement la journée type.
12: En revanche, jouer plus tôt, c'est aussi rentrer plus tôt et gagner en récupération. D'ailleurs, les Bleus regagneront leur camp de base de Boston ce soir même après le match.
0: Alors, c'est l'heure de l'entrée en matière pour les Bleus. Le temps aussi des pronostics pour ce premier match du Mondial dans les rues d'Annemasse en Haute-Savoie. Voici ce qu'on en dit au micro ici de Mélanie Tornade.
15: Je vois un match nul, 1-1, parce que le Sénégal avec le Maroc, c'est les meilleures équipes d'Afrique. Donc c'est les derniers finalistes de la CAN, ça peut être évident.
16: Les Sénégalais vont vendre cher leur peau, un match nul peut-être, ou un petit avantage pour la France.
17: Victoire de la France 2-1, je pense que ça va être très dur, surtout les premiers matchs de Coupe du Monde. Le Sénégal n'a rien à perdre et on a des mauvais souvenirs en 2002, donc je pense que ça va être un match très serré.
18: Pour moi 3-0, double Mbappé, un Dembélé quand même pour l'histoire et voilà. Je pense que sur le papier on a l'une des meilleures attaques du monde. Je pense qu'il n'y a pas de raison d'avoir peur.
19: Oui, ça sonne bien, j'ai l'impression que de toute façon je fais confiance à Didier Deschamps. Je trouve que c'est un excellent entraîneur.
18: Donnez-vous à fond et faites-nous rêver.
0: 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Les filles en avant, notamment Pia Clément et Charlotte Lorgeret, notre consultante, mais aussi Nicolas Perronnet en direct du Stade américain. Dans 15 minutes, c'est Clément Comte qui vous offre un journal plus complet du Mondial dans ma France. Et puis sur ici.fr, vous retrouvez le calendrier des matchs, mais aussi le portrait des différents joueurs. Le ministère de l'économie recense près de 900 000 demandes pour l'aide aux grands rouleurs. Plus de la moitié des Français éligibles vont recevoir des virements à partir de demain. C'est une aide qui permet aux travailleurs modestes de toucher 100 euros dès le mois de juin. Dispositif qui comprend aussi une aide aux pêcheurs, une revalorisation des indemnités kilométriques pour les aides au domicile, un accompagnement pour les transporteurs, le BTP, mais aussi le secteur agricole. Alors que Bercy reçoit la grande distribution aujourd'hui, le ministre Roland Lescure maintient que l'économie française peut retrouver une croissance dynamique dans les semaines qui viennent. Il croit beaucoup dans l'accord entre les États-Unis et l'Iran qui doit être pour lui le signal de la relance.
20: La relance, ça ne se fera pas par les deniers publics, ça vous l'avez bien compris, mais elle se refera par un retour de la confiance collective. On a eu de l'attentisme, c'est normal, de la part des consommateurs, de la part des entreprises. Il est désormais le temps que la relance économique soit à l'ordre du jour. On a une bonne nouvelle, il faut à la fois pas gâcher notre plaisir, mais surtout en profiter pour relancer la machine.
0: Et de ce contexte strictement économique, le gasoil et l'essence sont repassés sous la barre des 2 euros le litre. L'autoroute A69 entre Castres et Toulouse a franchi hier une étape décisive. Le rapporteur public a défendu la raison impérative d'intérêt public majeur pour finaliser la construction de ce tronçon, dérogeant à la protection des espèces. Le Conseil d'État doit rendre sa décision d'ici le mois de juillet. Cette annonce santé à la une, à partir d'aujourd'hui, les personnes jugées à risque peuvent se faire rembourser le dépistage du cadmium, ce métal lourd et cancérogène qui contamine notre alimentation, notamment à cause de certains engrais agricole. Ce test est un test urinaire qui pourrait être prescrit par votre médecin si vous êtes surexposé par votre lieu de résidence, quand le sol a été reconnu pollué. Des conditions assez restrictives choisies par les autorités. Écoutez Pierre Souvet, il préside l'association Santé Environnement France.
4: Je vais vous dire que c'est mieux qu'avant, puisqu'avant il y avait zéro. Hein. Mais la difficulté, c'est que ça concerne des sites pollués. Alors soi-disant, il y en a 7000 en France, on a du mal à savoir où, c'est-à-dire si vos poussières, les poussières ou les sols ont été contaminés par des rejets industriels par exemple, ce qui évidemment ne correspond pas à la contamination générale française. Pour les enfants par exemple qui ont tant de poussière là où ils habitent, eh bien ce dépistage nécessaire s'ils se rongent les ongles, s'ils sucent leurs pouces, s'ils mangent la terre, vous voyez ? Très compliqué. Pour la population générale, là aussi, il faut avoir habité au moins 10 ans ou alors quand on était petit. Donc, c'est extrêmement compliqué. Beaucoup de médecins se posent la question, un, de savoir si ils vont pas être sanctionnés, s'ils prescrivent pensant bien faire, alors que ça ne respecte pas tous les critères qui sont extrêmement compliqués. Donc, je pense qu'il aurait fallu simplifier. Les médecins, c'est pas des prescripteurs à gogo et leur donner la liberté en fonction, donc, des expositions, notamment alimentaires, et industriel, évidemment, pouvoir dépister les gens et rechercher les pathologies.
0: Pierre Souvet, président de l'association Santé Environnement France. Il était ce matin l'invité d'ici Paris-Île-de-France. Au plus près de vos territoires, la précaution est de rigueur face à la nouvelle vague de chaleur et face au risque d'incendie. En Vendée, 40 hectares ont été brûlés par une quinzaine de départs de feu dans l'est du département. La préfecture a de fait interdit de nombreuses activités. Les travaux agricoles sont appelés à être suspendus car ce risque de feu est précoce et il faut s'adapter. Mathieu Maires est contrôleur général des pompiers de Vendée.
21: Nous sommes énormément sollicités. Il ne s'agit pas de feux de forêt, mais des feux d'herbe, des feux de champs. Potentiellement, certains feux sont d'origine agricole, de travaux dans les champs, mais sans pour autant en faire une généralité. Toutes les activités susceptibles d'engendrer des étincelles ou qui génèrent des flammes nues sont à proscrire en cette période de vent assez modéré, plutôt fort, puisqu'on voit que les conséquences peuvent être immédiates et générer un nombre d'incendies importants.
0: La chaleur qui s'installe en France jusqu'en début de semaine prochaine avec des températures en moyenne au-dessus de 30 degrés, des pointes à 40 degrés même attendues dans le centre juste au moment des épreuves du bac pour un demi-million d'élèves de terminale. Plancher dans ces conditions, ce n'est pas très agréable pour ces lycéens rencontrés par Raphaël Aubry en Mayenne. Écoutez.
22: À la sortie de l'épreuve de philo devant un lycée de Laval, Adèle et Léonie sont plutôt contentes d'elle.
23: Bah en vrai, plutôt bien, ça va.
24: Ouais, le sujet était cool.
22: Mais les deux lycéennes ont des cernes sous les yeux.
23: J'ai mal dormi cette nuit à cause de la chaleur et pour réviser, pareil, ça nuit à la concentration quand même.
24: Bah, après, il y a le stress qui joue aussi, il n'y a pas que la chaleur, mais j'avoue que pour le sommeil, on n'est pas au top de notre forme. On n'a pas eu de chance que cette semaine, enfin la semaine dernière, il n'a pas fait trop chaud, ça aurait été parfait. Et là, les trois jours ont passé des vrais, il fait chaud. Mais bah, après, on n'a pas le choix, c'est comme ça. Hein.
22: Pas le choix d'aller réviser aussi après la philosophie. Autour des épreuves de spécialité jusqu'à jeudi. Camille a sa technique.
25: Je vais rentrer, je vais faire la sieste et je m'y remettrai plutôt ce soir quand il fera plus frais.
22: Parce que justement il fait chaud ou parce que c'est ton rythme habituel ?
25: Un peu des deux. Comme il fait chaud, c'est compliqué, mais on est aussi fatigué de l'épreuve, donc il faut faire une pause aussi.
22: Les révisions avec la chaleur, c'est ce qui inquiète Yoven, interne dans un lycée.
26: Moi j'ai du bol parce que je suis au rez-de-chaussée. Je sais que sous les combles c'est une enfer dès qu'il commence à faire chaud et tout, parce que l'internat est assez vieux. C'est ça qui m'inquiète un peu. Maintenant je pense que ça devrait le faire quand même.
22: Mission, trouver un lieu frais pour Léa aussi. Heureusement, toutes les épreuves écrites du bac ont lieu le matin cette semaine, comme la philosophie.
25: Il faisait ça va. Enfin, vu que c'était le matin, ça allait. Il fait pas trop chaud.
22: Reste à savoir si les salles de classe seront ventilées jusqu'à jeudi midi.
0: Merci Raphaël. Il est 13h11 à l'écoute de Ma France et les rassemblements se sont multipliés hier soir devant les palais de justice du pays. Au Mans, à Blois, Bergerac, Arcachon, à Narbonne, autant qu'à Dijon, Calais, Épinal, Nice, Marseille, Compiègne, Grenoble ou Paris, où 5000 personnes se sont réunies place Vendôme devant le ministère de la Justice, selon les différentes associations présentes. La mort tragique de Liana dans le Gers cristallise l'horreur des violences commises sur les enfants. Ce matin, l'ancien Premier ministre François Bayrou déclare sur France Inter que ces violences devraient nous empêcher de dormir. Eh bien, c'est exactement ce qu'elles provoquent, notamment chez ces femmes mobilisées, parmi lesquelles la comédienne Sarah Forestier, qui projette de se retrouver avec ces femmes désormais tous les lundis.
27: Les innombrables rafistolages du gouvernement depuis des années n'ont pas marché. On a besoin que cette loi intégrale passe parce qu'elle répond à énormément de problématiques. Et j'invite toutes les personnes qui écoutent à aller se renseigner sur la loi intégrale, sur loiintégrale.fr. Il y a énormément de choses sur le repérage, la prévention, quoi faire quand il y a des plaintes, des actes d'enquête minimum à mener. Monsieur Barrella aurait pu être stoppé. dans son parcours criminel. La réalité, c'est que dès la première plainte, il y aurait pu avoir des actes d'enquête qui auraient pu éviter la récidive. C'est juste plus possible.
0: La comédienne Sarah Forestier mobilisée, elle répondait à Marie Boueda pour ici. Inspirons-nous de l'Espagne. Voilà ce qu'ont scandé les manifestantes plutôt que de faire des lois réactives au coup par coup. Une loi intégrale traiterait le problème dans son ensemble. Une pétition pour cette loi en ligne a d'ailleurs déjà récolté près de 300 000 signatures. Les manifestants comptent se retrouver désormais tous les lundis devant les tribunaux du pays. À côté de cette demande de justice et de moyens, on apprend que la France va investir 655 millions d'euros dans l'intelligence artificielle. Annonce de Sébastien Lecornu dans un contexte de finances publiques sous tension. Le Premier ministre qui souhaite, je le cite, que ces avancées profitent aux Français et renforcent nos services publics. Enfin, au Sable d'Olonne, les premiers skippers engagés dans le Vendée Arctique, course qualificative pour le Vendée Globe dont nous vous parlions ici, ont franchi cette nuit la ligne d'arrivée et puis ils ont remonté le chenal à l'aube. Ambrogio Beccaria, Sam Goodchild, Violette d'Orange sont le trio de tête de cette édition, des skippers déjà arrivés, avec un goût de larmes, hommage à Charlie Dalin. Yves René Tapon en fut le témoin pour Ici Loire-Océan.
1: Un immense voile noir entoure le phare vert qui marque l'entrée du chenal. Drapeau noir aussi en haut du mât de massif, le voilier avec lequel Charlie Dalin remporta son tour du monde. Et dans le public, nombreux, les Bravo Sam répondent au Bravo Charlie. Ces deux bénévoles, foulard blanc à la main, tenaient à être là.
2: Il est dans notre cœur, c'est sûr. On ne peut pas l'oublier.
1: Qu'est-ce que vous avez ressenti lorsque vous avez revu son bateau arriver avec ce drapeau noir ?
3: Les larmes aux yeux, ça faisait beaucoup de peine.
1: À son arrivée au ponton, Sam Goodchild, trop ému, n'ouvre pas la bouteille de champagne traditionnellement offerte.
5: Il y a des choses plus importantes de la vie. Les courses, c'était super, mais le moment qu'on a passé l'arrivée, malheureusement, heureusement, on a pensé à autre chose. La tête est ailleurs. Il faut savoir que l'équipe ici, c'est l'équipe qui a gagné le Vendée Globe avec Charlie. Et cette équipe-là qui ont vécu tous ces moments très, très forts avec Charlie.
1: Troisième de la course, Violette d'Orange salue aussi le grand marin.
6: C'est juste énormément de tristesse pour sa famille, pour son fils Oscar, pour sa femme. Il m'avait survolé à mon arrivée du Vendée Globe. Et là, je me dis, c'est. Il nous survolera et il protégera tous les marins maintenant de là-haut.
1: Et au-dessus du ponton, sur le village, trône le trophée du Vendée Globe, accompagné d'une grande photo de Charlie Dalin.
0: Merci Yves-René Tapon. Et puis c'est parti depuis ce matin et jusqu'à jeudi pour la vente à petit prix de 100 000 billets TGV Inouï. Billets à 19 euros pour la seconde classe, 29 euros en première pour des voyages qui couvrent la période du 3 au 31 août. Cette offre promotionnelle est soutenue par la SNCF pour permettre, dit la compagnie, aux plus défavorisés de partir en vacances en train.
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0: Il est 13h15, nous sommes en direct et je suis ravie dans Ma France d'approcher l'une de nos plus éminentes primatologues, de nos honorables frères de la forêt, ces chimpanzés avec lesquels nous partageons 99% de notre ADN. Notre invitée nous propose d'agir, de mieux les connaître, de mieux les reconnaître. Elle ne cesse de nous sensibiliser à la conservation de ces grands singes, notamment face au braconnage. Bonjour Sabrina Krief.
9: Bonjour Indy.
0: Je me sens très chanceuse de vous connaître parce que vous les connaissez, ces frères de la forêt. Je vous accueille avec beaucoup de chagrin parce que je sais que ce début d'année a été tragique pour vous. En avril, vous découvrez qu'un de vos protégés, ils ont tous un nom, vous l'avez baptisé Hugo, dans une forêt d'Ouganda, qui est une réserve avec ces animaux que vous auscultez de très près, au cœur de cette communauté que vous étudiez depuis 20 ans. Vous apprenez qu'Hugo a été massacré à coups de machette. Ça vous a bouleversé, évidemment, par la brutalité de l'acte, par son caractère gratuit aussi, Sabrina.
9: Oui, parce que en fait, on est habitué à être confronté à des actes de braconnage ou des activités illégales, mais dans la zone où on travaille, en fait, les pièges sont souvent posés pour attraper des petites antilopes et les chimpanzés qu'on étudie et qu'on suit sont mutilés, perdent des bras, des pieds, donc c'est tragique également. Mais là, cette fois-ci, c'était vraiment un acte volontaire, intentionnel, envers un chimpanzé qui, dans la communauté, avait une place tout à fait particulière, un chimpanzé extrêmement doux, pas du tout agressif, dans dans un endroit où il n'était pas en train de gêner les villageois. Puis on a retrouvé donc après l'autopsie dans son estomac des fruits sauvages. Donc toute la matinée, en fait, les premières heures de sa journée avaient consisté à manger des fruits de gingembre sauvage. Et oui, l'acte était extrêmement violent puisqu'il y avait des dizaines de coups de machette sur son corps.
0: Et ça, c'est très dur parce qu'ils font partie de votre famille. Ils font partie, j'allais extrapoler, de notre famille, Sabrina.
9: Oui, ce sont nos plus proches parents. Donc, ces émotions que eux vivent, on les comprend, on les perçoit, on les ressent, on les explique, on les étudie. Ce qui fait que, dans le livre que j'ai publié, vraiment, je décris des tempéraments, des caractères, des personnalités. Évidemment, chaque individu est extrêmement précieux. Aujourd'hui, où 70% des populations de grands singes ont disparu. Et si dans cette zone où nous, on se bat pour les protéger, où on a monté un projet avec les villageois, où notre projet emploie 35 personnes, donc fait vivre dans cette toute petite zone une grande partie des familles qui sont autour du parc, on s'imagine ce qui se passe dans les zones où ils ne sont pas protégés.
0: Bien sûr, infiniment proche, c'est le livre que vous avez publié chez Grasset, qui nous raconte justement par le menu détail, qui approche cette communauté que vous observez depuis 20 ans. Je disais à nos auditeurs tout à l'heure que ça a beau être loin l'Ouganda et on n'a pas nous l'autorisation d'aller s'y promener, d'aller approcher les chimpanzés parce qu'il y a des méthodes, il y a des protocoles sanitaires évidemment, mais on peut soutenir l'action contre ce braconnage, l'action de sensibilisation. Comment on fait pour vous aider, Sabrina?
9: Alors sur la plateforme Hello Asso, il y a une campagne de crowdfunding pour essayer de vraiment soutenir notre équipe de lutte anti-braconnage. Aujourd'hui c'est 10 personnes qui chaque jour partent sur

0: ont publié un article sur les utilisations d'outils que les chimpanzés de Sébitoli utilisent pour aller chercher du miel. Et les communautés voisines, qui sont étudiées depuis 30 ans, ne font pas usage de ces outils.
1: Donc, ça, c'est incroyable. C'est vraiment la communauté que vous observez, que vous avez vue à l'action. Il y a des vidéos d'ailleurs qu'on peut retrouver en bas de cet article. Et on voit ces chimpanzés avec une brindille, une baguette de bois, fouiller la terre. Alors, le miel, on l'a plutôt. Et ce sont des ruches souterraines, c'est ça ?
0: Oui, c'est ça. C'est ça qui est extrêmement complexe. C'est que la ruche est sous terre et la galerie qui permet aux abeilles d'y accéder n'est pas à l'aplomb de la ruche.
1: Oui.
0: Donc, il faut que les chimpanzés creusent tout autour de la galerie pour y trouver le miel, qui n'est pas mûr à toute saison. Donc, il y a vraiment des moments où...
1: Et ils ont cette science et cette connaissance-là.
0: Qui est transmise donc, de génération en génération et ce qui fait, en fait, ce que l'on appelle les cultures animales et qui a permis à Jane Goodall, la première, d'expliquer que la barrière qu'on érigeait entre les humains et les autres animaux était finalement très poreuse et qu'en fait, c'est un continuum. Et l'importance aussi donc, de protéger chacun de ces individus, un peu comme un ethnologue fait une étude des sociétés humaines. Et de la même façon qu'on essaye de préserver les savoirs locaux, c'est vraiment important de protéger les savoirs locaux des chimpanzés, qui sont aussi les gardiens des forêts tropicales. Très importante pour notre régulation climatique si on veut ramener ça à l'être humain.
1: Alors ce qui est terrible, c'est qu'on résume ça la première en 10 secondes, mais c'est 10 ans d'observation, de travail à minima, Sabrina Krief.
0: Notre article est l'aboutissement de 15 années de collecte d'outils qui nous ont permis donc de rassembler plus de 400 outils, de les mesurer, de nous rendre compte que les mâles et les femelles n'utilisaient pas les mêmes et qu'en plus il semble qu'ils aient des comportements qui permettent de signaler l'entrée des galeries. Et donc ça aussi c'est tout à fait nouveau et passionnant et c'est une des raisons pour lesquelles il faut les protéger, mais bien évidemment tout simplement pour eux-mêmes et pour ce qu'ils représentent dans cette forêt comme maillon très important de la biodiversité.
1: C'est votre vie, c'est votre moteur et on vous voit et on continue à vous entendre passionné avec votre époux Jean-Michel Krief qui immortalise aussi les photographes, entre autres ces moments prodigieux avec ces grands singes. Je voudrais qu'on rende hommage, c'est pas très gai à ce moment-là, mais quand même, parce qu'ils nous écoutent de là-haut, à deux personnes qui ont été très importantes dans ce combat. D'abord, c'est Nathalie Baye. C'est un peu un jardin secret, mais on sait qu'elle aimait les animaux et elle aimait particulièrement ces grands singes. Et elle vous avait suivi, Sabrina Krief.
0: Oui, on a eu vraiment beaucoup de chance de l'avoir avec nous. Et depuis cette rencontre avec les chimpanzés, et même avant, en fait, quand elle avait visité l'exposition sur la piste des grands singes au muséum avec moi, elle a été toujours de tous les combats à nos côtés. Et voilà, oui, effectivement, sa disparition nous a beaucoup émus jusqu'au dernier moment, en fait. Elle était en contact avec nous et elle nous parlait tout le temps de ses souhaits, de son souhait de retourner en Ouganda.
1: C'était une grande ambassadrice de cette cause des grands singes. Et puis un grand artiste aussi est parti, mais alors lui, il a laissé des œuvres qui lui survivent et c'est magnifique. C'est un grand sculpteur, Michel Bassompierre, que vous m'avez fait le plaisir de rencontrer, tout en rondeur, son art animal, et il sublimait aussi ses grands singes, Sabrina Krief.
0: Oui, tout en rondeur, tout en douceur, il exprimait aussi les comportements des animaux par ses sculptures monumentales, ramenant en fait la nature en ville, en quelque sorte, et les animaux au cœur de nos cités. Oui, c'est un grand artiste aussi qui nous a quittés, ses œuvres perdurent, et j'espère qu'on aura la chance de pouvoir continuer à les admirer, mais Michel, grâce à sa famille aussi, voilà, qui est extraordinaire.
1: Sa famille formidable, Michel Bassompierre et ses œuvres. Alors, il y a ce livre infiniment proche et Grasset qu'il vous faut lire, cette pétition, enfin ce soutien, ce crowdfunding sur Hello Asso pour se mobiliser contre le braconnage, votre projet autour des chimpanzés dans cette communauté Sébitoli en Ouganda. On va parler foot dans quelques secondes. Est-ce qu'ils savent taper du pied et jouer quelque part un peu à la balle, les chimpanzés?
0: Alors, ils ont un incroyable répertoire de jeux qui va effectivement du saut jusqu'à la chasse aux papillons. Ils jouent à la poupée et parfois les fruits leur servent de sorte de ballon.
1: Ah oui?
0: Ouais. Et le jeu est vraiment capital pour les relations sociales, pour apprendre à se déplacer dans la forêt. Donc, c'est absolument fabuleux de les regarder aussi.
1: Ça. C'est génial. Bah, merci beaucoup de les observer pour nos chers Sabrina Krief et bravo pour l'ensemble de votre œuvre aujourd'hui avec ces années justement de travail et de passion. Merci Sabrina.
0: Beaucoup.
1: Et place au foot donc.
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1: C'est votre rendez-vous rituel donc sur ICI jusqu'au 19 juillet avec Clément Comte pour vous servir aujourd'hui. Bonjour Clément.
3: Bonjour Wendy.
1: Alors on vous le disait tout à l'heure, jour J pour l'équipe de France ce soir, mais d'abord on va faire le

0: point sur les résultats de la soirée dernière et de la nuit.
1: Et oui, si vous dormiez, ce qui est à peu près normal hein, à 3h du matin, petite séance de rattrapage. L'Iran et la Nouvelle-Zélande ont fait match nul de partout. Match nul aussi entre l'Arabie Saoudite et l'Uruguay, un partout. Et puis dans la soirée hier, pas de gagnant non plus sur les deux matchs. 0-0 entre l'Espagne et le Cap-Vert, c'est très étonnant. Les Espagnols font évidemment partie des favoris et nul aussi entre la Belgique et l'Égypte, un partout.
0: On entendait les pronostics en Haute-Savoie tout à l'heure pour les Bleus. On espère une victoire ce soir, en effet, pour l'équipe de France.
1: Oui, ce serait une très belle façon d'entrer dans cette compétition, c'est sûr, hein, face au Sénégal. Alors, depuis quelques jours, les Français affluent aux États-Unis, à New York précisément, lieu du premier match de l'équipe de France ce soir. Et forcément, les Français rassemblés à Times Square, ça fait un peu de bruit. Voilà, les supporters bouillants avant ce match. Alors, on n'a pas la confirmation, mais on imagine que Léa et sa petite sœur Camille étaient bien là, avec les autres. Léa et Camille, ce sont deux Rochelaises, membres de l'association des baroudeurs du sport. Elles ont atterri hier à New York. Et pour Léa, ce mondial est incontournable. Écoutez, elle est au micro d'ici La Rochelle, bien entendu.
2: J'ai 33 ans, donc j'ai vécu 98. Je suis pas footballeuse, j'ai rien à voir, on va dire, avec le milieu directement. Mais depuis toute petite, j'ai toujours beaucoup aimé les compétitions comme ça, le fait que les gens se rassemblent autour de quelque chose. Je trouve que c'est beau et la joie dans les stades est top. Donc c'est vivre ça une fois dans sa vie et c'était le rêve avec ma petite sœur. J'avais déjà fait l'Euro, se retrouver deux sœurs pendant 15 jours en début de l'été à New York. On peut rien demander de mieux pour démarrer cet été et démarrer cette Coupe du Monde avant de revenir ici et fêter, on espère, la troisième étoile et les francopholies. Hâte de vivre ça. Hâte de voir ce qui va se passer. Allez les Bleus!
0: Allez les Bleus, oui, Clément Comte face à un adversaire assez coriace ce soir, on le répète.
1: Oui, finaliste de la dernière Coupe d'Afrique des Nations, d'abord vainqueur avant le retrait du titre au profit du Maroc. Alors les Sénégalais le savent, ils ont des atouts. On en a vu pas mal des Sénégalais dans le championnat de France et notamment au FC Lorient, Bamba Dieng. Personne n'aurait franchement misé une pièce sur sa sélection il y a 6 mois. Joueur donc en Bretagne, qu'il va d'ailleurs quitter cet été. Il est passé du pire au meilleur, Nicolas. La Blanza.
3: Depuis des mois, Bamba Dieng bredouille son jeu et traîne son spleen. Entre méformes, blessures et même passage en équipe réserve après avoir été écarté du groupe professionnel, quand il est finalement relancé et titularisé le 20 décembre. Ce sont les 32e de finale de Coupe de France. Lorient affronte les modestes Guadeloupéens du Gosier en Régional 1, la 6e division. Après 12 minutes de jeu, le Sénégalais marque un doublé, un triplé même au bout de 38. Et c'est alors le début d'une renaissance que certains en coulisses à Lorient prédisent depuis un mois. Après une explication de texte avec son entraîneur, l'attaquant travaille d'arrache-pied pour revenir physiquement, montre une implication totale à l'entraînement et surtout, il fait preuve d'un réalisme absolu face au but. Le vidéaste du FCL confie alors à ses collègues que l'attaquant va faire un malheur sous peu. Bamba Dieng se mue en poison, devient titulaire indiscutable et empile les buts, notamment dans les matchs qui comptent. 15 au total en à peine 5 mois qui lui permettent fin mars d'être rappelé en sélection et aujourd'hui de disputer sa deuxième Coupe du Monde avec le Sénégal.
0: Le Sénégal porté aussi par leurs propres fans à New York.
1: Une ambiance dingue que nous fait vivre notre reporter sur place pour ici, Nicolas Perronnet. Chaque jour, il nous envoie une petite note vocale pour nous donner des nouvelles.
4: Je vous emmène aujourd'hui au nord de Manhattan. Je suis à Harlem, croisement de la 116e et du boulevard Malcolm X. Alors pourquoi vous allez me dire? Eh bien parce que ce petit quartier, ici, on l'appelle Little Sénégal et ça s'entend, écoutez. Voilà, ambiance d'avant-match dans le local d'une association où les expatriés du quartier recréent l'ambiance, vous savez, du 12e Kaindé, ce collectif de supporters des Lions de la Teranga qui est connu dans le monde entier pour son maquillage, ses costumes, ses percussions dans les stades. Sauf que le 12e Kaindé, le 12e Lion en Wolof, eh ben, il ne sera pas là au match à cause des restrictions de l'administration Trump. Donc ce sont les Sénégalais de New York ici qui prennent le relais. Et ce quartier, alors c'est pas Dakar, mais il est génial quand même, il y a des drapeaux, des répliques de la Coupe du Monde un peu partout, des maillots et puis le meilleur poulet yassa que j'ai jamais mangé. Voilà, allez les Bleus quand même.
1: Allez les Bleus,
0: bah oui. Fin gastronome.
1: Pas mal. Allez les Bleus, donc France-Sénégal, c'est ce soir à 21h, dès 20h30 sur ICI en direct et en intégralité avec Nicolas Perronnet donc qui se régale, Pia Clément et notre consultante Charlotte Lorgeret.
0: Et vous-même, cher Clément.
1: Et j'y serai aussi.
0: Ah, vous y serez,
1: c'est vrai.
0: Voilà. sur ici, 20h30, toutes vos antennes et ici.fr. Je vous le disais, calendrier, portrait des joueurs, vous saurez tout sur le mondial. Je vous laisse avec l'info locale, la bonne humeur, la proximité. Chers amis, vous pouvez écouter cette émission en replay, la partager aussi sur notre application. Demain, 13h, on se retrouve pour Ma France. Merci encore de votre fidélité.
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7: Et de nombreux rendez-vous, notamment en Seine-Maritime, dans les Hauts de Rouen, par exemple. Un village des sports est installé. Et on projette le match France-Sénégal sur un écran géant. Plus de 1500 personnes sont attendues. Le quartier libre, toujours à Rouen, sur la rive gauche, il va transformer son espace de l'Agora en mini-fan zone sous le chapiteau. On peut y accueillir jusqu'à 500 personnes. Et on sait combien au quartier libre, on a le sens de la fête. On y diffusera d'ailleurs tous les matchs de l'équipe de France. Anfreville-Lamivoie, installation d'un écran géant au centre culturel Simone Signoret. Lanneville-Chandoiselle propose également un écran géant dans la salle du conseil. Ce sera le cas au gymnase Jean-Pierre Papin à Elbeuf. Et enfin au théâtre Le Normandie du Havre, dans des conditions proches d'une salle de cinéma, dès 19h.
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0: Le groupe Indochine pour vous souhaiter la bienvenue dans votre début d'après-midi tout en musique en ce mardi 16 juin, jour J, jour de début de la Coupe du Monde pour les Bleus de Didier Deschamps. C'est le premier match de poule de l'équipe de France contre le Sénégal et ce sera à vivre sur ici.fr, notre application. Coup d'envoi à suivre dès 20h30 et après le coup de sifflet final, place aux réactions et aux débriefs. Vous pourrez participer à l'émission grâce à notre WhatsApp 0801 055 056. On attend évidemment vos messages et vos commentaires. Ici Normandie, voici Gaëtan Roussel et son nouveau titre, Tout s'en va.
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2: Et ce matin, Antoine Lucciardi était avec Michel Giroux et Marianne Naquet.
3: Ponctuel, comme toujours, Antoine Lucciardi. Bonjour, un jour, un patelin aujourd'hui.
2: Bonjour, alors vu qu'hier, vous étiez passionné par mes histoires sumo, Marianne a dit... Mais pourquoi ? Et Michel s'est endormi. J'enfonce le clou ce matin. Je vais vous faire voyager, les amis. Partons à la rencontre de tous les Normands venus d'ailleurs. On change tout, voilà. On change tout d'ailleurs. La radio s'appelle ailleurs. Même les chroniques changent de nom. Les Normands du bout du loin. Et un jour, un pas de loin. Oui, tous les Normands viennent pas de Normandie, les amis. Et quand on cause des Normands pas Normands, on remonte souvent à très longtemps. Alors ça, les Vikings, alors là, on nous en cause en long, en large et souvent de travers. On nous bassine avec les Vikings, j'en peux plus, rat de racard les amis. Désolé, mais quand tu fais 1m67 comme moi, que t'as une tête de Sicilien croisé berger corse, j'ai du mal à m'identifier avec des armoires à glace d'1m90 qui bouffent des Chris Crawls. Alors, si plus récemment, on aime à rappeler l'importance des immigrés britanniques, ça on aime bien en Normandie, nous dire, oh, on a eu des lords, on a eu des industriels, des armateurs, ouais c'est classe, mais on oublie souvent les petites mains britanniques qui sont venues, les ouvriers et les domestiques qui ont dû faire face au 19e siècle à une vraie vague d'anglophobie. Et pourtant, sans eux, sans les forçats d'outre-Manche travaillant sur le port, il n'y aurait pas de club de foot au Havre. Voilà, déjà.
3: Ah
2: bah
3: oui.
2: Ah bah voilà. Puis on a eu les Belges. Oui, pendant la Première Guerre mondiale, beaucoup de Belges sont arrivés ici. Le plat pays étant occupé par les Allemands, le gouvernement belge en exil s'est même installé à Sainte-Adresse. Une fois. Voilà, cet accent belge était nul, mais j'avais envie de le placer. François Damiens, c'est pour toi. Ensuite, vinrent les Italiens, les Polonais et un bon paquet d'Espagnols qui viennent bosser dans toutes les usines des vallées de la Seine. Après 45, Portugais, Algériens, Marocains, Turcs, Sénégalais ou encore Mauritaniens viennent grossir les rangs des travailleurs des ports et des filatures. Alors, étonnamment, si tu regardes un peu plus près, c'est pas la Normandie que les gens d'ailleurs choisissent en premier en France. Voilà, c'est étonnant. Bon, en même temps, je les comprends. T'arrives de Casamance, de Lisbonne, de Kabylie, tu te dis, niveau soleil, tu t'y retrouves pas de fou. Et puis, la crème fraîche et le calva, quand t'es pas rodé, c'est un petit peu déroutant. Moi, ça fait 8 ans que je suis là. Voilà, j'ai débarqué il y a 8 ans, j'y ai laissé mon estomac et ma dignité. Autre raison qui fait que les gens du bout du monde ne choisissent pas en priorité la Normandie, c'est la galère des transports. Vous en parliez, Michel, t'as 18 ans. Tu fuis un conflit au Sahel, tu traverses la mer, tu te coltines des passeurs criminels, tu parviens à arriver en France et bam, TER bloqué à Rouen. Eh ben voilà, tu peux pas, t'as pas envie d'immigrer, ça décourage forcément. Alors salutations à tous mes Normands du bout du monde qui font eux aussi la vitalité de notre région et surtout à la famille Dembélé qui nous a quand même donné Ousmane, merci Évreux et bonne chance les gars pour ce soir.
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0: Normandie, c'était Teddy Swims, à lire dans les colonnes du journal Le Réveil, une belle chaîne solidaire et un chèque d'un montant de 6000 euros pour les Restos du Cœur de Neufchâtel-en-Bray. Après le vol de leur camion, c'était en novembre 2024, les bénévoles ont pu compter sur la générosité afin de récolter cette somme pour se racheter un camion flambant neuf. Et c'est grâce à une chaîne de solidarité que le centre de Neufchâtel a pu l'acquérir. Une cagnotte lancée, des lycéens impliqués, un animateur de loto, des anonymes, tout le monde s'y est mis dans la commune. Une belle opération de solidarité. Ici Normandie, plus grandir, tout de suite, c'est Mylène Farmer.
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1: Bel après-midi, merci d'être avec nous. Ici Normandie, 14h. Et voici le 90 secondes.
2: Près de 900 000 demandes déposées pour l'aide aux grands rouleurs. Chiffre communiqué par Bercy aujourd'hui, le guichet va rester ouvert jusqu'à la fin du mois de juillet. Les virements apparaîtront sur les comptes à partir de demain. Depuis l'annonce d'un accord de paix au Moyen-Orient cette semaine, le prix du baril brut descend fortement. Donald Trump assure que le détroit d'Ormuz sera complètement ouvert vendredi, jour de la signature du cadre d'accord trouvé entre Téhéran et Washington. Au lendemain de nombreux rassemblements devant les tribunaux français, les personnels du tribunal de Paris dénoncent l'aveuglement persistant du ministère de la Justice dans leur motion. Ils rappellent leur profonde émotion suscitée par le drame subi par la petite Liana, 11 ans, mais dénoncent aussi la mise en cause des magistrats. Il faut faire en sorte que l'IA, l'intelligence artificielle, profite aux Français. Sébastien Lecornu, le Premier ministre, annonce 665 millions d'euros d'investissements supplémentaires dans le domaine et le début de son usage par les services de l'État. On y est, l'équipe de France entre dans son mondial et affronte le Sénégal à 21h ce soir. Les Bleus favoris partent à la conquête d'un troisième sacre, à suivre en direct avec notre émission spéciale sur ici et ici.fr. Et puis c'est une nouvelle vague de chaleur qui s'installe depuis hier et pour la semaine. Jeudi, le thermomètre va encore grimper sur une large partie du pays, entre 34 et 38 degrés attendus de l'intérieur du sud-ouest au centre-est et au nord-est, en passant par le centre Val de Loire et le bassin parisien. Des orages sont prévus en fin de semaine à l'ouest et au nord-ouest.
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1: Il fera beau ce soir sur les terrasses pour le premier match des Bleus. Tout à l'heure à 17h, vous aurez 19 degrés au Havre et à Dieppe, avec une mer belle à peu agitée, une eau à 17 degrés, 20 degrés à Évreux et à Rouen, avant une montée des températures attendues demain. Vous aurez d'ailleurs au réveil demain matin 12 à 15 degrés. Votre journée sera très ensoleillée, un beau mercredi au soleil. Et des températures, je vous le disais, qui grimpent entre 20 et 22 sur le littoral et de 27 à 30 dans l'intérieur.
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0: BO du film La Boum est sur votre radio ici Normandie. À lire dans les colonnes du journal Le Réveil Normand et à l'approche des vacances estivales, l'Interco Normandie Sud Eure qui prépare l'ouverture de ses équipements aquatiques et de loisirs. Tout commencera le 4 juillet prochain. Il est notamment question de la base de loisirs de Ménil-sur-Iton, de la baignade bio de Rugles, ainsi que des piscines de Verneuil, d'Avre et d'Iton et de Breteuil. Ici Normandie, à suivre deux duos et un classique d'Alain Chamfort avant l'actu de 15h.
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0: 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Bel après-midi, ici Normandie, il est 15h. L'actu en français dans le monde, c'est le 90 secondes.
1: La relaxe pour un animateur du périscolaire suspecté d'agression sexuelle. Il était jugé à Paris aujourd'hui par le tribunal correctionnel. Les juges ont estimé que l'infraction n'était pas suffisamment caractérisée. Les prix à la pompe vont-ils baisser? Oui, selon les professionnels. Si l'accord entre les États-Unis et l'Iran se concrétise 3 mois après le début de la guerre, le baril de pétrole passe sous les 80$ pour la première fois. Le gasoil repasse aussi en dessous de la barre des 2€ le litre. Tout ça pour ça, Shein va quitter le BHV, le grand magasin parisien cède le fonds de commerce à une autre enseigne. L'ouverture de la première boutique physique du géant chinois avait provoqué, on s'en souvient, un tollé en novembre dernier et accéléré aussi la fuite de marques comme Dior, Sandro ou encore Guerlain. Cette mise en garde de l'application Yuka, elle prévient les consommateurs de la présence d'un colorant controversé dans 65% des sirops à la menthe commercialisés en France. Des fabricants ajoutent ce colorant artificiel appelé bleu brillant ou E133 pour donner une couleur verte au sirop. Tesser, Carrefour, Coopérative U ou encore Plein Sud Lidl sont des marques concernées. La canicule est de retour après l'épisode de chaleur de mai. Des records de température vont tomber cette semaine à partir de demain et le mercure pourra atteindre 38 degrés par endroit, voire 40 en toute fin de semaine avant l'arrivée des orages. Le thermomètre qui monte également à quelques heures de l'entrée en lice des Bleus dans la Coupe du Monde de foot. La France affronte le Sénégal à 21h. Ce sera bien sûr à suivre sur ICI et sur ICI.fr.
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0: Il fera beau ce soir sur les terrasses pour le premier match des Bleus. Tout à l'heure à 17h, vous aurez 19 degrés au Havre et à Dieppe, avec une mer belle à peu agitée, une eau à 17 degrés, 20 degrés à Évreux et à Rouen, avant une montée des températures attendues demain. Vous aurez d'ailleurs au réveil demain matin 12 à 15 degrés. Votre journée sera très ensoleillée, un beau mercredi au soleil. Et des températures, je vous le disais, qui grimpent entre 20 et 22 sur le littoral et de 27 à 30 dans l'intérieur.
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0: This is the life, c'était Amy McDonald, ici Normandie, et trois chansons françaises à la suite que je vous envoie dans quelques secondes, avec au menu des souvenirs d'enfance, un règlement de compte amoureux et la nostalgie des cinémas de quartier.
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1: Une nouvelle édition de la Dictée en gare à Dieppe, demain mercredi.
0: Richard Gauthier.
1: C'est ouvert à tout le monde, que l'on prenne le train ou pas. Et c'est l'écrivain scénariste Rachid Santaki qui animera cette dictée.
2: En gare, on distribue des supports rigides, crayons et des petits carnets. Et ensuite, vous avez une session où donc une dictée classique avec une première lecture pour se mettre le texte dans l'oreille, une deuxième lecture où vous écrivez, une troisième lecture où on se relie, et enfin je procède à une correction collective où j'appelle et je reviens sur les principales difficultés du texte lu. C'est vraiment très convivial, en même temps ça permet de tester son orthographe en famille, seule ou entre amis.
1: Ouais, c'est très sympa. Rachid Santaki qui animera donc cette dictée. Le thème portera sur les 90 ans du Front Populaire et des congés payés. Demain mercredi, gare de Dieppe, il y aura plusieurs sessions, 11h, 12h, 14h, 15h et 16h. Et c'est gratuit bien sûr.
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0: Si Normandie dans le poste et Annie Le Fléouter qui va prendre le relais juste après l'actu de 16h. Elle aura pour vous un passeport gourmand pour vous régaler dans les restos de nos deux départements. Et à ce propos, vous pouvez réécouter sur votre appli ici le reportage de Laurent Philippot sur un guide des bonnes tables de l'heure qui vient tout juste de sortir avec 100 établissements sélectionnés. C'est pour toutes les papilles et pour tous les budgets, du food truck thaïlandais au restaurant semi-gastronomique ou encore étoilé.
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1: Belle fin d'après-midi ici Normandie, il est 16h. Et voici le 90 secondes.
2: Une nouvelle vague de chaleur s'installe toute cette semaine. Entre 34 et 38 degrés sont attendus de l'intérieur du sud-ouest au centre-est et au nord-est, en passant par le centre-val de Loire et le bassin parisien. Des orages sont prévus en fin de semaine, ainsi que des pointes à 40 degrés, indique Météo France. Près de 900 000 demandes déposées pour l'aide aux grands rouleurs. Chiffre communiqué par Bercy. Le guichet va rester ouvert jusqu'à la fin du mois de juillet. Les virements apparaîtront sur les comptes à partir de demain. Et puis, depuis l'annonce d'un accord de paix au Moyen-Orient cette semaine, le prix du baril brut descend fortement. Donald Trump assure que le détroit d'Ormuz sera complètement ouvert vendredi, jour de la signature du cadre d'accord trouvé entre Téhéran et Washington. Au lendemain de nombreux rassemblements devant les tribunaux, les personnels du tribunal de Paris dénoncent l'aveuglement persistant du ministère de la Justice. Dans leur motion, ils rappellent leur profonde émotion suscitée par le drame subi par la petite Liana, 11 ans, mais dénoncent donc la mise en cause des magistrats. On y est, l'équipe de France entre dans son mondial et affronte le Sénégal à 21h. Ce soir, les Bleus favoris partent à la conquête d'un troisième sacre à suivre en direct avec notre émission spéciale sur ici et ici.fr dès 20h30 pour l'avant-match. Et puis elle va faire son retour du 21 juin au 14 septembre. La vasque olympique et paralympique de Paris 2024 va enchanter à nouveau les Parisiens et les touristes de passage dans le jardin des Tuileries. Elle s'élèvera dans le ciel chaque soir au coucher du soleil.
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5: Cet après-midi, le soleil s'est fait attendre ou se fait encore attendre par endroits. Le temps est partiellement ensoleillé. Alors, les éclaircies devraient se développer, elles devraient être plus généreuses en ce milieu d'après-midi. Les températures, juste de saison sur le bord de mer. Nous avons 18 degrés en moyenne, 19 au Havre, beaucoup plus chaud dans l'intérieur des terres, entre 21 et 23 degrés, 21 à Yvetot, 24 à Rouen et 26 à Évreux. Sur les routes, c'est tranquille, je n'ai pas de difficulté pour le moment.
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5: Avant de rencontrer le Sénégal ce soir, évidemment, allez les Bleus. Eh bien, on part déjà sur le continent africain avec ce joli souvenir. Rose Laurence, merci de nous avoir choisis. Je suis ravie de vous retrouver sur votre radio ici.

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1: Elle fait très vacances, hein, cette chanson de Benjamin Biolay qu'on adore déjà. Elle s'appelle Écran Total.
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1: Écran total, on en a besoin, peut-être pas trop cet après-midi, quoique ça dépend des endroits, il commence à faire chaud, il va faire de plus en plus chaud, au fil des heures et au fil des jours surtout. L'après-midi est, paraît-il, un moment suspendu. C'est le moment où on commence à ne plus courir, où l'on se laisse simplement être, paraît-il. Bon, si vous courez encore, posez-vous et restez avec nous jusqu'à 19h. C'est vrai qu'on court moins que le matin. Le matin, 8h-20, c'est l'arrivée d'Antoine Lucciardi aux côtés de Marianne Naquet et de Michel Jérôme.
4: Ponctuel, comme toujours, Antoine Lucciardi. Bonjour, un jour un patelin aujourd'hui.
5: Bonjour, alors vu qu'hier, vous étiez passionné par mes histoires de sumo, Marianne m'a dit... Mais pourquoi ? Et Michel s'est endormi. J'enfonce le clou ce matin. Je vais vous faire voyager, les amis. Partons à la rencontre de tous les Normands venus d'ailleurs. On change tout, voilà. On change tout d'ailleurs. La radio s'appelle ailleurs. Même les chroniques changent de nom. Les Normands du bout du loin. Et un jour, un pas de loin. Oui, tous les Normands viennent pas de Normandie, les amis. Et quand on cause des Normands pas Normands, on remonte souvent à très longtemps. Alors ça, les Vikings, alors là, on nous en cause en long, en large et souvent de travers, on nous bassine avec les Vikings, j'en peux plus, rat de dracar les amis, désolé mais quand tu fais 1m67 comme moi, que t'as une tête de Sicilien croisé berger corse, j'ai du mal à m'identifier avec des armoires à glace d'1m90 qui bouffent des Chris Crawls. Alors, si plus récemment on aime à rappeler l'importance des immigrés britanniques, ça on aime bien en Normandie, nous dire oh, on a eu des lords, on a eu des industriels, on a eu
6: classe.
5: Des armateurs, ouais c'est classe, mais on oublie souvent les petites mains britanniques qui sont venues, les ouvriers et les domestiques qui ont dû faire face au 19e siècle à une vraie vague d'anglophobie. Et pourtant, sans eux, sans les forçats d'outre-Manche travaillant sur le port, il n'y aurait pas de club de foot au Havre. Voilà, déjà.
4: Eh ben, oui.
5: Ah ben voilà. Puis on a eu les Belges, oui, pendant la Première Guerre mondiale, beaucoup de Belges sont arrivés ici. Le plat pays étant occupé par les Allemands, le gouvernement belge en exil s'est même installé à Sainte-Adresse. Une fois, voilà, cet accent belge était nul, mais j'avais envie de le placer, François Damiens, c'est pour toi. Ensuite vinrent les Italiens, les Polonais et un bon paquet d'Espagnols qui viennent bosser dans toutes les usines des vallées de la Seine. Après 45, Portugais, Algériens, Marocains, Turcs, Sénégalais ou encore Mauritaniens viennent grossir les rangs des travailleurs des ports et des filatures. Alors, étonnamment, si tu regardes un peu plus près, c'est pas la Normandie que les gens d'ailleurs choisissent en premier en France. Voilà, c'est étonnant. Bon, en même temps, je les comprends. T'arrives de Casamance, de Lisbonne, de Kabylie, tu te dis, niveau soleil, tu t'y retrouves pas de fou. Et puis la crème fraîche et le calva, quand t'es pas rodé, c'est un petit peu déroutant. Moi, ça fait 8 ans que je suis là. Voilà, j'ai débarqué il y a 8 ans, j'y ai laissé mon estomac et ma dignité. Autre raison qui fait que les gens du bout du monde choisissent pas en priorité la Normandie, c'est la galère des transports. Vous en parliez, Michel, t'as 18 ans. Tu fuis un conflit au Sahel, tu traverses la mer, tu te coltines des passeurs criminels. Tu parviens à arriver en France et bam, TER bloqué à Rouen. Eh ben voilà, tu peux pas, t'as pas envie d'immigrer. Ça décourage forcément. Alors salutations à tous mes Normands du bout du monde qui font eux aussi la vitalité de notre région et surtout à la famille Dembélé qui nous a quand même donné Ousmane, merci Évreux et bonne chance les gars pour ce soir.
1: Merci, et oui, allez les Bleus, rendez-vous ce soir à 21h devant la télé ou sur votre radio ici Normandie puisque le match de l'équipe de France est bien sûr retransmis et commenté. Aussi... deux voix qui vont se suivre. On aurait aimé un duo avec ces deux chanteurs. Malheureusement, ça ne s'est jamais fait. Phil Collins, mais juste avant, voici Whitney Houston.

0: Tuesday in Paradise avec Phil Collins. On vient de me signaler un bouchon à Tourville-la-Rivière sur l'autoroute A13. Apparemment, suite à un accident, nous sommes sur l'A13 en direction de Rouen, Tourville-la-Rivière, en direction de Rouen. Bouchon suite à un accident, 1 km de bouchon apparemment à la hauteur de Tourville-la-Rivière. Il est 16h22, vous écoutez Ici Normandie, merci de nous rejoindre et on se retrouve en musique. Vous n'avez pas le temps de bouger, restez là.
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0: Alex Goldman Jones avec Je te donne.
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0: Un secteur à éviter si vous pouvez encore le faire. J'évoquais un bouchon suite à un accident sur l'autoroute A13 à la hauteur de Tourville-la-Rivière en direction de Rouen. Bouchon de 1 km qui est en train de s'aggraver. On est à plus de 3 km de bouchon. Donc suite à un accident entre Criquebœuf-sur-Seine et Tourville-la-Rivière en direction de Rouen.
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0: Vous voulez une douceur pour le goûter? J'aime bien ce mot, la goûter. Je ne sais pas si ça se dit encore. Ça me rappelle papa, maman, quoi. Le goûter des enfants. Bref, en tout cas, la douceur, c'est les Rolling Stones avec Angie.

0: Angie avec les Rolling Stones. Bon, on s'entraîne pour ce soir, nous on est prêts. Hein. Eh oui, l'entrée des Bleus dans la compétition, dans la Coupe du Monde, pour la peut-être troisième étoile sur le maillot, on y croit. Le match ce soir, France-Sénégal. On échange ensemble sur ce match. J'aimerais que vous me racontiez via WhatsApp, me laisser un vocal. Bien, qu'avez-vous prévu ce soir? Vous regarderez le match à la maison, en solo, entre amis, en terrasse, dans un café. Dites-le-moi, vous avez tout prévu, des amis à la maison, une pizza, de la bière, ça c'est cliché. Hein. WhatsApp 02 35 07 66 66, un pronostic peut-être. Et puis, quel joueur français, selon vous, sera décisif ce soir? Quel joueur sera ou seront? Je vous attends sur le fil WhatsApp et on diffuse vos messages jusqu'à 19h. WhatsApp 02 35 07 66 66. On est chaud, nous. On est en bleu, enfin, quoi qu'en vert, hein, cette année.
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1: La symphonie des éclairs, on les aime en chanson ou alors à l'abri à la maison. Alors l'enchaînement est facile à faire, mais autant vous prévenir, des orages sont prévus à partir de jeudi après-midi. Il faut dire que ça va monter en température de plus en plus chaud. Et jeudi après-midi, ça pourrait craquer en fin de journée et également vendredi. C'était Zao de Sagazan à quasiment 5h moins quart. L'humour en tube. Plus que quelques semaines avant d'exposer notre superbe corps, bah oui, à la radio on peut le dire, hein, ça fait pas de mal, aux yeux des autres dans son maillot de bain moulant. Alors pour aider à perdre nos derniers petits bourrelets, Fred Ballard a demandé conseil auprès de nos experts.
2: Je suis allé chez Body Perfect Club, j'ai pris un abonnement 6 mois et j'ai remarqué avec l'abonnement, mesdames et messieurs, t'es pas obligé d'aller au club tous les jours, mais t'es obligé d'être prélevé tous les mois.
3: Oui, on peut pas tout avoir, hein. Entre un corps d'Apollon et un compte en banque de trader, il faut choisir. Et à quelques semaines des vacances au bord de la mer, Célig a choisi de faire dégonfler sa brioche et son compte en banque.
2: Donc j'ai pris mon prélèvement 6 mois, j'y suis allé et j'ai fait la connaissance du coach, Bobby. Il vient des States. Bobby, le killer de kilo, il l'appelle là-bas. Il m'a vu arriver, il a fait comme ça. Oh là là ! Mais dis-moi, tu es gras comme un cheeseburger, toi !
3: Alors ça, c'est dur à avaler, hein, venant d'un Américain. De toute façon, en ce moment, tout est assez dur à avaler de la part des Américains. Donc, il vaut mieux être gras comme un jambon beurre qu'être gras comme un cheeseburger. Et côté régime estival, Juste Inès s'y connaît pas mal.
4: J'ai commencé à faire plein de recherches sur les régimes. Il y en a que vous connaissez certainement, keto, du camp, jeûne intermittent du spectacle. J'ai découvert un mouvement récemment, le respirianisme. Le principe est simple, c'est se nourrir d'air et de soleil. C'est le Soudan.
3: Voilà, et la vie au Soudan, c'est pas hyper marrant. Donc n'ayons pas honte hein, de nos kilos en trop. Gardons nos poignées d'humour. Les bouées, c'est la vie. Le gras, c'est la joie.
1: Je sais pas pourquoi je suis d'accord. Merci Fred. Rendez-vous demain, 6h58, pour l'humour en tube. Et on peut rire de tout, et surtout de nous. Ben oui, hein. Autant pratiquer l'autodérision. Aussi, Michel Jonas, joueur de blues.
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0: 13 avec Michel Jonas. Si vous êtes sur la 13 en direction de Rouen, mais que vous n'avez pas encore atteint Tourville-la-Rivière, eh bien sortez avant, puisqu'on a toujours un bouchon qui s'allonge, un bouchon de 4 km entre Criquebeuf-sur-Seine et Tourville-la-Rivière. Pour vous faire patienter dans la voiture ou ailleurs, avec la musique qu'on aime, ce sera la toute nouvelle chanson de Charlotte Cardin. Si vous ne l'avez pas encore entendue, je vous la recommande. C'est sur votre radio ici.
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0: Michel Auriemma, samedi soir. Un coup de cœur, ici Normandie.
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0: Voilà l'été, on s'en approche, hein. C'est dimanche. Donc dimanche, l'été, fête de la musique et fête des pères. On a des choses à souhaiter. Sur les routes, je vous rappelle cet accident à la hauteur de Tourville-la-Rivière sur la 13 en direction de Rouen. Et ça bouchonne. Un bouchon qui s'allonge de plus en plus. On était à 1 km il y a une demi-heure. On en est à 4,6 entre Criquebœuf-sur-Seine et Tourville-la-Rivière en direction de Rouen.
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0: Bel après-midi avec nous, il est 17h. Les infos, Théophile Pedrola, bonjour Théophile.
2: Bonjour Annie, bonjour à toutes et à tous.
0: C'est dans moins de 4 heures maintenant.
2: L'entrée en lice de l'équipe de France de football à la Coupe du Monde. Match contre le Sénégal, un match assez normand avec 3 Eurois chez les Bleus, Dembélé, Upamecano, Samba et un Rouennais chez les Sénégalais, Illiman Diaye, natif de Rouen. Mais oui, le Sénégal c'est l'une des meilleures équipes d'Afrique, un sacré morceau. Pour commencer, Didier Deschamps, le sélectionneur des Bleus, va devoir gérer l'émotion d'un début de Coupe du Monde pour ses joueurs.
3: C'est notre premier rendez-vous. Ça le rend encore plus prestigieux, entre guillemets, de par le niveau de cette équipe du Sénégal. On sait à quoi s'attendre, eux aussi. Après, il y a toujours l'aspect émotionnel qu'on n'arrive pas à mesurer, à quantifier. Des joueurs qui peuvent se crisper de par l'importance du match ou l'environnement aussi. L'idéal, c'est d'être concentré et décontracté.
2: Voilà ce match entre le France et le Sénégal à vivre à la radio avec ici Normandie ce soir à partir de 21h et des retransmissions aussi en public chez nous à Dieppe, à la Neuville-Chandoiselle, à Belleboeuf, Amfreville, la Mivoie, Elbeuf ou encore Côtebec-les-Elbeuf. L'animateur de Sotteville-les-Rouen, accusé de violences sexuelles, avait déjà été suspendu en octobre dernier pour des accusations de violence dans un autre établissement de la ville. Il avait été réintégré, changé de structure, explique la mairie qui l'a cette fois définitivement suspendu. Une famille a porté plainte pour des violences sexuelles sur un enfant de moins de 4 ans, précision sur votre application ici. La mère et le beau-père de Lisa renvoyés devant une cour d'assises après le décès de cette petite fille de 3 ans à Conches-en-Ouche suite à des violences. Mais le parquet demande aussi le renvoi de 6 autres personnes en correctionnel, les grands-parents, 2 directeurs d'école et une psychologue scolaire pour non-dénonciation de mauvais traitements. Le CRA, le centre de rétention administrative d'Oissel, près de Rouen, ne fermera pas. Le référé liberté déposé par l'association France Terre d'Asile a été rejeté cet après-midi par le tribunal administratif de Rouen. Un marin héliporté. Hier, il était blessé sur un bateau de pêche au large du Havre. L'hélicoptère venu de la Manche l'a pris en charge, hélitreuillé et déposé à l'hôpital du Havre. Le bateau est arrivé avec un grand drapeau noir dans le port des Sables d'Olonne ce matin. L'Imoca Massif, celui avec lequel Charlie Dalin avait gagné le Vendée Globe il y a un an et demi, arrivé ce matin après une course, la Vendée Arctique, partie avant le décès du skipper havrais la semaine dernière d'un cancer à 42 ans. Un hommage rendu à Charlie Dalin, voir en vidéo sur nos réseaux sociaux. Et jeudi, une minute de silence sera observée en l'honneur de Charlie Dalin lors de la remise des trophées. C'est un avant-goût d'Armada, le Belém, qui fête cette année ses 130 ans, arrive à Rouen demain. Il restera jusqu'à dimanche matin et repartira vers le Havre. Il était le capitaine du HAC depuis 3 ans, le défenseur sénégalais Haruna Sangante quitte le club. Il signe à Séville. Il était en fin de contrat. Le HAC qui a aussi annoncé cet été jouer le 4 août un match amical en Angleterre contre l'équipe d'Ipswich. Eux débuteront à Briançon. Le calendrier de la prochaine saison de Ligue Magnus et du hockey sur glace vient d'être publié. Les Dragons de Rouen jouent donc Briançon mi-septembre pour débuter la saison.
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2: Vous parliez du 21 juin à Nice, ça veut dire que les jours vont raccourcir à partir de dimanche.
0: Oh ben vous sapez le moral, vous n'y avez même pas pensé, c'est vrai.
2: Moi j'y pense. Moi, ça m'angoisse. Bon, la météo, pardon, je suis désolé, mais je devais le dire.
0: C'est une vérité. Voilà, on n'y avait pas pensé. Bravo de l'avoir fait pour nous.
2: Avec plaisir.
0: Alors, vous râliez parce que vous aviez trop froid il y a une dizaine de jours. Vous allez râler parce qu'il va faire trop chaud. Alors, aujourd'hui et demain, ça va encore. Hein. Nous avons actuellement 21 degrés à Yvetot, 22 à Saumon-la-Poterie, 24 à Rouen, 26 à Évreux. Un peu plus frais en bord de mer, 18 degrés en moyenne et 19 au Havre. Sous un ciel partiellement ensoleillé, des éclaircies qui vont devenir de plus en plus belles. Demain, c'est du soleil et des températures jusqu'à 32 degrés. On va devrait grimper jusqu'à 34, 35, 36 à partir de jeudi, vendredi. Et d'ailleurs, des orages pourraient survenir jeudi en fin d'après-midi. Un bouchon sur la 13 à l'hauteur de Tourville-la-Rivière, toujours en cours, suite à un accident. Un bouchon de plus de 4 km entre Criquebœuf-sur-Seine et Tourville-la-Rivière.
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0: Et c'est une autre histoire, mais dans la même chanson. Celle de Gérard Blanc. Bel après-midi sur votre radio. Ici Normandie.

0: votre histoire avec Gérard Blanc.
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0: Nous, on aimerait une autre étoile, une troisième. L'entrée des Bleus, l'entrée de l'équipe de France dans la compétition, dans la Coupe du Monde 2026 pour peut-être une troisième étoile. On est prêt, on est chaud. Alors, on échange ensemble sur WhatsApp. Quelle soirée avez-vous prévue? Où regarderez-vous le match ce soir? À la maison, chez des amis, dans un café, en terrasse? Vous êtes partant pour un pronostic? Allez chiche, lancez-vous et laissez-moi un vocal sur le WhatsApp 02 35 07 66 66. Quel joueur a votre préférence? Lequel aimeriez-vous voir marqué? Un Normand, peut-être, hein, puisqu'on en a chez les Bleus. Dembélé, évidemment, Upamecano, Samba. Il y a aussi un Rouennais dans l'équipe adverse chez les Sénégalais, on vous le disait dans les infos. Alors, sur WhatsApp, votre vocal, la soirée de ce soir, vous la sentez comment? Et vous ferez quoi? WhatsApp 0235 07 66 66. Dans un instant, en attendant vos messages que nous diffusons jusqu'à 19h, on ira visiter le port du Havre. Et sur la vedette, on retrouvera Sylvain Geffroy. Voici Vita, tout de suite.

0: sur votre radio ici Normandie avec Ça fait mal. C'est plutôt l'inverse d'entre rendez-vous, j'ai testé. Enfin, ça dépend des rendez-vous. Aujourd'hui, on va suivre Sylvain. J'ai froid du côté du Havre.
1: Eh, hey, salut les Normands. J'ai testé pour vous aujourd'hui la visite du port du Havre avec les vedettes de la baie de Seine. Ça, c'est la balade sympa à faire en famille cet été. Wow. Allez, embarquement. Exciting
2: and new. Bonjour à tous et bienvenue à bord du navire Ville du Havre.
1: J'essaie de me coller pas loin des enceintes pour que vous puissiez bien entendre.
2: Tout de suite sur tribord, on va pouvoir distinguer l'ouverture du port vers la Manche. C'est une opportunité pour le port du Havre par rapport à ses concurrents nord-européens comme Hambourg ou Rotterdam. Cet atout, il a été remarqué il y a plus de 500 ans par le roi François Ier qui a voulu créer un port important sans transit fluvial.
1: Il y avait un petit bar, salut.
3: Clovis.
4: Je vais prendre un pas.
1: On va à port 2000 là ou on reste dans le port intérieur?
3: Non, on reste au port intérieur là, il fait trop mauvais en mer.
2: On peut directement regarder sur notre droite, on va voir des cuves qui dans l'ensemble peuvent contenir pas moins de 4 millions de tonnes de pétrole brut, soit plus de 11 600 piscines olympiques. Quoi ? Les cuves bleues, ils sont directement reliés aux aéroports de Paris via un réseau de canalisation que l'on appelle pipeline.
1: C'est fou quand même. Sous nos pieds, du kérosène coule à flot. Pétrolier à bâbord, il y a un petit grain là.
2: Nous croisons actuellement ce qu'on appelle un super tanker, un super pétrolier. 230 mètres de long, 35 mètres de large, le Portofino. Et on va voir sur la gauche du navire un bateau de la gendarmerie maritime. Et vous pouvez saluer son équipage. Ce navire va nous offrir quelques vagues.
1: Ah ouais.
5: Quand je suis content, je vomis.
1: Bonne nouvelle, le soleil est revenu.
2: Les quais d'Amérique et d'Atlantique. Ce sont les deux terminaux à conteneurs du port intérieur. Près de 600 000 conteneurs tous les ans.
1: C'est assez impressionnant.
2: Donc vous les avez vus, ces grandes girafes métalliques, ces grandes rues. Ici, c'est ce qu'on appelle des portiques. Le spreader, c'est cette pince métallique jaune là qu'on peut voir suspendue au bout des câbles. Un peu comme la machine à pince de Fête Forêt.
1: On dirait des machines de Star Wars.
2: Ces engins, ce sont des cavaliers. Et leur hauteur, elle va leur permettre d'empiler bien les conteneurs sur une hauteur de 3 unités afin d'optimiser la place à quai. On va retrouver 2500 dockers qui sont indispensables ici dans le port, 7 jours sur 7, 24 heures sur 24.
1: On en apprend des trucs, hein. Vous saviez pas tout ça.
2: Et donc, je vais attirer votre attention sur la grue verte qui est sur notre gauche, sur les quais. On la retrouve dans le film Le Cerveau.
6: Le cerveau, c'est lui.
2: Avec Bourville et Belmondo. C'est depuis cette grue que la statue de la liberté est chargée sur le France.
7: Heureusement que tu m'avais dit qu'il y avait personne d'autre sur le coup.
2: L'usine Siemens Gamesa, le centre névralgique du programme éolien en mer français. C'est à partir de ce site que les éoliennes des parcs de Dieppe Le Tréport, Fécamp, Courseulles-sur-Mer, Saint-Brieuc et Yeux-Noir-Moutier seront produits.
1: De la mer, on a une autre perspective de la ville du Havre, l'architecture pérenne, Sainte-Adresse, large de conteneurs et tout, c'est super chouette.
2: Et sur notre droite, c'est le nez du France qui a été conservé ici en hommage et bien à cette épopée transatlantique. Nous espérons que vous avez passé une agréable visite. Vous souhaitons une excellente journée et un bon appétit.
1: Eh ben merci beaucoup. Et voilà, on arrive à quai et ça débarque. C'est vous qui avez fait toute la visite.
2: Oui, c'est ça, Jérémy.
1: Bon, super Jérémy, merci, c'était top.
2: Mais il n'y a pas de souci, merci à vous.
1: J'ai appris plein de trucs, quoi. Et voilà, le port du Havre, 17 euros, 5 sur 5, je valide. J'ai testé et approuvé. Allez, go!
0: C'est vrai que c'est chouette. Et la prochaine visite, ce sera demain. Ça coûte 17 euros. Et c'est demain à partir de 15h sur un moteur de recherche. Vous pouvez réserver d'ailleurs en ligne. Vous tapez visite du port du Havre et vous tombez directement, pas à l'eau, mais sur le bateau. Donc rendez-vous demain, 15h, 17 euros. Il y en a tous les jours. On nous signale un ralentissement sur l'autoroute A28 en direction de Buchy. 2 kilomètres avant l'aire de Quincampoix, pas de cause connue pour l'instant, c'est Aurélie qui nous en a informé. A28 en direction de Buchy, et toujours, ce bouchon de 6 kilomètres, ça s'aggrave, sur l'A13 à la hauteur de Tourville-la-Rivière, en direction de Rouen. Voici Toto, Africa.

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1: Le chant est libre avec Patrick Fiori. Vous sortez du boulot. Avant de rentrer chez vous, ou en rentrant chez vous, passez-nous un petit coup de fil, laissez-nous un message sur le WhatsApp 02 35 07 66 66 sur cette question, la question du jour, l'événement du jour, le match, le premier de l'équipe de France dans cette Coupe du Monde. Où regarderez-vous le match ce soir? D'ailleurs, si vous êtes un bar ou un restaurant et que vous retransmettez, vous pouvez aussi nous le dire par message, ainsi nous le diffuserons avant 19h pour savoir où on peut aller dans les villes normandes. Et avec quel joueur peut-être aimeriez-vous dîner? Vous allez tous me répondre Mbappé. Eh oui, même décrié ces derniers temps, ça reste l'idole. Et d'ailleurs, si on remportait la Coupe du Monde, on n'y est pas, hein, ce serait le seul joueur à l'avoir remporté deux fois. Un message, un vocal, un pronostic 02 35 07 66 66. Roberta Flack arrive pour la douceur sur votre radio ici Normandie dans une minute.
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0: À vos côtés sur la route et toujours pas d'amélioration sur l'autoroute A13 à la hauteur de Tourville-la-Rivière. 6 km de bouchons à la hauteur de Tourville-la-Rivière en direction de Rouen suite à un accident. Et tout à l'heure, Aurélie nous a appelé pour nous signaler un ralentissement sur l'autoroute A28 en direction de Buchy. Alors, elle n'en connaissait pas la cause. Malheureusement, c'est un accident entre une moto, deux véhicules, un fourgon sur l'A28 entre Rouen et Buchy à la hauteur de Saint-André-sur-Cailly. Évidemment, ça bouchonne, une voie est impactée par cet accident.
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0: Et on vous tient bien sûr informé si vous êtes dans le secteur. Vous pouvez nous laisser un message sur le WhatsApp 02 35 07 66 66, un vocal ou un écrit. Ici Normandie avec Charles Doré, famille ou pas famille.

0: famille ou pas famille avec Charles Doré. L'heure de prendre des nouvelles musicales et peut-être de souhaiter un anniversaire, voire plus. C'est à vous, Émilie. Émilie pour Décibel, salut.
1: Salut tout le monde. Émilie au rapport pour votre dose quotidienne d'actualité musicale. Si vous croisez Benabar, souhaitez-lui bon anniversaire de notre part, mais surtout n'organisez pas un dîner, il risque de ne pas se pointer.
2: Bonsoir.

petit plateau télé pour ses 57 ans, pourquoi pas? Mais attention, dès demain, retour en répète pour Benabar, qui cartonne en ce moment avec son nouvel album Le Soleil des Absents et qui est annoncé sur une dizaine de festivals d'été et en tournée partout en France à partir du mois de novembre. La chanteuse américaine Taylor Swift est officiellement la musicienne la plus riche du monde. $2 milliards, c'est le montant de la fortune personnelle de Taylor Swift. À 36 ans, c'est pas mal, hein. Moi, à 36 ans, j'avais toujours pas rempli mon livret A. Des revenus stratosphériques, donc, qui viennent de ses méga tournées et aussi de ses chansons. Taylor Swift étant désormais propriétaire de tous ses enregistrements et elle a payé pour ça, à contre-courant total de Bruce Springsteen, Justin Bieber, Sting, Bob Dylan ou Britney Spears, qui ont tous récemment vendu leur catalogue à de grosses sociétés spécialisées. Michael Goldman, le fils de Jean-Jacques, quitte son job de directeur de la Star Academy.

0: Il a pourtant un bilan ébouriffant, hein, Michael Goldman, après les succès de Pierre Garnier, Elena, Marine et Marguerite. Mais voilà, monsieur le directeur raccroche la Starac après 4 saisons. Et pour le remplacer, la rumeur parle de Quentin Mossimane, gagnant de l'émission en 2008, devenu DJ et producteur à succès. Le nom de Icar circule aussi pas mal en ce moment. Dossier à suivre. Elle s'apprête à sortir son 12e album et elle enchante notre printemps avec sa nouvelle chanson dansante et légère comme une bulle de savon. Peu importe, Zazie vient d'annoncer sa tournée qui commencera à Strasbourg en mars 2027 et qui va durer des mois et des mois de bonheur en perspective. Peu importe.
1: Merci Émilie, bon anniversaire à Benabar, mais aussi l'anniversaire de Thomas Dutronc qui a 53 ans aujourd'hui et celui d'Emmanuel Moir, 47 ans. Émilie, on vous retrouve ce soir pour une émission très raccourcie évidemment, puisque le foot prend le relais à partir de 20h30, mais cela ne nous empêchera pas de nous mettre en ambiance Coupe du Monde avec vous, grâce à vous, à partir de 20h. Et à propos de la Coupe du Monde, laissez-moi un petit vocal. Que faites-vous ce soir? Qu'avez-vous prévu? 02 35 07 66 66 via WhatsApp. Et puis allez, soyez joueur, soyez parieur, ça vous coûtera rien. Laissez-moi votre pronostic pour le match ce soir. J'adore jouer à ça. Qu'est-ce que je dirais moi ce soir? Allez, 3-1 pour les Bleus. Chiche, et vous? WhatsApp 02 35 07 66 66. Je vous attends. On va jouer, c'est un autre jeu et un autre programme Archéo Jazz. Ça démarre c'est le festival Archéo Jazz de Blainville-Crevant. Ça démarre dans quelques jours avec encore un très très très très très joli programme. Le premier soir, le 24 juin, Kezia Jones, Eagle Eye Cherry. Le 25 juin, Sinclair. Le 27 juin, Célia Kameni, qui a gagné les victoires du jazz l'année dernière, et Asaf Avidan. Et on va jouer avec Asaf Avidan. Voici la question. Oh, déjà, on écoute un petit morceau quand même. Quelle voix ! Alors, pour gagner vos places, vos deux invitations pour le concert d'Asaf Avidan, le 27 juin, à Blainville-Crevant. De quel instrument joue-t-il le plus souvent? 02 35 07 66 66. Est-ce de la guitare ou de la trompette? De la guitare ou de la trompette? 02 35 07 66 66. Allez, bonne chance. Voici YouTube.

0: Vega, Suzanne Vega.
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0: Oui, c'est ici. Nulle part ailleurs. Bonsoir Claudine.
2: Bonsoir.
0: Oula, je vous entends très mal, vous êtes très loin. Où êtes-vous d'ailleurs?
2: Alors là, je suis à Conteleu.
0: À Conteleu. Voilà. Oui. Qu'est-ce que vous faites? Vous êtes en voiture?
2: Là, je rentre chez moi, tranquillement.
0: D'accord, et vous avez entendu la question et ça vous dit d'aller écouter Assaf Avidan.
2: Voilà, pourquoi pas.
0: Ah ben oui, c'est le festival Archéo Jazz de Blainville-Crevon. Ce sera une soirée très vocale avec Assaf Avidan qui joue, de quel instrument joue-t-il?
2: De la guitare.
0: Oui, de la guitare, de la guitare. Je pense que vous allez apprécier. Il a une voix incroyable. On le compare un peu soit à James Blunt ou à Janis Joplin. Et en première partie, il y aura Celia Kameni. Elle a gagné les victoires du jazz l'année dernière, et c'est elle. Elle est incroyable. Elle est considérée comme une des plus grandes chanteuses de jazz en France. Vous allez pouvoir la découvrir, ce sera une soirée toute douce. Donc c'est le 27 juin à Blainville-Crevon. Voilà Claudine.
2: Merci beaucoup.
0: Et ce soir pour vous c'est foot ou c'est pas foot?
2: On verra, je ne sais pas encore.
0: D'accord, ok. Bon, je ne vous sens pas très emballée sur le coup. Bonne soirée Claudine, bon retour à la maison, merci.
2: Merci,
0: au revoir.
2: Bonne soirée, merci.
0: Merci, avec Ici Normandie, on joue tous les jours et on vous gâte tous les jours. Et on vous gâte aussi en chanson avec Julien Clerc, et ce n'est rien.

0: J'adore, j'adore, j'adore cette chanson. Si vous me poussez, je vous la chante. Oui, on va avoir besoin de pluie. Julien Clerc, ce n'est rien. Ici Normandie, 17h56. M. Pokora nous emmènera jusqu'à 18h, jusqu'à l'heure des actus.
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0: M. Pokora, c'était quand même.
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0: ICI Normandie, bonne soirée avec nous, il est 18h. Les infos, Théophile Pedrola. On espère une soirée de fête.
2: Ouais, pour l'entrée en lice de l'équipe de France à la Coupe du Monde, dans 3 heures à New York contre le Sénégal, l'une des meilleures équipes d'Afrique, un gros morceau donc, match à suivre évidemment à la radio avec votre radio locale ICI Normandie ou en public avec des retransmissions sur écran géant organisées à la Neuville-Chandoiselle, Belleboeuf, Amfreville-la-Mivoie, Elbeuf, Côte-Bec-les-Elbeuf pour ne citer qu'elle, ou à Dieppe, match diffusé à la Maison des Sports, le maire de Dieppe, Nicolas Langlois.
3: On ouvre un grand lieu sportif diepois qui est la Maison des Sports, avec un grand écran, avec des animations, avec une buvette tenue alternativement par les deux clubs de foot de quartier de la ville, le S Jeanval et puis le NAC. Et l'enjeu, c'est de permettre à toutes celles et ceux qui veulent être ensemble de passer un bon moment, de profiter de cette Coupe du Monde de football. Le foot, c'est le sport le plus populaire au monde. Et moi, je suis convaincu qu'en ce moment, on a besoin de faire la fête et on a besoin d'un maximum de prétextes à se retrouver et à passer de bons moments. Et donc, comme j'aime faire ça chez moi entre amis, on s'est dit avec l'équipe municipale, avec les services, et bien qu'on allait élargir ça et proposer à toute la ville de se retrouver. Les portes seront ouvertes à 20h30. Évidemment, tout sera réuni pour que ça se passe bien, calmement, en sécurité. Et puis, il y aura des quiz organisés par le service des sports. Il y aura des petites choses à gagner. Tout le monde peut venir avec son drapeau, avec son maillot, ça va être la fête.
2: Ouais, France-Sénégal qui oppose donc 3 Eurois, Ousmane Dembélé, Dayo Upamecano et Brice Samba à 1 Rouennais, et Liman Diaye, lui qui est dans les rangs du Sénégal.
0: Un pronostic Théophile, alors on a demandé à nos auditeurs, continuez à nous laisser votre pronostic sur le WhatsApp, un vocal. Nicolas nous a écrit 2-1, moi je dis 3-1 pour la France.
2: J'ai mis 2-1 aussi, mais peut-être un match nul finalement.
0: Ah bon? Ah, vous changez d'avis?
2: Ouais.
0: Comme donc ça. Rendez-vous sur le WhatsApp 02 35 07 66 66 18h02. Il avait déjà été suspendu il y a moins d'un an.
2: L'animateur de Sotteville-lès-Rouen, accusé de violences sexuelles, avait déjà été écarté en octobre pour des accusations de violence dans un autre établissement de la ville. Il avait été réintégré, changé de structure, explique la mairie qui l'a cette fois définitivement suspendu. Une famille a porté plainte pour des violences sexuelles sur leur enfant de moins de 4 ans. Précision sur votre application ICI. La mère et le beau-père de Lisa renvoyés devant une cour d'assises après le décès de leur petite fille de 3 ans à Conchandouche suite à des violences. Mais le parquet demande aussi le renvoi de 6 autres personnes en correctionnel, les grands-parents, 2 directeurs d'école et une psychologue scolaire, là pour non-dénonciation de mauvais traitements. Le CRA, le centre de rétention administrative de Wassel, près de Rouen, ne fermera pas. Le référé liberté déposé, notamment par France Terre d'Asile, a été rejeté cet après-midi par le tribunal administratif de Rouen.
0: C'est une nouveauté au CHU de Rouen qui pourrait soulager les proches de patients.
2: Oui, un proche est admis aux urgences après un accident et d'un coup, le grand flou, vous ne savez pas ce qu'il se passe ni où il en est. Une application Follow Me, suis-moi en anglais, permet de suivre la prise en charge étape par étape, dans quelle salle, dans l'attente de quoi. Ça passe par un SMS et une application où donc tout est indiqué aux urgences, justement là où les soignants n'ont par définition pas le temps de tenir informé tout le monde. Thomas Dumontier est médecin urgentiste au CHU de Rouen.
4: Évidemment, on aimerait pouvoir donner à chaque patient, à chaque instant, l'information de où il en est de sa prise en charge et de ce qu'on attend. Mais en fonction du flux et de la quantité de travail qu'on a à gérer, c'est pas toujours possible. Et donc l'application, elle est là pour fournir cette information en continu au patient et lui expliquer pourquoi il attend et pourquoi des fois c'est long. Parce qu'en fait, des fois, vous êtes aux urgences et vous avez l'impression d'attendre, il se passe rien ou qu'on vous a oublié. En fait, c'est pas qu'on vous a oublié, c'est que sur certaines étapes, il faut bien comprendre que l'attente, en fait, elle est pas liée à l'urgentiste lui-même. Certes, il y a plein de malades et gère plein de choses en simultané. L'attente, des fois, elle est liée à des délais qu'on peut pas compresser, puisque le délai de rendu du laboratoire, c'est pas moi qui le maîtrise. Le délai de rendu du compte-rendu du scanner, ça dépend du nombre de scanners qui sont faits aux urgences et des degrés d'urgence des différentes demandes. Et donc, en fait, on explique tout ça à l'intérieur de l'application. Donc, l'intérêt, c'est que d'une part, le patient ait de l'information, il ait une idée des délais et puis d'être le plus pédagogique possible, en fait.
2: Pour vous donner un ordre d'idée, il y a eu plus de 100 000 entrées aux urgences à Rouen l'année dernière, en 2025. Un marin héliporté hier au large du Havre, il était blessé sur un bateau de pêche. Un hélicoptère venu de la Manche l'a pris en charge et l'y et déposé à l'hôpital du Havre.
0: Le bateau est arrivé avec un grand drapeau noir.
2: Dans le port des Sables d'Olonne ce matin, l'Imoca Massif, le bateau avec lequel Charlie Dalin a gagné le Vendée Globe il y a un an et demi. Arrivé ce matin après une course, la Vendée Arctique, partie avant le décès du skipper havrais la semaine dernière d'un cancer à 42 ans. Hommage rendu à Charlie Dalin, voir en vidéo sur nos réseaux sociaux. Jeudi, une minute de silence sera observée lors de la remise des trophées. Un avant-goût d'Armada, le Belém qui fête cette année ses 130 ans arrive à Rouen. Demain, il restera jusqu'à dimanche matin, puis repartira ensuite vers le Havre. Lui était le capitaine du HAC depuis 3 ans. Le défenseur sénégalais Haruna Sangante quitte le club et signe à Séville. Il était en fin de contrat. Le HAC qui a aussi annoncé jouer cet été un match amical le 4 août en Angleterre contre l'équipe d'Ipswich. Eux débuteront à Briançon. Le calendrier de la prochaine saison de Ligue Magnus de hockey sur glace vient d'être publié. Les Dragons de Rouen qui joueront donc à Briançon mi-septembre pour débuter leur saison.
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2: Si on veut voir le match de l'équipe de France à 21h tout à l'heure, ce sera sans la pluie, j'espère.
0: Ah oui, vous pouvez aller en plein air, en terrasse, il n'y a pas de souci.
2: Barbecue, terrasse, tout est possible.
0: Exactement, oui. Franchement, et il fera doux et bon. Hein, une belle soirée sous un coucher de soleil, on l'espère, avec une victoire. Puisque le soleil est bien présent, demain matin, il fera déjà très bon au lever du jour. 18 degrés à 8h en moyenne. Le soleil est présent demain matin et brille sans interruption toute la journée. Et le mercure commence à s'emballer. Pas de canicule chez nous, juste un pic de chaleur à partir de jeudi. Demain, c'est raisonnable sur le bord de mer. 20 degrés à Dieppe, 23 au Havre demain après-midi. 29 degrés à Duclair, 31 à Rouen et 31 à Évreux. Même temps mercredi, beaucoup plus chaud jeudi avec une dégradation orageuse dans l'après-midi sur les routes. Attention, il y a beaucoup de points noirs en raison d'accidents. Un bouchon sur l'autoroute A13 à la hauteur de Tourville-la-Rivière, entre Pont-de-l'Arche et Tourville-la-Rivière, en direction de Rouen, accident qui a eu lieu il y a 1 heure. Et on est là, pour le coup, à 6 km de bouchon. Alors, conséquence de ce bouchon, c'est qu'on essaye de sortir et de rejoindre Rouen autrement. Donc la D6015 serait complètement saturée entre Louviers et Pont-de-l'Arche. C'est Gérard qui nous en a informé. Et puis, accident également entre une moto, 2 véhicules légers et un fourgon sur l'A28 en direction de Buchy. Avant l'aire de Quincampoix, les secours sont sur place et évidemment ça bouchonne.
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0: Ben voilà, on se met dans l'ambiance. C'est que le début de la Coupe du Monde hein, quand même. Le fil, c'est quelle année cette chanson?
2: 98,
0: ouais,
2: évidemment.
0: Oui, bien sûr. Vous n'étiez pas né, vous? Ben oui, voilà.
2: Ouais.
0: Un an. Merci Théophile. Allez, I will survive.

0: Comme on dit, ne pas mettre la charrue avant les bœufs, c'est ça? Mais ça fait du bien de la réentendre. Et rendez-vous ce soir, bien sûr, pour le match. On attend vos pronostics. J'ai un 2-1 de la part de Nicolas. Moi, je dis 3-1. Et vous, quel est votre pronostic pour la France? Et vous, quel est votre pronostic pour ce soir? Vous me laissez un petit message sur le WhatsApp 0235 07 66 66.
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0: Vous aimez les jeux télévisés? Ben, il y en a plein à la télévision. Hein. Les quiz, les blind tests, les qui veut gagner des millions, n'oubliez pas les paroles. Eh bien, Cyprien est en Normandie, dans l'Eure. Il organise des jeux. Il est passionné de jeux. Il organise des jeux avec son matériel. Hein. Il a le quiz, il a le grand écran, il a les questions pour des assos, dans des cafés, pourquoi pas dans des EHPAD, pour mettre un peu d'ambiance, ou chez vous, ou pour animer un mariage. On lui passe un coup de fil tout à l'heure, c'est dans l'air du temps normand, et ce sera juste après Christophe May, que voici avec la lune.

0: Christophe Maé. Ça vous dit quelque chose? Vous aimeriez jouer? Vous aimeriez le faire chez vous? Ou au cours d'une soirée? Ou dans un café? Ou un mariage? Alors j'ai l'animateur qu'il vous faut. Il s'appelle Cyprien, à l'état civil, et son nom d'animateur jeu dans le département de l'Eure, c'est Shady Buzz, qui est avec nous ce soir dans l'air du temps normand. Alors, à quoi on joue? Quels sont les jeux que vous proposez, Cyprien?
1: Globalement, je fais des formules qui marchent bien, qui durent environ 2 heures sur 4 manches bien distinctes. Manches sur lesquelles il y aura du coup potentiellement des buzzers connectés, et notamment sur les blind tests ou des quiz. Mais je fais également d'autres jeux, notamment visuels, via des écrans ou via des ardoises, etc., qui plaisent plutôt bien et qui permettent de mettre une bonne ambiance dans le lieu dans lequel je suis convié, qui peut être soit c'est souvent des bars, mais j'ai déjà fait dans des centres de loisirs pour enfants, dans des comités des fêtes, etc.
0: Vous êtes passionné par les jeux télévisés, vous l'avez toujours été?
1: Les jeux télévisés, je trouve ça assez intéressant, mais plutôt j'aime vraiment bien animer. Fédérer et voir que ce que je propose plaît et qu'il y ait une bonne ambiance générale. Quoi.
0: Plus en tant qu'animateur que candidat?
1: Oui, totalement, exactement.
0: Mais il faut un vrai talent, hein?
1: Je sais pas si. Ce qui est sûr, c'est qu'il faut, c'est des jeux que j'ai moi-même préparés en amont, donc je maîtrise plutôt bien, du coup, le cœur, quoi, du quiz, de l'animation. Et derrière, c'est vrai qu'il faut avoir un certain feeling et sentir la salle pour faire participer tout le monde au maximum, mais c'est un truc qui se fait bien, quoi.
0: Oui, parce que ambiancer et mettre aussi à l'aise les candidats, jouer avec eux, se moquer un peu peut-être. Vous avez un animateur référent d'ailleurs qui serait votre exemple?
1: Écoutez, moi j'aime bien Olivier Mine dans Tout le monde a son mot à dire.
2: Citez-moi un mot qui désigne une pièce ou un lieu considéré comme une pièce dans une maison.
0: Ouais, Olivier Mine, voilà. Qui est un super ouais. Animateur, effectivement. Ouais. Multifacette et multicasquette en plus.
1: Ouais, tout à fait.
0: Y a un jeu que vous préférez à d'autres, que vous préférez animer à d'autres?
1: Moi, j'aime beaucoup, dans mon système de 4 manches dont je parlais, la 3e manche, je la fais très souvent à la criée directement. Ça permet de vraiment chauffer la salle et tout le monde participe à un moment ou à un autre, même ceux qui sont un peu timides. Il y a un moment où ils vont forcément essayer de crier, donner des réponses, et c'est plutôt sympa.
0: Des réponses à quoi? De culture générale?
1: Dans cette 3e manche, souvent, vraiment, je diffuse une image. Donc, par exemple, un jeu qui marche très bien, c'est je diffuse l'image d'une personne connue quand elle était jeune, quand elle avait genre 7 ans, 10 ans. Et par le fait de poser des questions, est-ce qu'il est mort? Est-ce qu'il est français? Est-ce que c'est un homme politique, etc.? Je réponds oui, non. Et au bout d'un moment, les gens, ils disent, ah ouais, oui, c'est Michael Jordan, etc. Et du coup, c'est super, super sympa, quoi.
0: Donc, gros succès, vous avez fait, donc, dans un café à Gaillon, Saint-Aubin-sur-Gaillon, je crois. Vous avez commencé par ça.
1: C'est ça.
0: Voilà. Vous le disiez pour des associations, ça peut être pour des entreprises, mais est-ce que ça peut être aussi pour des particuliers, pour une soirée?
1: Tout à fait. Ça peut l'être, notamment, j'en ai de prévu, d'ailleurs, là, qui arrive dans l'année. Ouais.
0: Il y a quel bruit, votre buzz?
1: Alors, il ne fait pas de bruit. Par contre, non, il ne fait pas de bruit.
0: C'est de lumière.
1: Ouais, c'est par lumière, etc. Mais quand quelqu'un buzz, tous les autres deviennent rouges et moi j'ai un écran qui affiche quel buzzer a buzzé en premier, etc. Non, c'est plutôt bien fait. Ouais.
0: Merci Shady, à bientôt. Bonne journée.
1: Merci beaucoup. Au revoir.
0: Shady Buzz ou Cyprien dans la vie. Shady Buzz, pour voir plus d'infos, allez voir sur les réseaux sociaux, sur Instagram par exemple. Shady Buzz, et vous pouvez réserver votre soirée jeu. On joue. On jouait danser. C'est un jeu dangereux. C'est Carlos Santana. Europa, vous nous rejoignez pour ce début de soirée. Eh bien, merci de nous avoir choisis. On est ensemble jusqu'à 19h.

0: toujours, toujours aussi magique. Il y a peut-être des petits jeunes derrière le poste qui découvrent Carlos Santana qui se fait très discret. Europe 1 sur votre radio, ici Normandie, et ça faisait bien plaisir. On vous demande ce soir, alors, qu'est-ce que vous faites? Vous regardez le foot et vous le regardez où? Chez vous, chez des amis, dans un café, dans un resto? Et quel est votre pronostic? Allez, on joue sur le WhatsApp, petit message de Christophe. Christophe qui, lui, a donné son pronostic.
1: Je vois un match serré. Voilà. Et puis le Sénégal, je pense qu'ils auront la rage d'avoir perdu le titre à son Maroc. Donc moi, je vois plutôt en fait un match nul. Et voilà, je vois 1-1.
0: Bon, et vous, votre pronostic pour ce soir, où regardez-vous le match? Ils auront la rage, mais nous, on aura l'envie. Enfin, tout le monde aura l'envie d'ailleurs. 0235 07 66 66.
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0: Il aurait eu 83 ans hier. Il est né le 15 juin 1943. C'était l'envie d'écouter Alex Warren avec Fever Dream. Eh bien, c'est fait dans 20 secondes.
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0: Alex Warren avec Fever Dream.
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0: À vos côtés, alors j'ai de bonnes nouvelles en ce qui concerne la 13. À la hauteur de Tourville-la-Rivière, eh bien tout est rentré dans l'ordre. En revanche, toujours un bouchon et cet accident entre un moto, deux véhicules et un fourgon sur l'autoroute A28 à 2 km avant l'aire de Quincampoix en direction de Buchy, et ça coince toujours. 18h31, on va jouer pour vous faire gagner votre passeport gourmand. 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
3: Bonsoir, ici Normandie, Jean-Noël Difto, demain pour la France.
0: Et vous, votre pronostic? On joue au pronostic jusqu'à 19h. WhatsApp 02 35 07 66 66. Elle te

0: C'est écrit avec Francis Cabrel. Qu'est-ce qu'il y a à la télé ce soir?
1: Ah bon, il y a du foot? Ah bon, qu'est-ce qui se passe? Bon, il y a d'autres programmes quand même, je vous rassure. Et c'est Patrice Gascoin qui va nous emmener dans les coulisses de la télé. Ce soir, Patrice, vous êtes allé rencontrer un réalisateur capable de cartonner au cinéma et à la télévision. Et c'est Fabien Antoniente, à l'occasion de la sortie de sa biographie. Vous lui avez parlé télévision.
2: Son dernier téléfilm, Les Enfants des Justes, est disponible gratuitement sur la plateforme de France Télévisions, France.tv. Mais si je vous dis Fabien Antoniente, je suis sûr que vous pensez aussi à Camping.
3: Alors, on n'attend pas Patrick ?
2: Réplique devenue culte de Franck Dubosc dans Camping, eh bien son réalisateur Fabien Antoniente sort sa première autobiographie aux éditions Stock intitulée « Alors, on n'attend pas Fabien ?» Figurez-vous que dans son livre, on apprend que Fabien Antoniente considère avoir un père fondateur et il s'agit d'un homme de télévision. Jacques Martin.
4: Jacques Martin, parce qu'il faisait un programme télévisé le samedi soir, c'est un amuseur très élégant, très instruit, très drôle, qui chantait, qui faisait rire. Donc il avait toutes les cordes à son arc. Et donc moi, ça a été le premier je veux être comme lui.
2: Plus surprenant, Fabien Antoniente, on apprend aussi dans votre livre que votre dernier téléfilm sur France 2, Les Enfants des Justes, c'est un hommage à votre maman, Alphonsine.
4: Oui, parce que ma mère, qui est bretonne d'Ille-et-Vilaine, pendant la guerre de 40, aidait les résistants. Enfin, c'était une femme ordinaire qui a fait des choses extraordinaires. Et Les Enfants des Justes, c'est l'histoire de deux personnes extraordinaires qui ont fait des choses extraordinaires, interprétées par Mathilde Seigné et Gérard Lanvin. Et donc, évidemment, quand Mathilde Seigné est sur son petit vélo et qui essaye de franchir la ligne de démarcation, ben c'est un peu de ma maman qui est dans le film.
2: Les Enfants des Justes, disponibles sur France.tv. D'ailleurs, Fabien Antoniente, est-ce que écrire pour la télévision, c'est pareil que pour le cinéma?
4: Ouais, c'est pareil. J'y mets la même intensité, sauf que je m'attaque à des sujets que je n'ai pas l'occasion de faire pour le cinéma. Et le service public m'a permis de montrer diverses facettes de moi.
2: Fabien Antoniente nous fait rire au cinéma, mais se montre plus grave à la télévision.
4: C'est vrai, ça donne l'occasion de faire ressurgir ma mélancolie que j'ai vécue quand j'étais petit. Parce que le sous-titre du bouquin, c'est du HLM au box-office. Donc voilà, c'est le parcours d'un petit gamin qui rêvait de faire du cinéma, qui est arrivé. Voilà, je suis toujours un peu encore ce gamin émerveillé.
2: Les confidences de Fabien Antoniente à lire dans On n'attend pas Fabien aux éditions Stock. Son dernier téléfilm, Les Enfants des Justes, est disponible sur France.tv. Son dernier long métrage, 4-0, est à voir sur la chaîne Ciné Plus OCS. Et sans vouloir faire mon cinéma, je vous dis à demain pour de nouvelles coulisses télé.
0: Merci Patrice, à demain pour effectivement un autre programme. En attendant ce soir. Bon, ce soir il y a du foot. Il y a des fan zones dans la région et ce sera l'événement d'ici qu'on va retrouver avec Sylvain Geffroy juste après les Men at Work. Pour les pronostics, Catherine m'a écrit sur le WhatsApp 02 35 07 66 2 x 2-1 pour la France.

0: Les Man at Work, au Canet de Binao, sur votre radio ici Normandie.
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0: 18h45, c'est l'heure de vous retrouver pour l'événement d'ici. Sylvain Geffroy, bonsoir.
2: Bonsoir Annie.
0: Je vous vois venir. L'événement d'ici, c'est l'entrée des Bleus dans le Mondial face au Sénégal. Ce soir, et on se met en mode fan zone.
2: Ah ben oui, les événements, il n'y en a pas 36. Hein. C'est ce soir le match France-Sénégal. C'est celui-là hein, qui va réunir tous les Français et tous les Normands, bien sûr. Entre amis, si vous avez envie d'une ambiance fan zone, il y a des incontournables comme le Novik Stadium à Rouen, le bar de supporters par excellence sur les quais. Pierre Gervais, le gérant de l'établissement, a tout prévu.
3: Ça fait 4 jours que le téléphone n'arrête pas pour prendre des réservations. Donc on a pris le maximum de réservations. Et après, on va pouvoir faire entrer au fur et à mesure pour pouvoir remplir au maximum. Et on a fait des formules exprès justement pour l'équipe de France avec des burgers, avec des planches, tout ça.
2: Allez, un petit pronostic, Olivier, quand même, pour le match.
3: 2-1 pour la France.
2: Évidemment, un petit peu plus loin, on reste à Rouen, on est au pied du pont Flaubert. Vous avez aussi le All Sport Café qui va être chaud bouillant. D'ailleurs, Marie, la gérante de l'établissement, est au taquet.
4: Ça va être la folie. On attend beaucoup de monde, beaucoup de supporters. On a eu une répétition avec la finale de Champions League il y a quelques semaines et là, maintenant, on est prêt pour la Coupe du Monde. Il y a eu plus de 50 écrans et on voit le match de la terrasse jusqu'aux toilettes. On rate pas un but chez nous.
2: Parfait.
4: Et on voudrait une belle entrée en matière, donc allez, 3-0.
2: À Évreux, c'est au Seven que l'on se prépare pour la grande fête du foot. Claude, le patron.
5: Ouais, on a déjà mis les drapeaux, on a tout aux couleurs de la France, on a même des goodies pour les gens. Moi, ça va être dur, mais je vois bien 2-1. 2-1 pour la France.
2: Au Havre, les incontournables se nomment le Magdette, le Black Café, mais aussi une ambiance très sympa, la grande école. Léa Lassara gère l'établissement ainsi que les enfants sages.
6: On a deux écrans géants qui sont installés sur la terrasse de la grande école. Là, ça va être, j'imagine, une ambiance foot. Mais en même temps, ce qui est plutôt sympa, c'est qu'on a aussi une ambiance famille chez nous, parce que bah, les gens aiment bien, les enfants jouent, tout ça. En tout cas, nous, on met une ambiance foot sur les réseaux et tout. On s'est dit fan zone, hein, vraiment. Et puis, on a fait une pizza spéciale équipe de France. Et nos équipes sont assez excitées. Ils ont hâte. Allez les Bleus, ouais, carrément. Moi, j'irai, ils vont commencer en beauté, au moins avec un 2-1.
2: Et puisqu'on est sur le front de mer, restons-y. Passons par Dieppe qui s'organise aussi une très belle soirée bleu-blanc-rouge avec la municipalité qui met à disposition de tout à chacun la maison des sports. Nicolas Langlois, le maire de Dieppe.
7: Le foot, c'est le sport le plus populaire au monde. Et moi, je suis convaincu qu'en ce moment, on a besoin de faire la fête et on a besoin d'un maximum de prétextes à se retrouver et à passer de bons moments. Les portes seront ouvertes à 20h30. Puis, il y aura des quiz organisés par le service des sports. Il y aura des petites choses à gagner. Tout le monde peut venir avec son drapeau, avec son maillot. Ça va être la fête. Allez, 2-0.
2: On salue aussi la Neuville-Chandoiselle qui, elle aussi, diffuse le match dans la salle du conseil ce soir. Évidemment, on peut pas citer tout le monde. Passez un bon moment. Je sais qu'il y a plein de choses organisées près de chez vous. Allez les Bleus. Et on se rappelle bien sûr, l'abus d'alcool dangereux pour la santé à consommer avec modération.
4: Allez les Bleus.
0: Allez les Bleus. Où que vous soyez ce soir, passez une belle soirée. Effectivement, comme Nicolas Langlois le précisait, eh bien effectivement, c'est le prétexte à être ensemble et à passer une bonne soirée. Je dois reconnaître que c'est le 2-1 pour les pronostics hein, qui l'emporte. 2-1 pour la France. Moi, je disais 3-1. Il vous reste un quart d'heure pour me donner votre score sur le WhatsApp. Faites-moi un vocal hein, plutôt qu'un écrit. 02 35 07 66 66. 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

0: Laurent Pagny et la dernière chanson du monde. Alors, vos pronostics sur le fil WhatsApp, on écoute le message de Bérangère.
1: Bonsoir, alors moi c'est Bérangère et j'appelle donc pour la soirée foot de ce soir, en plein préparatif pour le mariage de notre fille ce jeudi, dans 2 jours. Ce sera donc le petit cercle, premier cercle familial qui va être devant le match d'entrée de la Coupe de la Coupe du Monde pour la France. Les pronostics sont 2-1, 3-1 et 3-2. À tous, une bonne soirée.
0: Bonne soirée, Bérangère. 2-1, 3-1, ça revient souvent. Moi j'ai dit 3-1. Résultat ce soir. Alors bonne soirée à vous Bérangère, à toute la famille et surtout tous mes vœux de bonheur aux futurs mariés dans 2 jours, si j'ai bien tout compris. Merci Bérangère. William Scheller arrive pour nous emmener jusqu'à 19h, jusqu'à l'actu de votre radio ici. Il arrive avec son carnet à spirale.
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0: Scheller et le carnet à spirale. De bonnes nouvelles concernant les accidents qui étaient en cours sur les autoroutes A28 et A13. Tout est rentré dans l'ordre. Alors rentrez bien à la maison ce soir, que ce soit foot ou pas, que ce soit pizza ou une soupe et au lit. Passez une belle soirée et on se retrouve demain avec plaisir.
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0: 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Les infos tout de suite.
2: Il fait chaud, il va faire chaud et même de plus en plus chaud. Voilà pour le tableau de la semaine. Les températures seront même plus élevées qu'au mois de mai et sa canicule précoce, on s'en souvient. Météo France prévoit localement des pics à 40 degrés. Alors, à quoi doit-on s'attendre exactement, Grégoire Lecalot?
3: Eh bien, les températures vont passer la cote d'alerte pour une vague de chaleur entre demain et après-demain selon les régions. Météo France va étendre l'alerte jaune canicule de 3 départements aujourd'hui à environ la moitié demain. Une large bande de la région parisienne aux Pyrénées et du Bordelais Charente-Maritime aux Alpes. Il fera plus de 30 degrés avec des pointes parfois à 37. Les nuits seront chaudes aussi avec de nombreuses régions qui ne passeront pas sous les 20 degrés dès demain soir. Ça va ensuite empirer après une légère chute due aux orages. La chaleur roule vers le nord-est et l'Île-de-France. Le pic, a priori, est prévu pour ce week-end, dimanche surtout. Des alertes au moins orange, voire rouge en perspective, car c'est là que plusieurs régions vont monter à 40 degrés. Poitou-Charentes, Vallée du Rhône, région parisienne notamment. La nuit de la fête de la musique sera peut-être bien la plus chaude. Météo France espère un rafraîchissement à partir de lundi, mais ça reste à confirmer et ce sera de toute façon modéré.
2: 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Conséquence, la SNCF supprime 14 trains intercité de la ligne Paris-Limoges pour les journées de jeudi et de vendredi. Et à Paris, le maire Emmanuel Grégoire va autoriser la baignade dans le canal Saint-Martin dès demain de 16h à 20h. Le tueur en série Francis Saulme sera jugé devant la cour d'assises des Hauts-de-Seine pour le meurtre d'un réparateur en machines agricoles de 59 ans. C'était en août 1989 dans le Vaucluse. C'est l'avocat de sa fille qui l'annonce aujourd'hui. Francis Saulme est à ce jour condamné à perpétuité pour 11 meurtres commis entre 1984 et 1992. Tout ça pour ça, Shein va quitter le BHV, le grand magasin parisien, cède le fonds de commerce à une autre enseigne. L'ouverture de la première boutique physique du géant chinois avait provoqué un tollé en novembre dernier, on s'en souvient, et surtout accéléré la fuite de marques comme Dior, Sandro ou encore Guerlain. Chez les clients du BHV, Féline Leloir-Duhaut, la nouvelle est plutôt bien accueillie.
4: Cette nouvelle du départ de Chine est bien accueillie par Maëlle.
5: Bah, c'est une super bonne nouvelle, ça n'avait rien à faire ici en premier lieu, donc bon débarras.
4: Surtout que le corner Chine est une déception pour beaucoup. Chloé et ses copines préfèrent commander sur Internet.
6: Il n'y a pas tout ce qu'il y a sur le site dans la boutique. Par exemple, des bijoux, des sacs à main, des chaussures. Il n'y a pas beaucoup de choses, il n'y a que des vêtements. Et pas vraiment notre style et pas notre taille aussi. Donc bon, ça me change un petit peu rien.
4: Mais l'arrivée de Chine au BHV avait fait fuir de nombreux clients fidèles. C'est le cas de Françoise. Elle s'inquiète à présent pour l'avenir du magasin.
7: Je n'ai plus jamais remis les pieds du moment qu'il y a eu Chine. Mais j'ai peur que ça soit trop tard, que le BHV ait du coup perdu sa clientèle. Mais je suis allée visiter par curiosité. C'est affligeant de voir ce... Tout est vide. Est-ce que les marques vont revenir? Puisque le problème, c'est qu'elles n'étaient plus payées. Donc les unes après les autres, elles partent. J'espère vraiment que ça va repartir.
4: Une inquiétude partagée par les salariés. Si aucun d'entre eux n'a voulu parler à notre micro, ils nous ont confié être soulagés par le départ de Chine. Mais dans un communiqué, ils réclament à la nouvelle direction des garanties pour assurer la pérennité du magasin.
2: Et vous, qu'avez-vous prévu ce soir à 21h? Beaucoup d'entre vous seront évidemment devant leur télé, car dans moins de 2 heures, les Bleus vont fouler la pelouse du MetLife Stadium près de New York face au Sénégal pour leur premier match dans cette Coupe du Monde de foot 2026. Des Bleus qui vont devoir, Xavier Monferrand, s'habituer à la chaleur.
8: Les artistes du football sont souvent des oiseaux de nuit habitués au feu des projecteurs. Alors là, jouer à l'heure de la sieste, sous le soleil, avec des températures forcément moins clémentes, ça change tout pour le milieu de terrain des Bleus, N'Golo Kanté.
9: C'était un élément important dans notre préparation. Une fois qu'on arrive aux États-Unis, s'entraîner sous la chaleur, sous le soleil, on a vu la fatigue que ça procure, en fait, comment on est éprouvé. Les joueurs sur le banc auront leur importance pour apporter un gros impact et ça fait quelques jours qu'on se prépare à ça.
8: Un tel bouleversement, surtout à ce niveau de performance, ça s'anticipe. Il faut tout repenser, tout décaler, ne rien laisser au hasard. Le staff des Bleus y veille car la routine du match n'est plus la même, explique Guillaume Vassou, l'un des kinés de l'équipe de France.
10: Nous, ce qu'on va surtout mettre en place, c'est un réveil musculaire plutôt entre 9h et 10h. Puis on va vite arriver au déjeuner qui devrait avoir lieu autour de 11h, puisque un match qui va commencer à 15h, l'équipe va certainement partir autour de 13h. Ça va arriver très très vite, d'où l'intérêt de se coucher quand même assez tôt la veille. Ça change fondamentalement la journée type.
8: En revanche, jouer plus tôt, c'est aussi rentrer plus tôt et gagner en récupération. D'ailleurs, les Bleus regagneront leur camp de base de Boston ce soir même après le match.
2: France-Sénégal, coup d'envoi 21h, à suivre dès 20h30 sur ici.fr pour l'avant-match.
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0: La météo de votre journée de demain. Alors demain matin, il fera déjà très bon lever du jour, 18 degrés en moyenne. Vers 8h du matin, le soleil sera déjà présent et va briller sans interruption toute la journée. Et le mercure commence à s'emballer, raisonnable et agréable sur le bord de mer. 20 degrés à Dieppe, 23 au Havre, plus chaud dans l'intérieur des terres. 31 degrés à Rouen ainsi qu'à Évreux. Passez une très belle soirée tout de suite, Laurent Petit-Guillaume. Et après, on a du foot. Allez les Bleus.
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11: Bonsoir à tous. Ok, il y a du foot ce soir, mais justement pour se détendre avant le suspense, rien de tel qu'une heure de tubes inoxydables qui marque des buts dans nos mémoires. 100% années 80, ça commence comme ça.

0: I'm Still Standing, c'était Elton John.
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0: En fait, on doit dire Sir Elton John, car il a été anobli en 1998 par la reine Elisabeth II pour service à la musique et œuvres caritatives. Et comme généralement l'épouse devient une lady, eh ben le mari d'Elton est lui devenu l'honorable David Furnish. Ah, on les aime ces Anglais, même si parfois on les a un petit peu énervés à cause, entre autres, d'une chanson de Renault. En 85, Miss Maggie. Elle n'a pas aimé hein, Margaret Thatcher, première ministre à l'époque, mais nous, on a aimé la chanson. Bon, on l'aime toujours.
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0: Baby James, c'était Rod Stewart. Une icône du rock anglais, Rod Stewart a débuté sa carrière dans les années 60 et aujourd'hui encore à 81 ans, il est toujours sur les routes. Il sera en concert le 27 juin à Lisbonne pour le festival Rock in Rio. Baby Jane est un de ses plus grands succès, c'était en 83. La suite de 100% années 80, ce sera encore un anglais. Un multi-instrumentiste, auteur, compositeur, Michael Field arrive avec Tout France.
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0: Normandie, 100% des 80. Ça continue, mais avant cela, quelques infos près de chez vous.
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2: Le match des Bleus, c'est ce soir.
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2: Et de nombreux rendez-vous, notamment en Seine-Maritime, dans les Hauts de Rouen, par exemple. Un village des sports est installé. Et on projette le match France-Sénégal sur un écran géant. Plus de 1500 personnes sont attendues. Le quartier libre, toujours à Rouen, sur la rive gauche, il va transformer son espace de l'Agora en mini-fan zone sous le chapiteau. On peut y accueillir jusqu'à 500 personnes. Et on sait combien au quartier libre, on a le sens de la fête. On y diffusera d'ailleurs tous les matchs de l'équipe de France. Anfreville-Lamivoie, installation d'un écran géant au centre culturel Simone Signoret. Lanneville-Chandoiselle propose également un écran géant dans la salle du conseil. Ce sera le cas au gymnase Jean-Pierre Papin à Elbeuf. Et enfin, au théâtre Le Normandie du Havre, dans des conditions proches d'une salle de cinéma, dès 19h.
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0: Scorpion, c'était Still Loving You.
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0: Le single le plus vendu de l'année en France en 1984. Et c'est vrai que l'histoire d'amour entre le public français et les Allemands de Scorpion dure depuis bien longtemps. Le chanteur du groupe, Klaus Meine, raconte que cette ballade rock a provoqué un baby-boom en France et que de nombreux parents, après 1984, ont prénommé leur fils Sly, qui sont les initiales du titre. Mais rien de vérifiable. Allez, on change de registre totalement avec encore un chanteur allemand, mais de l'italo-disco, Andrea, I'm a Lover.
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0: FR David, c'était Words. Un seul succès, mais quel succès international, voire mondial pour FR David, c'était en 1982. La suite de votre soirée, c'est encore et toujours de la musique. Hein. Décibel dès 20h avec Émilie Mazoyer, toute l'actu de toutes les musiques. Mais avant cela, un titre qui est devenu un hymne lors des grands événements sportifs depuis sa sortie en 84. Live is Life, le groupe Opus arrive dans un instant. Belle soirée à tous.
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2: Et à 20h, c'est Décibels, avec ce soir une émission un peu raccourcie pour cause de rendez-vous sportif chaud bouillant.

0: le premier match de l'équipe de France à la Coupe du Monde de foot contre le Sénégal à New York City. Allez les Bleus! Il sera à vivre dès 20h30 en direct sur votre radio ici avec notre experte Pia Clément et notre consultante Charlotte Lorgeret, ancienne footballeuse internationale qui partagera ses analyses et son expérience. Et d'ici à 20h30, de la musique évidemment, décibels en mode première mi-temps.
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0: Salut à toutes, salut à tous et allez les Bleus. Dans 29 minutes maintenant, vous allez vivre en direct sur votre radio ici le premier match de la France à la Coupe du Monde. On est super excités évidemment. D'ici à 20h30, donc de la musique, des petites anecdotes sur la musique et le foot. Il y en a un paquet, vous vous doutez bien. Et puis on va jouer au blind test aussi, un blind test consacré au tube de l'année 1998, la première année où on a été champion du monde. Et 1 et 2 et 3-0. Si les tubes de 1998 vous ont marqué, alors appelez dès maintenant le standard pour jouer avec nous. C'est Marian qui vous attend au 0810 055 056 0810 055 056. 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Et puisque ce soir, évidemment, les footballeurs sont à l'honneur, j'ai cherché dans mes archives les plus jolies chansons qui leur sont consacrées. Commençons par le footballeur brésilien Fio Maravilha, chanté par Nicoletta. Une chanson brésilienne de 72 adaptée en français en 73 pour la magnifique voix de Nicoletta. Allez, on quitte le Brésil et on va faire un tour en Hollande. Maintenant, retrouver Johnny Rep, un footballeur qui a fait les joies de l'AS Saint-Etienne entre 79 et 83. À l'époque, Michael Furnon, le chanteur de Mickey 3D, eh ben, il était fan de l'AS Saint-Etienne et de Johnny Rep. Il lui a consacré une chanson.
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1: Je vous spoil la fin de la chanson, mais il marque à la fin, et c'est une chanson, elle est tellement physique. À la fin, on est heureux quand Mickey 3D chante que Johnny Depp a marqué. C'est bon, et on est tellement heureux. On continue maintenant notre petit top avec des gens assez incroyables. C'est un groupe australien qui s'appelle Vaudeville Smash, et ils ont décidé avec le commentateur sportif Les Murray de rendre hommage à tous les footballeurs connus du monde dans une chanson qui s'appelle Zinedine Zidane. Vous allez comprendre, c'est pas pour rien.
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1: Zinedine Zidane. Voilà, il cite tout un tas de footballeurs extrêmement prestigieux de tous les pays, de toutes les époques, et au refrain ils disent, mais le plus fort d'entre tous c'est Zinedine Zidane. On adore cette chanson de Vaudeville Smash. En France, on a Julien Doré qui est très très fan de foot. Il a rendu hommage à Michel Platini en 2013 sur son album Love. Michel Platini, Michel, ma belle.

Fio Maravilla, Johnny Rep, Zinedine Zidane, Michel Platini, Kylian Mbappé. Il nous manque le dieu du foot, Santa Maradona, chanté par la Mano Negra. Alors attention, on est en 1994, l'album de la Mano, c'est Casa Babylone, vraiment pas le plus calme de la Mano Negra. Alors cette chanson, elle part très vite, très fort. Évidemment, on est fan de Diego Maradona, on se moque aussi parfois un peu de la violence des supporters, mais qu'importe, c'est une chanson qui est faite pour chanter, crier très fort et faire la fête, et qui va, allez savoir, nous porter bonheur. Santa Maradona, priez pour moi.

0: Quelle merveille, cette chanson de la Mano Negra, Santa Maradona, l'Archuma Football Club, c'est sur Casa Babylone, sorti il y a, oh mon Dieu, 32 ans. Oh, le coup de pelle.
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0: Allez, on va jouer au blind test en se remettant dans une année footballistique particulièrement joyeuse pour la France, 1998, et 1, et 2, et 3-0. La première étoile sur le maillot, Nicolas et Thierry viennent jouer avec nous. Salut messieurs.
2: Bonsoir Émilie.
0: Coucou. Alors, tiens, je commence par Nicolas. T'as des souvenirs, Nicolas, de ce jour de 1998 où on est devenu champion du monde?
2: J'étais en Allemagne, chez un correspondant.
0: Ah.
2: Et donc, lui, il s'en foutait parce que l'Allemagne n'était pas en finale. Et donc, donc j'étais quand même, content quand même, mais je l'ai célébré modestement.
0: Oui, c'est ça.
2: Mais c'est une tournée de bière avec modération.
0: Voilà. Hein, voilà. Ouais. Mais c'est mieux que si tu avais été chez ton correspondant brésilien, où là, tout de suite, l'ambiance aurait été plus compliquée.
2: Voilà.
0: Oui, c'est ça, bien sûr. Et Thierry, alors, c'était comment 1998, notre première Coupe du Monde?
3: Ah ben moi, j'ai le souvenir du 12 juillet, précisément, justement, victoire 3-0 à la finale.
0: Et c'est un bon souvenir
3: contre les Brésiliens. Ah ben oui, merveilleux, oui.
0: Alors voilà, on
3: et
0: va se...
3: Après,
0: oui, pardon.
3: Les Champs-Élysées à Paris, enfin tout ça. Enfin, j'y étais pas, mais...
0: La totale. Non, moi non plus, j'étais pas. Moi, j'ai fait les Champs-Élysées à Toulouse à l'époque, c'était pas mal aussi. Moi, 90, c'était génial. C'est l'année où j'ai eu le permis, le bac en plus. Donc c'était tout dans un moment très court en juillet. Ah ouais, non, c'était vraiment fou. Thierry et Nicolas, donc on se replonge dans cette ambiance de 1998, histoire aussi d'envoyer des bonnes ondes à notre équipe de France qui rentre dans la Coupe du Monde de foot ce soir. Des chansons donc qui ont cartonné cette année-là, et j'ai la joie de vous offrir un magnifique cadeau collector couleur de votre radio préférée. 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Donc évidemment, on aura tourné les yeux vers le ciel pour essayer de voir cette éclipse, mais pour l'avoir en toute sécurité, il faut avoir les bonnes lunettes. Eh bien, on vous les offre, vos lunettes, ici pour l'éclipse, Nicolas et Thierry.
2: Merci, génial.
3: Merveilleux.
0: Vous allez être...
3: On n'a jamais regardé.
0: C'est ça, vous allez être les beaux gosses de l'éclipse avec vos belles lunettes ici. Et notez déjà dans vos agendas, ce sera le 12 août prochain. Donc les amis...
2: Et juste, pardon, Amin, oui. tu remplis l'année prochaine?
0: Oui, Décibel revient l'année prochaine. Oui, c'est bon.
2: Oh. Voilà.
0: Le conseil de classe est passé, ça s'est bien passé, c'est bon.
2: Ça, c'est mieux que la victoire de France encore.
0: Ah, c'est gentil. Allez, Thierry et Nicolas.
3: Je suis infidèle aussi. Je suis passé il n'y a pas longtemps, j'étais à Royan.
0: Ah, mais oui, bien sûr, Thierry, le fan de Mylène Farmer.
3: Eh oui, exactement.
0: Mais oui, bien sûr, on se connaît. Alors, dans les tubes de 1998, j'ai pas choisi une chanson de Mylène Farmer, mais on va en trouver d'autres qui, j'espère, vont vous inspirer. Nicolas et Thierry, on se remet dans l'ambiance musicale de cette année où on a été pour la première fois champion du monde, le football, et c'est parti avec une première chanson de cette année-là. Nicolas et Thierry, il faut retrouver le plus rapidement possible le nom de l'interprète de la chanson. Vous êtes prêts?
2: Oui, tout à fait.
0: Ok, vous n'oubliez pas de me donner votre prénom avant de donner la réponse. On y va. Première chanson, premier tube de 98. Qui chantait ça?
2: Nico Campanici.
0: Oui, bravo.
2: Je l'avais, oui.
0: Ah oui, mais Thierry, le problème, c'est que Nicolas, il est tellement rapide. Premier point pour Nico, c'était effectivement...
2: Ah, mais 98, ah ouais, ça fait... Je pensais que c'était plus récent.
0: Plus récent, ben non, 98, ce tube-là de Florent Pagny. Il y a un autre tube de cette année-là qui est resté dans cette année-là, et c'est pas mal, mais de temps en temps, il ressort du frigo, ça fait toujours plaisir. Dites-moi, qui chantait ça?
2: Nico, Anne Tivol.
0: Alors non.
2: Non, Mano.
0: Mano!

0: Eh ben oui, Thierry, il se dit je l'avais, mais le temps de retrouver dans le cerveau l'info Mano, c'est quand même pas
1: dans
0: évident.
1: La vallée, oui, ça me parle, mais après l'interprète, c'est compliqué.
0: Eh oui, la tribu de Dan.
2: Tu nous troubles.
0: Je sais, je suis désolé. Nicolas, deux points. Bon, Nico, t'as déjà deux points. Tu joues très bien, tu joues très vite. Mais ce soir, il faut aussi que Thierry marque son point. Parce que, voilà, on veut distribuer les points, tu vois. On est dans une idée de partage de points, de distribution.
2: Ah bah attends, il veut ses lunettes, hein, y a pas de raison. Hein.
0: Bah, tout le monde a ses lunettes. Alors, dernière chanson, dernier tube de l'année 98. Thierry, je suis désolé, c'est pas Mylène Farmer, mais enfin, c'est une grande chanteuse.
1: Oui. Ah bah, c'est Céline. Thierry, oui. Céline Dion.
0: Oui.
1: Céline Dion.
0: Ceci dit, j'adorerais entendre Mylène Farmer chanter cette chanson. Ce serait fou, un truc un peu gothique et tout. Ce serait pas mal. Enfin bon, ça c'est une DA que Mylène n'a pas choisie. C'est pas grave. Thierry, Nicolas, bravo à tous les deux. Vous avez fort bien
2: joué. Merci beaucoup.
0: Merci à vous.
2: Bonnes vacances si on se reparle pas. Et puis encore merci à toi et à toute l'équipe pour toute cette saison, tous ces cadeaux.
0: Merci Nico, trop sympa.
2: Aux invités aussi, parce que ça permet d'avoir des cadeaux, mais voilà, merci vraiment à tout le monde.
0: C'est génial. Merci à tous les deux, Thierry et Nico. On va se remettre dans l'ambiance 1998 aussi, avec une chanson sur laquelle on a beaucoup dansé cette année-là, notamment en fêtant la victoire des Bleus. C'est Praise You de Fatboy Slim, un anglais. Mais là, on a le droit, puisque la France ne joue pas contre l'Angleterre ce soir. Non, c'est France-Sénégal, et ça commence dans pile 15 minutes sur votre radio, ici. Allez les Bleus!

0: You, Fatboy Slim, énorme tube de 1998, quand les Bleus ont gagné pour la première fois la Coupe du Monde 3-0 face au Brésil. Elle était où à l'époque, la petite Pia Clément, qui est devenue notre experte en football ici sur votre radio ici?
1: Elle était en vacances au fin fond de la Bretagne. Elle venait d'avoir son bac.
0: Ça va, t'étais pas au Brésil, tout va bien.
1: Non. C'était pas trop le mood à l'époque, à 17 ans, non pas trop.
0: Alors, Pia, ce soir, avec notre consultante Charlotte Lorgeret, qui est une footballeuse internationale, qui va partager toutes ses analyses, son expérience et tout, vous allez nous faire vivre ce premier match des Bleus à la Coupe du Monde. Ça commence dans 12 minutes, on s'attend à quoi?
1: On prend l'antenne dans 12 minutes, déjà on s'attend à être un peu en famille avec tous les auditeurs, parce que c'est comme ça qu'on aime voir les matchs à ici.
0: Toujours.
1: Tous ensemble, c'est comme si on avait un canapé géant et que tous les auditeurs étaient assis à côté de nous. Donc l'avant-match, ce sera ça, tous les auditeurs qui le veulent peuvent nous écrire, soit sur WhatsApp, soit nous appeler directement au 0810 055 056.
0: Vous pouvez appeler dès maintenant, le standard il est ouvert.
1: Vous pouvez même déjà déposer des vocaux sur WhatsApp, on les écoutera tous et on en passera certains à l'antenne. Et en plus, on sera en live vidéo sur YouTube, donc vous pourrez nous voir, on a décoré le studio, c'est trop bien, il y a des petites guirlandes,
0: allez
1: les bleus et tout. Donc voilà, on lira aussi les messages des internautes qui seront sur YouTube, sur la chaîne YouTube, ici.
0: Et t'as ton maillot.
1: Alors,
0: pour le match.
1: J'ai un maillot de l'équipe de France féminine.
0: Ouais,
1: parce que
0: bravo,
1: on lâche jamais le steak.
0: <C'est bien.
1: rire> Elles ont une Coupe du Monde l'année prochaine aussi.
0: Exactement.
1: Voilà, il est floqué Elisa de Almeida, qui est ma joueuse préférée. Mais évidemment, ce soir, on est à fond derrière les garçons.
0: Allez, les
1: La compo vient de tomber. On va vous raconter tout ça dans 10 minutes.
0: 11.
1: Hâte.
0: Allez, à
1: 11.
0: Tout de suite.
1: Oh là là, ça passe pas assez vite.
0: En attendant, pour faire débuter ce match, les amis, puisque tout à l'heure, on a fait un petit récap des chansons qui mettaient à l'honneur les footballeurs, je vous propose maintenant une petite sélection de footballeurs chanteurs. On a par exemple, celui-là, il est hyper connu, notre Jean-Pierre François. Connu pour sa chanson que pour avoir fait des merveilles sur le terrain, mais enfin il a quand même joué à l'AS Saint-Etienne en 87-88. Remontons un petit peu dans le temps et retrouvons, oh là là, un international français qu'on adore, Marius Trésor. Il a chanté, Marius Trésor, ouais. Il a débuté en équipe de France en 71 et il a fait la Coupe du Monde 78 et 82. Marius. Alors après, il y a des gardiens. Ah, les gardiens, mais ils ont besoin d'attention, les gardiens, évidemment. Alors ils font des belles chansons. Joël Batz a chanté Solitude, parce que la vie n'était pas facile tous les jours.
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0: Solitude, 50 sélections en équipe de France quand même. Voilà, il remporte le championnat d'Europe en 84 et la Coupe intercontinentale en 85. Et il a fait la Coupe du Monde en 86, Joël Batz. Allez, on reste avec les gardiens. Pascal Olmeta, lui c'est un rappeur de l'Olympique de Marseille. Tape dans un ballon.

dans un club, va te faire inscrire. J'ai toujours eu peur à l'époque, je dis va te faire quoi? Va te faire inscrire, tout va bien. Mes Marseillais préférés, Basile Boli et Chris Waddle, ont enregistré ensemble une chanson qui s'appelle We've Got a Feeling. On est en 1991, deux ans après Je te survivrai de Jean-Pierre François. Donc les mecs se disent, on va peut-être faire un tube. Ils sont hyper populaires à ce moment-là, c'est la grande époque de l'OM. Le truc, c'est qu'ils n'ont pas l'oreille musicale.

ça marche, hein. Ça fait le buzz. Ils vendent 100 000 exemplaires de leur duo We've Got a Feeling la première semaine, mais arrive la Zoubida. La Zoubida de Lagaffe, et là ça a enterré le tube de l'été de Basile Boli et Chris Waddle. Ça et aussi la défaite en finale de la Coupe des Champions qui sonnait un petit peu. Voilà la fin de cette aventure très très drôle. Ceci dit, We've Got a Feeling, Basile Boli et Chris Waddle. Le clip est toujours disponible sur YouTube et je vous le recommande. Allez, là par contre c'est pas une blague et il prend ça très au sérieux. Eric Cantona vient de sortir un album, il y chante en anglais et en français. Voici un extrait, On se love.

0: Il vient d'avoir 60 ans, Eric Cantona, et il sort cet album, bravo à lui, révélé à l'AJ Auxerre, hein, et puis évidemment une des idoles de l'OM. Eric Cantona est surnommé par les Anglais Eric the King, Eric le Roi, puisqu'il a brillé à Leeds et à Manchester United.
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0: Mais bon, après, on peut préférer tap-tap dans un ballon. Le rap de Pascal Olmeta, ça ne pose aucun problème. Les amis, il est tout pile 20h25. Dans 5 minutes, vous allez pouvoir vivre le premier match de l'équipe de France à cette Coupe du Monde de football contre le Sénégal à New York City. En direct sur votre radio ici avec Pia Clément, avec Charlotte Lorgeret. Ça va être vraiment magnifique. Alors, histoire de se porter bonheur et de dire une dernière fois, allez les Bleus, je vous propose la chanson qui a accompagné leur victoire en 1998.

0: l'équipe de France de foot pour son premier match d'entrée à la Coupe du Monde. C'est à New York, ça va se passer sur votre radio. Ici, juste le temps pour moi de dire merci à l'équipe de l'émission. Il y avait Iris Guitoni, Iki, Elodie Biancamaria, Marian Gonzalez et Franck Moilier. Merci à vous les amis.
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0: Et il est 20h30, la Coupe du Monde de foot. Pierre Clément, Charlotte Lorgeret en direct sur votre radio. Ici, c'est parti.
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4: Bonsoir à tous, bienvenue sur ICI. Ça y est, la Coupe du Monde de la France commence ce soir dans une demi-heure. On est très heureux d'être avec vous, évidemment, dans toute la France et dans le monde entier, parce que maintenant la radio c'est aussi sur les internets. Et si ça se trouve, vous nous écoutez depuis le Mexique, on sait pas. En tout cas, on est heureux d'être avec vous. On est à la fois à la radio et à la fois sur YouTube en vidéo. On va tout vous expliquer ce soir, mais avant, je vous présente la dame qui est avec moi dans le studio, la daronne, la footballeuse, Charlotte Lorgeret. Salut Charlotte.
5: Bonsoir Pia, bonsoir à tous.
4: Charlotte, tu es celle qui va être la consultante ici pour tous les matchs de l'équipe de France.
5: Quel honneur.
4: Sur ce mondial, on était franchement hyper contente quand on a appris qu'on allait bosser ensemble, et je suis sûre que ça va diffuser du bonheur dans toute la France.
5: Mais enfin,
4: ça va se voir.
5: Enfin, on va travailler ensemble, puis ça va être
4: incroyable. Exactement. T'es une ancienne en plus d'ici. Ouais. Hein. Aujourd'hui, on te voit un peu partout à la télé parce que voilà, tu parles très bien de football. Mais je le précise, t'as joué à Toulouse, à l'AS Saint-Etienne, à Guingamp, au FC Metz, au FC Nantes, au RC Lens, à Canet-en-Roussillon et au Stade Briochin au tout début. Charlotte, franchement, carrière de folie, quoi.
5: Carrière de folie, parce que le football féminin, voilà, ça a fait un grand bond et j'ai commencé très très tôt. Donc c'est pour ça que j'ai fait 15 ans de carrière. J'ai arrêté il y a 2 ans, donc très très jeune retraitée et ravie d'être avec vous. Donc je vais essayer de donner mon expertise au maximum et les meilleures analyses possibles.
4: Voilà, et c'est pour ça que tu parles si bien de foot, c'est parce que tu connais le foot de l'intérieur. Tu as aussi été internationale dans quasiment tous les niveaux de jeunes et tu as fait un match avec les A. Donc franchement, well done, c'est beau.
5: Ouais, là je me suis dit, c'est bon, là j'ai ma carrière. Je peux m'arrêter là, c'est terminé.
4: Le Graal, c'est fait.
5: Mais
4: pas de Coupe du Monde, du coup. T'as pas joué de France-Sénégal?
5: Non, parce que je me suis blessée. On sait pas. Je me suis blessée juste avant la Coupe du Monde 2019. Mais voilà, Corinne Diacre m'avait rappelé en janvier 2019. Et j'ai eu ligaments croisés, ménisques, tout ça. Ouais, j'ai eu ça.
4: C'est horrible, Charlotte.
5: Aucune originalité. Mais
4: c'est
5: après,
4: horrible.
5: Ma carrière était terminado. Je suis partie en D2 pour me relancer un petit peu. Et puis voilà, aujourd'hui, je suis dans les médias.
4: Mais c'est trop bien.
5: J'ai une nouvelle carrière, Charlotte. C'est une nouvelle carrière.
4: Exactement, c'est une nouvelle vie. On est trop contente de t'avoir avec nous, Charlotte. Ce qui est génial, c'est que comme toujours à ICI, c'est un peu dans notre ADN, l'idée de ce soir, c'est qu'on voit ce match en famille, tous ensemble, avec vous qui nous écoutez. C'est un peu comme si on s'incrustait sur votre canapé avec les chips et la sangria. On est là, on est avec vous, on est vos potes, on est votre oncle, votre tante, votre cousine, votre neveu. Et pour pouvoir être vraiment ensemble pour de vrai, il y a plusieurs façons de parler directement avec nous. D'abord, vous pouvez évidemment nous appeler au 0810 055 056. On est là, c'est Yanis qui vous accueille ce soir. On attend vos appels et on a envie de savoir comment vous allez vivre ce France-Sénégal. Où vous êtes assis? Est-ce que vous êtes debout? Qu'est-ce que vous buvez? Avec qui vous êtes? Comment vous sentez aussi ce match entre la France et le Sénégal? Il n'y en a pas eu depuis 2002, ni en match officiel, ni en match amicaux. C'est rare et on est tous heureux de voir cette affiche-là. Vous pouvez aussi nous joindre sur WhatsApp. Maintenant, vous avez l'habitude avec le numéro de votre local ici. Vous pouvez aussi utiliser WhatsApp avec notre numéro national, 0810 055 056. Et là, sur WhatsApp, vous pouvez nous envoyer des petits mots d'amour, vos avis sur la compo, des vocaux, des vidéos, des photos. On reçoit tout. Et on a, par exemple, reçu ce message du petit Paul de Saint-Étienne.
6: Bonjour Pia, je m'appelle Paul, j'ai 9 ans et je viens d'enfiler mon maillot de la Coupe du Monde.
7: de la France. Mais mes parents, ils veulent que je regarde que la première mi-temps. Et moi, je veux regarder la deuxième aussi. Est-ce que vous pouvez m'aider à négocier, s'il vous plaît ?
4: Ah non, merci. Alors, Paul, je pense qu'on va être unanime dans le studio. S'il vous plaît, les parents, laissez-le regarder. C'est Charlotte.
5: Ouais, mais on l'a tous vécu pareil. Je bataillais avec mes parents. C'était catastrophique. Donc non, on espère. Là, les parents, c'est quand même la Coupe du Monde. Et le vivre ça, le regarder, il faut.
4: 9 ans, ça y est. Hein, c'est bon.
5: C'est
4: quoi.
5: Bon, on est grand à 9 ans.
4: Et alors, tu sais quoi, Paul, nous, en plus, on a un enfant aussi dans le studio. Il s'appelle Lucas. Il est assis juste en face de Charlotte. Tu y avais vu venir, celle-là. Il s'appelle Lucas Vérague. Et Lucas, lui, il va aussi nous aider à ce qu'on vive ce match tous ensemble. Parce que toi, Lucas, ta mission, c'est quoi ce soir?
8: Exactement. Salut Pia, salut Charlotte. Ravi, franchement, très très content d'être là. Alors moi, ce soir, je vais être le lien entre l'antenne et tous ceux qui nous suivent sur YouTube. Toute la soirée, je vais être devant le chat, récupérer vos réactions, vos pronostics, vos coups de cœur, vos coups de gueule aussi, et vous les mettre en avant. Je vais également vous proposer des sondages tout au long de la soirée sur les compositions, le match, les faits de jeu, les performances des Bleus. Alors l'idée, c'est quoi? L'idée, c'est que les auditeurs et les viewers participent vraiment à cette soirée et qu'on vive ensemble ce premier match de l'équipe de France dans cette Coupe du Monde. Donc pour réagir, débattre et vous faire entendre, rejoignez-nous dès maintenant sur la chaîne YouTube ici.
4: Voilà, donc vous tapez ici dans le truc de recherche, la barre de recherche de YouTube.
8: Exactement, ICI et je serai aux manettes.
4: On a compris, nous on attend le foot en fait, hein. La barre de recherche c'est pas notre truc. Vous tapez ici, ICI, et vous pouvez parler directement avec Lucas. Si vous écrivez des bêtises et des insanités, il va les effacer.
8: Je vais les supprimer.
4: Évidemment, il va les supprimer. Mais si vous nous envoyez des messages d'amour, il va les lire à l'antenne évidemment. Et bien sûr, on va vous donner la compo dans quelques secondes. Et on attend bien sûr votre avis sur la compo. On va maintenant rejoindre celui... Nous, on est heureux, on est bien. On est là, on est en famille. On a décoré le studio. J'espère d'ailleurs que ceux qui nous verront sur YouTube vont apprécier la déco. Mais il y en a quand même un qui vit sa meilleure vie. Parce que lui, il est carrément aux States. Et en plus, il est dans le New Jersey, dans le pays
8: chanceux
4: de Bruce Springsteen. C'est abusé, je comprends pas. Il s'appelle Nicolas Perronnet, il est journaliste évidemment sportif, il travaille pour le service des sports de Radio France et c'est Nico qui va nous commenter tous les matchs des Bleus sur l'antenne d'ici. Salut Nicolas Perronnet.
9: Salut Pia, salut Charlotte. Welcome to New York. Ça en jette hein, quand même.
4: Ouais, tu m'étonnes.
9: Le Welcome to New York, je l'ai préparé pendant 3 jours, tellement j'étais fier de pouvoir vous dire ça. Le Welcome to New York, même si on est dans le New Jersey ici pour ce match. C'est vrai que dans la famille France Bleu, je vous entendais parler de famille. Moi, je suis un petit peu le cousin américain là qu'on aime pas trop. Celui qui a,
4: est-ce qu'on
9: celui
4: va hériter, Nicolas, voilà. Est-ce qu'on va hériter de toi quand tu vas mourir à la fin?
9: Non, mais vous pouvez être sûr que je mesure la chance
4: évidemment
9: que j'ai d'être là et que je mesure la chance que j'ai de la partager avec vous cette expérience parce que ouais, on va se régaler. Vraiment, on va se régaler. Alors, bienvenue en tout cas ici à New York. Alors, on va le dire une fois, le MetLife Stadium, parce qu'après on n'a plus le droit, vous savez, il n'y a plus de naming puisque
4: et
9: la FIFA n'aime pas trop avoir de la concurrence commerciale. Donc le vrai nom du stade c'est New York New Jersey Stadium. C'est quand même pas ouf je trouve.
4: Tu peux dire
9: donc,
4: le NNY NNY NNJ. Ouais voilà le stade. On va dire le stade. Allez hop. C'est ça. Raconte-nous un peu comment il est ce stade en 30 secondes Nico. Qu'est-ce que tu vois autour de toi? Est-ce que tu as une impression d'immensité dans ce stade?
9: Alors à l'intérieur oui, il est immense carrément. C'est 80 000 personnes. C'est un stade de France en fait, mais pas sur la même configuration. C'est-à-dire que c'est beaucoup plus proche du terrain finalement. En fait vous voyez un petit stade à l'anglaise et puis bah, vous le multipliez par 10. Voilà, c'est un petit peu ça parce que les tribunes sont proches du terrain mais il est immense, il est quand même assez évasé même s'il y a cette impression de verticalité et puis faut pas avoir le vertige parce que là on est quand même super haut.
4: Oui.
9: Les joueurs ils sont tout petits là à l'échauffement devant moi. Ça c'est pour l'intérieur, parce que de l'extérieur franchement il est horrible. Il est à hyper loin de New York déjà pour venir ici, c'est une tannée pas possible. Et puis franchement il est moche quoi, il est vraiment ultra moche avec des parkings immenses autour. Bref, c'est un bazar sans nom pour venir s'installer ici. Mais voilà, c'est quelque part un stade qui nous fait passer le Stade de France pour un super stade sympa. Voilà. Pour,
4: ah oui, à ce point-là.
9: Voilà, ah ouais, c'est vraiment à ce point-là.
4: T'es pas amoureux, t'es pas in love du stade.
9: Ah non, non, non.
4: Non, pas vraiment. Non.
9: De l'intérieur, là, franchement, ça, si, ça a de la gueule. Mais de l'extérieur, il est franchement. Non, il est franchement dégueulasse ce stade.
4: Il est accueillant.
5: Et franchement dégueulasse.
4: Il a tué le game. Oh, ok, donc le stade, on n'est pas fan. Par contre, la compo de Deschamps qu'on va vous donner dans un instant, là, pour le coup, ça, c'est bien ronronnant, c'est bien ronflant. Avant ça, on va faire ce qu'on adore faire sur notre antenne, sur ICI. On va faire un tour de France. Parce qu'en fait, on a disséminé des journalistes dans la France entière. Évidemment, c'est, ça aussi, c'est notre ADN. Et on va commencer en partant dans la Manche, en Normandie, avec Sarah Saltiel-Rago, à ICI Cotentin. Elle est journaliste. Et Sarah, on va lui demander où elle est. Salut Sarah!
10: Hello, welcome to Normandie. Désolée, moi je suis pas aux États-Unis.
4: C'est vrai, c'est vachement bien aussi la Normandie, Sarah, quand même.
10: Bah, bien sûr, mais je suis à 40 ans les marais parce que y a un écran géant qui a été installé ici. Il y a assez peu de communes qui ont fait ça en France dès le début de la compétition, mais ici on vit toute une journée de foot puisque la ville a organisé des ateliers. Il y avait 300 enfants qui participaient un peu plus tôt dans la journée. Et là je suis entourée de maillots bleu, blanc, rouge. Alors c'est assez rigolo parce qu'on voit un petit peu les générations tricolores. Donc j'ai des Kylian Mbappé, Désiré Doué, Ousmane Dembélé. Ça généralement c'est des enfants. Et puis les parents, on a plutôt du Griezmann, du Giroud. Et puis j'ai vu deux maillots Zinedine Zidane. Voilà, ah. Donc ça vous donne un petit aperçu. Ouais.
4: Ça c'est toutes les générations, voilà. Ça, Zinedine Zidane.
10: Exactement.
4: Est-ce que
10: 98,
4: les
10: 2018 et peut-être 2026.
4: Ce serait trop bien. Ce serait la troisième étoile. On attend tout ça évidemment. Sarah, est-ce que les enfants qui ont des maillots floqués Mbappé se font rosser par les autres enfants ou ça va pour l'instant?
10: C'est bon esprit. D'ailleurs, il y en a qui jouent au ballon juste derrière moi. Justement, on se fait des petits dribbles, des petites passes. Très bon esprit. Je vous cache pas qu'en ce moment, c'est surtout le stand ravitaillement qui est assez fréquenté. Voilà, il y a des stands de boissons.
4: Il fait chaud.
5: Il fait très chaud.
4: Oui, c'est normal.
10: Oui, en Normandie, il fait beau et il fait chaud. Alors pas autant qu'aux États-Unis, mais il fait très beau. On est en t-shirt et puis faut prendre des forces avant ce choc France-Sénégal. Vous l'entendez peut-être derrière moi, mais ça y est, l'écran géant a été allumé.
4: Et Sarah, on reviendra vous voir tout à l'heure. Donc Sarah Saltiel-Rago, ICI Cotentin, à 40 ans devant un écran géant. Maintenant, on va partir en Touraine, dans l'Indre-et-Loire, avec Adrien Bossard. Il est journaliste lui aussi. Salut Adrien.
11: Salut Pia, salut à tous.
4: Ah, tu nous dis pas un petit welcome to Touraine?
11: Ah, on peut faire un welcome à la Tourangelle, mais a priori, c'est dans notre région qu'on parle le français le plus parfait, le plus pur.
4: Excusez-nous, monsieur.
11: C'est ce qu'on dit souvent. Alors, moi, je me trouve à... Eh oui, on a eu les rois, nous, les rois de France. Je me trouve donc à Saint-Cyr-sur-Loire communaux, au nord de Tours, où j'ai peut-être, de tous les copains du réseau, ici, la soirée la plus étonnante, puisque j'ai eu droit, moi, à un petit spectacle de cirque, de danse, un petit stand-up aussi, du chant. On était en fait sur la soirée, Saint-Cyr a un incroyable talent, alors qu'il laisse place, petit à petit, ça y est, l'ambiance commence à monter, à l'écran géant qui vient juste de s'allumer devant moi. En fait, on est dans la salle de l'escale, ce sera tout à l'heure un peu plus rempli, on attend entre 300 et 400 personnes, une ambiance très très familiale, mais il y a très très peu de maillots bleus, hein. Beaucoup moins qu'à 40 ans visiblement, un petit peu de maquillage, mais on est sur une ambiance très familiale, très loin à mon avis de la ferveur un peu nerveuse des bars de Tours à une petite dizaine de kilomètres.
4: Mais c'est bien Adrien, tu vas vivre une soirée tranquille, ne t'inquiète pas, nous en studio on a du maquillage et d'ailleurs on a dit à Lucas, notre jeune, qu'à chaque but des Bleus on allait lui peinturer le visage. Donc on le fera, j'ai les armes dans les mains, les maquillages bleu, blanc, rouge, ça va être très sympa. Merci Adrien Bossard, à ICI Touraine, on te retrouvera tout à l'heure. Et maintenant on va partir dans Paris, dans le 11e arrondissement de Paris, retrouver notre journaliste Marie Boéda. Salut Marie.
12: Salut Nagadef, comme on dit en sénégalais.
4: Mais on adore ça.
13: C'est beau.
4: Alors raconte-nous Marie, où tu es?
12: Moi je suis au Bali Restaurant, donc c'est un restaurant sénégalais qui a décidé de créer donc une fan zone pour ce soir. C'est encore un peu calme, mais je sais pas si vous entendez les gens discuter. On entend plutôt pour l'instant le bruit des fourchettes sur les assiettes. La vingtaine de clients dégustent quelques entrées typiques. Ça s'appelle des pastels, comme des chaussons à la viande ou au poisson. Et une bonne moitié porte le maillot du Sénégal. Mais ça se mélange. Trois collègues viennent regarder le match ensemble ici. Deux soutiennent la France, un soutient le Sénégal. Alors en face de moi, donc, il y a plusieurs écrans. Un qui est accroché au mur. Et il y a même une salle au sous-sol qui sera dédiée au match. On a tout organisé. Me glisse une serveuse. Elle est vêtue de, elle aussi, du maillot vert des Lions de la Teranga. On l'écoute.
14: On est prêt à mouiller le maillot comme les gens du sur le terrain. Un fervent supporter, on est dedans. Et on espère que, on va refaire ce qu'on avait fait en 2002. Un but, ou bien deux buts ou plus, mais que la victoire soit sénégalaise.
12: Voilà, même les serveurs sont vraiment à fond. Et oui, devant moi, il y a une famille, le sac à dos du PSG et le maillot du Sénégal pour un petit garçon de 3 ans, donc ça promet. Et l'ambiance pour l'instant, c'est plutôt sourire. Ça va, on est confiant, mais on a un peu peur, me dit-on quand même.
4: Mais nous aussi, Marie, nous aussi. En fait, je pense que tout le monde est un petit peu tendax. D'ailleurs, merci beaucoup, Marie Boueda. On te retrouve évidemment tout à l'heure. On sera très heureux de savoir ce que les supporters sénégalais qui sont au Bali Restaurant dans le 11e arrondissement de Paris, comment ils voient ce match et comment ils auront vécu la première période. Je vous rappelle que vous pouvez nous rejoindre sur YouTube. On a un chat YouTube en ligne sur la chaîne YouTube ici. Est-ce qu'on a déjà un peu de monde, Lucas, sur
8: écoute,
4: la chaîne
8: ça YouTube? Ça se remplit petit à petit.
4: Comme on le Bali Restaurant.
8: Voilà, c'est ça, exactement. Ça se remplit tout doucement. On a des petits messages de Sébastien Yao, V710. Salut, vous m'avez manqué. Salut tout le monde, vous m'avez manqué. On a Alex M6369. Bienvenue, Lucas. Merci. Bonne émission à vous. Allez les Bleus. On a encore Marco Almeida. Bonjour à tous et allez les Bleus.
4: C'est la base.
8: C'est la base.
4: C'est bien, il n'y a pas de fioritures, c'est la base.
8: Exactement.
4: Justement, on va repartir du côté du MetLife Stadium, on va dire le stade tout court, du coup, on a dit Charlotte. Retrouver Nicolas Perronnet, il va nous donner la compo qui a été préparée par Didier Deschamps. Et Charlotte, tu vas nous dire ce que tu en penses de cette compo. Nicolas Perronnet, qu'est-ce que nous a concocté Dédé?
9: Eh ben, il nous a concocté la recette qu'on attendait, exactement la composition qu'on attendait, absolument. Aucune surprise avec évidemment Mike Maignan dans les buts, la charnière centrale, Upamecano, Saliba, Koundé à droite, Théo à gauche, Théo Hernandez, le milieu à deux, Rabiot, Tchouaméni, et puis le quatuor offensif, magnifique, duquel on attend beaucoup évidemment, celui dont on compte pour aller, sur qui on compte plutôt pour parler français, pour aller chercher cette troisième étoile, Kylian Mbappé devant, Dembélé qui va tourner un petit peu autour, Olise à droite, Désiré Doué, le 4-2-3-1 à la Didier Deschamps avec ce quatuor offensif qui est clairement ce qui se fait de mieux au monde aujourd'hui. Voilà, donc on s'attendait exactement à cette compo, on l'a eu, vraiment aucune surprise. Il n'y a aucun nuage en fait sur cette approche de match de la part de l'équipe de France. On n'a pas eu la petite polémique, on n'a pas eu la petite blessure. On n'a rien eu, en fait, tout va bien, ça a été géré de manière magistrale jusqu'à cette compo absolument classique concoctée par Didier Deschamps.
4: Et c'est vrai, Charlotte, que cette compo, c'est celle qui était annoncée depuis des jours par la presse. Qu'est-ce que toi, t'en penses ?
5: Non, je pense que c'est la compo, on va dire, la moins risquée pour Didier Deschamps. De mettre Désiré Doué qui survole un petit peu depuis cette fin de saison du côté du PSG. Ousmane Dembélé, c'est vrai, dans ce rôle qu'il a déjà un petit peu utilisé au PSG ou en équipe de France. Donc est-ce que c'est l'équipe la plus équilibrée ? On va voir. Mais là où je rejoins Nico, où Didier Deschamps et son staff a très bien géré, c'est William Saliba. C'est sa blessure, où vraiment c'était individualisé de la gestion de A à Z pendant cette prépa. Donc très heureuse de le voir sur terrain avec Upamecano. Donc ça reste sur du classique. C'est vrai qu'on change un peu de système, on le dit, sur un 4-3-3 que Didier Deschamps aime bien. Bah oui, un quatuor offensif, c'était l'obligation. Mettre Ousmane Dembélé, je pense que c'était le plus équilibré, on va dire.
4: Ouais, c'est vrai que c'était difficile, Nico, hein, de pas aligner ces quatre attaquants. Après, face au Sénégal, il va falloir voir ce que ça va donner au milieu de terrain, parce que c'est très costaud en face, Nico, hein.
9: Ben, c'est surtout en fait la gestion des transitions sénégalaises quoi qui va être une des clés de ce match, parce que il y a deux milieux de terrain. Alors oui, on a une équipe qui est portée et ça n'a pas toujours été le cas, on le sait, avec Didier Deschamps vers l'offensive,
4: ouais,
9: avec ses quatre offensifs. Oui, plutôt carrément, même si on sait que des efforts défensifs ont été demandés à tout le monde. Suivez mon regard et on va voir si le message est passé ou pas. C'est évidemment à Kylian Mbappé qu'on pense. C'est une rupture en fait qui a eu lieu en Ligue des Nations la saison dernière, hein, la rupture entre l'ancien style Deschamps et le nouveau style Deschamps. En fait, il s'est adapté à son matériel, Didier Deschamps. Quand on a ce matériel là offensif, bah oui, on l'aligne. Alors bah ouais, on passe à deux milieux de terrain et on a quand même des transitions qui sont la marque de fabrique du Sénégal, avec des joueurs qui peuvent aller très très vite. Donc voilà, en fonction du scénario du match, je pense que la tentation d'un petit Manu Koné ou de repasser peut-être à un milieu à trois, elle doit pas être très très loin dans l'esprit de Didier Deschamps. Et puis il a sûrement géré un petit peu tout ça en passant des messages à Ousmane Dembélé. Tu sais, Ousmane, peut-être qu'en fonction que du match, on pourra passer à... Voilà. Il a fait du Didier Deschamps et il faudra quand même jamais oublier que c'est Didier Deschamps et que c'est quand même sur une construction très défensive qu'il est allé chercher ses titres.
4: Charlotte, je t'ai vu réagir là.
5: Ouais, parce que forcément on attend de Kylian Mbappé qu'il défende plus, mais c'est... Alors oui, mais au final, les grands joueurs, est-ce qu'ils défendaient vraiment énormément? Non. Cristiano Ronaldo, ça, je suis désolée, mais c'était pas un grand attaquant qui défendait. Donc oui, il a eu des cartons rouges, il a peut-être un peu plus de grinta défensif, mais si, bon, on n'en parle même pas, c'est celui qui a moins défendu. Donc je pense que c'est plus en termes d'attitude que là, nous, on a envie de l'attendre, un peu plus de promptitude, de le fait. Il n'a pas le droit à l'erreur, Kylian Mbappé. Donc qui défend de plus quand on est attaquant de pointe, c'est le poste où on défend le moins. Donc oui, Ousmane Dembélé, quand il est au PSG, qu'il est devant, oui, il fait un pressing insoutenable, beaucoup d'intensité, mais il fait énormément de courses aussi, Kylian Mbappé, un peu dans le vent. Donc moi, j'attends beaucoup dans ses attitudes plutôt que dans ses replis défensifs où il va avoir toute une armada derrière avec Désiré Doué qui va faire les efforts, avec Ousmane Dembélé qui aime énormément défendre. Et puis après, oui, l'équilibre de Tchouaméni, de Rabiot, on change pas. C'est vrai que j'aurais peut-être aimé Manu Koné à la place de Tchouaméni.
4: Ousmane Dembélé qui aime défendre, ou plutôt qui s'y est mis parce qu'on lui a demandé de le faire, contrairement à Mbappé qui lui n'a toujours pas réussi à passer le cap. Mais peut-être que ce soir il va y avoir une révélation, il va enfin se mettre à défendre, contrairement à ce que souhaite Charlotte. Toute la France attend qu'on voit des replis défensifs de Kylian Mbappé. On va demander son avis à Cédric qui est en ligne avec nous. Salut Cédric. Cyril, pardon. Excuse-moi, Cyril. Mais t'as vu, non mais d'entrée, je fais carton jaune. Bon, Cyril, déjà comment ça va? Comment tu te sens avant ce match France-Sénégal?
13: Alors, méfiant, bien sûr, on joue pas une équipe district, mais non, je suis. Honnêtement, je suis méfiant. Non, je suis confiant.
4: Ah, t'es méfiant, mais quand même confiant.
13: Oui, je suis confiant, bien sûr. On a les paris. Votre collègue vient de le dire. Les Parisiens de Désiré Doué, ils gagnent la Ligue des Champions deux fois. Saliba, il met trois stops en finale de Ligue des Champions. Oui, on va marquer des buts. En fait, je pense que Saliba et Upamecano doivent être au top. Et si ces deux-là, Mac Maignan, je parle par la suite, au tir au but, il est bon. On a l'un des meilleurs gardiens au monde.
4: En fait, à tous les postes, on a des joueurs qui sont quasiment dans le top 5, peut-être à quasiment tous les postes, sauf peut-être les postes de latéraux, où c'est un peu moins brillant, avec Jules Koundé et Lucas Digne. C'est Lucas Digne qui a aligné ce soir. Non, c'était Hernandez. C'était Hernandez. C'est pareil, il n'est pas dans le top 5 non plus. Merci Cyril. Merci. Juste Cyril, dis-moi juste oui ou non, est-ce que toi, tu attends de Kylian Mbappé qu'il défende aujourd'hui?
13: Comme disait votre collègue
4: Charlotte.
13: Charlotte. Non, pas trop. J'ai pas fait partie de la polémique sur les réseaux sociaux, tout ça. On l'a beaucoup défoncé, tout ça. Bon, comme votre collègue disait, c'est le poste où on défend le moins. Bon. Qui défendent peut-être
4: Cyril,
13: un peu plus.
4: Cyril, si tu continues à appeler Charlotte votre collègue, je vais t'appeler Cédric. Je te le dis tout de suite. Hein. Bon, Cyril, il faut qu'on aille faire un petit tour en Touraine, parce que bientôt, ça va être l'heure des hymnes. On t'embrasse, Cyril. Merci d'avoir été
5: Ciao,
4: avec
5: Cyril.
4: Nous.
5: Merci, Cyril.
4: Merci beaucoup. Vous pouvez nous rejoindre, évidemment, sur le chat YouTube. Lucas vous attend avec ses petites pâtes. Il peut vous répondre sur le chat de la chaîne YouTube ici.
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4: 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Vous tapez dans l'onglet live et vous allez tomber sur le direct. Vous allez pouvoir voir la déco de notre studio.
15: Nos belles têtes, notre belle déco.
4: Voilà, on a des belles têtes. Faut pas mentir. On va aller retrouver Adrien Bossard, notre journaliste qui est ici Touraine. Il est sur une fan zone à Saint-Cyr. On y était il y a 10 minutes. Il n'y avait pas une ambiance de folie. Adrien, comment ça se passe?
16: Ça y est, ça commence à monter tout doucement.
4: Quand même.
16: Encore un petit peu au stand, en train de se rafraîchir, de manger une petite barquette de frites. Mais là, je suis avec une famille, avec Ingrid, avec son fils Imran et le meilleur copain d'Imran avec Evan. Bonsoir à vous. Ça y est, la pression commence à monter. Ingrid, vous étiez obligée de venir là parce que je crois que le petit, oui, il était obligé.
17: J'avais pas le choix. C'était obligatoire. Je leur ai proposé et je pouvais plus dire non. Je pouvais plus refuser.
16: Bon, les garçons, comment vous le sentez ce match contre le Sénégal ce soir?
18: On va gagner. On est serein.
17: On est meilleur que.
16: Largement meilleur que le Sénégal ou pas? C'est quand même. Alors, on va pas mettre le couteau dans la plaie. Est-ce que c'est les champions d'Afrique? C'est pas les champions d'Afrique sur le terrain en tapis vert? On va pas le dire. Mais bon, c'est quand même finaliste de la dernière Coupe d'Afrique des Nations.
18: Oui, c'est vrai, mais nous, on a été finaliste de la dernière Coupe du Monde.
17: On a les deux étoiles, nous, quand même.
18: Voilà. Ils ont mangé zéro. Oui, quand même.
16: Quand même.
18: Ils ont été.
17: On a mis le t-shirt de Mbappé. Avec les deux étoiles, tout va
16: gagner. Et le t-shirt également de Griezmann. Bon, bon match à vous, merci beaucoup. Et allez les Bleus, évidemment.
17: Allez les Bleus.
4: Merci Adrien Bossard, merci mille fois, journaliste à Issy Touraine, et merci à la petite famille qui était autour de vous, ils sont adorables. Les joueurs sont en train de rentrer dans le couloir, Nicolas Perronnet, au stade, dans le New Jersey à New York.
9: Exactement, avec les visages concentrés des joueurs français qui ont la petite veste de survêtement en bleu qui va bien, Ousmane Dembélé. C'est des moments importants, hein. Ils sont prêts, évidemment, on disait tout à l'heure qu'il n'y avait pas de nuages sur l'approche de ce match. L'un des enjeux, c'est la gestion des émotions, on le sait, c'est... Est-ce qu'il se fait de mieux dans la carrière d'un joueur? On voit Kylian Mbappé également qui regarde droit devant, qui va emmener ses troupes derrière lui, le capitaine, derrière le trio arbitral. L'arbitre, ce sera un Iranien, Alireza Fagani, pour la petite histoire. C'est lui qui avait arbitré, qui était aussi fait de France-Argentine en 2018. Et les voilà qui rentrent ici dans cette immense arène.
4: Allez.
9: Pour ce match d'ouverture des Bleus, on y est les amis, ça y est, ça fait grand qu'on attend ça, le retour de la France en Coupe du Monde. Kylian Mbappé qui rentre en premier avec derrière lui toute sa troupe, on parlait des quatre fantastiques qui sont là, Ousmane Dembélé, Michael Olysee, Désiré Doué, évidemment on a deux immenses drapeaux, vous savez cette configuration désormais qu'on connaît ici sur cette Coupe du Monde aux États-Unis avec les deux équipes qui vont aller se disposer de part et d'autre du rond central. À ma gauche, l'immense drapeau bleu, blanc, rouge, à ma droite les couleurs rouge, jaune, vert du Sénégal, tout est là pour qu'on se régale, il manque juste le 12e Kaïndé, vous savez ce collectif incroyable de supporters sénégalais. On sait que les supporters sénégalais restés au pays n'ont pas pu faire le déplacement en raison des restrictions imposées par l'administration Trump. Ce sont donc les expatriés sénégalais qui vivent ici aux États-Unis et pour quelques-uns au Canada qui vont mettre l'ambiance à ma droite dans le virage dédié aux Sénégalais. Et puis à ma gauche, un virage entièrement français, entièrement bleu, blanc, rouge. On a déjà eu des images formidables hier soir de l'arrivée des supporters français. Ils sont 5000 officiellement, mais beaucoup plus sans doute que si on compte les supporters qui sont allés récupérer, acheter leurs billets par des canaux qui ne sont pas ceux de la fédération. Il y avait des centaines de Français et une Marseillaise qui a déjà résonné hier du côté de Times Square, le lieu de rassemblement, l'épicentre touristique de New York. On y est et tous ces Français, tous ces supporters nous ont dit croire, mais dur comme fer, à une troisième étoile tout à l'heure, j'allais dire tout à l'heure à la fin de ce match, non, mais c'est un lapsus presque révélateur parce que c'est dans ce match que se jouera le 19 juillet la finale de cette Coupe du Monde. Les deux équipes sont en train de se disposer là de part et d'autre donc de ce rond central et on va partir sur les hymnes, à commencer par l'hymne sénégalais puisque c'est France-Sénégal aujourd'hui l'affiche de cette rencontre. On rappelle les 11 bleus qui sont venus prendre part sur la pelouse, Mike Maignan, Upamecano Saliba pour la charnière centrale, Théo Hernandez et Jules Koundé pour les latéraux, Rabiot Tchouaméni au milieu, Dembélé, Olysee, Mbappé et Désiré Doué pour la formation française. On s'intéressera aux Sénégalais
4: évidemment
9: juste après avoir entendu le Lion Rouge, l'hymne sénégalais, le nom de l'hymne sénégalais qui résonne ici à New York. C'est la
4: Marseillaise. On dirait plutôt la Marseillaise.
9: Ouais, c'est la Marseillaise qui va commencer.
4: From France.

0: la Marseillaise qui résonne ici à New York et désormais l'hymne de Sénégal.
1: Anthem of Senegal.

0: Magnifique.
1: C'est beau, Charlotte. Hein.
2: C'est beau, ça donne les frissons. Là. Ça y est, ça commence. Là,
1: ah, ça y est, ça commence. Nicolas Perronnet, on n'a pas encore donné la compo du Sénégal. C'est du très, très lourd hein, du côté du Sénégal. C'est une sacrée équipe.
3: Edouard Mendy dans les buts, Koulibaly et Niakate, qu'on connaît bien, évidemment, en Ligue 1, le défenseur central de l'Olympique Lyonnais. Il aura à sa gauche Eladji Diouf, face à droite, Crépin Diatta, deux noms qui résonnent également en Ligue 1, actuellement surtout pour Crépin Diatta, hein, qui est titulaire à l'AS Monaco, tout comme Lamine Camara, super joueur qu'on retrouvera dans l'entrejeu du Sénégal, associé à Gana Gueye et Pape Gueye, Everton et Villarreal, hein, le club de ces deux joueurs-là. C'est pour vous dire effectivement qu'il y a du très lourd en face. Et puis devant, Ismaïla Sarr, l'attaquant de Crystal Palace sur le côté droit, Nicolas Jackson, l'attaquant du Bayern Munich en pointe. Et puis à gauche, faut-il encore le présenter, Sadio Mané, qui était blessé il y a 4 ans au Qatar, qui va donc vivre seulement, j'ai envie de dire seulement, tellement il est une légende, sa deuxième Coupe du Monde, le meilleur buteur de l'histoire du Sénégal. Ce sont des presque champions d'Afrique, ce sont des finalistes de la Coupe d'Afrique des Nations. On ne va pas revenir évidemment sur l'imbroglio qui est né de cette finale de la CAN face au Maroc, puisque tout cela n'est pas encore totalement tranché. Mais c'est oui, une super équipe le Sénégal, et quelque part, bah, tant mieux pour l'équipe de France de débuter contre une équipe qui est sans doute aujourd'hui, avec le Maroc, la meilleure équipe d'Afrique. Donc on aura tout de suite un rapport de force assez intéressant. Attention quand même, parce que les nations africaines sont particulièrement en vue, en forme depuis le début de cette Coupe du Monde. Et puis un premier match, même si particularité incroyable de Didier Deschamps, le sélectionneur des Bleus a toujours remporté ses premiers matchs dans une grande compétition. Et bien attention quand même à la gestion des émotions, on le disait tout à l'heure, parce que voilà, même si la France est favorite, ou fait partie des grandes favorites de cette Coupe du Monde, même si la France est évidemment favorite de ce premier match face au Sénégal, bah voilà, on n'est pas à l'abri d'émotions mal gérées, on n'est pas à l'abri d'une appréhension de l'événement qui est totalement différente d'un match classique, même si ce sont tous des joueurs de très très haut niveau. On est ici à la Coupe du Monde, c'est l'objectif d'une carrière, et puis on n'est pas à l'abri non plus aller d'un carton rouge, d'une décision arbitrale, d'une erreur, d'un but casquette, quelque chose qui pourrait faire tourner la rencontre. Vraiment, il faut continuer ce que Didier Deschamps a parfaitement fait, vraiment, je me répète, hein, mais pour amener l'équipe de France jusqu'à ce coup d'envoi ici dans quelques secondes. Il n'y a eu aucune fausse note, aucun faux nuage sur l'appréhension de ce match, sur vraiment la gestion de tous les paramètres. Même Kylian Mbappé a été privé de conférence de presse hier, le capitaine. Il nous a dit oh ben j'ai amené N'Golo Kanté parce qu'il était debout plus tôt. Oui bien sûr, il a tout fait ce qu'il fallait, tout fait bien Didier Deschamps, et maintenant et ben il n'y a plus qu'à aller chercher les premiers points de cette compétition. On voit les Bleus là qui sont autour de Mike Maignan, qui forment un petit cercle dans le rond central. On va changer de côté, les Bleus vont finalement attaquer de droite à gauche, c'est-à-dire que la première période ce sera face au virage tricolore des Bleus, avec la tenue classique pour débuter cette compétition, le maillot bleu, le short blanc, les bas rouges face à des Sénégalais, maillot blanc, short vert et bas blanc. Et ben on y est les amis, le rêve américain commence ici pour les Bleus, près de New York. Une troisième étoile le 19 juillet s'il vous plaît messieurs, et surtout on respire un grand coup, on souffle et on entre dans ce match de la meilleure manière des manières possibles.
1: De la meilleure manière des manières.
3: La gestion des émotions, elle vaut pour nous aussi.
1: Exactement. Hein,
3: parce que franchement...
1: Et Charlotte, c'est une énorme clé ça, d'arriver à pas être à 130%, mais juste à 100%, juste ce qu'il faut pour être bon, sans avoir les genoux qui tremblent.
2: Bah, c'est toute l'expérience et tout le staff de Didier Deschamps, Guy Stéphane, le préparateur physique, tout ça, tous les gens un peu de l'ombre, les intendants, tous les kinés, le staff médical, tout ça, c'est vraiment une équipe. Et j'ai hâte de voir un petit peu comment le Sénégal va être à sa hauteur de bloc. C'est pour ça que la France va devoir mettre beaucoup de pression, donc beaucoup d'attentes évidemment.
1: C'est parti
3: avec le coup d'envoi par l'équipe de France, et le ballon directement envoyé en touche par Aurélien Tchouaméni pour aller mettre la pression dans le camp sénégalais. Et la touche va être négociée par Crépin Diatta pour remettre ce ballon en jeu. Ben voilà, les Bleus sont dans leur Coupe du Monde. Le premier ballon peut-être là-bas devant déjà pour Kylian Mbappé, le dégagement des Sénégalais. Ben voilà, on parlait de la gestion des émotions. Jules Koundé qui sera totalement là sur sa première patte de ce mondial. C'est récupéré dans l'entrejeu par le Sénégal avec Gana Gueye, Pape Gueye, et derrière Moussa Niakate pour toucher son premier ballon. C'est vrai que, et Charlotte le confirmera sans doute, il pèse un peu lourd hein, dans ces cas-là, le ballon dans les premières secondes d'un match comme celui-là.
2: Oui, c'est des conditions qui sont particulières. Hein. C'est des matchs qui sont très tôt dans une journée. Là, les températures, on a vu hein, toutes les équipes hein, qui se cassent un petit peu la figure ou au bout de 20 minutes, on pioche un petit peu. Donc la gestion va être importante.
3: Attention, le premier centre, là, il est dangereux. Il est pour le Sénégal. Il venait de la gauche vers la droite et il faut une tête française pour mettre ce ballon en corner et ce sera déjà le premier corner de cette rencontre. 1 minute et 15 secondes seulement de jeu et première situation à l'actif du Sénégal. Le corner à venir de la droite vers la gauche, ça a déjà fait lever une partie des supporters sénégalais là qui sont juste à ma droite. Il y en a quelques dizaines disséminés un petit peu partout vers le stade, mais ils ont célébré ce corner déjà comme une moitié de but. Il y a beaucoup d'ambition hein, du côté du Sénégal.
1: Oui, c'est ce qu'on voit tout de suite, Charlotte, là. On a tout de suite vu l'ambition du Sénégal, ils sont là pour gagner.
2: Oui, c'est d'utiliser cette largeur, de trouver ce son gros poteau. Là, on a vu la prise d'info de Théo Hernandez, très intéressant pour voir ce qui se passait derrière lui, justement. Et
1: c'est lui qui fait la tête.
2: C'est lui qui fait la tête alors qu'il n'est pas forcément bien orienté, mais il sait qu'il va la mettre en corner.
3: Allez, attention, le corner là à venir. On va peut-être le jouer à deux. Qu'est-ce qu'il attend, l'arbitre là, que la police soit faite dans la surface de réparation. Allez, c'est parti, jouer à deux effectivement. Et le centre ouais, qui est dégagé cette fois-ci par Adrien Rabiot. Il y aura une faute sur Mike Maignan. Ouais, il y a de la volonté évidemment d'entrer du côté du Sénégal. On tente de mettre la pression là dans la surface de réparation. En fait, il y a eu un petit choc entre Tchouaméni et son adversaire direct et je crois que c'est même Tchouaméni lui-même qui marche sur Mike Maignan qui s'effondre du coup et bref tout ça a quand même été sifflé en faveur de l'équipe de France qui va pouvoir repartir sans dommage de ce premier corner après seulement 2 minutes de jeu. Allez, les premiers ballons touchés par certains joueurs dans cette Coupe du Monde comme Aurélien Tchouaméni là derrière avec ses coéquipiers. Ce ballon qui est monté par Upamecano avec Jules Koundé. On va tenter vraiment de rentrer tranquillement hein, dans cette rencontre du côté des Bleus. Dayou Upamecano qui n'est pas attaqué dans sa moitié de terrain avec William Saliba. Désormais, il va sans doute écarter là-bas sur Théo Hernandez. Non, il n'est pas attaqué du tout. Il n'y a pas de pressing ni de la part de Ismail Assar ni de la part de Nicolas Jackson. Donc on va vraiment attendre et venir faire sortir cette équipe. Il y a un décrochage jusqu'à quasiment ses 30 mètres de la part de Michael Olise. Ça, c'est intéressant aussi de voir le rôle immédiatement de Michael Olise derrière. Ben oui, ça crée des décalages. Oh, l'ouverture pour Kylian Mbappé, le mauvais contrôle de Kylian Mbappé qui n'arrive pas à s'emmener ce ballon. Il était un petit peu compliqué, ça venait de l'arrière, mais directement on a créé le décalage avec déjà un petit rôle de Michael Olise qui est descendu vraiment très très bas, bien au-delà de la ligne médiane dans le propre camp des Bleus pour aller donner un petit peu d'inspiration à tout ça derrière, trouver un coéquipier et lancer Kylian Mbappé devant. C'était intéressant,
2: Charlotte. Ouais, ce qui était intéressant, c'est que Michael Olise, c'est lui qui est venu faire ce décrochage, et Kylian Mbappé, au lieu d'essayer d'être plus proche de Michael Olise, il est venu vraiment opposer pour laisser cet espace où justement Adrien Rabiot, juste hop, la prise d'information se retourne, on voit l'espace libre en profondeur, compliqué pour Kylian Mbappé de maîtriser ce ballon.
1: Et à la perte de balle, il a pressé hein, Kylian. Je le dis comme ça.
2: C'est la réaction, c'est voilà. Non, mais il a une bonne réaction à la perte. Ouais. Juste qu'en fait, il fait que très rarement, donc je te rejoins, Pia, mais la réaction, il le fait.
1: Voilà.
2: Bon, on est qu'à 4 minutes, donc ça va.
1: Nicolas Perronnet.
3: Ouais, c'est dommage qu'il s'emmène mal ce ballon hein, parce que il était quand même hyper intéressant s'il se le met bien le contrôle. Alors il est compliqué, c'est vrai que ça vient de derrière.
1: Ouais, ça arrivait vraiment
3: assez
1: derrière,
3: fort.
1: Ouais.
3: Mais s'il arrive à se la mettre, derrière c'est premier face à face avec Edouard Mendy. Bref, ça n'a pas été le cas. 4 minutes de jeu, 0-0, et on est clairement dans une phase d'observation, en tout cas au niveau du rythme. Ce qui est intéressant, c'est qu'on cherche vraiment à aspirer cette équipe du Sénégal. Là derrière, vraiment, on cherche à construire de manière assez calme, sans beaucoup de pressing. Effectivement, on regarde beaucoup Michael Olise parce que là-bas, sur son côté droit, il va réclamer des ballons, et on sait que c'est à la fois un ailier absolument incroyable, mais c'est aussi un meneur de jeu incroyable. Il n'y a pas vraiment de vrai numéro 10 finalement dans cette équipe de France, en tout cas au niveau de la composition d'équipe. On a vraiment un quatuor offensif, on le rappelle, Désiré Doué, Kylian Mbappé, Ousmane Dembélé et donc Michael Olise et surtout hyper dangereux en termes d'animation plus que de poste. Donc on va ça veut pas dire grand chose de dire que Dembélé est en 10, que Olise est à droite, enfin voilà, ça va quand même beaucoup
1: changer. Ils vont permuter.
3: Même le débat sur Kylian Mbappé, on a beaucoup de débats sur le rôle de numéro 9 d'attaquant de pointe de Kylian Mbappé, et pourquoi pas laisser Dembélé le mettre lui sur le côté gauche. Mais Kylian Mbappé, il va passer une partie de son match sur le côté gauche aussi, tout ça une histoire d'animation qui veut pas dire grand chose. Et pour l'instant on est en train de mettre en place ce petit puzzle ici sur la pelouse de New York assez tranquillement, sans qu'il y ait beaucoup de rythme ni d'un côté ni de l'autre.
1: Et à la perte de balle, Charlotte, on récupère le ballon très très vite pour l'instant.
2: C'est là que les Français sont très très forts, ils veulent vite récupérer le ballon et avoir une position très haute et utiliser justement ce jeu de transition où on est très très rapide devant. Donc, mais j'attends de voir, je pense que le Sénégal là, ils ont un bloc un peu médian bas. J'ai vu Lamine Camara notamment être très proche de Jackson dans un faux 4-4-2 et après en position de balle ils sont en 4-3-3, donc ça évolue pas mal. Mais oui, il y a pas mal d'observations, c'est normal, c'est les premières minutes, c'est les premiers matchs d'une Coupe du Monde, c'est jamais évident.
1: Nicolas,
3: 6 minutes de jeu, 0-0 dans ce match inaugural des Bleus. Ici à la Coupe du Monde, attention parce que là ça combine bien avec justement Nicolas Jackson qui va rentrer dans la surface de réparation. La première frappe peut-être elle est contrée et derrière c'est récupéré par c'est Sadio Mané, pardon, excusez-moi, qui est allé mettre un petit peu le feu là sur le côté droit. Et l'accélération sénégalaise, la première accélération sénégalaise de cette rencontre, ça va continuer à être développé côté droit avec Lamine Camara là le long de la ligne de touche pour le Sénégal. On est dans la moitié de terrain des Bleus et c'est très très bien récupéré ça de manière autoritaire par Adrien Rabiot qui est allé mettre l'épaule dans le bon tempo. Ça s'anime, allez, la période d'observation elle est peut-être terminée du côté du Sénégal en tout cas, parce que là eh bien à plusieurs reprises par l'intermédiaire d'Ismaïl Assar notamment sur le côté droit, eh bien on est allé percuter la défense des Bleus. On s'y est un petit peu cassé les dents, ça c'est la bonne nouvelle de cette première accélération sénégalaise, mais le danger est clairement porté côté droit du côté d'Ismaïl Assar pour le moment. 7 minutes de jeu, toujours 0-0 sur ce match que vous viviez en intégralité sur votre radio ici. Et ce sont encore les Sénégalais qui sont à l'attaque avec cette frappe, mais qui n'ira pas créer de danger quelconque, puisque position de hors-jeu est également signalée. Les Bleus vont pouvoir se relancer, mais bah voilà, le premier coup de pression, même si pour l'instant il est assez inoffensif, et bah il est sénégalais.
1: Et il y a des très beaux duels, Charlotte, et la défense française est vraiment très concentrée pour l'instant.
2: Oui, très concentrée, très très compacte, même si on voit pas mal d'espace entre les lignes, parce que aussi ça va être le rôle d'Aurélien Tchouaméni et de Rabiot d'attention avec le ballon, de pas trop s'exposer, de pas laisser vraiment les quatre défenseurs un petit peu livrés à eux-mêmes. Mais beaucoup de capacités physiques, hein, Saliba ou Upamecano sont des joueurs qui sont très
1: rapides.
2: Rabiot,
1: il a mis un stop aussi.
2: Ouais, mais Rabiot, c'est son rôle. Rabiot, c'est vraiment son rôle, c'est de mettre les tacles au bon moment, c'est de mettre de l'intensité. C'est un joueur qui aime avoir le ballon, mais là il sait qu'en équipe de France c'est pas forcément le joueur qui touche le plus de ballons, mais en tout cas voilà, tout le monde est concentré. On voit aussi Michael Olise bouger pas mal, essayer de toucher des ballons notamment.
1: Nicolas Perronnet à New York
3: avec les Bleus qui sont en possession du ballon. Michael Olise justement qui descend à nouveau très bas. Oh, attention, cette passe mal ajustée là, heureusement qu'il veillait Mike Maignan. Il y a quand même 2-3 petites passes qui nous font un petit peu peur, hein, du côté de la défense des Bleus. Là pour l'instant ça a été sans conséquence, mais heureusement que Mike Maignan, il était attentif là pour être le premier sur ce ballon et permettre aux Bleus de se remettre dans le sens de la marche. Allez, Michael Olise, on a besoin d'une petite étincelle là, ce sera pas sur ce coup-là parce qu'on paraît pas se rater. Eh bien, en voilà une, c'est rare de la part de Michael Olise, c'est récupéré par les Sénégalais là-bas sur le côté gauche avec Eladji Diouf qui va trouver du soutien derrière Ganagay pour porter le ballon. Il va écarter jusqu'à Crépin Diata, peut-être le voilà servi, le joueur de l'AS Monaco sur le côté droit. Et les Sénégalais qui partent en phase de possession à leur tour avec Koulibaly, qui est peut-être la seule petite surprise, hein, Khalidou Koulibaly, le joueur d'Al Hilal en Arabie Saoudite. Il y a beaucoup de joueurs qui jouent en Arabie Saoudite du côté de cette sélection sénégalaise, que ce soit le cas pour c'est le cas également d'Edouard Mendy, de Sadio Mané également du côté d'Al Nasser, et Khalidou Koulibaly, et ben lui aussi c'est le cas, et c'est vrai qu'il a été titularisé. On attendait pas forcément qu'il le soit du côté du sélectionneur Pape Thiot. Toujours dans les pieds sénégalais ce ballon, et cette fois-ci le long dégagement justement qui est passé par le gardien, qui va être récupéré par les Bleus et par Mike Maignan. Et on parlait de passe ratée, là c'est le dégagement qui est totalement raté de la part de Mike Maignan. On est peut-être quand même dans cette petite appréhension de l'événement, gestion des émotions, qui crée quelques petits déchets techniques. Je sais pas ce que vous en pensez, mais ça fait quand même 2-3 passes ratées de suite. Le dégagement là de Mike Maignan qui va directement en touche. On a connu des bleus un petit peu plus précis que ça.
1: Charlotte.
2: Oui, parce qu'il y a pas mal de pressing. Ils sont malins, hein, les Sénégalais. Ils font mine, il n'y a pas forcément de pression. Et au final, ils attendent que les joueurs français soient dos au jeu pour là mettre de l'intensité, mettre dans le pressing. Mais c'est parce qu'après, on n'a pas l'habitude que Michael Olise, Kylian Mbappé touchent très très peu de ballons. Là, ils n'ont pas du tout de ballons. On n'arrive pas du tout à les trouver. Donc c'est vrai que pour l'instant, les Sénégalais bloquent bien les points forts, notamment des bleus.
3: Avec Koulibaly, toujours hein, le ballon dans le pot les pieds sénégalais. Allez, il faut le récupérer. Voilà qui est fait. C'est bien joué de la part d'Ousmane Dembélé, là, qui est à nouveau servi lui aussi. Hein, Ousmane Dembélé, il doit en fait redescendre comme Michael Olise. C'est vrai que on arrive bien à les bloquer dans leur zone de prédilection, parce que là, bah, justement, Dembélé qui joue avec Olise, ça se passe dans le rond central. Il faut qu'ils descendent très très bas les Bleus pour essayer de trouver des décalages. Tout à l'heure, ça avait marché avec un énorme décrochage de Michael Olise. Là, c'est Ousmane Dembélé qui est obligé de dépasser un petit peu sa fonction et de venir trouver son coéquipier Désiré Doué qui est en train de toucher un de ses premiers ballons de ce match. Là, Désiré Doué qu'en profite justement pour mettre le pied sur le ballon. Les Bleus sont en attaque placée dans la surface de réparation et Kylian Mbappé qui est encore trouvé dans la surface de réparation et ça fait un deuxième contrôle raté de suite de la part de Kylian Mbappé qui avait été trouvé là dans le décalage, dans le trafic par cette magnifique passe. Il va falloir qu'il règle un petit peu le curseur technique Kylian Mbappé parce que là, il avait quand même deux fois l'occasion de s'emmener par ce ballon et d'aller se créer un duel avec Edouard Mendy. Ce contrôle-là, il était un petit peu moins compliqué quand même à réaliser que le précédent.
1: Ouais, il était bien placé. Hein,
2: il avait surtout déjà anticipé l'après-contrôle. Donc c'est vrai que le ballon, j'ai l'impression que le terrain ne fuse pas forcément, peut-être pas assez à arroser. Mais en tout cas, c'était bien parce qu'on essaie de se positionner. Koundé qui rentre un petit peu intérieur, Dembélé qui vient aussi se proposer, essayer d'être trouvé face au jeu. Mais il reste un peu d'approximation technique, c'est des petites choses qui vont se mettre dans l'ordre.
3: Ouais. Allez, Rabiot justement là qui est trouvé dans le décalage, c'est bien un petit peu de champ enfin pour Adrien Rabiot avec l'appel de Théo Hernandez. Ouais, c'est dommage, il a pas pu trouver son coéquipier là sur le côté gauche directement et derrière. Et ben encore une fois un petit peu d'approximation technique pour cette passe derrière de Rabiot qui va directement en touche.
1: Oui, on est à 55-45 en possession, 55% pour la France, donc c'est quand même hyper équilibré. Seulement un tir à zéro et le tir est sénégalais. Pour l'instant, les Français se sont très peu approchés de la cage sénégalaise.
3: C'est timide hein, comme début de match effectivement la part de l'équipe de France, mais c'est on va dire relativement maîtrisé quand même, hormis ces petits déchets techniques dont on a parlé. Il n'y a pas non plus de mise en danger particulière, mais c'est vrai que c'est plutôt timide. Allez, là par contre l'erreur technique, elle est sénégalaise pour Kylian Mbappé qui est lancé après 1-2 avec Ousmane Dembélé, le petit contrôle de la poitrine et derrière cette fois-ci c'est l'ouverture d'Ousmane Dembélé pour son ex-coéquipier au Paris Saint-Germain qui est pas assez précise. Ouais, on sent que quand même on essaye de jouer un petit peu plus vertical du côté de l'équipe de France et c'est dommage qu'on n'insiste pas plus parce qu'on les a les situations. Allez, le ballon encore dans les pieds français avec William Saliba qui va franchir la ligne médiane avec Désiré Doué désormais sur le côté gauche. Désiré Doué qui est pris très très rapidement par 1, 2, voire 3 joueurs. C'est vrai qu'on a identifié forcément les dangers offensifs dans la préparation du match du côté du Sénégal. Jules Koundé qui va aller faire un appel là-bas tel un ailier droit mais qui n'a pas été vu et derrière le contrôle orienté. Ouais, il y a faute là me semble-t-il sur Désiré Doué. Oui, il est allé rapidement le jouer ce coup franc et Désiré Doué qui trouve son coéquipier Ousmane Dembélé. Ouais, c'est dommage, ils ont essayé de combiner là les deux Parisiens avec la passe pied gauche aux 20 mètres pour Désiré Doué qui a finalement été intercepté par un pied sénégalais. Ben, un petit peu comme Michael Olise tout à l'heure, on a l'impression que le danger peut venir de la part de l'équipe de France, justement avec ces permutations dont on parlait. Désiré Doué, là, il est allé apporter le danger côté droit alors qu'il a commencé le match côté gauche.
1: Ouais, c'est très axial, Charlotte, les attaques pour l'instant. Ça passe vraiment par là que c'est par Kylian Mbappé.
2: Oui, parce que les Sénégalais, ils défendent en 4-4-2, donc ils essayent de vraiment d'utiliser la largeur défensivement avec Sadio Mané et Ismaïla Assar notamment, qui font un gros travail sur les côtés pour aider les latéraux. Donc forcément, il y a une supériorité à trouver au milieu de terrain, entre les milieux de terrain et les défenseurs. Donc c'est pour ça qu'on voit Dembélé, on voit Désiré Doué qui ont l'habitude, notamment au Paris Saint-Germain, de jouer dans des positions très très libres. Donc après, il faut rester quand même organisé. C'est pour ça que je le répète, mais Tchouaméni et Rabiot ont un vrai rôle par rapport à ça.
3: Le quart d'heure de jeu ici prennent New York pour ce premier match des Bleus dans cette Coupe du Monde américaine. Toujours 0-0 et le ballon dans les pieds de Jules Koundé avec Désiré Doué qui a décidé d'aller effectivement là-bas prêter main forte. Encore une fois, c'est récupéré par Michael Olise. Derrière pour Dayo Upamecano, les Bleus sont dans le camp des Sénégalais avec Jules Koundé qui tente de jouer en première intention avec son capitaine Kylian Mbappé. Mésentente entre les deux joueurs. Il y avait Adrien Rabiot qui traînait également dans le coin, mais ça part directement non pas en sortie de but parce que Edouard Mendy, le gardien sénégalais, est allé récupérer ce ballon et va gagner quelques petites secondes sous le tout petit pressing de Kylian Mbappé pour aller dégager son camp. Il cherche une solution pour jouer court, je pense. Mais voilà qui est fait sur sa droite avec Koulibaly qui lui allonge. Koulibaly, ouais, il a bien été couvert là défensivement ce ballon par William Saliba et ça permet aux Bleus de le récupérer. Mike Maignan désormais avec Jules Koundé à sa relance pour Adrien Rabiot. Les Bleus ont tout le terrain à remonter. William Saliba qui lève la tête, qui va passer la ligne médiane et qui préfère jouer dans un petit périmètre avec Adrien Rabiot. C'est vrai que le pressing sénégalais, il n'est pas excessivement haut, mais il est quand même assez vif. Dès que les Bleus franchissent justement cette ligne médiane, ils sont quand même bien organisés. On sent que l'équipe de France n'arrive pas trop à s'en défaire. Il va falloir passer par des petites inspirations. Michael Olise peut-être, non, il va préférer jouer derrière avec Dayo Upamecano. Mais comme c'est compliqué côté droit, eh bien on va peut-être aller tenter côté gauche. Voilà, l'appel, mais il est timide là de Désiré Doué. On sent qu'il a hésité, William Saliba, à aller allonger sur le côté gauche. Et on sent surtout, Pia, Charlotte, que les Bleus sont un petit peu sans solution pour l'instant après 17 minutes de jeu.
1: Charlotte, mais en même temps, les Sénégalais sont pas très proches des Français. Ils ont quand même, ils leur laissent quand même la balle.
2: Parce qu'on sait que le jeu de possession est très intéressant, qu'ils arrivent à se trouver, ils se connaissent par cœur. Hein. Quasiment tous les joueurs de l'équipe de France ont joué depuis plusieurs années, notamment Dembélé et Kylian Mbappé se connaissent par cœur. Donc c'est vrai que c'est un peu timide le pressing, mais beaucoup de densité très très proche entre les lignes. Les Sénégalais, ils jouent très très bien le coup. Donc là, faut vraiment prendre toutes les décisions, tous les choix doivent être beaucoup plus rapides de la part des Français. Et voilà, on va avoir la magie qui va reprendre petit à petit. Mais c'est vrai que les Sénégalais, pour le moment, défensivement, font vraiment un très très gros travail. Mais offensivement, pour l'instant, on les a vus qu'une fois à peine.
1: Et c'est vrai, Nicolas, qu'on voit les joueurs qui font plusieurs touches de balle à chaque fois avant de passer le ballon.
3: Exactement, côté français. Ça manque un petit peu de vitesse et de percussion et puis d'imagination. Peut-être frapper directement, voilà qui est fait de la part d'Ousmane Dembélé. Mais ça ne donnera rien, mais au moins ça prenait la direction du cadre. C'est vrai que ça peut être une solution aussi d'aller peut-être chercher ces frappes de loin pour faire sortir un petit peu. Mais oui, il y a toujours 2-3 touches de balle. Alors quand derrière ça donne crochet et qu'on élimine 3 joueurs, pourquoi pas. Mais pour l'instant, c'est pas la direction que ça prend. Peut-être avec Désiré Doué qui est un des joueurs justement qui peut éliminer du côté de l'équipe de France. Et ballon, lui aussi va perdre le ballon. Et sous ce pressing qui est pas, c'est vrai qu'il n'est pas impressionnant, le pressing des Sénégalais, mais en fait il est hyper efficace parce qu'il récupère beaucoup de ballons et on sent qu'ils obligent aussi quelque part les Français à avoir justement ces touches de balle un petit peu trop nombreuses pour pouvoir créer du danger. Et eux-mêmes vont jouer et créer de la verticalité avec l'ouverture là pour Ismaïla Sarr sur le côté droit. Heureusement qu'il rate totalement son centre, le joueur de Crystal Palace, parce qu'encore une fois, eh bien, c'est de son côté qui est venu le danger. Donc voilà, on l'a, la configuration de ce match avec des Français qui vont devoir déjà, techniquement, faire un petit peu moins d'erreurs, même si ça va mieux depuis 5-10 minutes, mettre de la créativité, mettre de la vitesse et puis aller chercher des solutions face à cette équipe qui a clairement décidé de jouer les transitions.
1: C'est logique contre la France, Charlotte, de jouer les transitions. Et c'est vrai qu'Ismaïla Sarr, on savait que c'était un peu l'arme numéro 1 pour les transitions rapides sur l'aile droite.
2: Oui, il est très très proche de sa ligne. Il fait un petit appel contre appel justement pour que Théo Hernandez s'endorme un petit peu. Mais après, Nico, il a raison. L'objectif des Français, c'est quand on a en face à des joueurs qui ne viennent pas forcément presser, il y a beaucoup de touches de balle justement pour qu'ils sortent, pour ensuite trouver un espace. Donc c'est pour ça que ça peut nous agacer, parce qu'on a l'impression, moi ça va pas vite, il n'y a pas assez de fluidité, mais parce qu'en fait, il n'y a pas de décalage qui est encore créé. Donc on attend, en faisant quelques touches supplémentaires, on attend un petit peu que les joueurs viennent, parce qu'à un moment donné, ils en ont marre de courir après le ballon. Là, après, peut-être il y a des espaces, mais même si on fait beaucoup plus de touches de balle, il faut quand même, dans les transmissions, aller un petit peu plus vite.
1: Nico.
3: centre de Jules Koundé. Ouais, le centre, bah, ce sera un corner pour l'équipe de France. Oui, ce sera un premier corner pour l'équipe de France. On a la possibilité d'aller porter le danger dans la surface de réparation sénégalaise. Et comme on s'ennuie un petit peu, il faut bien le dire, après 20 minutes de jeu, bah, on fait une hola ici dans ce stade de New York, non pas pour célébrer le but ou la victoire qui se profile d'une ou d'autre équipe, mais peut-être pour passer le temps. Simplement, le corner tiré de la gauche vers la droite, donc par Michael Olise. Il y en aura un deuxième, bah non, parce que ce ballon finalement a été touché par un pied français. Et ça va donner un dégagement à suivre pour le Sénégal. Pas très bien tiré hein, ce corner de la part de Michael Olise. On fait tout pas trop mal, mais rien très bien. Voilà, c'est un petit peu le résumé de ces 21 premières minutes. Il n'y a pas de soucis, il n'y a pas d'énormes problèmes, mais bah, ça manque d'étincelles, quoi, tout simplement. Et Naola, là, qui s'était arrêtée, bah, elle est en train de prendre. Donc, vous avez 80 000 personnes qui sont en train de faire une Naola après 80 minutes.

0: bon, il n'y a quasiment aucun nuage. Donc franchement, côté conditions météo, ça se passe plutôt bien. Mais quand on parle de météo pendant un match de foot, c'est qu'il ne se passe pas grand-chose sur la pelouse. Il faut bien le dire. Allez, la récupération quand même. Sénégalaise désormais dans la moitié de terrain du Sénégal avec Eladji Diouf. Passé par le milieu de terrain, voilà, la mauvaise passe là, et c'est dommage parce que ça n'a pas été récupéré par Désiré Doué. Finalement, de temps salé avec Adrien Rabiot qui trouve son capitaine. Allez, la vitesse de Kylian Mbappé peut-être, qui retrouve encore Adrien Rabiot, le bon repli défensif et le dégagement en catastrophe, parce que là, oui, il y avait danger, là, oui, il y avait décalage, et là, oui, enfin, la défense sénégalaise avait un temps de retard sur cette action verticale entre Rabiot et Kylian Mbappé. Avec de la vitesse, ça change un petit peu tout. On le joue à deux, ce corner, rapidement avec Désiré Doué qui est trouvé dans l'axe, là, qui tente de se mettre en position de frappe, mais qui n'y arrive pas. Désiré Doué, c'est donc Pape Gay qui va tenter le contre avec encore une fois Ismaïl Assar là-bas sur son côté droit. Attention, parce qu'effectivement, à chaque fois qu'il est lancé, même quand il est un petit peu en retard, Ismaïl Assar, il arrive à être pénible comme ça, à s'accrocher au maillot, à nous faire penser qu'il peut quand même prendre le dessus sur son adversaire direct. Et là, il faut le retour, enfin l'aide défensive de Michael Olise pour aller seconder un petit peu, aider Dayou Pamecano et éviter sur cette transition de prendre l'eau du côté gauche de la défense des Bleus. 23 minutes ici à New York, on va pas tarder à approcher de la pause fraîcheur, est toujours 0-0. Le pressing, là, il est bon de la part d'Ousmane Dembélé. Ça oblige les Sénégalais à improviser un petit peu dans la relance, mais ça passe pour Moussa Niakate avec Pape Gay qui passe la ligne médiane. Pressing tranquillou de la part des Bleus. Donc on retrouve Pape Gay derrière et on va aller chercher Crépin Diatta là-bas, qui a un petit peu d'espace, la transversale de la gauche vers la droite. Crépin Diatta face à Théo Hernandez. Ce sera un duel gagné par les Français et un ballon récupéré par Théo Hernandez. Pas de solution devant. Michael Olise et Kylian Mbappé n'ont pas fait les appels, donc on va récupérer le ballon, repasser plutôt par derrière avec Aurélien Tchouaméni qui n'est pas attaqué, qui va décider de trouver Michael Olise. Ouais, sur le côté droit, il s'excuse Michael Olise parce qu'il n'a pas vu l'appel de Théo Hernandez là, qui est en train d'aller se faufiler entre les lignes. Il l'a vu trop tard, il s'en est excusé. Ah, le contrôle encore une fois de Kylian Mbappé qui est trop long. Il a un problème avec les contrôles ce soir, Kylian Mbappé, et derrière ça donne un ballon pour Sadio Mané qui va peut-être aller dans la surface de réparation pour la première fois. La frappe, oh, le poteau, et Mike Maignan qui est sauvé par cette frappe de Nicolas Jackson et non pas Sadio Mané, qui a été lancé plein axe légèrement sur le côté gauche. Et bien voilà la première très très grosse occasion de cette rencontre après 24 minutes de jeu. La perte de balle de Kylian Mbappé, Nicolas Jackson lancé en transition, la frappe et le poteau, le premier poteau qui vient sauver Mike Maignan et les Bleus. En fait, le ballon a touché le poteau, Mike Maignan a été battu et derrière il a rebondi sur le dos de Mike Maignan pour repartir en corner. Non, sur le pied plutôt de Mike Maignan. Ben voilà, le premier gros frisson, même si derrière il n'y avait pas de Sénégalais pour récupérer le ballon. En revanche, on est passé à deux doigts du but contre son camp avec ce ballon qui, après avoir touché le poteau, est allé toucher le pied de Mike Maignan. Énorme alerte et corner à suivre pour le Sénégal après 25 minutes de jeu. On va le suivre hein, parce que là c'est chaud quand même dans la surface de réparation. Ça s'accélère, la déviation, ça va aller et on va pouvoir respirer. Ouh, avec ce ballon qui va sortir en touche de l'autre côté. Et ben voilà, on n'est pas passé loin, mesdames.
1: Charlotte, ça t'inspire quoi?
2: Ça m'inspire que en essayant de trouver des solutions, on met trop de déséquilibre. À Koundé, il avait encore une position très intérieure. On a laissé Michael Olise et Kylian Mbappé, ils étaient tous alignés. Du coup, gros décalage justement avec Jackson, sa vitesse. Et Upamecano, j'ai l'impression qu'il voulait jouer peut-être un petit peu leur jeu, donc il s'est pas mis en course assez rapidement. Mais heureusement qu'il est très rapide. Mais déjà, là, Jackson, Ismaïl Assar, sur offensivement côté sénégalais, c'est très très fort.
1: Et c'est l'heure de la pause fraîcheur à New York, au stade dont on n'a pas le droit de dire le nom. C'est comme Voldemort. On arrive tout de suite.
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1: Charlotte Lorgeret, ancienne joueuse de foot, retraitée depuis 2 ans, mais ça va, elle porte beau encore, est avec nous. Lucas Ferra qui est avec nous aussi en studio. Lucas, lis vos messages sur la chaîne YouTube ici. Vous pouvez discuter en direct avec nous sur cette chaîne YouTube. Vous pouvez voir aussi ce qui se passe dans le studio, notre belle déco. Nicolas Perronnet nous fait vivre le match depuis le stade à New York entre la France et le Sénégal.

0: toujours 0-0. Charlotte, ton point de vue sur ce premier carton, parce que maintenant on peut parler de carton, malheureusement, merci à la FIFA. Ce premier carton des Bleus, comment tu les as trouvés?
1: Bah, je les ai trouvés un petit peu timides, on va dire, dans le jeu. On a l'impression qu'ils essayent de trouver un peu des connexions, alors que normalement ils sont archi méga connectés. Mais je le rappelle, les premiers matchs de Coupe du Monde, c'est jamais évident. Et par contre, le Sénégal, je les trouve très très bons. Ils ont très bien travaillé cette rencontre. Où voilà, le bloc est très compact. On utilise les forces un petit peu de puissance de Jackson et d'Ismaïla Sarr sur le côté notamment. Donc en tout cas, ils sont très très concentrés, les Sénégalais. Et les Français, je pense que techniquement ils doivent faire mieux. Peut-être les jambes sont un petit peu lourdes d'appréhender ce premier match, peu importe son statut, hein, peu importe si on est ballon d'or, etc. C'est un premier match de Coupe du Monde, c'est jamais évident, on représente son pays.
0: Surtout quand on porte une telle pression sur les épaules. Lucas, qu'est-ce que ça dit sur le chat YouTube de la chaîne ici?
2: Eh ben écoute, j'ai posé la question sur le chat, qui marquera le premier but après ce premier carton plutôt compliqué pour l'équipe de France. Mais le chat est assez optimiste. 83% des gens voient la France.
0: Ah, 83%
2: des votants voient l'équipe de France.
0: Ils ont voté avant le poteau de Jackson, ouais. Je pense. Parce qu'il y a eu un petit frisson quand même. On embrasse Isabelle qui est sur le chat et qui nous écoute depuis Châtellerault. N'hésitez pas à nous dire où vous êtes pour nous écouter. Ça nous fait super plaisir. On remercie Marie.
2: On a un petit message de Marie. Dit, ouais. L'équipe est au top.
0: Ah, en plus, elle a dit magnifique déco. Et tu vois ça, Marie?
2: Elle est gentille,
0: ça me fait plaisir.
2: Elle fait attention aux détails.
0: Ouais, ça me fait vraiment plaisir. Nicolas Perronnet est à New York pour nous faire vivre ce match France-Sénégal, le premier France-Sénégal depuis 2002. Nicolas, on est en pleine pause fraîcheur. Que fait Didier Deschamps pendant la pause fraîcheur?
3: Eh ben, il a donné ses consignes de carton comme un coach de basket. Il a parlé à ses joueurs. On a eu droit à une petite fanfare new-yorkaise. Voilà, il y a ça aussi ici pour faire passer le temps pendant les pauses fraîcheurs. Parce que pendant qu'on passe des petits balades à la télé, bah, il faut aussi occuper les 80 000 personnes. Donc, c'est le foot d'aujourd'hui. Donc, la petite fanfare de New York qui est venue jouer, quoi, allez, peut-être 2 minutes 30. Et Didier Deschamps qui a dit des choses. Hein. Il a vraiment utilisé ce temps pour passer des consignes à ses joueurs. On s'est assez peu hydraté. On a fait le strict minimum parce qu'ils doivent faire un petit peu le même constat que nous, j'imagine. C'est-à-dire que l'équipe de France aurait pu beaucoup mieux entrer dans sa Coupe du Monde que ça n'est le cas, puisqu'à la demi-heure de jeu, certes, toujours 0-0 entre les Bleus et le Sénégal, mais première grosse frayeur pour le Sénégal avec à la 25e la frappe de Nicolas Jackson sur le poteau de Mike Maignan. Les Bleus sauvés par leur poteau, et des Bleus un petit peu empêtrés dans la disposition tactique sénégalaise. Et on va repartir sur une touche sénégalaise justement sur le côté droit, une touche qui va être jouée longue, j'imagine, ouais, voilà, qui est fait jusqu'au point de pénalty ou presque. Et ça, c'est tout cuit pour Adrien Rabiot et Kylian Mbappé qui essaient de partir en compte tout seul et de s'emmener ce ballon, mais qui a été bien pris là par Kalidou Koulibaly. On va être rendu au bleu derrière, mais parce qu'il y a eu une faute, mais ouais, c'est dommage qu'il n'ait pas pu s'emmener ce ballon. Kylian Mbappé, on sent qu'il est en train de s'agacer déjà de ce début de match. On le voit faire des grands gestes, on le voit râler.
0: Et parce qu'il a vu un pied près du visage d'Ousmane Dembélé, un pied sénégalais.
3: Il a serré la frappe d'Ismaïla Sarr qui l'a passé à côté parce que le ballon a été bien.
0: Donc il y a un joueur sénégalais qui avait le pied très très haut et qui a touché le visage d'Ousmane Dembélé. C'est pour ça qu'il a râlé Kylian Mbappé.
3: Allez, le ballon encore perdu là par les Bleus et Lamine Camara le long de sa ligne de touche derrière.
0: On a Nathanaël sur le chat qui nous dit: je suis stupéfait et admiratif à quel point la France est minable pour le moment. Charlotte, Nathanaël, il exagère un peu, non?
2: Il est dur, Nathanaël.
1: Il exagère parce que la France sur ce match est ultra favorite, mais c'est vrai que techniquement, je suis un peu déçue. Ils doivent faire mieux. Kylian Mbappé, notamment, il a fait 3-4 pertes de balles, là, des petites passes assez faciles. Donc, c'est juste de la concentration. Essayer de retrouver un petit peu des automatismes. Mais techniquement, ouais, je suis un petit peu déçu pour l'instant côté français.
0: Nicolas.
3: Non, mais c'est vrai qu'on a passé des semaines et des jours à parler de l'attaque de feu, du trio magique, du quatuor offensif, ce qui se fait de mieux au monde, etc. Oui. Alors effectivement, c'est pas du tout l'heure des bilans, mais c'est l'heure quand même du bilan de la première demi-heure. Et bah, pour l'instant, c'est décevant. Je veux dire ce qui est.
1: Ouais, non mais alors Nico, je te rejoins, mais c'est pas. Mais même si c'est des offensivement, ils sont très très forts. Même limite, je pense l'équipe la plus forte sur le papier contre tout le monde. Mais ils jouent pas contre des peintres non plus. Hein, c'est des joueurs professionnels. Ah oui, ouais. Ils sont très très forts. Et puis c'est surtout qu'ils sont toujours en prise à deux, prise à trois. Donc là, je pense que c'est juste techniquement qu'il faut faire beaucoup mieux du côté des Français. Mais après, il y a la qualité, mais ils jouent contre des joueurs vraiment d'expérience. Hein. Niakate notamment, qu'on connaît très très bien. Il y a Kalidou Koulibaly aussi, même s'il revient de blessure. Mais
0: le
1: voilà,
0: capitaine.
1: Il y a quand même du beau monde du côté du Sénégal.
3: C'est hyper fort, c'est sûr. Mais c'est vrai que je pense à ces 2-3 ballons là, qu'on aurait pu s'emmener Kylian Mbappé. Voilà, il y a moyen de faire un petit peu mieux quand même de la part de. Je parle que du secteur offensif des Bleus. Alors évidemment, on tire beaucoup de conclusions et la France est dans son match. Il y a 0-0, tout va bien. Mais ce que je veux dire, c'est que par rapport à ce à quoi on pouvait s'attendre, on est forcément un petit peu déçu. Mais c'est le foot, c'est le premier match de compétition, c'est une Coupe du Monde. Et effectivement, on a la meilleure Afrique, ou la meilleure équipe d'Afrique, ou des toutes meilleures équipes d'Afrique avec le Maroc. Donc oui, pour l'instant, il n'y a pas de souci. Et de toute façon, j'imagine que s'il y a un plus bon match, on verra un tout autre match derrière, quoi qu'il arrive.
0: Oui, c'est sûr.
3: Sur cette configuration-là.
0: Mais là, c'est une possession française, mais quand même, globalement, depuis le début du match, on voit beaucoup de ballons échangés, duels autour de la ligne médiane. En fait, il n'y a pas encore une équipe qui a réussi à prendre l'ascendant sur l'autre. Ça se joue en fait au milieu de terrain, quoi.
1: Ouais, il y a beaucoup d'approximations. Je trouve que ils sont, voilà, ils se cherchent un petit peu. Les automatismes sont pas revenus. Donc peut-être qu'un peu de pression de la part des joueurs français. Forcément, Pia, t'en as parlé. Il y a beaucoup de pression autour de cette Coupe du Monde pour les Bleus, et c'est normal. Mais même si c'est des joueurs professionnels, voilà, ça reste quand même des humains. Mais je pense que voilà, les Sénégalais, au fur et à mesure, ils vont baisser un petit peu de pied, et puis ils vont vouloir aussi se découvrir, essayer de marquer, même s'ils ont une opportunité tout à l'heure avec Ismaïl Assar, ouais.
0: Et ça Jackson. Ça peut être fatal tout de suite.
1: Oui,
0: contre la France.
1: Et ça peut être très bien pour les Français.
0: Voilà, 0-0 entre la France et le Sénégal, Nicolas Perronnet.
3: La 33e avec le dégagement du gamin sénégalais Edouard Mendy, les têtes là qui se succèdent, il faut mettre ce ballon au sol et aller le récupérer. Ben non, ce sera une touche, elle sera en faveur du Sénégal au niveau de la ligne médiane. La tête d'Upamecano qui est allé gagner son duel aérien, et derrière le ballon qui est récupéré donc par le Sénégal, toujours effectivement dans cet entrejeu, dans ce secteur de la ligne médiane, vraiment où il se passe beaucoup de choses, à peu près tout depuis le début de cette rencontre. Il y en a qu'on voit pas énormément, je trouve, côté sénégalais. C'est Sadou Mané là-bas sur son côté gauche qui touche assez peu de ballons et qui pour l'instant est assez absent de ce match. Et effectivement, Ismaïl Assar peut avoir beaucoup plus, même s'il va perdre le ballon, en tout cas mal assurer sa passe. Un peu de mésentente avec Nicolas Jackson sur son côté droit. Ça va permettre à Mike Maignan de récupérer ce ballon, de le placer sur sa ligne des 5m50 et de dégager juste à côté de lui pour relancer le coup avec William Saliba, avec son gardien à nouveau. Mike Maignan, est-ce qu'il va faire le choix d'allonger un petit peu? Je pense pas. Non, voilà qui est fait avec Saliba encore. Vraiment, on essaie d'aspirer à cette équipe du Sénégal qui reste bien en place là. Mike Maignan encore. Qui n'est pas attaqué, qui va sortir. Complètement arrêté. Et donc vu qu'avec Saliba c'est pas passé, on va tenter avec Upamecano. Allez, la ligne médiane qui est franchie avec cette ouverture de Koundé. C'était bien joué là, l'appel, même s'il était couvert de Kylian Mbappé. Derrière, le deuxième ballon aurait pu être intéressant pour les Français, ça n'a pas été le cas, mais celui-ci est récupéré dans le rond central avec Tchouaméni, Désiré Doué. Allez, Théo Hernandez, un petit peu de champ là pour Théo Hernandez, peut-être la possibilité de déborder. Non, on va repasser derrière avec Désiré Doué, la technique du Parisien pour récupérer ce ballon, le conserver plutôt sous la pression d'Ismaïl Assar. On repasse de gauche à droite, de droite à gauche, et cette fois-ci on est côté droit avec Choukoundé qui est monté, qui se fait déposséder du ballon. Attention derrière, parce que là voilà peut-être la phase de transition avec Sadio Mané pour réclamer une faute, mais non, c'est Choukoundé qui est magnifiquement revenu. Allez, ça s'agite un petit peu et ça se déséquilibre un petit peu, il faut en profiter. Non, les Français vont le perdre à nouveau ce ballon à la 35e, et Lamine Camara va le sécuriser bien au chaud au niveau de la la ligne médiane, ça il sait faire, le joueur de l'AS Monaco, pour servir des ballons.
0: Il y a Charlotte qui s'énerve. Elle croise les bras, je sens qu'elle fume des oreilles.
1: Quand je croise les bras, c'est pas impossible. Non, mais il y a trop de pertes de balles. Ah Rabiot, ouais.
0: Des deux côtés.
1: Mais oui, mais en fait, c'est pas dans le sens du jeu. Là, pour l'instant, on a la tête dans les chaussettes, on n'arrive pas vraiment à avoir un peu le jeu qu'on aime bien un peu combiné. Après, faut pas se mentir, hein, Pia, l'équipe de France n'a jamais produit un jeu vraiment très alléchant en termes de possession. Oui,
0: c'est pas le Maroc contre le Brésil.
1: Non. Hein. Ah bah non, pas du tout. Non. Ouais. Mais après, le Sénégal, pour l'instant, à part des individualités, il y a collectif offensivement, il n'est pas bon, parce que les Français sont bons aussi défensivement.
3: Mais voilà, Sadio Mané, justement, on en parlait, en possession du ballon, pas de solution. Ce sont les Sénégalais, vous l'aurez compris, qui sont toujours en possession de ce ballon dans la moitié de terrain française. Allez, Jules Koundé est là au duel. Ça bouge pas, mais c'est pas dangereux. Passé par derrière avec Koulibaly. Vraiment beaucoup de prudence aussi du côté sénégalais. L'ouverture là de Pape Gueye cherchait justement son capitaine Sadio Mané. Mésentente et ballon à nouveau français. Pour un dégagement à nouveau de Mike Maignan, qui va sans doute à nouveau aller chercher William Saliba, pour sans doute à nouveau tenter de construire depuis tout en bas là, dans la surface de réparation française. Et c'est vrai que ça montre qu'on n'a pas beaucoup de solutions de part et d'autre, et que pour l'instant, si vous nous rejoignez sur votre radio ici, après 37 minutes de jeu, toujours 0-0, mais une situation dangereuse, pour ne pas dire très très chaude, elle est active du Sénégal. Elle a eu lieu à la 25e minute de jeu, la frappe de Nicolas Jackson, qui a trouvé le poteau des Bleus et de Mike Maignan. Elle est macronisée là peut-être, il faut aller un petit peu plus que ça sur le pressing, parce que là il est devancé et ils en veulent un petit peu plus les Sénégalais, et du coup ils obtiennent ce qu'ils sont allés chercher, c'est-à-dire le ballon. Et même si ça passe derrière avec Edouard Mendy, et le dégagement, on trouve une tête française, et le ballon il est quand même récupéré par les Sénégalais, qui vont trouver le décalage là avec Edouard Mendy. Ça s'est pas très bien joué, heureusement, de la part des Sénégalais, parce que c'est couvert par Saliba. Cette montée de Lamine Camara, je crois, hein, qui a essayé de chercher Ismaïla Sarr. Décidément, vraiment, on insiste, hein, côté droit. Du côté du Sénégal, alors est-ce que c'est parce que peut-être la meilleure arme offensive, Ismaïla Sarr, se trouve là, ou est-ce que c'est parce que la plus grande faiblesse, on va dire, défensive du côté des Bleus, Théo Hernandez, se trouve là aussi? C'est sans doute un petit peu des deux.
1: Je pense surtout, Nico, que comme on est très attiré côté droit avec Michael Olise et Dembélé, du coup quand on récupère le ballon à cet endroit-là des Sénégalais, l'espace libre il est côté opposé, donc c'est peut-être ça aussi. Mais là il y a une grosse différence entre les deux, entre le Sénégal qui eux ont pas assez de choix offensifs, et les Français, eux, offensivement ils ont des choix, mais c'est techniquement qu'il n'y a pas la réalisation. Donc voilà cette grosse différence des deux équipes pour le moment.
3: Sous les yeux d'Arsène Wenger, qui est présent ici, Ismaïla Sarr, on en parle beaucoup depuis le coup d'envoi, qui est justement en position de ballon. C'est magnifiquement joué ça de la part d'Ismaïla Sarr, qui se crée le déséquilibre là, et il va se faire faucher, il va réclamer la faute. Il n'y aura rien du tout, il y aura une frappe sénégalaise derrière, inoffensive, parce qu'il a facilement capté par Mac Mélian. Mais Ismaïla Sarr est resté au sol et il se plaint, c'est pas grave, ça permet à Michael Olise de lancer Jules Koundé. On est déjà reparti de l'autre côté. Allez les Bleus dans la surface de réparation, la frappe, la passe plutôt de Jules Koundé pour Kylian Mbappé, mal assuré, mais là ils ne sont pas tous repliés les Sénégalais, mais je vais être arrêté parce que Ismaïla Sarr est resté au sol, se plaint d'avoir été touché. Et là ouais, des cartouches comme ça il n'y en a pas beaucoup, et je pense qu'il y a des fautes d'ailleurs sur Ismaïla Sarr. Bref,
1: ouais, je pense aussi
3: à la faute, mais le jeu quand même a été déployé, il a fait long tout de suite à l'arbitre avec le doigt. Donc derrière on est parti en contre, en transition sur le côté.
1: Comment il peut dire non, Nico? Comment il peut dire non? Il est devant, en plus on voit avec la ref cam, il est devant, donc après il y a peut-être qu'il laisse l'avantage, mais il a le temps de revenir, parce qu'on rappelle que les arbitres ils ont 7 secondes à peu près pour revenir à un avantage. Donc après derrière Koundé il tergiverse un peu, il met pas assez d'intensité, l'appel en retrait de Kylian Mbappé, mais c'est vrai que la grosse faute, trop tard, il y avait le décalage, je pense que Mbappé il fait pas le bon appel non plus.
3: Il y a contact sur le pied de Star, je l'ai pas revu.
0: Il lui écrase le pied avec ses crampons. Ouais. Hein, et en plus, le pied tourne.
1: Grosse semaine.
0: Bonne grosse semaine.
3: Il est fort, hein, Ismaïla Sarr, sur cette première période, parce que le petit coup de rein qu'il met là, justement, juste avant la faute, là, pour passer entre les deux défenseurs français, franchement, il a de la puissance, il a de la vitesse. C'est quand même.
1: C'est un poison. Nico, c'est un poison, parce qu'en fait, c'est un joueur où, offensivement, dès qu'il fait un pas avec de l'intensité, il touche pas le ballon. En fait, le ballon, il est assez loin à chaque fois quand il accélère, mais il a tellement une puissance qui se dégage. On a l'impression que voilà, tout ce qui est autour de lui, on n'arrive pas à récupérer le ballon. C'est un calvaire, hein, quand on est défenseur, quand on est face à des joueurs comme ça qui dégagent une telle puissance comme ça avec leur conduite de balle, alors qu'il a une conduite de balle assez longue, mais tellement de puissance. Vraiment le poison numéro un du côté du Sénégal pour le moment.
3: Il est encore en train de se plaindre, hein. Il est sorti du terrain parce que il s'est fait soigner, donc il va falloir qu'il ait l'autorisation de rentrer. Il est encore en train de se plaindre auprès des arbitres assistants. Et le jeu a repris avec Désiré Doué là. On est dans la moitié de terrain sénégalaise derrière avec Théo. Désiré Doué encore. Allez, il faut aller provoquer là. Désiré Doué qui se met sur son pied droit avec un petit coup de rein et qui va aller chercher et trouver Kylian Mbappé, mais bien pris. Franchement, ça défend bien. Hein. Ça défend bien du côté du Sénégal. On a parlé de la maladresse française, des petites imprécisions techniques, mais ça défend quand même pas mal quand on est en place également du côté du Sénégal. Et là ça conteste sur la pelouse côté sénégalais et dans les tribunes côté sénégalais, parce qu'on n'a pas totalement digéré qu'il n'y ait pas faute sur Ismaïla Sarr et que derrière on accorde ce coup franc à l'équipe de France. Mais c'est tant mieux, à une trentaine de mètres. Début de Edouard Mendy. On a du Ousmane Dembélé autour du ballon, on a du Michael Olysee évidemment. Ce sera soit le pied droit d'Ousmane Dembélé, soit le pied gauche de Michael Olysee. Alors pour frapper directement, on est un petit peu loin parce qu'on est vraiment excentré quoi sur le côté gauche, mais c'est un vrai ballon à mettre plongeant au niveau du point de pénalty avec les défenseurs, certains des défenseurs des Bleus qui sont montés, et notamment les milieux hein, qui sont costauds, les Tchouaméni, les Rabiot qui peuvent aller marquer de la tête. Il y a Saliba et Upamecano également. Deuxième poteau, ce sera justement deuxième poteau, et c'est une tête sénégalaise pour écarter le danger. Il a presque été trop bien tiré ce coup franc là, en tout cas dans la zone, parce que les Rabiot et Tchouaméni avaient plongé vers l'intérieur, et Upamecano et Saliba avaient un petit peu allés chercher l'extérieur, et finalement il n'y avait personne au niveau du point de pénalty, si ce n'est le défenseur sénégalais pour écarter le danger. C'est récupéré par Tchouaméni, ce ballon avec Michael Olysee qui va aller chercher Jules Koundé là-bas sur le côté droit. Il y avait un petit peu d'espace, mais encore une fois ces passes supplémentaires, ce contrôle, on joue pas assez peut-être en première intention. Michael Olysee encore qui patiente, mais qui trouve Ousmane Dembélé. Allez, Ousmane Dembélé, lui qui va les provoquer et centrer, ça c'est bien, mettre ce ballon et créer la panique dans la surface de réparation sénégalaise. Et oui, parce que Koulibaly là, il savait pas trop quoi faire de ce ballon qui arrivait sur lui, on lui a pas donné l'information est-ce que il y avait danger derrière, et du coup il a dégagé un petit peu comme il a pu, c'est-à-dire en corner, et ça a permis à l'équipe de France d'aller quand même mettre un petit peu de pression dans cette surface de réparation, et puis surtout de se procurer un corner, alors que les supporters des Bleus là redouble d'encouragement. Le corner de Michael Olysee, encore mal tiré, ça fait deux pour Michael Olysee. Deux corners mal négociés, beaucoup trop près d'Edouard Mendy dans la zone où il y avait tout sauf des maillots bleus, et Edouard Mendy qui a même pas qu'à se baisser, mais vraiment qui a récupéré ce corner.
0: Charlotte, pas contente, Charlotte.
1: Non, mais je l'avais dit sur les coups de pied arrêtés, offensivement ou défensivement, je pense que c'est le point à améliorer du côté des Bleus. Bon, on a quand même des joueurs comme Saliba ou Upamecano, même Jules Koundé, hein, qui sont très très bons au niveau du jeu aérien. Mais c'est vrai que là, Michael Olysee doit faire mieux. Ça fait deux fois, Nico l'a très bien dit. Surtout, c'est des zones où c'est très facile à défendre. Donc, faut vraiment essayer de trouver un peu plus en retrait, éviter les grandes tours de contrôle du côté du Sénégal notamment.
0: Et on a Marie sur le chat qui nous dit positivité la team. Donc on essaye, hein, Marie, de pas trop râler, mais bon, c'est pas nous qui perdons le ballon non plus. Hein. Nicolas Perronnet à New York.
3: Allez, Théo Hernandez, on approche, on est entré, ça y est, dans le temps additionnel. 6 minutes de temps additionnel pour cette première période. Et les Bleus sont toujours dans le coup, évidemment. Marie a raison, 0-0 face au Sénégal. Mais c'est vrai qu'on est un petit peu frustrés par le manque d'occasions, tout simplement, parce que pour l'instant, si on fait le bilan des occasions, eh ben, il n'y en a pas pour l'équipe de France. Il y en a une très très grosse. Incroyable. Pour le Sénégal. Si on était mené 1-0, il n'y aurait pas scandale, très franchement, au terme de cette première période. Allez, le dégagement qui est contré, un petit peu de mésentente dans la surface de réparation sénégalaise pour dégager ce ballon, pardon. J'ai l'impression de Kylian Mbappé.
0: Nico, il y a 4 tirs à 1, 4 tirs pour le Sénégal, 1 pour la France. C'est famélique au bout de 45 minutes de jeu.
3: Ben ouais. Il y a pour l'instant rien du tout du côté de l'équipe de France. Et il n'y a surtout pas ce qui fait notre force habituellement. La créativité, la vitesse. On n'a rien ce soir, pour l'instant, en tout cas, au terme ou presque de cette première période.
0: 6 minutes d'arrêt de jeu.
3: Ouais, 6 minutes, ouais, on a déjà joué pendant quasiment 2 minutes, 1 minute 20 très précisément. Donc il reste 4 grosses minutes avant le retour au vestiaire et des réglages qui vont être nécessaires quand même de la part de Didier Deschamps avec Sadio Mané là, ouais, qui lui aussi, décidément, entre Sadio Mané et Kylian Mbappé, c'est un petit peu concours de contrôle raté, et tant mieux pour les Bleus parce que Ousmane Dembélé, il a enfin un petit peu de champ. Allez, Ousmane Dembélé sur la gauche, il a encore la passe ratée, c'est pas possible pour Désiré Doué, c'est des passes trop mal, il faut pas les gâcher ces occasions. Là, Ousmane Dembélé, on a l'impression que c'est une épidémie parce qu'on parle beaucoup de Kylian Mbappé et de Michael Olise, mais là, ils sont tous les quatre devant en train de rater ces petites passes, il y a un petit peu trop de facilité et ça commence à être un petit peu énervant quand même, cette histoire-là. Allez, derrière, Koulibaly pour Edouard Mendy, le gardien du Sénégal. Il n'y a pas de pression et pas de pressing de la part de l'équipe de France qui attend le dégagement court peut-être vers Moussa Niakate, ou long, et ce sera long de la part d'Edouard Mendy pour aller chercher Ismaïla Sarr, qui est pour l'instant clairement le joueur de cette première période et de ce match côté sénégalais et côté du match tout court. Théo Hernandez qui le récupère derrière pour Mike Maignan, le dégagement pour personne vraiment dans la zone là, qui est récupéré par les Sénégalais, et à force faudrait pas quand même le regretter même avant le retour des vestiaires. Ouais, Désiré Doué, la talonnade. Trop de facilité encore, et le ballon perdu. Et derrière, Ismaïl Assar, le petit pont, c'est festival, mais derrière, il va être trop long, évidemment. Il va réclamer encore une fois une faute. Là, pour le coup, je pense qu'il n'y avait rien sur Ismaïl Assar, mais ça part encore une fois d'un ballon perdu suite à une talonnade un petit peu trop facile de la part de Désiré Doué. Et de l'espace, il y en aura peut-être pour Théo Hernandez. Allez, là, le long de la ligne de touche est loin devant pour n'importe qui, c'est-à-dire personne. Kylian Mbappé qui se retourne, qui s'énerve, qui demande le ballon dans les pieds et non pas en profondeur. Ça, c'est des signes, hein, quand on voit. Alors, Kylian Mbappé, il parle beaucoup, il est très expressif sur un terrain, mais c'est quand même des signes d'agacement, d'énervement. J'ai l'impression qu'il n'y a pas que nous qui sommes agacés par la configuration de ces 45 premières minutes. Il y a aussi l'équipe de France qui se rend bien compte que pour l'instant, ça marche quand même pas comme était prévu le plan, on va dire, même s'il y a toujours 0-0 et même si tout va bien à l'approche de la mi-temps de ce match.
0: Chouaméli. C'est quand la dernière fois qu'on a eu l'impression qu'il y avait un plan en équipe de France?
1: C'est ce que j'allais dire.
0: C'est ce que tu allais dire, mais attends.
1: Je te jure, c'est ce que j'allais dire. Je te dis, mais depuis quand il y a un plan?
0: Ouais. C'est un peu le problème, hein. C'est qu'on a du mal à lire, je trouve, le projet, mais bon.
1: Le projet, c'est d'essayer d'équilibrer au maximum ces individualités qui sont quand même hors normes. Exactement, ouais. Ça qui est le plus dur. Yes. Est-ce que des fois, il faudrait pas enlever peut-être un peu plus de talent et mettre un peu plus des joueurs qui, je sais pas, il y a quelque chose à faire en tout cas.
0: Nico, fais quelque chose.
3: Ouais, je suis désolé. Hein. Oula, oulala. il reste quoi? Il reste 2 minutes, 1 minute 30 à jouer dans cette première période. Et on a presque le sentiment que l'équipe de France s'en sort bien avec ce 0-0, même s'il n'y a pas eu 36 000 occasions en face. Il y a eu une grosse en tout cas. Et on a surtout beaucoup de frustration et quelques petites interrogations qui commencent à poindre du côté de l'animation de l'équipe de France. Allez, Tchouaméni dans le rond central pour Désiré Doué avec Rabiot. Là, c'est bien, ça circule bien, mais il y a toujours encore ces 2, 3, 4, des fois 5 contrôles avant de trouver un partenaire. Tchouaméni qui lève la tête, qui va chercher et trouver Michael Olise en première intention pour une fois, Michael Olise, et en première intention également pour une fois Jules Koundé là-bas sur le côté droit. Mais quand on cherche à jouer en première intention. Il y a la précision technique, un petit peu trop de déchets et le ballon est à nouveau perdu. Ouh, si ça passait, c'était intéressant ça. Pour Jules Koundé qui était resté là-bas en position très offensive, mais qui finalement n'aura pas le ballon parce qu'il y a un pied bien tendu sénégalais qui est allé le récupérer. Les 30 dernières secondes avant la pause. Et Niakate pour Koulibaly avec Crépin Diata qui va passer la ligne médiane face à Désiré Doué et Adrien Rabiot. Ça passe entre les deux Français. Lamine Camara à l'entrejeu aux 30 mètres, c'est latéral tout ça avec Sadio Mané sur sa gauche. La Djidjouf désormais, Sadio Mané dans la surface de réparation. Attention, Sadio Mané dans la surface de réparation. Attention, la frappe de Sadio Mané. Attention, la frappe d'Ismail Assar derrière. Et ça passe au-dessus. C'est pas possible de se faire avoir comme ça, de se faire peur comme ça. 0-0 toujours. Mais c'est un petit miracle. À l'issue de cette première période, il a fait ce qu'il voulait, Sadio Mané, de Jules Koundé, me semble-t-il, là-bas. Et derrière, donc de Michael Olise, et derrière le centre. Voilà. Ça passe devant tout le monde et derrière Ismail Assar qui récupère le ballon. Il a fait une super période, mais il fait une frappe absolument mal assurée qui s'envole dans les tribunes du stade New York, New Jersey. Ça fait 0-0, c'est la mi-temps ici, mais ça fait deux très grosses occasions pour le Sénégal. Et c'est quand même une première mi-temps, on va dire, raté de la part de l'équipe de France. On va faire beaucoup mieux, en tout cas en deuxième.
0: C'est une première mi-temps ratée, mais la tienne était très réussie, Nico Perronnet. Tu vas faire une petite pause pendant la mi-temps. On reste avec Charlotte Lorgeret, avec Lucas, qui lit vos messages sur le chat et il apprécie vos vannes, qui sont toutes tournées vers Lucas. C'est ça qui est sympa. Ouais, on arrive dans quelques secondes. On va vivre évidemment cette pause et puis cette seconde période entre la France et le Sénégal. Tous ensemble, on attend vos appels au 0810 055 056, vos messages aussi sur WhatsApp. N'hésitez pas à nous envoyer des petits vocaux, ça nous fait plaisir et on les passera à l'antenne. Et puis dans un instant, on fera un point sur vos messages sur le chat. 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
0: On était déjà en train de s'énerver avec Charlotte. Il nous a fallu un jingle et une pub. Qu'est-ce que tu étais en train de dire, Charlotte, sur les occasions?
1: J'étais en train de dire, ce qui est inquiétant, c'est qu'il n'y a pas d'occasion, en fait. Il y a zéro occasion. On a l'impression qu'ils se regardent un petit peu jouer. Peut-être finalement, en fait, se dire, bon, les gars, collectivement, on n'arrive pas. Mais en fait, on joue sur nos forces. C'est quoi les forces de l'équipe de France aujourd'hui? C'est de jouer en profondeur. C'est des joueurs comme Kylian Mbappé, comme Désiré Doué, comme Ousmane Dembélé, qui aiment se jouer un peu en profondeur et faire reculer ses défenses, faire des efforts à haute intensité par les Sénégalais pour le moment, qui sont très très bons, que ce soit cette charnière centrale et surtout les milieux de terrain, le milieu de terrain à 3 avec Monégasque, Lamine Camara, avec Pape Gueye, avec Gana Gueye, c'est très intéressant. Donc ils posent des problèmes à l'équipe de France.
0: Mais ils sont 3.
1: Ils sont 3, mais quand même s'ils sont 3, 12, 800, ils doivent avoir des occasions du côté des Français. C'est inadmissible ce qui se passe pour le moment.
0: Inadmissible. Est-ce que vous aussi, vous trouvez ça inadmissible? Je me tourne vers toi, Lucas. C'est toi qui lis et qui modère les messages sur notre chaîne YouTube ICI. Pour nous trouver, c'est très facile. Vous allez sur la chaîne YouTube ICI, ICI, et vous cherchez le live. C'est dans les onglets. C'est très facile à trouver. Vous pouvez voir en vidéo ce qui se passe dans ce studio. C'est foufou, je vous préviens. On fait des dingueries dans le studio. Lucas, qu'est-ce que ça dit sur le chat?
2: J'ai envie de dire tout le monde rejoint Charlotte, hein. Les avis sont plutôt négatifs ou en tout cas mitigés. On a Thomas Denain qui utilise des mots assez forts, qui définit cette première mi-temps comme honteuse de la part de l'équipe de France. Bon. On a Maxence 1 qui lui par contre dit c'est normal, oui, les premiers matchs sont souvent bloqués dans une Coupe du Monde pour les équipes qui voient loin. Et en face, le Sénégal est un sacré client qui sait que c'est aujourd'hui que la France est prenable.
0: Et on sent qu'on n'est pas devant une équipe de France, enfin une équipe tout court qui n'a rien à perdre. On est vraiment face à une équipe qui se dit tout peut se casser la figure. Et ils ont peur en fait, Charlotte. C'est ça qu'on sent.
1: Bah, je trouve qu'au fur et à mesure, il y a un peu plus d'attitude un peu négative où voilà, on râle un peu plus. Après, c'est normal, mais il faut le rappeler que pour l'instant, depuis ce début de la Coupe du Monde, voilà, la Belgique c'était compliqué, l'Espagne c'était compliqué, le Canada ça a été compliqué. Donc non, c'est ces premiers matchs qui sont très durs à aborder, mais je préfère rencontrer le Sénégal tout de suite que rencontrer le Sénégal au troisième match de groupe pour donc il y a
0: sachant
1: un peu,
0: que sachant qu'Irak et Norvège c'est pas non plus facile.
1: L'Irak moi aussi j'ai un peu peur. Bah là ce que c'est en train de montrer là, moi tous les matchs j'ai peur, ça y est.
0: Et
1: c'est...
0: la Norvège meilleure attaque des qualifs, voilà. Bon, on a Thomas qui nous dit Nathalie est super sympa.
2: Alors on sait pas
0: c'est
2: qui
0: Louis.
2: Est Nathalie.
0: Nathalie est trop sympa. On ne sait pas qui est Who is Nathalie. Ça va être le mystère de la soirée. On a Ticia aussi sur le chat de la chaîne YouTube ici qui nous dit c'est passé trop vite. Ticia, on n'a pas vu la même mi-temps, je pense. Ce n'est pas possible. On va partir du côté du Cotentin pour voir si ça passe vite ce match de football avec Sarah Saltiel-Rago qui est au pied d'un écran géant sur la commune de 40 ans. Pour ici Cotentin, Sarah, alors, qu'est-ce qui se dit autour de vous sur ce match qu'on est en train de voir ?
8: Qu'est-ce qui se dit ? Il y a un peu de frustration, hein. On l'a senti sur les différentes tentatives, effectivement. Quelques tentatives françaises, quelques tentatives sénégalaises aussi. Je suis avec deux supporters, Laurent et Eric, alors qu'ils regardaient l'écran, bras croisés et
0: comme Charlotte. Ça veut dire fâché.
8: Alors messieurs, comment est-ce que vous la trouvez un petit peu cette première mi-temps ? Pas évident quand même ce match, hein.
9: Mais la première mi-temps elle est fade, hein, parce que l'équipe de France elle n'est pas au rendez-vous, puisque les Sénégalais ont tiré plus au but que les Français. Donc on est surpris, on attend de voir la deuxième mi-temps, si toutefois on est capable de se réveiller et de marquer au moins un but, même si l'équipe du Sénégal résiste bien.
8: Et pour vous aussi Eric, vous avez l'impression qu'on est encore un peu endormi dans cette première mi-temps ?
10: Tout à fait, oui. Ce que je peux constater, c'est que l'équipe de France est un peu... on a l'impression qu'ils sont à l'entraînement et un peu mou, alors que les Sénégalais sont beaucoup plus actifs et beaucoup plus présents sur le ballon, tout simplement. Et ça se révèle tout simplement quand on voit le nombre de tirs au but de chaque équipe.
8: Bon, il y a quand même 90 minutes dans un match, il reste une seconde période. Vous avez bon espoir que ça se réveille un petit peu ou vous sentez que ça va être compliqué jusqu'à la fin finalement ?
9: Je pense que ça va être compliqué jusqu'à la fin. Peut-être une opportunité sur un coup de pied arrêté ou une faute d'un Sénégalais avec un pénalty pour l'équipe de France. Mais ça, c'est mon pronostic.
0: Ah ouais, on est désespérés là. On espère un pénalty, on est désespérés.
8: Voilà, vous sentez un petit peu... on a eu un petit peu l'enthousiasme du début, premier match de Coupe du Monde, un petit peu refroidi par ce peu d'occasions et ce peu de réussite de l'équipe de France. Mais bon, l'ambiance reste bonne quand même ici. On fait une petite pause avant de reprendre les hostilités, si je puis dire, sur la seconde période.
0: Merci beaucoup Sarah Saltiel-Rago d'ici Cotentin, au pied donc de l'écran géant sur la commune de 40 ans, c'est dans la Manche en Normandie. On va maintenant partir à Paris dans le 11e arrondissement au Bali Restaurant, qui est un restaurant sénégalais, avec notre journaliste Marie Boéda qui est donc entourée de fans à la fois français et sénégalais. Marie, est-ce que les fans sénégalais sont contents de cette première mi-temps de leur équipe nationale ?
11: En tout cas, ils sont un petit peu moins inquiets qu'au début. Là, je peux vous dire qu'on est très très concentrés. Les chaises tournées en direction de l'écran, les assiettes, on les laisse tranquilles. Et il y en a une petite trentaine, ça s'est vachement rempli depuis tout à l'heure, dans un tout petit restaurant qui a un peu poussé les murs pour faire entrer tout le monde. Et oui, c'est plutôt des supporters sénégalais qui sont présents. Je suis à côté de Rassou, qui est, je crois, grand supporter de l'équipe du Sénégal, et avec son petit garçon qui était à côté de lui tout à l'heure. Et alors, comment ça va Rassou ? Comment vous le vivez ce match ?
12: Ça va, ça se passe super bien. En vrai, on est content de voir l'équipe du Sénégal, comme on le pensait, faire du mano-mano avec la France. Il reste seulement à nos attaquants d'être plus cliniques devant, afin de convertir les occasions, parce qu'on n'en aura pas 1000. Et on sait que devant, en face, au niveau de l'équipe de France, eux, quand ils l'auront, ils vont le concrétiser. Donc du coup, on est content. Il nous suffit juste d'être encore plus concentrés et cliniques devant, afin de marquer pour qu'on puisse ramener la victoire au Sénégal.
11: Vous y croyez quoi ?
12: Ouais. et on y croit. Ouais, on y croit à 100%.
11: Bon, ben voilà, je vais laisser discuter avec sa femme et son enfant. Et puis, on a aussi autour de nous les serveurs qui courent partout et qui s'arrêtent dès que les cris les préviennent avec des plats et des carafes dans les mains. Donc, je peux vous dire que là, dans ce tout petit restaurant, le bruit commence à monter. L'attention aussi, et pour le moment, on se dit pas trop stressé, mais je sens que tout le monde reste assez vigilant.
0: En tout cas, Rassou, on lui dit Nagadef, si j'ai bien retenu, ouais, ça veut dire ça. Bonjour en sénégalais. Merci beaucoup, Marie Boéda, au Bali Restaurant, dans le 11e arrondissement de Paris. On va faire un dernier petit tour en France, en Touraine, avec Adrien Bossard, qui est sur une fan zone à Saint-Cyr. C'est dans l'Indre-et-Loire. Et Adrien est journaliste pour Ici Touraine. Adrien, quelle est l'ambiance autour de toi?
13: Alors, une ambiance tranquille là pour l'instant, parce que tout le monde est un petit peu sorti pour aller faire la petite pause à la mi-temps. Et je suis avec Théo qui est un peu dépité, assis sur sa chaise. Bon, Théo, c'était pas la première mi-temps de rêve. Hein.
14: Non, mais bon, c'est le début, c'est la première mi-temps, faut que tout le monde rentre dans le jeu, mais ça va le faire, ça va le faire.
13: Toi, tu pronostiquais 3-1, c'est ça?
14: 3-1, j'y crois toujours.
13: J'y crois toujours le 3-1.
14: Oui, oui, suffit d'un but et ça va se libérer.
13: On a quand même plus applaudi les actions défensives, notamment Doumbouya qui a récupéré le ballon, que les actions offensives, les rares actions offensives des Bleus.
14: Oui, c'est vrai. Mais bon, c'est une technique. On se cache pour mieux sortir là.
13: Ouais. Ça veut dire que le deuxième mi-temps, ce sera bien mieux. Didier va pousser un coup de gueule à la mi-temps.
14: Je pense 50e minute. Didier, là, il a fait un petit coup de gueule. 50e minute, premier but, ça libère tout. Et c'est bon, ça enchaîne.
13: Et c'est le feu ici.
14: Et c'est le feu.
13: Super. Voilà, Pia, une ambiance pour l'instant un petit peu morose, un peu groggy là. On peut dire par cette première mi-temps qui n'était pas très très emballante, mais évidemment on espère une deuxième mi-temps de bien meilleure qualité.
0: Eh ben, on espère, parce que moi je gère la mauvaise humeur de Charlotte Lorgeret sur le plateau.
1: Ça va encore. Pour l'instant, ça va.
0: Merci beaucoup, Adrien Bossard, d'ici Touraine. Merci, Adrien, qui était donc sur une fan zone à Saint-Cyr, en Indre-et-Loire. Charlotte, Adrien l'a évoqué à l'instant, Didier a peut-être poussé une gueulante dans les vestiaires. Qu'est-ce que t'en penses? Est-ce que toi, si t'étais le coach de cette équipe de France, tu pousserais une gueulante, ou au contraire, tu les encouragerais, tu les rassurerais?
1: Bah, c'est un peu un mélange des deux. C'est là où Didier Deschamps est très très fort. Mais pour moi, il y a deux gros soucis. Le souci numéro un, c'est techniquement, ils sont pas au niveau. Personne n'est au niveau. Et là, le deuxième problème, c'est qu'en fait, il y a, à part qu'il y a Mbappé qui fait des courses vers l'avant, il y a personne d'autre.
0: Voilà.
1: Ils sont attirés par le ballon.
0: Ils s'approchent jamais de la cage.
1: Non, parce qu'en fait, ils se regardent, ils lèvent la tête. Donc Ousmane Dembélé, Désiré Doué, Michael Olise qui cherchent les ballons. Mais après, il y a plus personne devant. Donc le quatuor offensif, c'est bien, mais en fait, il faut qu'il y ait un qui soit au niveau du ballon. Et après, il y a d'autres choses qui se passent derrière. Donc il y a pas que Kylian Mbappé qui doit faire des courses offensivement. Donc là, à mon avis, il doit y avoir des changements au bout de 10 minutes s'il y a pas techniquement déjà mieux et s'il y a pas plus de courses vers l'avant.
0: Bah, Barcola pour des courses vers l'avant, ça pourrait être.
1: Et je pense aussi
0: option,
1: à Warren Zaïre-Emery aussi, revenir à un milieu à 3.
0: Tu mets Warren. Alors là, je te le dis tout de suite, Charlotte. Ça casse la baraque. Hein.
1: Bah,
0: mais ça,
1: sûr.
0: On savait dès le début, en fait. J'aurais pu le dire à Didier Deschamps.
1: C'est des choix de luxe. Ça, on avait trop de choix là.
0: Avant de retrouver Nicolas Perronnet dans une seconde, Lucas, déjà, j'aimerais que tu me dises d'où nous écoutent les gens qui sont sur le chat de la chaîne YouTube ici, parce que j'ai vu passer plein de messages sur on vous écoute d'ici, de là. Alors c'est où?
2: Complètement. Alors on a Terragnès qui est Stéphano et qui nous écoute en direct de Munich. On a Clément KWK qui nous écoute à côté du Stade Bollard. Donc un
0: trop bien. Et il a gagné la Coupe de France alors.
2: On a Pauline David qui nous écoute en direct du Pérou.
0: Excellent.
2: Ouais, le Pérou. On a encore Louis Sox de Bachy, ou Marie FRDG en direct de Versailles.
0: Enfin, Louis vient de nous écrire aussi un message en disant en direct du jet privé, les filles. Oui. On a aussi quand même Aimé qui nous dit je suis à Kinshasa. Donc ça, c'est énorme. Ça nous fait super plaisir de savoir d'où vous nous écoutez. Je sais que vous êtes aussi nombreux, bien sûr, à nous écouter des régions de France, bien entendu, puisqu'on est sur ici. On va retrouver Nicolas Perronnet qui est avec nous. C'est lui qui commente ce match France-Sénégal depuis les États-Unis, depuis le stade. Et Nicolas, bon, c'était pas foufou. Qu'est-ce qu'on change pour la seconde mi-temps?
15: Bah, je sais pas trop. Un petit Ryan Cherki. Est-ce que ça pourrait pas faire du bien? En même temps, on va rester peut-être un petit peu dans un registre qui est le nôtre. Enfin, honnêtement, c'est quand même assez inquiétant. J'ai un collègue qui est connu pour sa petite capacité d'exagération qui vient de me dire ça fait 15 ans que je suis les Bleus, c'est le pire match que j'ai jamais vu.
0: Oh
15: je
0: non, non, non, non,
15: avec
0: non,
15: ça.
0: Non, non, elle exagère. Elle a eu plein de match contre Israël qui était particulièrement catastrophique il y a 2 ans.
15: Tu sais quoi, bon. Je vais parler de celui-là qui était vraiment le pire que j'ai jamais vu.
0: On a peut-être commenté ensemble, c'est pas fou. Mais alors attends, parce que Nico, excuse-moi de te couper, mais Lucas qui est sur le chat YouTube de la chaîne ici.
2: T'es pas le seul, Nico, à parler de Cherki. Effectivement, on a Laurent Christol qui nous dit Cherki va débloquer la situation. Donc lui, il l'affirme. C'est Cherki qui va bouger tout ça. On a Alexovic qui nous dit Didier, t'es relou, fais rentrer Cherki. Ou encore Miss SR qui nous dit faites rentrer Cherki, c'est le moment.
0: Et on a Marie qui nous dit qu'on est trop dur aussi. Ben oui, mais Marie, excuse-nous, hein, c'est quand même pas fou le spectacle. Nico, qu'est-ce que tu voulais ajouter ?
15: On est assez gentil hein, quand même. Hein, ouais. Sans vouloir, je pense qu'on est un peu gentil. Mais oui, oui. Non, mais Ariane Cherki, en plus, c'est son rôle. Après, voilà. Oui. De toute façon, ça manque de folie, ça manque de créativité, ça manque de justesse technique.
0: Ouais. C'est ce que disait Charlotte. Donc, et tu sais, Nico, Charlotte nous disait.
15: Ça coche les cases, quoi.
0: Oui, c'est vrai qu'effectivement, il coche toutes les cases. Charlotte nous disait aussi que peut-être que la rentrée de Warren Zaïre-Emery en troisième milieu.
1: Ah mais du coup, il faut faire sortir qui ? En fait, c'est le problème. Bah, moi, là, je suis d'accord, faut faire rentrer Cherki, faut faire rentrer Warren, mais on enlève qui ?
0: Froidement, franchement, froidement. Hein. Pourtant, Dembélé.
1: Ah, je suis d'accord avec toi.
0: Voilà.
15: De toute façon, dans les réorganisations tactiques de Didier Deschamps, Ousmane Dembélé, c'est celui qui va être le plus souvent. Sacrifier, c'est pas le mot, je veux dire, mais ça va être le travail de Didier Deschamps, c'est-à-dire d'aller dire au Ballon d'Or, on va jouer comme ça, et donc dans mon organisation, bah, je suis désolé, mais c'est à toi de sortir. C'est souvent comme ça que ça pourrait se passer si on passe effectivement à un milieu à trois.
0: Ou alors, Nico,
15: où on apporte du 109 dans le quatuor. Ouais.
0: Tu sors Désiré Doué, qui est peut-être plus facile à sortir au niveau du statut, tu mets Olysée. Ah non, ça marche pas.
1: Non, mais en fait, tant que Kylian Mbappé restera devant,
0: ouais,
1: il y aura très peu de changements, très peu de possibilités.
0: Ah, parce que tu aurais pu remettre Dembélé ailier droit et Olysée dans l'axe, peut-être.
1: Ouais, mais bon. Ça n'a pas forcément bien fonctionné.
0: Ça va reprendre, en tout cas, Nico, ça y est. Hein.
15: Et il n'y aura pas de changement, en tout cas, pour l'instant. À la mi-temps, ouais, évidemment.
0: C'est logique.
15: On repart avec les 11 mêmes, même les 22 mêmes. Et c'est reparti. Allez. Il reste 45 minutes. Évidemment, la première période a été ratée par l'équipe de France. Mais vous savez quoi ? L'équipe de France va gagner 1-0.
0: Ça ne veut pas dire que le mondial sera raté. Ouais, c'est ça. Ça ne veut pas dire que le mondial sera raté. On est dur sur cette mi-temps, mais on sait que voilà, c'est dur d'entrer dans un mondial. Donc voilà.
15: Allez, avec ce ballon qui est récupéré, on va voir si par ses mots ou par ses choix, peut-être, Didier Deschamps est allé s'approcher un petit peu de la solution pour faire sauter ce verrou sénégalais et puis surtout voilà, mettre cette équipe de France dans la configuration qui est celle qu'on aimerait voir, de la confiance, de la vitesse, de la technique, des buts, de la domination, tout ce qu'on n'a pas eu en tout cas en première période. Allez, Upamecano, la verticalité, ouais, qui a été cherchée là par Upamecano, peut-être d'ailleurs que c'était donc une petite consigne de Didier Deschamps, même si le ballon a été dévié et récupéré pas pour longtemps par les Sénégalais. Upamecano va le récupérer à nouveau, ce ballon, avec Tchouaméni dans la moitié de terrain des Bleus. Adrien Rabiot là-bas côté gauche pour aller toucher Kylian Mbappé qui va Désiré Doué, pardon. Tchouaméni encore derrière, allez mettre de l'impact et mettre un petit peu ouais, de folie dans ce match. Ousmane Dembélé derrière, et non, on reste toujours au niveau de la ligne médiane. Allez, de droite à gauche, de gauche à droite, à jouer un petit peu au handball avec cette défense du Sénégal. Et Jules Koundé qui allait apporter une solution. Upamecano, allez, qui allonge un devant, ça c'est bien, avec Désiré Doué. Oui, Désiré Doué, peut-être dans l'axe. Désiré Doué, la frappe de Désiré Doué, ben la voilà. La première situation, elle est venue de la verticalité, la passe d'Upamecano qui va aller chercher loin devant et trouver pour une fois Désiré Doué qui fait le travail tout seul derrière en rentrant sur son pied gauche, en allant chercher la frappe. Il y avait,
2: c'est bien ça, bah, avec 2 minutes.
15: C'est ça qu'il fallait faire exactement. Ça passe pas très très loin, début d'Edouard Mendy, et immédiatement derrière, Désiré Doué s'est retourné vers son coéquipier, vers Upamecano, avec le pouce levé pour lui dire bah voilà, c'est comme ça qu'on doit me trouver. Et ben c'est quand même la situation quelque part peut-être la plus dangereuse des Bleus depuis le début de ce match à la 47e.
0: Et Charlotte, un tir de loin quand on n'arrive pas à approcher de la cage, ça peut être une solution.
1: Oui, c'est très bien, et surtout qu'il y a il y a de la qualité. Mais là, Upamecano et Saliba, ils doivent un peu trouver les zones juste derrière les milieux de terrain où justement on va avoir notamment Michael Olysee, Ousmane Dembélé, Mbappé et Désiré Doué qui aime bien aussi rentrer à l'intérieur, pouvoir frapper un peu de loin, ça peut être une possibilité.
0: Nico,
15: on a un petit aux armes là. Alors c'est timide, j'ai enlevé une oreille du casque là pour l'entendre parce que le stade est tellement grand Et même s'il y a beaucoup de Français, on voit beaucoup de maillots bleus, en fait c'est un peu disséminé, donc on n'a pas le sentiment d'un COP tricolore, mais il y a eu un petit aux armes quand même qui a été lancé, et pour lancer les bleus et les aider à entrer mieux dans cette seconde période qu'ils n'ont terminé la première. Le dégagement sénégalais, c'est Nico, récupéré par Saliba. Oui.
0: Charlotte a repéré quelque chose d'intéressant.
1: Oui, c'est ce que tu disais, Pia. Michael Olise qui a un rôle un peu plus de numéro 10, et Ousmane Dembélé côté droit. Donc,
0: qui colle sa ligne, hein, comme il le faisait avant.
1: Qui colle sa ligne et qui oblige justement soit Koundé à être très très bas pour laisser justement cet espace entre les deux lignes pour Ousmane Dembélé, ou soit une position intérieure pour lui, soit encore qui trouve cette largeur. Donc voilà, essayer de d'épurer un petit peu ces lignes du Sénégal qui est très compact.
0: Donc il y a eu un vrai changement à la mi-temps. Les deux joueurs ont pour l'instant échangé leur rôle, Nico.
15: Ouais, c'est ça. On sait que de toute façon, Michael Olise, il peut faire les deux. C'est-à-dire qu'il peut être vraiment pur ailier, rentrer sur son pied gauche, faire des différences sur des petits mouvements de hanche. Enfin, il est capable de déstabiliser son défenseur direct et d'être dans un vrai rôle d'ailier. Mais il est aussi capable d'être dans le vrai cœur du jeu. Il a toujours un petit coup d'avance avec le petit coup de tête à droite à gauche pour essayer d'aller voir les coups. Donc on sait qu'il a vraiment ces deux palettes là. Donc effectivement il va rester dans un vrai poste de numéro 10 juste derrière Kylian Mbappé, et là on va pas bouger une oreille du côté de Dembélé qui va rester à droite, et de Doué sur son côté gauche, en tout cas pour débuter cette première période. Situation de hors-jeu et ballon rendu au Sénégal.
0: En tout cas, Nico, on se fait quand même bâcher sur le chat de la chaîne ici, parce qu'on a un panneau d'affichage dans le studio qui reste désespérément à 0-0 depuis tout à l'heure. Et donc on a Titia qui dit le pauvre panneau d'affichage sur le bureau qui reste à 0-0 depuis tout à l'heure et qui est mort de rire. Oui, bah écoute, on espère tous pouvoir le faire bouger, changer de numéro, hein.
15: Mais non, mais ça va être moche, on va gagner 1-0 et puis on va rentrer dans notre mondial comme ça, c'est écrit.
0: Yeah, c'est bon, Nico, il a déjà écrit le scénario, voilà. Et tout va bien, vous inquiétez pas.
15: Allez, les Sénégalais, on est reparti quand même un petit peu comme en première période, hein, avec en tout cas au niveau du rythme, très clairement. Et les Sénégalais là qui sont dans le rond central, avec Moussa Niakhaté sur sa gauche, avec Pape Gueye désormais joueur de Villarreal qui va aller chercher son coéquipier collé à sa ligne de touche également, un nouveau Diakhaté, Kanagueye désormais, et la Djidjouf là qui réclamait le ballon. Oh, ça joue à deux alors, hein. Franchement. Allez, la transversale là, de Moussa Niakhaté, pied gauche, elle est précise là pour le coup de la part du défenseur lyonnais pour aller changer un petit peu le jeu et créer de la vitesse là-bas côté droit. Ça marche pour l'instant pour les Sénégalais, mais Lamine Camara s'est fait piquer le ballon. Il n'y a pas faute et il y a situation de contre pour l'équipe de France avec Désiré Doué sur sa gauche désormais. Il va pouvoir peut-être rentrer. Kylian Mbappé se mettre sur son pied droit, il se fait chipper le ballon. Kylian Mbappé, c'est pas assez tranchant là, le petit crochet extérieur de la part du capitaine de l'équipe de France. Et derrière le contre, il est à nouveau sénégalais. Oh, l'intervention magnifique de William Saliba sur Ismaïla Sarr. Et ben voilà, ça s'est un petit peu énervé sur cette séquence box to box de chaque côté. D'abord le contre mal négocié à la fin par Kylian Mbappé, et derrière, et bien le contre-contre, on va dire, de la part du Sénégal, et l'énorme intervention de William Saliba qui était un petit peu en retard. Alors je pense que c'était compliqué quand même pour Ismaïla Sarr d'aller s'emmener ce ballon, mais il a quand même essayé de tacler et d'aller vraiment totalement assurer le repli défensif alors qu'il était dans une zone un petit peu dangereuse. En tout cas, le duel, il a été gagné face à Ismaïla Sarr. On en parlait tout à l'heure avec Charlotte, c'est quand même un énorme client. Et, ouais. Et William Saliba là on voit que vraiment en un claquement de doigts quand même ce match peut se débloquer quand même, hein.
1: Il a été très très malin, Saliba, parce que là il a vu qu'il était tout seul, donc le 1 contre 1 quand on est défenseur central, il faut très très bien le gérer, il faut bien manipuler l'adversaire, et là il lui a dit mets la balle à Ismaïla Sarr. Lui, il a réduit un petit peu la distance, donc il était quand même très proche de lui, et c'est surtout
15: Michael
1: qu'il s'est
15: Olise,
1: mis en course
15: Michael Olise dans l'axe, Michael Olise qui va frapper, Michael Olise qui va marquer, Michael Olise, l'arrêt d'Edouard Mendy. Et ben la voilà, la première très très très grosse occasion de la part de l'équipe de France, le premier déséquilibre, Michael Olise qui a pris le plein axe, qui se l'est emmené pied gauche, et l'arrêt d'Edouard Mendy magnifique sur cette frappe qui est écrasée, cadrée de la part de Michael Olise. Il y aura un corner à suivre pour l'équipe de France. Allez, ça s'anime un peu.
1: Ouais, forcément, il y a ce petit ballon là de Jules Koundé pour Michael Olise qui savait hein, avec sa vitesse Koulibaly il allait entrer en difficulté, mais Edouard Mendy il sort bien au bon moment, il fait les pas d'ajustement, il sort très très bien, il réduit un petit peu l'espace pour que Michael Olise ait plus de difficulté à cadrer ce ballon. Quel arrêt du gardien sénégalais Edouard Mendy.
15: C'est lui sur le corner et ça donnera rien. Ouais, bah il a mieux négocié son 1 contre 1 et sa frappe, Michael Olise, que son corner. Ça fait un troisième corner assez mal tiré de la part du Français, mais celui-ci on lui en veut pas parce que c'est quand même lui là qui a été le plus dangereux et de loin depuis le début de cette rencontre avec ce ballon qui s'est amené un petit peu tout seul. On voit que dès qu'il y a un petit peu de déséquilibre, enfin c'est une lapalissade de dire ça en football, mais oui, on se crée quand même beaucoup plus d'occasions, mais de part et d'autre, quoi. Parce que ce qui était intéressant tout à l'heure, c'est de voir que le compte de Kylian Mbappé, bon, est pas allé au bout, mais pour cette petite prise de risque derrière, eh ben on s'est pris un compte de la part du Sénégal qui est pas allé au bout non plus, mais qui était dangereux. Donc on est vraiment dans cette partie-là d'équilibre, de bloc contre bloc, où on a deux équipes qui se regardent quand même dans les yeux hein, quelque ouais. part. Et le Sénégal fait un super match, faut le dire aussi hein, même tactiquement quoi. On est mis en danger par cette équipe du Sénégal.
0: C'est vrai, c'était attendu, Charlotte. Hein. Oui, ils sont très costauds, le Sénégal.
1: Ce scénario-là, il était plus qu'attendu, forcément un peu plus ouvert en seconde période parce que les deux équipes veulent encore plus marquer. C'est pour ça qu'il va falloir être encore plus vigilant de la part des Bleus. Il y aura de la fatigue aussi qui va s'accumuler, donc au milieu de terrain il va falloir faire les efforts, mais pour l'instant ils le font très bien.
0: Mais ce qui est criant, Nico et Charlotte, c'est quand même le manque de liant qu'on voit dans le jeu de l'équipe de France, même par rapport à l'équipe sénégalaise. On a un jeu collectif qui est vraiment quand même vraiment faiblard quoi.
15: Ouais, on est plus arrêté. C'est vrai que oui, c'est compliqué parce que cette action finalement de Michael Olise, ça se fait sur une séquence où le déséquilibre est installé. On va pas la chercher en fait. Il y a pas 15 passes
1: c'est peut-être comme ça qu'il faut jouer en fait. C'est peut-être comme ça qu'il faut jouer en fait quand on n'arrive pas à trouver les solutions parce qu'on a des profils de joueurs qui sont tellement forts, qui veulent avoir le ballon, qui veulent faire des déséquilibres tout seuls. Peut-être que collectivement, justement, ils n'arrivent pas à faire de différence. Donc jouer en transition comme les Sénégalais, ou là depuis quelques minutes qu'ils arrivent un peu plus à avoir le ballon, ouais. Mais
0: surtout qu'on a des armes, on a des armes fatales hein, pour jouer en transition, évidemment, avec tous les joueurs offensifs qu'on a, voilà. Bon, alors Nicolas, 0-0 entre la France et le Sénégal. On n'a toujours pas peinturluré le visage de notre jeune Lucas avec notre maquillage parce on attend le premier but. Qu'est-ce qui se passe, Nico?
15: Non, c'est le Sénégal qui était dans la surface de réparation. Le Sénégal qui est en train de prendre le contrôle des opérations petit à petit dans cette partie et qui voit bien qu'il y a un coup à jouer. Heureusement la passe là pour Nicolas Jackson, elle était un petit peu trop profonde, mais ça fait par petites touches comme ça le Sénégal qui se rapproche de notre surface de réparation. Mais tout va bien, toujours 0-0, la 55e ici à New York.
0: Ouais. Il y a des messages qui trouvent quand même que la France va mieux, Lucas, sur le chat de la chaîne YouTube ici.
16: Non, complètement. Là, on est au niveau des sondages. Il y a 71% des personnes qui ont voté pour le fait justement d'affirmer que cette équipe de France va mieux. On est sur 10 minutes de reprise qui sont quand même bien, bien mieux du côté des Bleus. Je ne sais pas ce que Didier Deschamps a dit à ses joueurs, mais il y a du mieux quand même.
17: Kylian Mbappé dans la surface. Kylian Mbappé, l'arrêt encore d'Edouard Mendy. Mais oui, ça va mieux pour les Bleus. Bien sûr que ça va mieux pour les Bleus, mais ça va très bien également pour Edouard Mendy, le gardien du Sénégal qui, après avoir sauvé son pays face à Michael Olise, vient de faire pareil face à Kylian Mbappé. C'est pas terminé. Il est à nouveau en possession du ballon. Kylian Mbappé sur sa gauche désormais. Il va rentrer dans la surface de réparation. Il est face à deux Sénégalais. Ce sera corner à suivre pour l'équipe de France. Et Kylian Mbappé, oui, qui fait la grimace, mi-sourire, mi-grimace, parce qu'il sait bien qu'il avait l'ouverture du score au bout des crampons. Alors il est gêné hein, sur un bon repli défensif de la part de Crépin Diatta, mais l'arrêt, alors il est moins spectaculaire que tout à l'heure sur Olise, mais il est quand même très très costaud de la part d'Edouard Mendy.
1: C'est Diatta hein, qui gêne énormément, le contrôle qui lui reste un petit peu dans les pieds à Kylian Mbappé. C'est compliqué à haute intensité un petit peu de pas s'en mêler les pinceaux, mais l'enchaînement était quand même juste. Mais très bon retour du Monégasque.
15: Allez, ce corner qui est joué à deux, parce que c'est vrai que quand on les joue en première intention, on ne crée pas le danger pour l'instant du côté de l'équipe de France, c'est pas là non plus. Et peut-être que les Sénégalais vont pouvoir exploiter le contre. Non, il dit non, Nicolas Jackson, c'est trop compliqué pour lui, ce ballon qui est récupéré par William Saliba avec Jules Koundé pile poil sur la ligne médiane. Saliba encore avec sur sa gauche Lucas Théo Hernandez avec Adrien Rabiot.
0: En tout cas, la remise dans l'axe d'Olysée change tout, je trouve, au niveau du jeu de l'équipe de France.
17: Il est passé, qui a tapé, il est passé, il y aura pénalty. Il y aura pénalty pour l'équipe de France. Non, il n'y aura pas pénalty sur l'équipe, pour l'équipe de France sur ce débordement de Kylian Mbappé. Ça va être revu. Hein. C'est chaud, chaud, chaud. Ça se passe côté droit. Il rentre dans la surface de réparation. Il y a un tacle qui me semble en retard, à vitesse réelle. On va regarder ça.
16: J'ai l'impression au ralenti. Qu'il le découpe, Nicolas.
17: Ah, c'est Sadio Mané, hein, je crois, hein, qui est. Voilà, est-ce qu'il y a faute? Je suis pas certain qu'il y ait faute. Je suis pas certain qu'il y ait contact.
1: Il touche le ballon. En fait, il saute avant. Il y a la petite touche. Il sent, hein, que ça va, non, ça non, va oui. venir. Non,
0: il touche pas le ballon.
17: Ouais. Mais
1: il saute avant. En fait, c'est ça le problème. Ouais. C'est qu'il n'y a pas de contact. Il prend pas le pied. Ouais. Il saute juste avant. Donc.
17: L'arbitrage vidéo, oui, non, oui, effectivement, il est en cours. Hein. Monsieur Fagani, l'arbitre iranien de cette rencontre qui attend les consignes. Ouais, c'est checké pour un possible pénalty en faveur de l'équipe de France.
16: Bon, en tout cas, Nicolas, pour le chat, il y a pénalty. Hein. Ça, c'est sûr et certain.
17: Ben, alors, c'est incroyable, hein, ce duel, c'est Sadio Mané là, qui vient attaquer. Il est en retard, Sadio Mané, c'est sûr. Il tacle pas bien Sadio Mané, c'est sûr, mais derrière je suis pas sûr que Kylian Mbappé tombe en raison du tacle de Sadio Mané et je crois qu'il n'y aura pas pénalty. C'est encore en train d'être checké, hein. Ouais, c'est encore en train d'être checké, mais j'ai l'impression.
1: C'est compliqué, c'est compliqué à analyser parce que
17: dur siffler quand même. Hein.
1: Bah, c'est dur siffler et en même temps, c'est un tacle non maîtrisé. Il ne touche pas du tout le ballon, mais sauf que Kylian Mbappé, il saute avant. Donc en fait, on sait quoi le truc, c'est on attend qu'il se fasse vraiment mal pour siffler. Il faut qu'il ait vraiment contact.
17: Il va regarder. Et ça sent bon déjà, c'est bien. Pour l'équipe de France. Il va aller regarder effectivement après plusieurs secondes d'hésitation. Il a fait le petit carré avec les mains et il va aller regarder la situation. Alors dans ces cas-là. Ça ne veut pas dire pénalty pour l'équipe de France, mais ça veut dire quand même une tendance assez favorable pour les Bleus. Ouais, c'est vrai qu'il est en retard, il est trois quarts d'eau, Sadio Mané. Et il y a peut-être même un contact au niveau de la cheville. Je pense. Non,
1: c'est, contact, c'est, hein. C'est en retombant.
0: Si, regarde, il y a un contact au niveau. Ouais, regarde le pied de Kylian au niveau de la hanche.
1: Ça se siffle largement.
0: Il touche pas le ballon et il fait tomber Kylian quand même.
1: Oui, non, mais ça se siffle largement.
0: Ouais.
17: Il revient à l'arbitre.
0: Mais est-ce que c'est une erreur manifeste de l'arbitre? C'est ça la question.

0: point de pénalty, mais non, en fait, il a désigné une remise à 6-50. Il n'y aura même pas corner du coup pour le Sénégal. Donc non, il n'y a pas de pénalty du tout, alors que tout le stade y a cru et que les Bleus y ont cru parce qu'ils l'ont fêté, ce pénalty, sur le premier signe de l'arbitre. Ouais, on n'a pas compris grand chose. Il aurait pu faire quand même un signe un peu plus explicite. Il n'y a pas de pénalty. Ben voilà.
1: C'est très très litigieux à pouvoir pas siffler, à pouvoir siffler. Il n'y a pas vraiment de règles par rapport à ça. C'est l'interprétation de l'arbitre. Donc pour moi, il peut y avoir pénalty comme pas pénalty, en fait, parce que finalement il saute avant, il anticipe. Sadio Mané, il touche pas dans un premier temps le ballon, mais il n'y a pas énormément d'intensité dans ce geste-là non plus. Donc il y a contact après, parce que Kylian Mbappé, en même temps, il se laisse tomber, donc il retouche derrière Sadio Mané.
0: Les Français,
1: ça peut se siffler, hein. Ça peut largement se siffler. Hein. Ah oui, pour moi, il n'y a pas de gros scandale.
2: C'est pas un scandale,
1: c'est pas un scandale de la Coupe du Monde, ça passe sifflé. Non, c'est très.
2: De toute façon, il faut qu'on marque dans le jeu, les gars. Hein. Avec l'équipe qu'on a, à un moment, il faut assumer. Hein.
0: Oui, oui. Mais déjà, il y a du mieux.
1: Non, mais il y a du mieux.
2: Il y a clairement du mieux.
1: Déjà, on tire au but. Déjà, c'est bien pour marquer des buts. On essaie d'en tirer. Déjà, c'est bien.
0: Mais le ballon était dans les mains d'un Français. Les Français l'ont fêté. Le public français l'a fêté, ce pénalty. Et en fait, il y a eu 2-3 secondes d'incompréhension totale où finalement les Sénégalais sont allés chercher le ballon dans les mains du joueur français qu'il avait. Et tout le monde s'est demandé un petit peu ce qui se passait. Il y a même eu du mal à un petit peu du temps à se replier pour l'équipe de France. Donc il aurait pu quand même soigner non pas sa prise de décision, mais sa communication sur la décision, l'arbitre de cette rencontre, parce que tout le stade franchement a cru qu'il y avait un pénalty. C'est vrai que quand on tend le bras depuis la ligne médiane jusqu'à la surface, on peut quand même peut-être se dire que tiens, il désigne le point de pénalty. Bah, c'était pas le cas. Allez, il faut passer à autre chose pour l'équipe de France. 63e minute de jeu, toujours 0-0 donc dans ce match inaugural des Bleus face au Sénégal, qui ressemble quand même à un bon petit bourbier le 11 de l'équipe de France.
2: Ouais, en tout cas, Nico, il y avait 5 tirs à 1 en faveur du Sénégal en première mi-temps. Et là, au bout de 10 minutes en deuxième mi-temps, on est à 3 tirs à 0 pour la France.
0: Bah, il y a eu les deux énormes occasions, hein, Bélisé et Mbappé. Donc, c'est vrai que maintenant,
2: et le tir de Doué aussi.
0: Et le revoilà. Oh, la passe magnifique. Oh, le bijou. C'est pas possible. Kylian, il faut la récupérer, celle-là. Le bijou de Michael Olysee. La passe fantastique de Michael Olysee. Et le ratage derrière sur la récupération du ballon de Kylian Mbappé, qui avait. Ouais, il était un petit peu profond, ce ballon. Mais franchement, il peut se l'emmener.
2: C'est dur de l'avoir.
0: Mais le bijou de passe de Michael Olysee, c'est pas possible. Attention, c'est reparti de l'autre côté dans la surface de réparation avec Ismaïl Assar qui va s'écrouler. Mais il y a un bon duel là qui est gagné par l'équipe de France. Ah, il est un poil trop profond le ballon. Franchement, il manque quoi, 50 cm à Kylian Mbappé. Mais alors là, l'appel est magnifique et la passe, c'est du Michael Olysee tout craché. Franchement, c'est un chef-d'œuvre.
1: Ouais, surtout, il prend cette prise d'initiative qui est très rapide. Il voit l'espace justement que Koulibaly laisse parce qu'il sort sur Kylian Mbappé. Mais derrière, je pense qu'il rentre un chou trop tôt, Kylian Mbappé, pour rentrer à l'intérieur. Je pense que s'il avait une position un peu plus extérieure et au dernier moment, je pense qu'il manque un peu de patience. Mais là, vitesse réelle, tout était parfait. Il manquait vraiment pas grand-chose.
0: Bon, on l'a quand même, hein, notre quatuor offensif sur cette seconde période.
1: Oui,
0: ça va mieux, c'est vrai.
1: Et puis merci Didier Deschamps d'avoir pris une initiative tactique, d'avoir mis Olysee, qui aussi a peu à avoir ce positionnement-là à l'intérieur du jeu.
0: Désiré Doué derrière la passe. Elvetmer, oh là là, la frappe. C'est Théo, me semble-t-il, qui est servi. Ouais, là derrière, il y a encore danger. Ça s'accentue, hein, quand même pour l'équipe de France. Ça se précise. Désiré Doué encore là-bas sur son côté gauche. Derrière, il a le soutien d'Adrien Rabiot. Voilà qui est. Il est servi, Adrien Rabiot, et Olysee. Il va combiner avec Kylian Mbappé. Ça va mieux pour les Bleus. On s'approche des zones de vérité. On va créer du danger dans la surface de réparation. On crée le doute dans les esprits avec des pénaltys, pas pénaltys. Ça va beaucoup mieux cette seconde période. Et le rythme est là avec Michael Olysee encore, qui insiste avec Jules Koundé désormais sur le côté droit, la patte gauche peut-être de Michael Olysee. La passe, elle est magnifique encore. Et le but, cette fois-ci, de Kylian Mbappé. La passe magique signée Michael Olysee. Et la récupération en pivot magnifique de Kylian Mbappé en première intention. Le tir croisé, 1-0 pour l'équipe de France. 65e minute de jeu. Mais oui, ça va mieux pour les Bleus qui rentrent dans leur mondial. Et Kylian Mbappé devient le co-meilleur buteur de l'histoire de l'équipe de France avec Olivier Giroud. Mais ça, c'est pour l'anecdote.

0: parce que ce qui compte, c'est qu'enfin, enfin, l'équipe de France entre dans sa compétition. France 1, Sénégal 0, la 65e. Et encore une fois, la passe, mesdames, c'est un bijou signé Michael Olise.
1: Ouais, mais il est récompensé, hein, Kylian Mbappé, clairement, parce qu'il fait des courses à très très haute intensité. Oui, il y a des gestes de frustration, mais là, à partir du moment où on a des joueurs comme Michael Olise avec cette prise d'information, l'appel au premier poteau de Kylian Mbappé notamment, et là c'est le sens, c'est la créativité, c'est la spontanéité, hein. En même pas en une touche de balle, pas besoin de contrôler, il sait où se situer. Edouard Mendy qui bloque bien son premier poteau, mais après tout est ouvert. Koulibaly qui est en retard, tout est parfait, la passe, la conclusion, le jeu en première intention, beaucoup plus de prise d'initiative de la part des Bleus depuis le retour de cette mi-temps.
2: Et Kylian Mbappé.
3: On connaît le poste de Michael Olise en bleu, hein, ça y est. Hein.
2: Ouais, c'est hallucinant la différence. C'est vraiment impressionnant. C'est vraiment pas en la faveur de Dembélé, hein, parce que même au poste d'ailier, on l'a pas vu du tout depuis le début de la deuxième mi-temps. Juste pour vous dire sur la célébration de Kylian Mbappé qui célèbre en faisant genre et joue de la flûte traversière, c'était une promesse qu'il avait fait à James Corden, celui qui fait sur Fox Sports. Le fameux format voiture karaoké là, et il lui avait dit, comme James Corden lui avait sorti une flûte traversière.
0: Michael Jackson dans la surface de réparation, oh le but, oh le but, mais il y a hors-jeu me semble-t-il, oui. Wouhou, il y a hors-jeu pour Jackson là, qui semblait assez évidente, à vitesse réelle, qui va être confirmée je pense, manière assez évidente aussi quand on aura la ralenti, mais la frappe derrière,
4: une réponse rapide quand même.
2: Et en fait, on peut pas tourner le dos deux secondes pour faire de la flûte traversière et direct tu mets un but.
0: Désolé,
2: c'est quoi ça?
4: Il a même pas pu nous expliquer.
0: C'est bon, on reste à 1-0.
2: Là, le match a changé de visage.
1: Hein. Heureusement, Upamecano joue vraiment très très bien le hors-jeu, hein, parce que c'est lui, Nicolas Jackson, c'est son vis-à-vis, donc c'est lui qui prend l'information sur ça. Et Mac Mignon, il ne peut rien faire.
0: On peut parler flûte travestière, Pierre, il n'y a pas de souci. Ouais. on va mieux. Se remettre nos émotions, mais ça va mieux. 68e, 1-0 pour les Bleus, on respire.
2: Merci Nicolas, t'as tout donné et tu vois, ça a marché. Donc je te dis merci à toi parce qu'on t'avait demandé de faire quelque chose et t'as fait quelque chose. Pause fraîcheur, on fait une minuscule pause, on revient avec Charlotte Lorgeret, Nicolas Perronnet qui est à New York, Lucas Vérag qui lit vos messages sur le chat YouTube et vous évidemment au 0810 055 056. Vous venez quand vous voulez, vous êtes ici chez vous.
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2: Alors Charlotte, le jeu a complètement changé, le visage de l'équipe de France a changé. Est-ce que ça peut être seulement dû au remplacement de Michael Olise dans l'axe par Didier Deschamps ?
1: Non, c'est pas seulement dû, parce que je pense que là, il y a une prise de conscience collective, hein, et ça va très bien, il n'y en a pas un qui mettait le pied devant l'autre. Techniquement, c'était très très faible, parce que le Sénégal, sans être hyper vraiment fort collectivement, oui, ils ont bien défendu en 4-4-2, bien beaucoup de densité, mais non, je pense que c'est juste, à un moment donné, ils se sont regardés dans les yeux, ils ont dit les mots justes, la mi-temps a fait du bien dans les têtes, et forcément, le Sénégal allait aussi un petit peu prendre des initiatives, prendre plus de risques. Donc non, Michael Olise, il a cette capacité de jouer à ces deux postes-là, comme Ousmane Dembélé qui peut jouer devant en 10 ou 6 sur le côté droit. Mais c'est vrai que là, Ousmane Dembélé est en grosse difficulté.
2: Lucas, sur le chat de la chaîne YouTube ici, qu'est-ce qui se dit sur ce but de la France et ce retournement de situation et d'énergie ?
7: Bah écoute, on est content, hein. On est content. Clément KWK qui nous dit « Je suis en foufelle totale ».
2: Ah bah c'est bien. Ah non, mais...
7: Ticia B qui nous dit « Goal ». Non voilà, on est content, mais il y en a beaucoup qui sont encore quand même... qui sont encore dubitatifs avec Thomas Desnin. C'était un beau but, mais restez humbles.
2: Ouais, mais Thomas, il est bien parce qu'il dit aussi merci Charlotte pour les analyses. Et c'est vrai qu'avec Charlotte, on comprend mieux le foot, c'est trop bien. Non, mais vraiment, c'est incroyable. Merci, chaque fois amis. Que je t'entends, j'apprends des trucs. C'est génial. Nicolas Perronnet est donc à New York pour nous. C'est la pause fraîcheur. Est-ce que tu vois Didier Deschamps, Nico, qui est encore en train de donner des instructions aux joueurs français?
0: On est surtout allé s'hydrater parce qu'en fait le stade est repassé en mode full chaleur, en fait le soleil est passé au-dessus du stade, donc c'est vrai qu'il fait un petit peu chaud. Et puis pour tout vous dire, tout le monde a les yeux rivés vers les écrans géants, et je peux vous dire qu'en termes d'écran géant, on sait faire ici aux côtés des États-Unis, parce qu'il y a trois joueurs des Knicks qui sont là, qui sont présents pour ce choc France-Sénégal. C'est vrai que la ville
2: vient de gagner la bague
0: champion NBA, ouais. depuis le titre de champion NBA, c'était quoi, il y a 2-3 jours. Ça fait 50 ans que New York attendait ça. Il y a Karl-Anthony Towns
3: qui est là. Il y a plusieurs joueurs qui sont en train d'être célébrés là par les Américains très nombreux présents dans ce stade. Et c'est vrai que on peut pas dire que la Coupe du Monde est un non-événement ici, mais quand on est en ville, par rapport à un titre d'Enix, je peux vous dire que ça n'existe pas. C'est reparti. 71e minute de jeu et c'est déjà reparti dans la zone de vérité française, c'est-à-dire que les Bleus sont allés mettre la pression tout de suite là, à proximité de la surface de réparation, même s'ils s'en sortent les Sénégalais avec ce dégagement. 71e, donc les Bleus qui, si vous le rejoignez sur votre radio ici, mènent 1-0 enfin dans ce premier match de leur Coupe du Monde américaine. Kylian Mbappé à la 66e minute de jeu, magnifiquement servi par Michael Olise. Kylian Mbappé pour son 57e but en équipe de France, qui égale le record du nombre de buts détenus jusqu'à présent par Olivier Giroud. Il y a quand même de grandes chances qu'il le batte au cours de cette compétition et qu'il devienne tout seul le meilleur buteur de l'histoire des Bleus.
2: Et Nico, je vais changer le score sur notre machin en plastique, je ne sais plus comment ça s'appelle, et je vais peinturlurer le visage du jeune Lucas. Je reviens, c'est Charlotte qui prend le micro.
3: Allez, les Sénégalais qui vont se procurer un corner là-bas, qui va être tiré de la droite vers la gauche. Troisième corner pour les Sénégalais. Il y en a eu 5 pour l'équipe de France depuis le début de cette partie. Didier Deschamps qui a trouvé la clé en repositionnant en partie Michael Olise dans l'entrejeu vraiment de l'équipe de France. Ça a payé avec plusieurs actions très très très chaudes. D'abord Michael Olise lui-même, puis Kylian Mbappé qui a un face-à-face avec Edouard Mendy, et puis la troisième a été la bonne pour Kylian Mbappé, qui est allé donc marquer ce but à la 66e. Allez, de la droite vers la gauche, ce corner, il faut être là présent en défense pour les Bleus. Il n'y aura pas besoin parce que ça va filer de l'autre côté, carrément en touche, très mal tiré. Franchement, c'est pas une soirée où on voit des coups de pied arrêtés bien tirés d'un côté comme de l'autre, et c'est tant mieux. Jules Koundé qui va aller dans le seul petit coin du terrain où il y a encore un petit peu d'ombre là-bas, en bas à gauche, récupérer ce ballon, et Upamecano lui fait signe d'allonger loin devant. Voilà qui est fait pour la tête d'Ousmane Dembélé, et c'était le bon choix à faire parce que derrière ça libère Adrien Rabiot. Il y a du champ là-bas pour Désiré Doué, il y a beaucoup de champ pour Désiré Doué qui s'approche de la surface de réparation. Désiré Doué dans la surface de réparation face à deux joueurs, la frappe de Désiré Doué, c'est cadré, et Edouard Mendy qui encore s'emploie pour écarter le danger. Troisième gros arrêt de la part d'Edouard Mendy, il est allé tout seul se la créer celle-ci. Désiré Doué, voilà, dès qu'on a un petit peu de champ, dès qu'on a un petit peu d'espace, et il y en aura de plus en plus dans cette partie en raison de la fatigue, et puis en raison également du score qui va obliger désormais les Sénégalais et peut-être à s'ouvrir un petit peu plus. Et dès que on a un petit peu de terrain à avaler du côté de l'équipe de France, franchement ça va quand même beaucoup mieux. La Désiré Doué sur cette belle inspiration, c'est parti d'une touche de l'autre côté, hein. Vraiment, ça a fait toute la diagonale et qui est allé encore créer le danger dans la surface. On la joue rapidement, on le joue rapidement ce corner avec Michael Olise derrière pour Théo Hernandez avec Jules Koundé. Tous les joueurs sont dans les 30 mètres désormais de l'attaque des Bleus, dans proximité de la surface de réparation sénégalaise. Kylian Mbappé là qui sait pas trop quoi faire avec ses petits sauts comme on a l'habitude de le voir pour essayer de créer le danger, mais non, le ballon sera perdu cette fois-ci de la part du capitaine de l'équipe de France. Il faut se replier les amis, parce que derrière ça peut aller vite avec Sadio Mané notamment, qui est bien bloqué là. Les basketteurs des Knicks ont dû apprécier parce que ça faisait mini bloc de basket magnifiquement réalisé par Jules Koundé là, qui est revenu se mettre dans la course de Sadio Mané. Et on va procéder au premier changement de cette partie. Il me semble que c'est Ismaïl Assar.
2: Ibrahim Baye va rentrer.
3: Ouais.
2: Je crois que c'est Ibrahim Baye, le Parisien.
3: En tout cas, Ismaïl Assar qui sort, c'est une certitude. Et effectivement, je vais te confirmer ça tout de suite.
2: Oui, c'est ça, c'est le numéro 20, Ibrahim Baye.
3: Ouais, le Parisien Ibrahim Baye. Un deuxième changement également.
2: Ismaïl Assar sort, dis donc.
1: C'est très étonnant.
2: Après, Ibrahim Baye, pendant la CAN, il a montré un pouvoir de super sub avec le Sénégal qui était assez impressionnant. À chaque fois qu'il est rentré, il a été décisif, soit passe-d, soit but.
3: Ouais, c'est Ibrahim Baye effectivement qui remplace Ismaïl Assar, et c'est Habib Diarra qui remplace Lamine Camara. Voilà pour les deux premiers changements au milieu de terrain, exactement. Deux premiers changements de cette partie opérée donc du côté du Sénégal. Toujours rien du côté de Didier Deschamps, mais ça on le sait. Hein. On va rentrer avec Didier Deschamps dans la période coaching un petit peu plus tard. Surtout avec un scénario désormais qui est redevenu favorable pour l'équipe de France. Allez, justement, Ndiaye là-bas. Sur son côté droit qui a de la fraîcheur, ouais, il faut aller le prendre peut-être à deux, il est dans la surface de réparation, mais oui, c'est laborieux, mais c'est quand même récupéré par les bleus. Et Kylian Mbappé, allez, Kylian Mbappé qui a un petit peu de champ là, il faut y aller au duel, Kylian, voilà qui est fait. Mais oui, il est un petit peu tardé peut-être à se mettre dans le sens de la marche, comme s'il avait trois Sénégalais sur le dos. En tout cas, bah, sur ce genre de petites actions là, on voit que il a du feu dans les jambes, hein, quand même, Kylian Mbappé, même s'il grimace, 76e, il y a quand même de la vitesse pour aller sur un pas et sur un petit coup de rein là, déposer son adversaire direct. Il y en avait beaucoup, encore une fois, sur le dos, mais il avait quand même pris l'avantage. Donc on a quand même un Kylian Mbappé qui est en forme, et au niveau de la vitesse sur son côté gauche, qui fait quand même
2: il est très actif quand même. Il a tenté beaucoup de choses, hein, depuis le début du match.
1: Il fait beaucoup.
3: Oui. En fait, il était maladroit en première, ouais. Quoi, mais
2: sinon, il tentait quand même.
3: Il est là.
2: Ouais,
1: mais tant qu'il court, qu'il fait les efforts, qu'il essaie de mettre du rythme dans ce qu'il fait pour donner un peu d'idées aussi à ses partenaires.
3: Vous savez quoi, on parlait des stats tout à l'heure, j'en profite parce qu'il y a un petit coup franc à venir, un petit arrêt de jeu pour l'équipe de France. Donc ça y est, hein, Kylian Mbappé, co-meilleur buteur de l'histoire de l'équipe de France, co-meilleur buteur de l'histoire des Bleus en Coupe du Monde aussi. Hein. Il égale juste Fontaine, alors il en a mis 13, juste Fontaine, en une Coupe du Monde. Ok, il en aura fallu 3 pour Kylian Mbappé, mais il est quand même à 13 buts en Coupe du Monde. Hein. C'est, je parle des stats parce que c'est Monsieur Stat, Kylian Mbappé, on le sait, il vit pour ça. Il en a mis 4 à sa première, 8 souliers d'or au Qatar, on s'en souvient, il y a 4 ans. Et là, il commence, premier match, premier but. C'est quand même, on est sur de la valeur sûre, hein, sur les tournois, Kylian Mbappé, malgré tout ce qu'on dit, malgré le fait qu'il puisse être critiqué pour ses saisons, pour ses choix, pour sa communication parfois, c'est quand même un sacré joueur de tournoi. Et quand la Coupe du Monde résonne et quand on respire les hauteurs des sommets, il est là, Kylian Mbappé. Il l'a encore prouvé sur ce premier match, et je suis assez d'accord avec vous, malgré un petit peu de maladresse, il fait quand même un très bon match, le capitaine des Bleus, très clairement.
2: Ousmane Dembélé qui demandait le ballon à grands cris là, il y a quelques secondes.
1: Parce qu'il n'est pas beaucoup servi, ouais. Il a montré quelques dans son langage corporel, hein, beaucoup de frustration, parce que Désiré Doué a pris un peu plus le lead. Michael Olise, comme si c'était une révélation de l'avoir mis là, alors que c'est des choses qu'Ousmane Dembélé peut très très bien faire aussi, hein. Donc là, c'est juste que c'est pas forcément un non-match, mais c'est vrai qu'il est beaucoup moins disponible que d'habitude.
3: Allez, il reste 12 minutes dans le temps réglementaire. L'équipe de France qui, pour l'instant, a ses 3 premiers points en poche, il ne faudrait pas les laisser échapper. Hein. On sait qu'il n'y a pas grand danger pour la plupart des nations sur la qualification. Mais attention, ce centre quand même, sénégalais, pas grand danger peut-être sur les espoirs de qualification dans ce genre de groupe. Quoique, c'est peut-être le groupe le plus difficile, on le rappelle, pour l'équipe de France. Mais danger en tout cas sur la cage des Bleus, parce que là, ce centre qui vient de la gauche, même s'il y avait possibilité et sans doute position de hors-jeu de la part de Nicolas Jackson, ça va vite, c'est précis. Et derrière, Nicolas Jackson, vraiment plein dans le trafic là, entre Upamecano et Saliba, c'est lui qui arrive à mettre le pied droit et ça passe juste au-dessus en première intention, en prise de volée là, juste pour dévier le ballon au-dessus des buts de Mike Maignan. Donc ils n'ont pas dit leur dernier mot, les Sénégalais. Et là, qu'est-ce qui se passait sur la... Ah oui, non, j'ai cru qu'il allait y avoir une intervention de l'arbitre sur...
2: Dembélé sort. Dembélé vient de sortir, c'est Barcola qui l'a remplacé.
3: Là, tu sais quoi, tu vois, j'avais même pas vu, effectivement,
2: on est là pour ça, Nico, t'inquiète.
3: En fait, on voit pas les deux bancs, mais effectivement, ouais, Dembélé, enfin Barcola pour Dembélé, ça confirme ce que vous disiez à l'instant. Ouais. Hein. Clairement.
2: Compliqué, hein.
3: Compliqué ce match, effectivement, pour Ousmane Dembélé, on l'a pas vu en fait.
1: Non, on l'a pas vu, il n'a pas réussi à trouver vraiment sa place au sein de l'équipe. On a de la vitesse, Désiré Doué qui va retrouver son côté droit et Barcola son côté gauche, notamment du côté du PSG. Beaucoup de vitesse, de percussion pour la part de Bradley Barcola, on l'attend beaucoup.
3: Ouais, il a failli toucher son premier ballon là-bas, mais finalement Théo Hernandez a décidé de jouer sur sa droite avec William Saliba. Ou attention, la foot, non, quand même, sur Upamecano. Il n'a pas faute, il est resté au sol et le ballon sera sénégalais sur la ligne médiane. Voilà, belle l'intervention de Désiré Doué, la magnifique, qui est allé mettre le pied. C'est pour Michael Olise, c'était un 4 contre 4, mais ça s'est replié quand même du côté du Sénégal. Le voilà, le premier ballon pour Bradley Barcola. Allez, Bradley, le premier duel, il est perdu de la part de l'attaquant parisien. Et pas beaucoup de chance, c'est vrai, là, pour mettre en action François Dembélé, ouais, non, ça va, il se relève, il m'a fait un petit peu peur, il est resté quelques secondes au sol. C'est juste le temps de se relever, tout va bien pour Michael Olise. Ouais, ça commence à non pas s'animer parce que cette deuxième période est beaucoup plus plaisante évidemment que la première, mais il commence à y avoir quand même de sacrés espaces. Hein. D'un côté comme de l'autre, notamment dans la défense sénégalaise. Franchement, pas qu'ils perdent de ballon là les Sénégalais dans la moitié de terrain française, parce que derrière, ça peut être punition immédiate, mais ils n'ont pas trop le choix quand même. Les hommes de Pape Thiaw, s'ils veulent revenir dans cette rencontre, pas d'autre choix que de prendre des risques et de s'approcher en tout cas un peu plus qu'ils ne l'ont fait jusqu'à présent, et pas que sur des phases de transition. Début d'Edouard de Mike Maignan. Allez, voilà la phase de transition. Elle est pour l'équipe de France avec peut-être le 2-0. Et le voilà. Le voilà, le 2-0. Et il est signé Bradley Barcola. Le voilà. 2 minutes seulement sur la pelouse. Ça fait 2-0 pour l'équipe de France. Et Bradley Barcola qui est lancé en profondeur. Et qui montre son maillot. Qui va célébrer. On le disait, ils étaient en danger les Sénégalais. Sur les phases de transition désormais des Français. Et c'est punition immédiate, il vient de rentrer sur la pelouse, il marque pour ce premier match des Bleus en Coupe du Monde. Bradley Barcola, le but du break pour l'équipe de France, la 82e, et bien ça sent bon pour la France. Bravo Bradley Barcola, là franchement, les débuts magnifiques du joueur parisien qui a souvent été moqué pour sa maladresse dans le dernier geste. Bah là, il était précis, lancé dans la surface de réparation, l'appel croisé parce qu'il est rentré, vous l'avez dit, côté gauche, mais c'est côté droit qu'il vient terminer cette action et piquer ce petit ballon juste au-dessus d'Edouard Mendy qui avait gagné pas mal de duels là, jusqu'à présent avec des joueurs français, Olise, Mbappé notamment. Bah là franchement, le petit ballon piqué qui va mourir ensuite dans les buts sénégalais, il est magnifique. France Sénégal 0, ça va beaucoup mieux.
2: Magnifique ce but, Charles.
1: Non, mais là, c'est dans le sens du jeu, c'est les bons choix. Je ne sais pas si vous avez vu là, le dédoublement entre Barcola et Kylian Mbappé. Kylian Mbappé a vu que Barcola avait plus de vitesse pour rentrer intérieur, donc il s'est complètement effacé, le capitaine des Bleus. Et après, à partir du moment où on a un Bradley Barcola qui part tout seul au but, là, le bon choix de faire le piqué, notamment, c'est magnifique.
2: Et c'est Rabiot qui fait la passe. Elle est fantastique, la passe. Hein. Je crois que c'est Rabiot.
1: Oui, parce que lui, c'est son rôle. Et là, il est vraiment l'homme de l'ombre. On le voit très, très peu. Mais il a fait quelques bonnes récupérations. Et avec le ballon, il est assez très précis. Mais là, c'est Kylian Mbappé, Barcola. C'était dans le sens du jeu.
2: Je crois que Lucas va se faire peinturer le visage. Malheureusement, Lucas. Mais on est tous contents. J'arrive.
7: Allez, on part pour le deuxième. Non, un deuxième but qui fait plaisir. Et qui fait plaisir aussi au chat. On a Ticia B qui nous dit: il vient de rentrer. Bien joué, Barcola. Marie, FRDG. Je l'avais dit, positivité.
2: Et Clément, elle avait raison, Marie.
7: Clément KWK, Daft Punk pour célébrer ça. Super DJ en tout cas, on espère retomber au slalom ce soir pour mettre fire.
2: On n'a rien compris. Mais en tout cas, si vous voulez voir comment Lucas est bien peint, et ben vous allez sur YouTube, sur la chaîne YouTube ici. Sur le live.
1: Ça lui va bien en plus. Hein.
2: Ça lui va trop bien.
7: Ouais, c'est pas mal en vrai. Hein.
2: Il paye le fait qu'il a oublié de mettre un maillot de l'équipe de France. Ouais. Je vais changer le score, les amis. Alors, je vous laisse.
3: La 84e. On respire beaucoup, beaucoup mieux pour cette équipe de France qui a raté sa première période, mais qui nous a offert un récital en deuxième, parce que oui, il y a les deux buts, effectivement, Mbappé, Barcola, mais ça a été beaucoup mieux dans tous les secteurs du jeu. Puis surtout, il y a eu d'autres occasions, et des très très grosses occasions, hein, des duels Olise et Mbappé. Le score, il pourrait presque être plus lourd. Attention à la réaction quand même sénégalaise, qui désormais va se jeter évidemment dans la bataille. Mais franchement, en fait, on l'a vu venir quelque part, ce but en transition. Elle est terrible, cette équipe de France. Elle va vous punir dès que vous prenez des risques, et dès qu'il y a un petit peu de champ, et dès qu'elle est dans son registre, c'est-à-dire offensif, avec la vitesse, avec les ailiers, avec du champ, comme là encore avec Bradley Barcola qui va rentrer dans la surface de réparation. Elle est terrible, elle fait mal avec Kylian Mbappé. Ça manque de puissance, cette frappe, mais oui, voilà, c'est ça le registre de l'équipe de France. Face au bloc bas, c'est un petit peu compliqué, mais alors dès qu'il y a de l'espace dans le dos de la défense adverse, là encore Barcola qui va aller chercher Olise en une passe, on va chercher Mbappé, il y a la frappe plein axe à la limite de la surface de réparation. Ça manque clairement de puissance, mais c'est encore une fois danger dans la surface de réparation sénégalaise. Donc il faut arriver à marquer, à débloquer les situations, et derrière, franchement, l'équipe de France est clairement il résiste, parce que là elle est intouchable désormais. On voit bien que les Sénégalais, ils savent pas quoi faire. Dès qu'ils prennent un risque, dès qu'ils pressent haut, ils peuvent se faire avoir en contre. Et puis en plus, il y a quand même plus de qualité désormais, même si ça en a manqué en début de match, de qualité technique et peut-être même physique pour terminer la rencontre côté français, parce qu'on les sent émoussés aussi les Sénégalais. Je ne sais pas si c'est l'impression que vous avez également.
1: Ah, parce qu'on fait moins les efforts sur les côtés notamment. C'est là qu'on trouve beaucoup d'espace où on tente des prises de profondeur de la part des Bleus sur les côtés. Parce que Sadio Mané et Ismaïla Sarr notamment faisaient énormément d'efforts en première période, ce qui bloquait pas mal les Bleus. C'est pour ça qu'on a rebasculé Olysée un petit peu dans cet axe pour trouver cette créativité qui manquait en première période. Mais on attendait que les Sénégalais prenaient un peu plus de risques, fassent moins les efforts aussi collectivement. Mais c'est vrai qu'on attend des Bleus notamment de prendre des initiatives. C'est eux qui doivent avoir les clés, c'est eux qui doivent mettre en difficulté. Mais c'est quand les équipes adverses notamment en font un petit peu moins, ben c'est là qu'ils trouvent souvent la solution. Ah voilà,
3: Désiré
1: un homme
3: Doué. Qu'on
1: voulait voir.
3: Ouais. Ah. Désiré Doué qui va laisser sa place à Ryan Cherki.
2: Alors,
3: pour l'équipe de France, il aura quoi? Allez, 4 minutes dans le temps réglementaire, allez, une bonne grosse dizaine de minutes. Ryan Cherki pour faire apprécier tout le talent qui est en lui.
2: Quel banc quand même! Quel banc on a en équipe
3: ouais,
2: de
3: c'est
2: France!
3: Incroyable,
2: c'est incroyable!
3: Ouais. Première minute en Coupe du Monde, Ryan Cherki. Hein.
8: C'est content dans le chat. Hein. On l'a réclamé.
3: Oui, oui. Grosse cote évidemment pour le milieu de terrain de Manchester City. Qui vit ses toutes premières minutes en Coupe du Monde, qui est un peu le symbole avec Michael Olise de la régénération par rapport à la génération Qatar 2022. Pour l'instant, ça se passe de l'autre côté de Ryan Cherki. La situation, alors Barcola à l'entrée, franchement, il est en train de faire des différences là-bas sur son côté gauche. Là, c'est un petit peu long, ça sort en corner dans le style vraiment très qu'on lui connaît, hein, tout simplement avec mettre le ballon loin devant, pareil un petit peu sur un coup de rein, essayer avec la vitesse de prendre les devants par rapport à son adversaire direct. Et là c'était un petit peu long, mais il fait vraiment des différences, il fait mal, hein. Franchement il fait mal. Et Ryan Cherki est allé se positionner sur le côté droit de l'attaque des Bleus. Pour l'instant il est au pressing, Ryan Cherki.
2: On est à la 88e minute, hein, les amis.
3: 88e, ouais. Ouais, ça. Bon, on va dire que. On va beaucoup mieux au niveau du cardio.
2: Ah ouais, c'est incroyable, c'est pas le même visage, c'est pas la même équipe.
1: Non, mais
2: c'est fou.
1: Il faut se rendre compte aussi de la richesse tactique où là, il n'y a eu que des dézonnements de la part des joueurs. Cherki qui rentre à droite, puisqu'à City, il joue beaucoup à droite. On laisse Michael Olise parce que ça se passe bien. Mbappé, il peut jouer à gauche, il peut jouer devant. Enfin, tout le monde peut dézoner. Cette richesse tactique des Bleus met en grosse difficulté les adversaires. Et là, les Sénégalais ne savent plus où ils habitent.
2: Il y a Idrissa Gueye qui est sorti aussi, Nico. Et c'est le numéro 6 qui est rentré, Paté Ismaël 6.
3: Ouais, exactement. Et Oupa Mécano, lui, a compris que ça sentait plus que bon parce qu'il est en train de. Il y a un corner, en fait. Enfin, une situation qui aurait pu donner corner. Puis finalement. William Saliba a gagné son duel, les Bleus ont récupéré le ballon dans la zone défensive et est allé voir le virage des supporters français avec les bras levés d'Ayoub Upamecano. Donc voilà, on sent que tout le poids de la première période aussi est en train de se libérer aussi sur la pelouse, hein, avec ce scénario désormais en deuxième. Et après c'est tout qui s'enchaîne évidemment, les réajustements tactiques. Et là Michael Olise est repositionné en pur numéro 10 par Didier Deschamps. C'était la première très bonne idée pour rentrer dans ce match. Et puis derrière, il y a la fraîcheur, puis à force ça plie. Et derrière, quand ça plie, l'équipe de France, elle est dans son jardin. Donc on sent que oui, il y a eu une mi-temps pour rentrer dans cette Coupe du Monde. C'est pas grave, on l'aura très rapidement oublié, cette première mi-temps des Bleus, même si c'est pas terminé, qu'il faut rester concentré jusqu'au bout, notamment sur ce corner qui va être récupéré. Et là derrière, ça peut aller vite encore une fois pour l'équipe de France. Allez, faut se l'emmener, mais ça a été un petit peu compliqué. Il n'avait pas la vitesse de Oupa Mécano. Et le coup de rein nécessaire pour aller accompagner Ryan Cherki sur ce coup-là. Et les Sénégalais qui prennent quand même pas mal de risques au niveau de leur ligne là, leur bloc, savent que moindre perte de balle derrière, ça peut quand même encore piquer. Le temps réglementaire qui est terminé, il y aura quoi? 8 minutes, ouais, 8 minutes, c'est ça. C'est tellement loin qu'on voit à peine le tableau d'affichage. 8 minutes de temps additionnel pour l'équipe de France. 8 minutes à tenir pour aller chercher le premier point de cette Coupe du Monde. On sait à quel point dans ce groupe relevé avec la Norvège, avec l'Irak, ces points seront précieux pour la suite de la compétition, certes, mais aussi et surtout pour la lutte pour la première place du groupe, qui n'augure pas de la suite en termes de tableau, mais en revanche la première place du groupe elle est ultra précieuse pour éviter d'être passé sa vie dans l'avion et d'être en permanence sur des déplacements, parce que la première place du groupe elle fait quasiment jouer l'équipe de France tous ses matchs sur la côte est, à part une potentielle demi-finale à Dallas. On n'en est pas là évidemment, mais c'est important évidemment d'aller se qualifier en étant premier, et ces trois points seraient importants s'ils sont confirmés. Le volet Ryan Cherki qui a un petit peu d'espace sur son côté droit, que va-t-il nous inventer? Ryan Cherki va se mettre sur son pied gauche. Ah, et ben il va nous inventer rien du tout, parce que sa passe qui était à destination de Michael Olysée, là elle est totalement ratée. Il y avait mieux à faire pour Ryan.
2: C'est dommage, parce que l'action avec Jules Koundé qui se sort du pressing, qui arrive à faire une passe magnifique à Olysée qui fait une petite talonnade et qui la passe à Cherki, c'était beau, Charlotte.
1: Ouais, mais sauf que Cherki là il voulait juste trouver un partenaire, il s'est pas mis dans la tête qu'il pouvait essayer de faire la différence tout seul, retourner sur son pied droit.
3: Il pouvait, hein, je pense, hein, Ryan Cherki.
1: Bien sûr qu'il pouvait, mais il est tellement altruiste. Il s'est dit, je vais régaler les copains.
3: Ouais, voilà. Il s'est dit, je vais peut-être pas aller chercher le petit pont sur ma quatrième minute en équipe de France. Ce sera peut-être mal vu, mais c'est vrai qu'on a senti qu'il s'est posé la question et puis finalement il a fait un bon choix. Allez, c'est pas très grave évidemment pour l'équipe de France. Il reste 6 minutes à jouer dans ce temps additionnel. On a l'impression vraiment que les Sénégalais ont rendu les armes. Et Bradley Barcola est servi par son capitaine Kylian Mbappé là-bas sur le côté gauche. Conservation du ballon. Ben oui, les secondes qui défilent sont évidemment pour l'équipe de France désormais, donc on va le conserver ce ballon, on va repasser même derrière avec William Saliba, Dayo Upamecano. Il n'y a plus du tout le pressing qu'il y a pu y avoir dans cette zone du terrain là, on va dire très entre-jeu pendant une petite heure de jeu. Il y a de la fatigue du côté sénégalais, il y a de la résignation. Et c'est vrai qu'on se met aussi à leur place quand on est mené 2-0. Qu'on entre dans les 5-10 dernières minutes et qu'on voit un Cherki sortir du banc, un Barcola qui vient mettre le deuxième et tout. Bon, c'est vrai qu'il y a quand même, côté équipe de France, un réservoir qui est assez incroyable et qui s'est clairement exprimé ce soir un petit peu partout. Allez,
8: et on a Barcola. 64% du chat qui voit un troisième but, hein, Nicolas, avant la fin du match.
3: Ouais, bah là pour l'instant, si les Sénégalais se disent qu'ils ont encore un petit peu d'espoir et vont chercher, oui, je pense qu'ils vont se faire piquer une troisième fois. Après, j'ai quand même l'impression qu'on va peut-être avoir 5 dernières minutes de passe à 10 et de résignation. Mais oui, on est clairement plus proche d'un 3-0 que d'un 2-1. Pour ce premier match, des bleus, les Sénégalais, les voilà. Ouais, franchement, en termes de vitesse, il n'y a plus rien. Et c'est vrai que là, ils sont dans un registre où ils sont obligés de faire le jeu, d'aller créer des différences. L'équipe de France est bien regroupée. Et on tente de centrer. Voilà, là c'est vraiment un petit peu le centre du désespoir qui est contré par Théo Hernandez. Et le pressing qui est bon également de Bradley Barcola. Donc on fait un petit peu comme on peut. C'est-à-dire qu'on va chercher une transversale et derrière le ballon il est perdu. Et la transition, elle est française. Et Cherki, c'était bien emmené ce ballon de Ryan Cherki. S'il trouvait qu'il y avait Mbappé, il y avait danger. Mais la passe de Ryan Cherki qui ne trouve pas preneur non plus et pris un petit peu de temps. Il a mis un petit peu de temps pour se débarrasser des trois Sénégalais qu'il avait sur le dos. Allez, Adrien Rabiot avec Jules Koundé. Petit ballon là, c'est bien joué pour Michael Olysée, mais qui va faire l'effort sans trop chercher à récupérer ce ballon non plus, mais pour mettre la pression sur son adversaire direct et récupérer le ballon en seconde intention. Ils sont là, les Bleus. Franchement, Jules Koundé, là, il l'a récupéré avec autorité. Un petit coup d'épaule dans le dos sans faire faute, mais ils s'en sortent, les Sénégalais. Et cette fois-ci, ils vont pouvoir déployer côté droit avec Ndiaye. Attention, parce que lui, il a du jus. Oh, le petit crochet dans la surface, il est magnifique. Oh, le son premier but. Aïe, aïe, aïe, la réduction de l'écart. Signé Limane Ndiaye. Alors là, franchement, le petit crochet extérieur pour rentrer dans la surface de réparation alors qu'on est pensé enterrer les Sénégalais. Il est allé se chercher tout seul ce but.
2: C'est Ibrahim Baye.
1: Ouais.
3: C'est
1: Mbaye.
2: C'est incroyable. Non mais c'est hallucinant. Il y a chaque fois qu'il rentre en jeu avec le Sénégal, il marque ou il fait un assist. C'est hallucinant.
8: C'est ce que tu disais il n'y a même pas 5 minutes, hein, Pia, le super sub du Sénégal.
2: Ouais. C'est incroyable.
1: C'est très mal défendu de la part de Théo Hernandez qui est resté sur les talons, qui lui a justement offert la possibilité de faire ce crochet là. La prise d'info aussi d'Mbaye juste avant. Il frappe très très fort, il se pose pas de questions, Ibrahim Mbaye. Mike Maignan qui s'est décalé, qui n'est pas resté assez fort sur ses appuis.
2: Il n'est pas content, Didier Deschamps. Il a jeté sa bouteille d'eau par terre.
3: Oui, on pensait vraiment que les Bleus avaient totalement contrôlé la situation.
2: Pour donner un peu le contexte, Ibrahim Baye, pour ceux qui ne le savent pas, est un joueur qui a été formé au Paris Saint-Germain. Il est extrêmement jeune, il a 10
0: ans. Oh,
2: mais non,
0: Mister Kylian Mbappé, 30 mètres, la frappe, elle est énorme. Et ben voilà, cette fois, c'est fait. Oh, le but énorme. Quelle frappe de Kylian Mbappé, sèche, 30 mètres. On l'a vu venir, on l'a vu voler, le temps suspendu pour suivre ce ballon qui est allé transpercer les filets d'Edouard Mendy. Le troisième but de l'équipe de France. Et Kylian Mbappé qui se retourne vers son banc en l'air de dire, et quoi ? Magnifique. Qu'est-ce qu'il y a ? Monsieur Recordman, deux buts en bleu, désormais le meilleur buteur de l'histoire des Bleus. Quel but de Kylian Mbappé qui récupère le ballon. Ouais, franchement, on est à 25 très très bons mètres. Ah ouais, la c'est... frappe, elle est croisée, elle est sèche, incroyable. Elle part comme un boulet de canon. Et Edouard Mendy, là, qui est un petit peu court. Énorme but de Kylian Mbappé. Ben voilà, l'espoir sénégalais qui aura duré quelques secondes. 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
1: Ouais, mais là, Edouard Mendy, il se trouve complètement. On voit le pied d'appui de Kylian Mbappé, il se dit qu'elle est un petit peu loin, son pied d'appui est un petit peu loin, donc bien travaillé intérieur du pied, beaucoup de force, essayer de trouver la lucarne opposée. Mais Edouard Mendy, je trouve qu'il fait une grosse erreur, hein. Il met sa main mais il se loupe complètement, et un gros travail de Michael Olise aussi à la récupération du ballon. C'est lui qui gagne ses duels alors qu'il était en prise à deux. Magnifique.
2: C'est bon.
8: Ouais. On a Bézito dans le chat
3: quelque chose quand même en seconde période, hein, les amis.
2: Attends, tu disais quoi, Lucas?
8: Non, je disais, on a Bézito dans le chat qui nous dit il est dopé, ce mec, en parlant de Mbappé.
2: Évidemment que non, mais là maintenant c'est le meilleur buteur de l'histoire de l'équipe de France, devant Olivier Giroud.
8: Et on a Akira Midori qui nous dit Mbappé a vraiment dit non pas cette fois, nous menons le match.
3: Ben c'est vrai que l'espoir, est-ce qu'il y avait vraiment beaucoup d'espoir après la réduction de l'écart d'Mbappé? Sans doute que oui, mais alors là franchement, derrière le but d'Mbappé, bah voilà, hein, premier match en Coupe du Monde, doublé d'Mbappé. Comment dire, bah, il est au rendez-vous. Il est
2: en
3: au
2: tout
3: sol.
2: Cas,
3: par contre, Kylian Mbappé,
2: il est au sol.
3: Qu'est-ce qu'il...
1: Ouais, il s'est pris un ballon dans la tête.
3: Je pense que c'est pas bien méchant, je pense que c'est un coup.
1: Peut-être dans son nez encore. Hein.
3: Bah, ce sera l'histoire qui se répète de l'Euro. Il est toujours à terre, hein. Alors que le temps additionnel est terminé, il ne va pas aller siffler, monsieur l'arbitre. Non, c'est pas le nez, c'est la. Je pense que c'est la lèvre.
2: La lèvre.
3: Non, je pense que c'est la lèvre, la mâchoire, les dents.
1: Ah ouais.
3: Non, ça va aller. C'est vrai qu'il a déjà perdu un nez à l'Euro, alors s'il nous perd une dent sur la pelouse de New York. C'est bon, en tout cas c'est un coup, ça c'est sûr, je vous rassure, il n'y a pas de grosses blessures pour Kylian Mbappé, il est debout déjà, il va sortir des limites du terrain, peut-être parce qu'effectivement il a pris le coup dans le visage. Et qu'il y a peut-être un petit saignement au niveau de la. Voilà, sous la lèvre, en tout cas. Je pense que c'est la lèvre.
2: Hein. Donc, il a mis ses doigts sur sa gencive.
3: Il est allé sortir, non, ça va aller. Il est déjà prêt à rentrer Kylian Mbappé. Il y aura un entre-deux. Ballon au sol pour remettre ce ballon dans le jeu. Et d'ici quelques secondes, on va pouvoir savourer cette entrée réussie de l'équipe de France dans son mondial. Parce que c'en est déjà terminé du temps additionnel.
2: En tout cas, la tendance des buts est quand même très parisienne. Hein. Mbappé, Barcola, Mbaye.
3: Ouais, et Mbaye justement, là, il va centrer. Attention, le but, il est rentré, me semble-t-il. Est-ce que la montre a vibré? Non, la montre n'a pas vibré. Ben, on est passé à deux doigts d'un but contre son camp de la part de l'équipe de France. Mais c'est quoi cette deuxième période où il se passe absolument tout et surtout parfois n'importe quoi? Tchouaméni là qui est à deux doigts d'aller tromper son propre gardien. Non, il n'a pas franchi entièrement la ligne. Ce ballon, il a été récupéré in extremis par Mac Maignan. La montre n'a pas vibré et c'est là-dessus que ça se termine. Victoire de l'équipe de France, 3 buts à 1. Première période insipide, deuxième période géniale, un doublé signé Kylian Mbappé qui devient le meilleur buteur de l'histoire des Bleus, un but de Bradley Barcola, tout cela en seconde période. Et puis la réduction de l'écart de Mbaye qui n'aura malheureusement pour le Sénégal pas suffi. Mais nous, on va savourer cette entrée en lice réussie de la part de l'équipe de France. On attendait un bourbier, on a annoncé un match piège. Les Bleus s'en sont sortis, ça fait 3 points déjà dans la poche pour cette équipe de France qui lance parfaitement son mondial.
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2: Et Charlotte, on est un peu passé par toutes les émotions. Attention, tu recroises les bras, Charlotte, mais tu n'es plus fâchée comme en première mi-temps.
1: Je ne suis plus fâchée.
2: Alors, ce match.
1: C'était dingue, mais c'était tellement prévisible ce premier match. Ce premier match qui est très compliqué contre le Sénégal. On le rappelle, une des meilleures équipes africaines. Donc, compact, un 4-4-2 bien huilé. Mais moi, je vais mettre en lumière cet état d'esprit des Bleus. Cette mi-temps, je pense qu'ils ont dû se dire certaines vérités, ces Français. Tactiquement aussi, Didier Deschamps qui a pris cette initiative de mettre Michael Olise en numéro 10. Donc Ousmane Dembélé un peu en difficulté aujourd'hui, mais vraiment je trouve que cet état d'esprit, ce collectif, oui, ils ont eu des grosses difficultés en première période, mais deuxième mi-temps ils ont vraiment fait le job. Kylian Mbappé, voilà, il a fait taire pas mal de bouches, où offensivement il a montré toute son envergure et ses capacités. Désiré Doué, très très très très gros match. Michael Olise, Barcola, très belle rentrée. J'aime beaucoup ce joueur. Quand il rentre, il fait toujours des différences. Et voilà, derrière on a été costaud, on s'est fait peur un petit peu avec l'ancien parisien Brahim Diaye qui a mis ce but là, mais bravo aux Français, et vraiment ils sont enfin rentrés dans cette compétition en seconde période notamment.
2: On respire, hein. On sent que le second match va pas du tout être abordé de la même façon que le premier. Ça y est, les jambes elles tremblent plus là.
1: Bah, je pense qu'en fait ils se sont dit ok les gars, là on a fait plein d'erreurs en première période, c'est bon, là on est rentré dans cette compétition, on a presque grillé un joker,
2: une vie.
1: Donc là, ouais, clairement ils nous ont fait peur. J'avais les bras croisés toute cette première période, donc c'est un mauvais signe. Mais non, ça a été très très bien huilé en deuxième période, et Ryan Cherki très très heureuse pour cette première Coupe du Monde qui rentre, qu'il ait quelques minutes.
2: Ouais, c'est vrai que ça aussi ça fait partie des bonnes nouvelles de ce soir. Finalement il y a pas mal de bonnes nouvelles, il y a juste peut-être l'ombre au tableau avec Ousmane Dembélé qui ne fait pas le match de sa vie. Nicolas Perronnet, qu'est-ce que tu retiens au global sur ce match de l'équipe de France?
3: Moi, je retiens Kylian Mbappé en fait. Parce que c'est vrai qu'il focalise tellement l'attention. Il a tellement cette pression en permanence autour de lui, alors qu'il va parfois chercher aussi pour de mauvaises raisons. On va pas refaire la vie et l'œuvre de Kylian Mbappé. Voilà, on sait que c'est un joueur qui peut cliver aussi. On voit au Real Madrid, mais quand même, quel joueur et quel joueur d'histoire du foot. On sait qu'il veut marquer l'histoire du foot. Il devient ce soir meilleur buteur de l'histoire des Bleus, meilleur buteur de l'histoire des Bleus en Coupe du Monde. Il a un doublé pour son premier but du Mondial. Il ne doit pas être loin de prendre le classement des buteurs. Je ne sais pas s'il y a eu un doublé déjà, peut-être avec l'Allemagne, je ne sais pas trop, mais bon, peu importe. Bref, ça va être un nom de cette équipe de France. Et l'équipe de France peut être championne du monde uniquement avec un bon Kylian Mbappé. Je pense que tout dépend de Kylian Mbappé. Pas mal de choses dépendent évidemment de ce qu'on a analysé au cours de ce premier match, l'organisation tactique, le positionnement d'un tel ou d'un autre, de Michael Olise. On a vu qu'effectivement ces petits ajustements et des décisions à su les faire.
1: Non mais Nico,
3: marché, mais un Kylian Mbappé, pour moi c'est lui qui doit nous emmener décrocher cette troisième étoile et qui démarre son tournoi comme ça. Statistiquement parlant, même si tout n'a pas été parfait, je trouve que c'est ce qu'il faut retenir et c'est ce qui est important.
1: Ouais, mais Nico, je te rejoins, et aussi on peut mettre le débat où oui, quatuor offensif, on veut plus que ce soit Kylian Mbappé qui fasse tout. Voilà, il est peut-être plus en mesure de faire aujourd'hui certaines différences parce qu'au Real Madrid c'est très compliqué. Il y a tellement des joueurs offensivement dans cette équipe qui peuvent faire des différences, mais finalement, qu'est-ce qui fait des différences? C'est Kylian Mbappé, c'est Michael Olise. Donc en fait, c'est pas encore un collectif. On a tellement encore de travail dans cette équipe, d'équilibre, de faire des différences. Mais aujourd'hui, on il faut se dire qu'on s'appuie sur des individualités.
2: C'est vrai, oui. Mais quand l'équipe de France joue comme elle a joué dans les 20 dernières minutes, elle est tout simplement irrésistible. Et toutes les questions, tous les doutes qu'on peut avoir sur le plan tactique, tout à coup disparaissent en fait. On a une machine de guerre, Nico, devant nos yeux ébahis.
3: Ce qu'il y a de sûr, c'est que je pense qu'on va avoir des bus à chaque match devant des buts. On va avoir des verrous à forcer. voilà, on s'y attendait, mais c'est ce qui va se passer. Et à partir du moment où l'équipe de France arrive à forcer le verrou d'une manière ou d'une autre, derrière, c'est injouable en fait.
2: Ouais.
3: Donc ouais, c'est en tout cas, il fallait gagner ce soir, il fallait rentrer dans sa compétition, il fallait gagner
1: aujourd'hui.
3: Quoi qu'il arrive, on a eu une demi-victoire en termes, enfin une demi-satisfaction en termes de ressenti, de niveau de jeu. Puis en fait, ce qu'on va retenir, c'est la deuxième période, parce qu'on a déjà oublié en fait la première. Quoi. Ça y est, on a une équipe de France qui est lancée, qui a fait plier une équipe du Sénégal.
1: Donc nous, on va l'oublier rapidement parce qu'on est des amoureux de football, mais je peux te dire que chaque membre de l'équipe ne va jamais oublier pendant jusqu'à la fin de cette compétition cette première période qui était franchement mais illisible. On se disait qu'ils étaient encore en match de préparation, et encore je trouve qu'un match de préparation c'était plus intéressant. Donc je pense que voilà, c'était une non première mi-temps, ça arrive collectivement, c'est pas juste un ou deux joueurs, c'est collectivement où ils étaient tous en difficulté. Donc là, ils sont enfin rentrés dans cette compétition, on va avoir beaucoup de gestion à faire, et Didier Deschamps et Guy Stéphane et tout son staff va pouvoir remettre les pendules à l'heure. Rester humble, c'est l'objectif.
2: Évidemment, il y en a un qui va être obligé de rester humble parce que je vais encore aller lui peinturer, lui le visage. Vu qu'on a mis un troisième but, Lucas,
1: tu vas lui mettre où, là ?
2: J'arrive sur le front,
1: ouais, bah oui.
2: Ou sur le nez, je sais pas. Lucas, qu'est-ce qui se passe sur le
8: en
2: chat
8: parlant, justement,
2: je peins pendant ce temps.
8: Je rebondis sur ce que tu disais, Pia, en parlant de humble. On a Louis Sox qui nous dit c'est bien, mais attention à ne pas trop prendre la confiance. En un mot.
2: Casse pas l'ambiance, Louis, s'il te plaît. Là, on vient de gagner 3-0 en match d'ouverture pour nous, du Sénégal. Ouais, j'ai dit 3-0. Excusez-moi. Je suis une daronne de 98. 3-1, évidemment, contre le Sénégal. Lucas, vas-y.
8: Non, évidemment, on a beaucoup plus de positifs. On a Marie qui nous dit, en un seul mot, positivité. Clément KWK, libéré, et Cocotong, bravo les Bleus, on avait raison de croire en vous.
2: Et on a Bézito aussi qui dit, merci à toi, Marie, d'être aussi sympa. Donc ça, c'est bien quand les gens s'envoient des
8: petites gentillesses. C'est le mot de la soirée pour Marie, positivité.
2: Ouais. Alors là, tu disais, Charlotte, que tu étais contente que Cherki ait pu jouer quelques minutes. Justement, Louis, lui, écrit dans le chat la rentrée de Cherki, je suis déçue. Est-ce que tu as eu une petite déception de ce côté-là ou pas trop ?
1: Non, parce qu'il y a eu des pertes de balles, mais en fait, lui, il trouve des passes, il arrive à trouver des espaces, à mettre dans de bonnes conditions ses partenaires. Là, il a juste été bien ceinturé. On a vu qu'il pouvait évoluer à droite, il est rentré aussi un petit peu à l'intérieur. Moi, c'est tout ça, cette équipe de France où ils doivent vraiment progresser, c'est poser des problèmes constamment à leur adversaire dans le fait de dézonner, de trouver ce déséquilibre face à une équipe du Sénégal où en deuxième mi-temps, clairement, à part une ou deux opportunités et le but notamment, ils n'étaient pas là parce que physiquement trop fort, parce que techniquement ils ont élevé le curseur. Donc non, Ryan Cherki, j'espère qu'il va avoir encore de plus en plus de minutes, il va vraiment faire des différences, mais non, c'est juste qu'il a fait quelques pertes de balles, donc on a envie qu'il soit un peu plus efficace, mais on voit tout son talent.
2: En tout cas, il y en a un qui a réussi son match, c'est Didier Deschamps. Nicolas, il a fait plusieurs choix assez forts et ils ont tous été payants.
3: Oui, et Michael Olise, clairement, il y en a sans doute.
2: Donc Michael Olise, juste je rappelle pour ceux qui n'auraient pas suivi, Michael Olise a été réaxé au début de la deuxième mi-temps, et donc Dembélé a été mis sur le côté droit, sur l'aile droite, et ça a tout changé. Et ensuite, il fait rentrer Barcola à la 80e et Barcola marque 2 minutes après.
3: Ouais, c'est ça. Voilà. Exactement. Et c'est quoi, Didier Deschamps, c'était son 180e match aujourd'hui. Vous savez qu'il va rendre son tablier à la fin de cette Coupe du Monde et il restera dans l'histoire comme le sélectionneur des Bleus qui a gagné tous ses matchs d'ouverture des grands tournois sur 14 ans. C'est quand même c'est énorme. Je crois que c'est un cas unique au monde. Didier Deschamps, déjà avant ce match, c'était un cas unique au monde. Et là, il est sûr de terminer avec cette mini-statistique dans l'histoire de ces grandes statistiques. Mais c'est quand même un sélectionneur de fou. Et moi, je trouve que l'une de ses réussites, au-delà de tout ce qui a été tactique, effectivement, à la mi-temps aujourd'hui, encore une fois, même si ça ne s'est pas vu du tout dans la première période, c'est d'avoir... Mais alors, éteint tous les petits débuts d'incendie qu'il aurait pu y avoir sur un début de grande compète. Autour de Mbappé, on en parlait, ça n'a pas bougé une oreille. Il a été très bon en conférence de presse. Il a protégé Kylian Mbappé. Il a emmené N'Golo Kanté. La petite phrase de Dembélé peut-être que tout le monde devrait défendre, etc. Ça n'a pas fait une vague ici. Il a vraiment protégé son groupe de toute nuisance un petit peu extérieure, plus ou moins justifiée. Parfois, assez justifiée, parfois un petit peu moins. Et ça, c'est vraiment l'expérience d'un sélectionneur qui arrive à amener un groupe avec très peu de préparation, avec forcément des gros égos, parce qu'on a là des joueurs qui jouent dans les plus gros clubs du monde, mais qui font bloc, qui le suivent. Et même si effectivement les 45 premières minutes pourront nous faire mentir, parce qu'on a senti de la pression, on a senti que le ballon il brûlait les pieds des joueurs et que c'était un petit peu compliqué, mine de rien, encore une fois, il a réussi son entrée dans un grand tournoi. Donc c'est quand même un très grand sélectionneur, on le sait, et je trouve que toute la mise en orbite en fait vers ce premier match ici aux États-Unis en fait était réussie par Didier Deschamps, et ça a continué avec les choix tactiques au cours de ce premier match. Très clairement, c'est pour moi, avec Kylian Mbappé, l'autre homme du match, très clairement.
2: Oui, c'est ça. Il y en aurait peut-être un troisième, un homme du match. Je ne sais pas ce que vous en penserez. Juste avant, je vais vous lire un message de Claude sur le chat qui nous dit « Remerciements à toute la team ici, prestation XXL, bravo ». Donc merci beaucoup Claude.
1: Merci
2: Claude. Ça fait plaisir. Juste, il faut quand même qu'on se dise un mot sur Michael Olise, parce que Charlotte, bon déjà, il met deux passes décisives sur ce match, mais tout simplement, il éblouit en fait. Ouais, il illumine le jeu de l'équipe de France.
1: Parce qu'il est hors norme. Il est hors norme, Pierre. Techniquement, il voit avant tout le monde, mais on l'a vu tout au début du match redescendre beaucoup, essayer de toucher des ballons. Parce qu'avec Koundé, ils n'arrivaient pas trop à se connecter. On ne trouvait pas Michael Olise. C'est pour ça qu'au Bayern, au tout début qu'il arrive au Bayern, il jouait un peu plus dans ce rôle-là, parce que Musiala il était blessé. Mais quand Musiala est revenu, il a rebasculé côté droit. Moi, je le préfère. Je le préfère à droite. Mais c'est vrai que Pierre, il y aura une question à se poser. Est-ce qu'aujourd'hui, dans ce système-là, dans ces animations, dans ce jeu-là, dans le plan ou non-plan de l'équipe de France, est-ce que Michael Olise, en poste de numéro 10, a éclairci un petit peu plus le jeu, avoir un peu plus de fulgurance ou de des fois il joue très très simplement, mais c'est tellement, on a l'impression qu'il danse en fait Michael Olise. Donc c'est vrai qu'Ousmane Dembélé, pour moi c'est assez triste, parce que c'est pas un non-match de sa part, c'est juste que ses coéquipiers et lui, ils n'ont pas réussi à trouver le mélange, à faire la mayonnaise qu'il fallait pour lui être dans le meilleur disposition. Mais c'est vrai que Michael Olise, cette deuxième période pour moi avec Kylian Mbappé, c'est le facteur X.
2: Nicolas, toi qui étais au stade, est-ce que tu as ressenti ça? Est-ce que ça t'a imprimé les rétines, la danse de Michael Olise sur le terrain?
3: Ouais, en fait en seconde période, quand il fait parce qu'il fait ses deux passes D, mais il fait une passe qui est géniale aussi juste avant sur Mbappé, je crois.
1: Ouais.
3: C'est ça en fait, il voit le jeu avant tout le monde, c'est ce que tu dis Charlotte, et c'est
1: mais surtout qu'il prend ce risque en fait, il prend ce risque à faire des passes que normalement il y a des joueurs, beaucoup de joueurs créatifs le voient, mais ils osent pas parce qu'ils ont pas forcément peut-être la finesse technique pour le faire, mais lui il le fait parce qu'il se pose pas de questions, il s'en fiche en fait. C'est ça qui fait la différence aujourd'hui avec un joueur qui est beaucoup de créativité comme Michael Olise.
2: Lucas,
3: défendre sur lui, c'est horrible en fait.
1: Ah oui.
3: Défendre sur Michael Olise, c'est affreux, enfin on sait jamais ce qu'il va faire.
1: On prend un doliprane avant, pendant, après.
2: C'est comme arrêter le pinceau d'un artiste, quoi. Tu t'en veux un peu. Tu te dis, oh non, c'est pas bien ce que je fais. Lucas, est-ce qu'il y a des réactions sur Michael Olise dans le chat, sur la chaîne ici?
8: Complètement. On a Claude Durand qui nous dit Olise exceptionnel, la mentalité munichoise va lui faire du bien en équipe de France. Ou encore, on a Louis qui nous dit je suis amoureux du jeu de Olise, avec le Bayern excellent, avec l'équipe de France encore meilleure, je suis juste époustouflé.
2: C'est vrai que c'est juste un bonheur de voir jouer ce joueur. Il y a d'autres joueurs, on n'a pas du tout parlé des autres lignes que les lignes d'attaquants. Mike Maignan, il n'a pas eu énormément de travail. En défense, est-ce qu'il y a un joueur, Charlotte, qui t'a plu? J'ai l'impression que Dayot Upamecano a fait quand même un bon match,
1: ouais,
2: globalement.
1: Avec Saliba, où ils étaient souvent du 1 contre 1. Et c'est vrai qu'ils ont cette capacité à aller très très vite. Donc en fait, ils arrivent à se sortir de certaines situations. Mais je les ai trouvés très concentrés. Ils ont joué leur jeu à des bons moments. Après, on n'a pas du tout vu Koundé. On n'a pas du tout vu de l'autre côté Théo Hernandez.
2: Koundé, c'était mieux sur la fin.
1: On n'a pas du tout vu. On n'a pas du tout vu Tchouaméni et un peu plus Rabiot. Mais Tchouaméni, on l'a pas vu. Mais c'est pas pour autant qu'il a pas fait un bon match.
8: Il a même failli mettre un CSC à un moment donné. Il nous a fait peur.
1: En fait, c'est pour dire que l'équipe de France offensivement est tellement impactante, on passe tout de suite vers eux, on donne les clés à Michael Olise ou Ousmane Dembélé, et puis après voilà, c'est ça le jeu de l'équipe de France aujourd'hui.
2: On va écouter une réaction d'Anthony de Toulouse qui a fait ce qu'on avait proposé tout à l'heure, c'est-à-dire de laisser un vocal sur le WhatsApp d'ici. Il vous suffit d'entrer le numéro 0810 055 056 et de nous laisser un vocal sur le groupe. Vous pouvez aussi évidemment le faire avec les numéros de vos locales, ici Armorique, ici Cotentin, ici et tout ce que vous voulez, ici le Bonheur, etc. On écoute Anthony de Toulouse.
9: Ben moi, je pense que la France a très très bien joué après la mi-temps et a fait un beau match. J'ai cru que ça allait être chaud pour la France. J'ai cru qu'il y aurait un match nul, mais là, je suis très très content que la France ait gagné son premier match face au Sénégal. Et voilà, et en tant qu'auditeur de l'Issue Occitane à Toulouse, je peux vous dire que je suis très très heureux de voir que la France a gagné. Et j'espère que la France montre enfin ses résultats pour les prochaines équipes et ira loin. J'espère que moi, j'ai très envie que la France aille en finale et gagne la troisième étoile. Ben voilà, allez les Bleus!
2: Ben voilà, Anthony, c'est la base. Allez les Bleus. Merci beaucoup à Anthony de Toulouse de nous avoir laissé ce message. Ça fait plaisir de vous entendre. C'est génial aussi de pouvoir vous lire sur le chat de la chaîne YouTube ici. Vous pouvez encore nous rejoindre. Il nous reste 10 minutes à passer ensemble. On a Thomas qui nous écrit : je dois aller coucher les gosses. La mère dort déjà. J'adore. Clément qui nous dit : je ne sais plus où me situer entre cette soirée et mon travail qui me prend la vie. Heureusement que la Coupe du Monde existe. Je m'évade un moment seulement. Charlotte, il y a un joueur qu'on a évoqué évidemment à plusieurs reprises pendant le match et qui pour le coup n'a pas vécu, je pense, la meilleure soirée de foot de sa vie, c'est Ousmane Dembélé. Qu'est-ce qui s'est passé selon toi aujourd'hui?
1: Je pense que le trio Michael Olise, Koundé et Ousmane Dembélé n'a pas du tout bien fonctionné. Ils ont fait pas coordonné, ils ont pris énormément de risques dans le positionnement. Koundé, en fait, il voulait bien faire aussi, mais il a beaucoup trop dézonné. Donc je pense qu'en fait, c'est juste tactiquement, ils n'étaient pas assez bons sur ce côté droit. Forcément, Dembélé, même quand il est au PSG, qu'il est devant, il est très attiré sur ce côté droit pour rentrer aussi sur son pied gauche. Mais il y avait déjà Michael Olise, donc en fait, ils étaient un peu les uns sur les autres, et malheureusement c'est Ousmane Dembélé qui en a fait un petit peu les frais. En demi-temps aussi, Koundé, qui avait un rôle un peu plus latéral, un peu plus simple, laissait vraiment les clés à Michael Olise, ou Ousmane Dembélé qui était un petit peu plus esselé sur ce côté droit. Mais pour moi, c'est pas un hommage Ousmane Dembélé, c'est juste le fait de petits détails qui fait que en fait c'est lui le perdant dans cette histoire.
2: Ouais, et c'est vrai qu'on a l'impression que le type de jeu qu'il a réussi à mettre en place avec le Paris Saint-Germain de Luis Enrique est très difficile à transposer. Impossible. Quand t'as pas la même équipe autour de toi. Impossible. Donc en fait, il doit retrouver son jeu d'avant avec l'instinct, les dribbles, etc. Et en fait, c'est compliqué, j'imagine.
1: Là, il est obligé de s'adapter. Il est obligé de s'adapter continuellement. Déjà, il est pas à son poste. Kylian Mbappé, jouer avec lui, c'est assez particulier parce que c'est un joueur qui est très très imprévisible, qui dézone beaucoup. Mais Ousmane Dembélé, pour moi aujourd'hui, il doit être numéro 9. Mais Didier Deschamps n'est pas prêt à mettre Kylian Mbappé côté gauche. Ça ferait sortir Désiré Doué qui est très très fort. Moi franchement, mon équipe type offensivement, tu veux que je te la donne, Pierre?
2: Vas-y, je pense qu'on a la même.
1: C'est mettre Cherki, c'est de mettre donc en 10, c'est de mettre à droite Olise, Dembélé devant et Mbappé. Je l'ai dit depuis très très longtemps que ce système-là de mettre Mbappé, il va faire les efforts, de mettre un Rabiot et un Hernandez ou même un Lucas Digne faire le travail de ça, un peu à la Matuidi en 2018 sur ce côté gauche, qui va faire les efforts défensivement, et puis laisser Dembélé, laisser Cherki vraiment dépositaire du jeu, et puis Michael Olise sur ce côté droit qui est très très bien du côté du Bayern. Donc, mais malheureusement, il le fera pas.
7: C'est compliqué pour Didier Deschamps, mais le fait de mettre un ballon d'or pas dans son poste de prédilection, c'est...
1: Oui, parce qu'il y a Kylian Mbappé au-dessus de lui, en fait.
2: C'est son poste de prédilection. Même
7: dans le système
2: PSG,
7: de Luis Enrique.
2: Ouais. On va partir du côté de 40 ans avec Sarah Saltiel-Rago d'Issy Cotentin, journaliste à Issy Cotentin, qui donc a suivi la retransmission devant l'écran géant qui était mis en place par la commune de 40 ans. Sarah, comment ça s'est passé? Est-ce que vous avez senti un gros ouf de soulagement autour de vous?
10: Ah ben ça, vous pouvez le dire, comme quoi la deuxième mi-temps, nouveau match quelque part. On se disait quand on s'est quitté tout à l'heure entre les deux périodes, un peu désespéré, on en était presque avec deux supporters à espérer un pénalty. C'est finalement un tout autre visage de l'équipe de France qu'on a vu. Ça a vibré ici à 40 ans dans la Manche devant l'écran géant. L'ambiance n'avait vraiment rien à voir. Je discutais avec des supporters complètement transformés. Ils me disaient, ça y est, on y croit. Certains me disaient, c'est sûr, on va finir premier de la poule. D'autres étaient même déjà prêts, c'est pour vous dire, à mettre la troisième étoile sur le maillot rien qu'après cette deuxième mi-temps. On se calme. On a quitté un peu notre réserve naturelle de Normand, là, ce soir. Voilà. On a ouvert la soupape.
2: Mais c'est ça qu'on aime avec le foot, c'est magique. Merci beaucoup, Sarah, de nous avoir fait vivre cette soirée. Bonne fin de soirée. Ça va continuer à charbonner, évidemment, pour les journalistes d'ici qui sont sur tout le territoire. On va retrouver Marie Boéda, qui est journaliste à ICI Paris-Île-de-France et qui est dans le 11e arrondissement de Paris, dans un restaurant sénégalais qui s'appelle le Bali Restaurant. Alors, Marie, comment est l'ambiance? Est-ce que les Sénégalais sont vraiment très déçus ou est-ce qu'ils sont quand même fiers du match de leur équipe?
11: Bon, écoutez, c'est partagé. Il y a quand même beaucoup de déceptions, je vous l'avoue, surtout que là, les clients sont en train de partir petit à petit. Mais ça va, ils ont quand même le sourire. Une cliente du restaurant me disait que ça fera un électrochoc aux joueurs sénégalais pour les prochains matchs. On reconnaît quand même que les joueurs des deux camps ont bien joué. Et je suis à côté de Abba qui est venu. Lui, il est joueur, hein, il est venu entouré de deux soutiens, un supporter français. Ce sont deux de ses collègues. Et donc Abba, lui, soutenait l'équipe sénégalaise.

0: vous ce match, les prochains matchs?
1: Pour le moment, j'ai pas encore de plan, comme j'aime bien faire les choses à l'improviste, mais on verra bien. Il y a beaucoup de fan zones en Île-de-France, on verra bien.
0: Bon. Et voilà, et donc là, je ne sais pas si vous entendez les portes, la porte qui n'arrête pas de se fermer, mais ça part un petit peu dans le restaurant. Il ne reste plus que quelques clients qui sont certains au plat. Ils ont attendu que le match finisse tellement ils étaient concentrés, et d'autres au dessert. Mais on me dit aussi que pour les Français ont mieux joué. Certains me disent alors du coup c'est normal qu'ils aient gagné. On reste assez fair play et il y a encore deux matchs pour se rattraper. Alors tous ceux avec qui j'ai parlé en tout cas y croient.
2: Merci beaucoup Marie Boéda et merci à votre invité au micro qui est un poète et qui parlait de réunion des cultures et de célébration des cultures, et c'est vraiment tout ce que tout le monde voulait pour ce match France-Sénégal. Merci Marie Boéda. Charlotte et Nico, il nous reste 1 minute 30 pour dire si oui ou non on doit avoir peur de l'Irak. Charlotte. Marie-Charlotte, ou qui que tu sois.
3: Oui.
2: Charlotte.
3: Oui, tous les matchs, il faut avoir cette appréhension. Ils ont grillé leur joker en première période où ils ont fait une non-première mi-temps. Donc oui, il faudra se méfier parce que l'Irak a fait un très bon match contre l'Espagne. Ils ont montré des choses collectivement où il y a cette grinta. Donc se méfier jusqu'au bout. Et après, il y aura la Norvège. Mais en tout cas, le plus important, c'était de gagner aujourd'hui, de rassurer un petit peu tout le monde, de se rassurer un petit peu eux-mêmes. Il y aura encore des casse-têtes pour Didier Deschamps en termes de compo, je pense.
2: Oui, ça c'est sûr, et on va pas le lâcher Dédé, hein, parce qu'on est comme ça, on est relou. Nico, qu'est-ce que toi tu attends de ce prochain match de l'équipe de France contre l'Irak ?
4: On va prendre des points parce qu'en fait effectivement ça fait un peu baisser la pression sur l'objectif prioritaire d'un tournoi qui est de se qualifier pour le tour principal, et avec 4 points, clairement un tournoi à 48 équipes avec des 16e de finale désormais, on est en 16e. Donc faire le boulot avec les 6 points, ce qui nous permettrait d'avoir un troisième match peut-être de coiffeur dans cette quête-là de 16e de finale, mais au moins prendre un point pour dégager totalement la pression. Et il y en a quand même beaucoup moins qu'en début de rencontre, parce que c'est quand même le groupe le plus compliqué. Perdre ce soir, on aurait été quand même pas bien du tout, quoi, avec une obligation de résultat contre l'Irak, même si encore une fois, avec 3, à 4 points tu passes, 3, faut voir. Il y a quand même 8 des 12 meilleurs troisièmes qui vont passer. Alors je suis désolé d'être si pragmatique, mais il y a un moment sur des tours de qualif, l'essentiel c'est de se qualifier. Et du coup, contre l'Irak, s'en méfier, oui évidemment, parce qu'il n'y a pas de petit match dans une Coupe du Monde. On peut demander ça à l'Espagne qui a fait un 0-0 contre le Cap-Vert. Le pays en parle, encore. C'est assez moche et tout le pays en parle encore. Donc évidemment qu'on n'est pas à l'abri d'un petit accident. Mais bon, voilà. Prendre des points, même si c'est un point à la limite contre l'Irak, pourquoi pas, mais il faut prendre des points, voilà, tout simplement. Après, une analyse poussée et détaillée de l'effectif irakien, je te donne rendez-vous à Philadelphie.
2: Je bosse
4: un peu quand même.
2: Parce que faut quand même reconnaître qu'on n'est pas nombreux à regarder les matchs de l'Irak, Charlotte.
3: Voilà. On va pas mentir.
2: Je peux juste vous dire que le coach s'appelle Graham Arnold, il est australien et il est rigoureux dans le style dans les systèmes défensifs, mais il laisse beaucoup de liberté à ses attaquants. Et voilà, c'est pas une équipe qui sera facile à jouer.
3: Donc ça sera le but.
4: Moi, je peux te dire que c'est leur deuxième Coupe du Monde après 86. Voilà, donc on va essayer de bosser un peu quand même d'ici Philadelphie.
2: À nous deux. Et leur surnom, ce sont les Lions de la Mésopotamie. Ils ont quand même gagné une Coupe d'Asie en 2017. Hein, voilà. Et ils ont un joueur qui joue à Cracovie. Voilà. Je m'arrête là pour l'Irak. On va s'écouter un petit message de Régis qui nous a envoyé un message sur WhatsApp. Et puis ensuite, on fera le tour de la régie du studio pour remercier tout le monde et vous remercier, vous, de nous avoir suivis. C'est Régis qui nous a envoyé un message depuis Paris. Depuis Paris, Régis. On écoute Régis.
5: Alors, le match extrêmement stressant en première période où on arrive à la mi-temps à 0-0. Avec beaucoup de chance, si on était mené 1-0, je pense qu'il n'y avait rien à dire. En seconde période, et le remplacement de Michael Olise aurait été, à mon avis, une excellente chose. On a vu, enfin, en seconde période, Kylian Mbappé faire quelque chose et marquer 2 buts et faire de belles actions, alors qu'en première période, c'était un petit peu poussif. C'est très bien. Je pense qu'on a bien entamé cette compétition. On a eu un moment de relâchement, on a pris un but et ça a bien agacé Didier Deschamps. Mais je pense que nous sommes sur la bonne voie. Voilà, bonne soirée.
2: Eh ben bonne soirée, mon bonne Régis. Soirée. Merci beaucoup. Ça nous fait super plaisir d'entendre vos messages. Merci à Lucas Vérag qui nous a fait vivre le chat de la chaîne YouTube ici. Lucas, j'ai une mauvaise nouvelle. J'ai pas de démaquillant sur moi. Je sais pas comment tu rentres chez toi.

0: On va rentrer avec.
1: Mais voilà, on remercie évidemment Charlotte. Merci mille fois Charlotte Lorgeret d'avoir été avec nous. C'était trop bien. On a appris trop de trucs sur le foot, sur la tactique, sur la technique. J'ai kiffé. Merci.
2: Merci à toi.
1: Merci à Nicolas Perronnet de nous avoir fait suivre ce match depuis New York. T'as trop de chance, Nico. Et merci parce qu'on a vraiment vécu le match avec toi. C'était trop cool.
2: Merci, Nico.
1: Il est parti, il s'en fout. Il est à New York, il n'a pas le time, Nico. Merci à Jérôme Pivette en régie, à Clément Comte, à Mathilde Mallet. Merci pour tout, à tous pour votre aide. Merci à Antoine qui était à la technique ce soir. Merci à Yanis qui était au standard. Merci à Maxence pour les pizzas et tout le reste. Merci aussi à notre Bruno Salomon, une petite pensée pour lui ce soir. Merci à vous tous de nous avoir suivis. Et c'est le ZapFoot, on réécoute les buts. Ciao, ciao.
3: Qui est sauvé par cette frappe de Nicolas Jackson et non pas Sadio Mané qui a été lancé plein axe légèrement sur le côté gauche. Et bien voilà la première très très grosse occasion de cette rencontre après 24 minutes de jeu. Jules Koundé désormais sur le côté droit, la patte gauche peut-être de Michael Olise, la passe, elle est magnifique encore, et le but cette fois-ci de Kylian Mbappé, la passe magique signée Michael Olise et la récupération en pivot magnifique de Kylian Mbappé en première intention, le tir croisé, 1-0 pour l'équipe de France, 65e minute de jeu, mais oui, ça va mieux pour les Bleus qui rentrent dans leur mondial et Kylian Mbappé devient le co-meilleur buteur de l'histoire de l'équipe de France avec Olivier Giroud, mais ça, c'est pour l'anecdote. Ah, voilà, la fin des transitions, elle est pour l'équipe de France avec peut-être le 2-0, et le voilà. Le voilà, le 2-0, et il est signé Bradley Barcola, le voilà. 2 minutes seulement sur la pelouse, ça fait 2-0 pour l'équipe de France.
4: D'un côté droit avec Ndiaye, attention parce que lui, il a du jus. Oh, le petit crochet dans la surface, il est magnifique. Oh, le centre de but.
3: Aïe, aïe, aïe, aïe, la réduction d'écart. Signé Imane Ndiaye. Alors là, franchement, le petit crochet extérieur pour rentrer dans la surface de réparation alors qu'on les pensait enterrer les Sénégalais. Il est allé se le chercher tout seul, ce but.
1: C'est Ibrahim Baye.
3: C'est
1: incroyable. Non mais c'est hallucinant. Il y a chaque fois qu'il rentre en jeu avec le Sénégal, il marque ou il fait un assist. Pour donner un peu le contexte, Ibrahim Baye, pour ceux qui ne le savent pas, est un joueur qui a été formé au Paris Saint-Germain. Il est extrêmement jeune, il a 10. Mais non,
3: Mister Kylian Mbappé, 30 mètres, la frappe, elle est énorme. Et ben voilà, cette fois, c'est fait. Oh, le but énorme. Quelle frappe de Kylian Mbappé, sèche, 30 mètres. On l'a vu venir, on l'a vu voler, le temps suspendu pour suivre ce ballon qui est allé transpercer les filets d'Edouard Mendy. Le troisième but de l'équipe de France. Et Kylian Mbappé qui se retourne vers son banc, l'air de dire, et quoi ? Qu'est-ce qu'il y a ? Monsieur Recordman, deux buts en bleu, désormais le meilleur buteur de l'histoire des Bleus. Quel but de Kylian Mbappé qui récupère le ballon. Ouais, franchement, on est à 25 très très bons mètres. Ah ouais, la frappe, elle est croisée, elle est sèche, incroyable. Elle part comme un boulet de canon. Énorme but de Kylian Mbappé. Ben voilà, l'espoir sénégalais qui aura duré quelques secondes. France 3, Sénégal 1.

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2: La Côte de Lumière en Vendée, Côte de Jade au sud de l'estuaire. Pourquoi ces jolis noms pour parler de nos côtes? La réponse avec Lucie Miossec et son pourquoi des choses.
3: Et oui, on connaît la Côte d'Azur dans le sud, qu'on appelle comme ça pour le bleu azur de ses eaux. On connaît la Côte de Granit Rose, qu'on appelle comme ça... Je vous fais pas de dessin parce qu'il y a du granit rose, voilà. Mais alors, la Côte de Jade, vu qu'on n'y trouve pas de jade, d'où peut venir ce nom? Eh bien, apparemment, d'une paire de chaussettes. Je vous explique ça juste après. Mais déjà, il faut savoir pourquoi on donne des noms aux côtes. Pour ça, retour au début des années 1900.
2: Les lignes de chemin de fer se développent en France, Lucie, et avec elles arrivent les touristes.
3: La France est bordée de côtes qui font rêver, alors chaque région cherche à faire rêver encore plus les touristes pour les faire venir. C'est pour ça qu'on se retrouve avec des côtes qui s'appellent comme des pierres précieuses ou des métaux précieux. Argent, émeraude, améthyste et jade. Allez, chose promise, chose due, vous allez rigoler, c'est à cause ou grâce à des chaussettes que la Côte de Jade s'appelle la Côte de Jade. Parce qu'au moment où toutes les côtes alentour avaient déjà un nom, il a fallu trouver un nom à celle qui s'appelle aujourd'hui la Côte de Jade. Ça, c'était dans les années 30. Le maire de la Bernerie, Louis Gauthier, avant d'aller au conseil pour voter justement sur le fait d'avoir un nouveau nom pour cette côte, eh ben, il aurait regardé ses chaussettes et il aurait eu une illumination. Mes chaussettes sont de la même couleur que l'eau de la côte. Et là, à ce moment-là, il aurait demandé à sa femme, mais de quelle couleur sont mes chaussettes? Et là, sa femme aurait répondu, bah, c'est couleur jade. Bim, bam, boum, voilà comment la côte de Jade est née. Jade, parce que l'eau de cette côte est caractérisée par ses nuances de vert. Vert clair, vert foncé, selon le temps, selon les saisons. C'est quand même très joli comme nom. Alors on peut se réjouir que le maire de la Bernerie ait eu des chaussettes vertes ce jour-là.
2: Oui, vous avez raison, Lucie Miossec, et des fois, voilà, ça tient pas à grand-chose.
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4: Gérard, c'est quoi votre métier ?
5: Moi, mon métier, c'est conducteur de tram et conducteur de bus. Je fais les deux, je conduis les deux et c'est un vrai plaisir de conduire les deux.
4: Ouais.
5: Mais le tram, c'est vrai que j'ai ma préférence pour le tram. Quoi.
4: Alors là, je suis assis à votre place ?
5: Oui, vous avez de la chance parce que c'est faut être privilégié parce que c'est une zone où normalement il n'y a que moi qui ai le droit d'accès là-dedans.
4: Vous me dites ce qu'il y a autour de nous là ?
5: Plein de boutons, des gongs, c'est pour annoncer aux gens qu'on arrive ou qu'on repart pour attirer leur attention.
4: Ouh là là, ça il faut pas, on l'entend souvent
5: non,
4: ça.
5: Non, ça on évite, ça c'est ouh là, ça c'est quand il y a un danger qui s'approche pour éviter justement pour faire partir les gens qui sont pas très attentifs.
4: Et vous avez toujours fait ça, conducteur de bus et de tram?
5: Ah non, je livrais du carburant pour une société sur Toulouse. Et ça, c'était beaucoup la région. Et le tram, ça a permis de découvrir Toulouse et les gens, les Toulousains. Et du coup, je me régale, je m'éclate.
4: Et oui, alors surtout que quand vous étiez petit, que faisait votre grand-père avec vous ?
5: Oh, mon grand-père était sur Toulouse, il m'a adoré quand je venais. Il m'a amené voir les chauffeurs de bus, on montait dans un bus, il me faisait traverser Toulouse. On allait jusqu'à Matabio, on parcourait la ville. Et mon grand-père me disait, peut-être un jour, tu seras chauffeur de bus. Et je pense que c'est resté un peu tout ça, ouais.
4: Gérard, on sent bien que vous avez un cœur gros comme ça. Parlez-moi de la relation que vous avez avec les passagers.
5: Ils nous connaissent, ils viennent frapper contre la vitre,
4: ah ouais.
5: Ils viennent nous voir et ils tapent.
4: Ah ouais.
5: Ils nous font un petit coucou, on fait partie de leur vie, on les accompagne.
4: Il y a un endroit devant lequel vous passez qui vous marque plus que notre, c'est Purpan. Dites-nous pourquoi.
5: Il y a l'hôpital des enfants là, juste à côté. Il y a beaucoup de malades qui sortent, qui prennent l'air avec les beaux jours. Là, ils vont arriver les beaux jours. Ils sont sur les pelouses et ils sont fascinés par le tram. Donc quand j'arrive, et j'abuse un peu plus du gong, du fameux gong, et ça les attire. Ils sont contents, ils font de grands signes. Alors après, je fais très attention parce qu'ils viendraient vers moi, mais du coup, il faut éviter qu'ils galopent tous vers moi. Mais c'est un petit moment où, magique qui les sort un peu de leur quotidien difficile. Quoi.
4: Alors, vous faites quelle ligne ?
5: C'est la ligne de tram qui va jusqu'au palais de justice. Et aussi, moi, je suis sur une ligne de bus. Je suis un chauffeur mixte. Hein. Donc, je peux faire les deux à la fois. Je peux faire du bus et du tram. Et la ligne du bus, c'est la ligne 70 qui passe dans Blagnac, dans tous les arrêts de Blagnac, Marly, tout ça.
4: Merci Gérard.
5: Avec plaisir, c'est une joie.
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6: Si le pantalon fait fureur de nos jours chez les filles comme chez les garçons, qu'en est-il de la braie ? B-R-A-I-E. Son ancêtre, le pantalon de l'Antiquité, qui pouvait être serré au niveau des chevilles, serré au bouffon au niveau des cuisses. La braie a été inventée par les Gaulois. C'est grâce aux Gaulois que les Romains apprirent à connaître la braie. Le mot s'est répandu après dans toutes les langues romanes avant que le personnage de Pantalone de la Commedia dell'arte, le costume du riche Vénitien qui porte un pantalon, ne fasse sensation et répande le mot pantalon sur tout le territoire français. Enfin, sauf un territoire qui résiste toujours à l'envahisseur, les pays occitans, où le pantalon se dit toujours comme les Gaulois, l'obraio o l'obraso. Ne dit-on pas que ce gouya est toujours débraillé ? Cela vient de la même origine, mal pantalonné, mal fagoté. Tu pouvais pas tourner monta ta braguette, t'es prise ? Tu ne peux pas remonter ta braguette, je te prie. Même origine. Oups, pardon. Année à Diou.
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1: Bonjour à toutes et tous, bienvenue dans Affaires classées, le podcast. Nous sommes en 1875, au cœur de la Bigorre, dans le petit village de Montousset, pas loin de Bagnères. Un fermier du village est assassiné avec sa fille. La veille, trois inconnus leur avaient rendu visite. Question, qui sont ces étranges visiteurs? La suite, dans un instant.
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1: Nous sommes en l'an 1877. Les gazettes judiciaires de l'époque regorgent de faits divers, de vols, de meurtres. Pour quelques sous, certains n'hésitent guère à frapper, à tuer. Souvent, hélas, ces drames sordides impliquent des ressortissants espagnols sans ressources. Des sans-domicile fixe, errant de ville en ville, profitant de la quiétude des campagnes pour commettre leurs méfaits. En cette fin de 19e siècle, la France accueille nombre d'immigrés fuyant leur patrie après l'invasion de Napoléon, comme en atteste le procès qui va suivre. Ce matin du 12 mars, une imposante foule de curieux s'est amassée des deux côtés de la petite rue qui conduit de la prison au palais de justice de Tarbes. Tous guettent le passage, dans un instant, du convoi à cheval qui transportera les accusés du crime de Montousset. Voilà plusieurs jours que la presse régionale annonce ce qui sera le procès criminel de l'année dans le coin. Il est 11h. Le président de la cour d'assises, Monsieur Léniel, vêtu de son imposante robe rouge et noire, ordonne aux gardes qu'on introduise les accusés, deux hommes et une femme, dans le box. Ils sont jeunes, une trentaine d'années, de taille moyenne. Les deux hommes sont originaires de la province voisine de l'Aragon, tandis que leur voisine de galère est certes née à Tarbes, mais de parents espagnols. L'affaire a débuté 2 ans plus tôt. Dans la soirée du 25 novembre 1875, le trio arrive d'Auch en diligence à la gare de Lannemezan. Ils vont marcher, à pied, toute la nuit, en direction du petit village de Montousset, dans le canton de Bagnères-de-Bigorre, qu'ils atteignent enfin au matin suivant.
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1: Leur traversée ne passe pas inaperçue. Des paysans, déjà au champ, scrutent ces inconnus. Qui sait s'ils ne sont pas là pour voler? Un petit garçon les voit, aiguisant leur couteau au bord d'un sentier. C'est à lui que le trio réclame son chemin.
3: La ferme des Campistrous, tu sais où c'est?
1: Arrivé à destination, il toque à la porte et tombe sur Philippe, le chef de famille. C'est Louise, sa fille, que la dame du trio demande à voir. Elle dit être une ancienne amie. Direction, un champ proche où Louise est à pied d'œuvre. Quand elle aperçoit sa visiteuse, elle se jette dans ses bras, l'embrasse avec effusion et propose au trio de passer la nuit à la maison. Dimanche 27 novembre, Rosalie, une voisine des Campistrous, s'étonne de voir les volets fermés. Elle frappe à la porte, personne. Louise, silence. Un sombre pressentiment envahit Rosalie qui part alerter Monsieur le maire, lequel se transporte sur place, accompagné de quelques hommes. Un épouvantable spectacle les attend. Philippe, le chef de famille, gît inanimé dans son lit. Une mare de sang s'écoule à travers le matelas. Un double bâillon noué derrière la tête et fortement serré a été posé sur sa bouche pour l'étouffer ou l'empêcher de crier. Des plaies béantes sur sa poitrine, son cou, sa tête lui ont été infligées par une arme blanche. Et Louise, elle, c'est dans l'écurie que son cadavre mutilé sera découvert, lardé de coups de couteau. Pour les gendarmes de Bagnères, il n'y a pas à chercher bien loin. le vol est le mobile de ce double meurtre. Les meubles ont été fouillés, le linge des armoires jeté au sol. Un objet va pourtant retenir leur attention.
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1: C'est un cache-nez, noir et blanc. Rosalie, la voisine, est formelle. Il appartient à l'un des deux hommes arrivés la veille. Elle a croisé le trio quand ils se dirigeaient vers la ferme en début de soirée. Et bizarrement, tout ce beau monde a disparu. Nul ne sait à ce stade qui sont les deux hommes à l'accent espagnol qui accompagnaient la visiteuse qui se disait amie de Louise Campistrous. Elle, en revanche, est très vite identifiée. Elle se nomme Marie Viaud. Née à Tarbes, elle s'adonne depuis longtemps à la prostitution dans les rues du chef-lieu de la Bigorre. Selon les policiers, Marie s'est mise en ménage avec un certain Francis Badel, un homme fort dangereux, condamné par 3 fois et fraîchement sorti de prison après avoir failli assassiner un compatriote. Sa spécialité, c'est le vol d'argent et malheur à la victime qui lui résiste. Un voleur patenté, capable de tuer sa proie, voilà qui dessine le portrait idéal du suspect numéro 1 dans l'enquête ouverte sur le crime survenu le 26 novembre à la ferme de Montousset. Reste une question. Comment Marie Viaud a-t-elle fait connaissance avec Louise ? La réponse ne tarde pas. Quelques mois avant son assassinat, la jeune paysanne avait fait un petit séjour derrière les barreaux à la prison de Tarbes à cause d'un menu larcin. Et c'est là que Louise et Marie s'étaient liées d'amitié, à tel point que Louise lui fit promettre qu'il faudrait passer la visiter une fois dehors à la ferme familiale. Immature, Louise avait glissé une imprudente confidence. Philippe, son père, avait longtemps vécu aux Amériques. Il en était revenu riche, très riche, et pour preuve, il cachait sous son matelas des lingots d'or et 30 000 francs en espèces.
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1: Une confidence qui ne tomba pas dans l'oreille d'une sourde. Marie en parla aussitôt à son amant, lui aussi en prison. C'est pour s'emparer de ce joli magot que Marie Viaud conçut le projet de rendre visite à son ex-voisine de cellule, aidée des deux hommes que les policiers ne tardent pas à identifier comme étant les deux frères Badel, Francis et Valentin. Mais où sont-ils passés ? Le lendemain du crime, le trio sanguinaire a déjà traversé la frontière afin de se planquer en Espagne. Grâce à l'entraide entre les deux pays, les trois suspects seront malgré tout interpellés vite après. Face au juge, Marie Viaud se met à table et elle raconte. Profitant de l'hospitalité du vieux Campistrous, le trio assassin entamait la soirée en savourant les spécialités culinaires de la ferme de Montousset avant de tuer le père et sa fille. Selon ses deux compères, c'est Marie Viaud qui a décidé d'achever le vieil homme.
4: « Il faut en finir, et vite, sinon les gendarmes vont arriver !»
1: Joignant le geste à la parole, elle s'empare d'un couteau de cuisine posé sur la table et elle le tend à son compagnon.
4: « Vas-y, achève-le !»
1: Détail sordide, une fois les deux meurtres commis, la jeune femme s'est mise à danser, ivre de joie, à l'idée du magot qu'elle imaginait découvrir dans les armoires de la ferme. Mais sa joie sera de courte durée. Malgré une fouille approfondie, les trois compères ne trouvent pas une seule trace du butin dont Louise avait parlé à sa copine de cellule en prison. Ni lingots d'or, ni billets, ni pièces de monnaie. Le butin se résumera à quelques vêtements. Deux robes, un parapluie, des boucles d'oreilles, des chemises, des draps et une montre.
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1: Un butin bien dérisoire face à la guillotine que les trois assassins encourent à présent. Inculpés du crime de vol suivi de meurtre, commis avec préméditation, ils retournent à la prison de Tarbes et pour longtemps, la même où naquit leur sanglant projet criminel. Le procès aux assises s'ouvre au printemps 1877. La presse locale et nationale est là. L'affaire passionne l'opinion publique car, aux yeux de tous, les frères Badel ne sont que des exécutants. Le cerveau du drame, l'instigatrice, c'est Marie, la diabolique. Dans l'inconscient populaire, la femme donne la vie, pas la mort. Et comme chaque fois lorsqu'une femme est accusée d'un crime horrible, la foule accourt. Face aux magistrats et aux jurés, les frères Badel semblent résignés, convaincus que leur sort est déjà scellé et qu'ils finiront coupés en deux par la lame du bourreau. Mais Marie, jeune et belle, joue la comédie jusqu'au bout. En pleine audience, elle tombe à terre, en proie à des attaques nerveuses. Simule-t-elle la folie pour échapper à la peine capitale ? Un médecin court, il lui fait respirer des sels. Marie se calme, repose sa tête sur l'épaule d'un gendarme et l'audience reprend. Au nom de la société, l'avocat général, M. Dumoulin, requiert la peine de mort contre les trois accusés, unis dans le crime, unis dans le châtiment. Une heure suffira à la cour pour rendre son verdict. Peine de mort pour Marie Viaud, peine de mort pour Francis Badel et prison à vie pour le jeune frère Valentin. C'est le 12 mai suivant que Francis sera guillotiné. Marie aura plus de chance. Elle est graciée par le chef de l'État. Devenue une détenue modèle, elle sera libérée 25 ans plus tard, en 1902.
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1: Et de sang, c'était ce nouvel épisode du podcast. Je vous propose de nous retrouver dans un prochain rendez-vous avec cette fois-ci un petit voyage dans le temps en juillet 1992. Un curé d'origine basque est découvert dans les toilettes d'une aire d'autoroute en Charente-Maritime. Que s'est-il passé ? Réponse dans un prochain numéro. À bientôt.
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5: Avec la toute nouvelle voie de la salle Climb Up au Mans, imaginez être en fauteuil roulant, mais pouvoir grimper à 10 mètres de haut. C'est l'objectif de cette voie en phase de test pour toute la semaine, avec un système qui défend l'escalade pour tous. C'est appelé le footing vertical. C'est développé par MBS Industries, l'entreprise de Bassa et Michael Mawem, deux frères champions de la discipline. Bassa est donc venu dans la salle Climb Up au Mans présenter son dispositif, et je l'ai testé pour vous. Direction donc l'avenue du Panorama au Mans, dans la salle. Un groupe de personnes en fauteuil roulant sont donc devant la voie et attendent de pouvoir y grimper. Une prouesse rendue possible par Bassa qui présente son projet, certifié il y a tout juste quelques jours et fruit de nombreuses années de recherche. Rodolphe, encadrant d'escalade depuis 15 ans et membre lui aussi de MBS, se charge des démonstrations. Alors comment ça se présente ? En fait, c'est assez moderne puisque vous avez un boîtier tout en haut et un petit boîtier tout en bas. Tous les deux accrochés au mur et connectés en Wi-Fi, on s'approche de la voie. Et là, deux possibilités. Si vous êtes par exemple en fauteuil et que vous ne pouvez pas bouger vos jambes, on vous place un harnais dorsal. Si vous pouvez bouger vos jambes, on vous équipe d'un baudrier classique. Dans les deux cas, on vous accroche ensuite au système d'enrouleur à moteur. La grosse corde vous soulève d'abord légèrement de manière à pouvoir calculer votre poids pour adapter ensuite l'assistance.
6: En fait, c'est exactement comme un vélo électrique. On peut vraiment dire que c'est le vélo électrique de l'escalade. Hein. C'est-à-dire que si vous ne mettez pas d'action musculaire, la machine ne va pas vous aider. Elle ne vous aidera que si vous mettez une action musculaire. Donc, on a bien les muscles qui fonctionnent, la motricité qui fonctionne. On parle bien d'assistance et on n'est pas treuillé. C'est vraiment la grosse différence qu'il faut noter, et c'est très important de la faire.
5: Et Rodolphe, que vous entendez, peut ensuite contrôler la descente ou la montée directement sur le logiciel de son téléphone. Alors chacun leur tour, des membres d'associations du handicap viennent tester le dispositif. C'est le cas de Louis, 31 ans, atteint d'infirmité motrice cérébrale qui lui rend l'usage difficile de ses muscles et donc de ses jambes. Il redécouvre la discipline qu'il a pratiquée une seule fois dans sa vie.
7: J'ai vraiment senti les sensations comme normalement en fait, enfin quasiment comme normalement, parce que je suis quand même tracté par le... organisme.
5: Et à chaque fois, c'est la même chose, des sourires, la sensation d'une liberté retrouvée et la possibilité de prendre de la hauteur bien loin du fauteuil de tous les jours. C'est hyper impressionnant. Je l'ai testé moi aussi en exclusivité mondiale et évidemment, je suis le seul sur qui ça n'a pas marché tout de suite.
6: Pas de chance que ça tombe avec toi. Alors, est-ce que tu peux monter un peu?
5: Ouais.
6: Vas-y, monte
5: okay.
6: Un petit peu.
5: Allez.
6: Et laisse-toi redescendre.
5: Ouais, les sensations sont quand même impressionnantes. J'ai réussi hein, finalement à pouvoir le faire. On a l'impression en fait d'une escalade sans risque, en douceur. Parfait d'ailleurs si vous avez peur du vide, hein, par exemple. Alors toute la semaine, des groupes ont été invités pour le tester. Mais si vous voulez vous aussi essayer individuellement, c'est possible. Chaque soir à partir de 18h. Et franchement, ça vaut le détour. C'est novateur, inclusif, testé et à 200% approuvé par Issimen.
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8: Bonjour Adi Schatz, je suis Béatrice.

0: gascon. Elle a commencé dès mon plus jeune âge, à l'occasion de réunions de famille chez mes grands-parents, puisque nous étions une famille nombreuse et que mes parents, mes oncles, mes tantes, mes grands-parents parlaient gascon. L'ouverture aux autres est arrivée très tôt chez moi. J'étais membre du comité des fêtes de la Nemezan. Moi, je viens de Bigorre et j'ai énormément de connaissances autour de moi. Je me souviens quand j'étais jeune et quand j'étais au lycée, et j'ai présenté l'option occitan au lycée. Nous étions nombreux en cours d'occitan et beaucoup la comprenaient parfaitement parce qu'ils habitaient dans des villages, dans des communes rurales ou à la maison, et ben, ils vivaient encore avec les grands-parents et ils ne parlaient que gascon à la maison. Moi, c'était difficile parce que je commençais déjà à la perdre. Mes grands-parents n'étaient plus là. On ne la parlait pas trop à la maison, mais ceux qui vivaient encore proches de leurs grands-parents, c'était la langue de la maison. C'est une langue qui est très, très proche de l'espagnol. Les concordances des temps se construisent comme en espagnol. Pour apprendre l'espagnol, c'est un plus. Et moi, j'ai toujours été très attentive à cette langue parce que je la trouvais belle. Et même si je ne la comprenais pas, je la trouvais jolie parce que souvent, à travers cette langue, ils racontaient des histoires, des légendes et tout le monde riait. C'est une langue qui, moi, a ravivé beaucoup d'émotions parce que justement, quand nous avons créé cette filière et que j'ai commencé à entendre les enseignants parler cette langue, elle m'a projetée chez mes grands-parents dans mon enfance, en fait. L'enseignement bilingue à Saint-Martin de Seignanx se fait à l'école publique. C'est une offre de l'éducation nationale.
1: Est-ce qu'il y a beaucoup d'élèves?
0: Oui, à Saint-Martin de Seignanx, l'enseignement bilingue commence dès la petite section jusqu'au CM2. Et on a la chance à Saint-Martin qu'elle soit suivie au collège. L'histoire géo s'enseigne en gascon. Et il y a également le cours de langue en gascon. Très vite, nous avons mis en place les cours d'enseignement pour les parents, les cours adultes. Et donc, nous avons, dès la première année, eu beaucoup de parents.
1: Puisque vous êtes présidente de l'association Esquirot, quels actes concrets proposez-vous pour promouvoir cette langue gasconne?
0: Nous avons commencé par les cours de langue. Ensuite, nous avons proposé des cours de chant en polyphonie. Je chante au Conservatoire des Landes, au département Trad. Et puis, nous avons mis en place des événements. Ça fonctionne de plus en plus. Les collectivités territoriales ici nous soutiennent.
1: Béatrice Duchin, présidente de l'association Esquirot à Saint-Martin-de-Seignanx.
0: Oui.
1: Avant de vous dire adieu, allez-vous donner l'eau de la radio qui vous a tendu le micro aujourd'hui?
0: Je crois que c'est ici Gascogne.
1: Et comment ça se dit en gascon?
0: Ici Gascogne.
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1: Tous les jeudis, vous partagez avec nous un lieu de Provence. Et ce matin, vous allez nous faire découvrir une source.
2: Eh ben non.
1: Ah bon?
2: Non.
1: Mais qu'est-ce que vous m'avez écrit alors?
2: C'est faux ce que vous... Sur le coup, je voulais, puis après je me suis dit non, une source, ça se dit pas.
1: Vous faites un peu comme vous voulez.
2: Exactement. Non, ça se dit pas une source. Alors c'est pas moi qui le dis, c'est Lily Desbellon dans le château de ma mère. Voilà. Mais je vais quand même vous parler de source à travers ces gens de Manon.
1: Oui.
2: Hier, vous vous rappelez, je vous ai parlé de l'expression patin couffin, qu'on emploie dans le sens de etc. Et j'ai mentionné l'expression et le con de Manon. Et pour n'offenser personne, j'ai dit ne le prenez pas pour vous les Manon, c'est juste une expression. Et j'ai ajouté on vous aime d'amour. Ok. Problème, c'est qu'à peine ma chronique finie, ma chérie m'a demandé c'est qui cette Manon que tu aimes d'amour?
1: C'est vrai.
2: Alors je lui ai dit mais personne, c'est une expression. Et elle me dit mais pourquoi tu me dis que tu l'aimes d'amour? J'ai dit mais non, mais t'as pas la ref, c'est Pagnol, c'est Manon des Sources, c'est Hugolin, hein. Vous savez, Manon, je t'aime d'amour.
1: Oui. En fait, c'est non, Eric.
2: Manon, je t'aime d'amour.
1: Je t'aime, Manon.
2: Voilà, on est d'accord. Voilà. Mais désolé, on va quitter la poésie bucolique et romantique de Manon des Sources et les collines pour que je vous explique cette expression, le conte de Manon. Alors pour tout vous dire, on ne sait pas trop d'où elle vient, elle ne semble pas typiquement provençale, en tout cas on la connaît dans le sud-ouest, jusqu'à chez Francis Cabrel, même si elle est très attachée à la Provence, notamment à travers l'œuvre de Pagnol, bien sûr. Comme je vous l'ai dit, on l'emploie pour exprimer là aussi une suite que l'on n'énumérera pas, comme pour dire etc. Exemple dans un roman de Jean-Paul Delfino, et tout le conte de Manon et tout le tremblement. Ou encore chez Maurice Gouirand, il regrettait la prospérité de Marseille, mais aussi le respect de la religion, de la morale, de la discipline, du patin couffin et du conte de Manon. Oui, le conte de Manon, c'est l'équivalent de patin couffin et tutti quanti. Autre subtilité décrite par Rivonora dans son dictionnaire des parlers régionaux, l'expression serait utilisée pour couper court aux exigences de son interlocuteur. Exemple, et le conte de Manon, non, pendant que tu es, leur dire, allez, c'est bon, hein, arrête-toi, tu m'as gonflé. Dans la lignée des fatueux de, fan de chichoulo, fan de pute, ou même, autre expression avec d'autres prénoms, je suis désolé, la putain d'Adèle ou la putain de la Caroline, on va avoir des problèmes.
1: Je pense, oui.
2: Cette interjection est aussi utilisée pour marquer la surprise. En voici un exemple sous la plume de Maurice Gouirand, cette fois dans le théorème de Langambi, le con de Manon, mais c'est mon riri. Et on la trouve aussi chez Gilles Del Papas, sous la variante la con de Manon. Selon Robert Bouvier, dans le Parler Marseillais, l'expression exprime aussi le dépit ou l'irritation, hein, et il donnait cet exemple, le con de Manon, ça a encore foiré. On trouve aussi des variantes avec le con de Madon, et on vous aime aussi d'amour, les Madons. Non, je vais rien dire, parce que je vais avoir des problèmes avec Magaté. Magaté, c'est toi que j'aime d'amour. En tout cas, tous les auteurs s'accordent à dire que Manon est sûrement là juste pour la rime, sans aucun lien avec une quelconque Manon qui aurait existé.
1: Mais bien sûr.
2: Et je vous le confirme parce que j'ai vérifié toutes mes sources.
1: Parfait. Un petit bonjour à votre gâté qui nous écoute ce matin.
3: Il avait Manon des Sources.
1: Oui, non, mais c'est pardon.
3: Il avait bien Manon des Sources.
2: Non, j'ai vérifié mes sources maintenant. Je ne sais pas s'il l'a vérifié.
1: Oui, non, mais bien sûr. Bien sûr. Mais vous me prenez.
2: On vérifie. On vérifie.
1: C'est possible, ça.
2: C'est comme ça.
1: Non, mais si vous voulez, je vous laisse.
2: Mais non, t'aimes d'amour, Eric.
1: Bon, donc un petit bonjour à votre gâté. Oui. Je le confirme, mais Eric est sage comme une image.
2: Mais exactement.
1: Enfin, chérie, je t'aime.
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5: Il a pour le coup des histoires qui nous restent bien dans la tête, c'est Arnaud Fromage qui est avec nous. Bonjour Arnaud.
6: Bonjour, bonjour à tous.
5: Arnaud, ça faisait longtemps que vous ne nous aviez pas déterré une vieille loi de l'époque révolutionnaire.
6: Oui, mais cette fois j'en ai trouvé une qui sert vraiment à quelque chose. Je dirais même que c'est une loi qui a tout changé. Il s'agit de celle qui, en 1799, a instauré en France le système métrique. Ou plutôt, le système MKPS pour mètre kilogramme poids seconde. Trois unités de base pour les unir toutes et en finir enfin avec les toises, les perches, les pouces, les lieux, les livres et les boisseaux. Il faut dire que chaque région et parfois même chaque ville possédait sa propre unité de mesure. À Besançon, c'était l'Aune, par exemple, qui mesurait un peu plus de 81 cm. Pour éviter les embrouilles, une tige en métal, une aune étalon, avait été scellée dans la pierre au XVIe siècle à l'extrémité gauche de la façade de l'hôtel de ville. Et elle y est toujours, d'ailleurs, elle est toujours en place. Mais voilà, à la demande des commerçants de l'époque, un système identique était nécessaire et ce fut donc le système métrique.
5: Le système métrique qui a depuis été adopté par presque tous les pays du monde, on peut le dire.
6: Oui, en gros, il n'y a que les États-Unis, le Libéria et la Birmanie qui refusent toujours le système métrique. Et c'est vrai que le Royaume-Uni l'utilise en traînant des pieds. Le système métrique, qui a évolué d'ailleurs depuis, il a intégré le système SI, le système international, qui rassemble toutes les unités de mesure de base, desquelles on peut calculer toutes les autres. Et elles ne sont que 7 le kilogramme, la seconde et le mètre donc, auquel s'ajoute le kelvin pour la température, l'ampère pour l'intensité électrique, la mol pour la quantité de matière et le candela pour l'intensité lumineuse.
5: Et avec ça, on peut tout calculer ?
6: En grande partie, oui, les autres unités se déduisent de ces sept-là, mais il y a malgré tout un monde qui résiste encore et toujours au système métrique et, je dirais même, à la logique humaine, celui des pointures de chaussures. Personne n'y comprend rien, alors j'ai mené des petites recherches. Tout part du point de Paris, inspiré du quart de pouce britannique. La pointure d'une chaussure est calculée en divisant la longueur de l'intérieur de la chaussure en centimètres par le point de Paris. En gros, une pointure 40, ça fait environ un pied de 26 cm de long. Pour les Italiens, c'est le même calcul, mais avec une pointure en moins. Les Américains commencent à compter à partir de la taille 1, qui correspond à notre 31. Les Anglais, c'est pareil, mais eux, ils commencent à 0. Les seuls qui ont un système à peu près compréhensible, ce sont les Japonais. En gros, un pied de 26 cm correspond à la taille 26, et ensuite on décale, mais toujours en fonction du fameux point de Paris. En résumé, il serait peut-être temps de mettre un bon coup de botte là-dedans, parce que, rayon chaussure, moi je ne sais plus sur quel pied danser.
5: Ah, c'est le cas de le dire, oui, c'est vrai qu'on a un petit peu perdu avec tout ça. Merci beaucoup notre cher Arnaud Fromage avec ses nécessaires minutes comptoises et puis à très bientôt.
6: À demain.
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1: Bonjour Johan.
3: Salut Manu.
1: Merci de nous accueillir à Issoudun pour parler d'un jeu. Un jeu d'arcade comme on en trouve de temps en temps et ça nous émerveille.
3: Ça, c'est super parce que ça nous rappelle notre jeunesse quand on allait dans les bistrots et qu'on jouait aux bornes arcade. Donc là, tu vois, ça vient d'arriver. On a un copain qui est très talentueux et qui reconditionne et restaure entièrement des bornes arcade typiques du début des années 80. C'est la référence. Il les reconditionne entièrement, il les restaure entièrement. Elle est dans son aspect d'origine, vintage, tu vois. Toute la déco et la caisse sont vintage. Et puis, lui, ce qu'il propose, c'est d'intégrer une nouvelle carte et puis de nous proposer tous les jeux d'arcade qui existent dedans. Donc là, je crois qu'on a on doit avoir une borne où il y a plus de 600 jeux avec tous les, évidemment, les Pac-Man, les Space Invaders et tout ça. Et elle est complètement dans son état d'origine, mais avec un nouveau processeur où on peut accéder à tous les jeux qu'on a aimés quand on était plus jeune. Donc ça, c'est vraiment une pièce de collecte, mais qui marche, qui est révisée et qui est très, très, très, très plaisante et très déco surtout.
1: Hein. Remis en état, ça coûte combien ça ?
3: Elle est proposée dans les 1 400 € et c'est vraiment un prix très raisonnable parce que, encore une fois, on a accès dedans à plus de 600 jeux avec tous les jeux de l'époque. Et puis, on a un vrai look vintage. C'est déco pour quelqu'un qui a envie de se faire une pièce à la maison, une pièce de jeu ou un bar, etc. Enfin, ça s'intègre évidemment partout.
1: Johan, je t'arrête, je vais lâcher le micro puis je vais m'installer.
3: Bah oui,
1: oh là là, c'est parti.
3: Voilà,
1: et je le valide. Hein.
3: Tu le valides, celui-là. Ah oui. Bah évidemment, mais ça c'est super, c'est notre jeunesse et puis ça revient beaucoup à la mode, c'est très tendance.
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1: Ici dans le Nord, vous le savez, on aime le ballon. Mais parfois, le ballon a une forme qu'on n'attendait pas.
2: Je m'appelle Perrine Aberstich et je suis directrice générale de la Ligue des Hauts-de-France de rugby.
1: Et vous avez découvert le rugby comment ?
2: C'était à l'Olympique Marquois Rugby quand j'étais en master à l'Université de Lille. Et je cherchais une alternance et je l'ai trouvée à l'OMR. Je pense que ça a été accentué quand même par le fait que, en même temps que dans le rugby, je suis tombée dans le Nord. Le film avait raison, hein, quand on vient, on n'a plus envie de partir.
1: Alors c'est d'autant plus fort qu'on dit que le Nord n'est pas forcément une terre de rugby. C'est vrai ?
2: Bah, c'est en train de le devenir. Aujourd'hui, on le voit sur la métropole lilloise, on a de plus en plus de clubs. Leurs écoles de rugby sont pleines, les sections baby rugby ne désemplissent pas. C'est également le cas dans le Nord et dans l'ensemble des Hauts-de-France où on a beaucoup de nouvelles sections. Aujourd'hui, le rugby se développe aussi parce qu'on a une pratique pour tous et partout. Du rugby adapté, du rugby santé, du rugby à 5. On invite tout le monde, c'est mixte, c'est intergénérationnel et je pense que c'est ça qui fait que ça marche dans les Hauts-de-France.
1: Est-ce qu'il faut avoir joué au rugby pour être directrice du rugby ?
2: Pas du tout, je suis basketteuse de formation. Maintenant, malheureusement, j'entends encore parfois dans les tribunes des gens dire « j'aime pas voir des femmes jouer au rugby » ou « c'est un sport d'homme ». Donc on est aussi là pour faire changer les mentalités. Aujourd'hui, je gère surtout les équipes. À la Ligue, on est 17 salariés au service du rugby, donc 11 plutôt sur le côté sportif et 6 sur l'administratif.
1: On entend souvent les joueuses et les joueurs de rugby parler de valeurs, mais quelles sont ces valeurs ?
2: Bah, les grandes valeurs du rugby, c'est le respect, la solidarité, l'engagement. C'est ce qu'on essaie de transmettre tous les jours et c'est à nous aussi les adultes, encadrement, la ligue, les éducateurs, de les transmettre. Aujourd'hui, nous, on parle toujours d'éducateurs et pas d'entraîneurs parce qu'on n'est pas seulement là pour faire des joueurs et des joueuses, mais aussi les hommes et les femmes de demain. Moi, c'est ici, au service des clubs, au service du développement du rugby, que je m'épanouis.
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3: Adi Oubalen et Adi Siaz à toutes. Est-ce que vous connaissez le mot fenestru ? Ben, une fenestru est une fenestre. Short, c'est une petite fenêtre. Peut-être une couple obésie m'a bien contat qu'a bien pas spougu d'intra d'in l'oustal. Un jour, mon voisin m'avait raconté qu'il n'avait pu rentrer chez lui. J'avais perqué, vous savez pourquoi? Ben, sa femme avait clavé la porte d'entrée. Clavé, qui vient de l'occitan clabat. Alors, à votre avis, qu'est-ce que ça veut dire?
4: Eh ben, je dirais fermé à clé, verrouillé.
3: Et en effet, je m'explique. Mon voisin était sans clé et sa femme, eh bien, elle était parti faire une course en ville. Comme il n'avait pas les clés, eh ben, Chabez de Kefaget, vous savez ce qu'il a fait? Eh ben, t'es passé par le fenestru del garage. Il est donc passé par le fenestru du garage. Le fenestru est lingo nostro. C'est la lucarne, le vasistas, une précisionnette, je paplais, je pise l'oubésier, et steugne, et je magre. Mon voisin est maigre. C'est bien pour ça qu'il a pu passer par le fenestru du garage.
4: Et le fenestru, ça peut être autre chose?
3: Eh bien, oh, eh bien oui, le fenestru bremonde. Et ça veut l'autre mot pour parler de la télévision. Ce mot fenestru s'utilise également pour parler de la télévision. Bon, surtout une copère, surtout autrefois, car les téléviseurs étaient pitchous, ils étaient petits. D'ailleurs, quand les premiers postes sont arrivés, certaines personnes appelaient cet objet ben, le fenestru. Mais depuis, eh bien, les choses ont bien changé avec ces grands écrans de télévision.
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5: Laisse passer.
6: Sébelle vit dans le Vézélien quand elle n'est pas aux quatre coins du monde pour inventer des univers au cinéma ou à la télévision.
7: Montez, la tour.
6: Celle qui connaissent d'adoption est chef décoratrice et elle est devenue la référence quand Hollywood veut filmer Paris. Un Paris plus vrai que nature, un Paris recréé, un Paris d'atmosphère. Anne Sebel a travaillé avec les plus grands, Spielberg, Clint Eastwood, Sofia Coppola ou encore Damien Chazelle. Et depuis 5 saisons, elle est aussi la directrice artistique de la série Emily in Paris, dont elle façonne l'univers visuel. Elle a inventé pour la série un Paris fantasmé, celui que les Américains adorent, les immeubles haussmanniens, les chambres de bonne, les placettes charmantes, les bistrots typiques. Une création qui part du scénario, puis elle imagine les lieux, les volumes, les couleurs, la lumière. Derrière chaque décor, il y a des croquis, des maquettes et des artisans qui reproduisent en 3D cet univers.
7: C'est du travail bien fait.
6: Pour une saison d'Emily in Paris, ce sont près de 180 décors créés, démontés, remontés. Un travail colossal qui a aussi un impact très concret. Certains lieux de tournage sont devenus de véritables attractions touristiques. Anne Sebel revendique un cinéma fait à la main, loin du tout numérique. Elle transmet d'ailleurs son savoir-faire à la Fémis, où elle forme la nouvelle génération qui, à son tour, saisira le réel pour bâtir, image après image, d'autres rêves de cinéma.
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8: Nous sommes avec Joaquin Cordero dans le centre historique de Montferrand. Joaquin, vous avez un parcours assez atypique. Papa était déjà là, le grand frère, la grande sœur, déjà bien installés. Et vous, finalement, vous êtes resté quasiment une dizaine d'années au Portugal avec maman et les autres frères et sœurs avant de venir.
9: C'est ça.
8: Vous voilà, êtes de Guarda, que l'on dit feia, farta et formosa.
9: C'est ça. Alors, farta, généreuse, fria, parce qu'elle est à 1000 mètres d'altitude.
8: Voilà, fria, c'est la ville la
9: plus haute du Portugal. Après, une mauvaise langue disait qu'elle était vilaine. Et moi, je dirais plutôt qu'elle est formose, c'est les charmeuses, quelque chose un petit peu dans ce genre.
8: Bon, en tout cas, c'est là où vous êtes né, c'est là où vous avez passé vos premières années, enfin, à proximité, dans un petit village, Montsoito.
9: C'est ça.
8: Un beau jour, donc, vous décidez de partir. Votre papa est venu vous chercher avec votre sœur. Racontez-nous.
9: On part. À l'époque, on était mal informés.
8: Oui, les gens disaient que, attention, vous n'avez pas de papier, il faut se cacher, etc.
9: Alors, moi, j'ai passé la frontière donc, d'Espagne, d'abord.
8: Villa Formosa,
9: par les petits chemins. Je me suis retrouvé de l'autre côté. Donc, on a pris le train à Fontes du Nord, donc côté Espagne. J'étais accompagné de ma soeur, mon beau-frère, mon papa. On arrive à la frontière donc, de France. Et là, bon, à la douane, ils m'arrêtent, ils me disent, bon, papier. Donc, j'ai montré ma pièce d'identité. On m'avait dit qu'il fallait que je dise que j'étais seul, parce que sinon, ils pouvaient accuser le papa qu'il n'était pas sœur. Enfin, c'était tout un truc qui ne tenait pas debout. Mais bon, à l'époque, c'était comme ça.
8: Là, ça a été un vrai problème.
9: Eh bien, ça a été un vrai problème, parce qu'il m'envoie dans une salle. Et au bout d'un petit moment, un gendarme me prend, il me ramène. Donc, on était deux. Marche arrière, direction la douane espagnole. J'étais pas majeur, j'avais pas le droit de voyager. Il me laisse donc à la douane, il prend l'autre gars, il l'amène ailleurs. Et moi, j'étais là tout seul.
8: Oh, seul ? Qu'est-ce que vous avez ressenti,
9: Là, je voyais. Là, j'ai dit, je sais pas comment ça va se passer, mais.
8: Vous n'aviez pas un sou en poche ?
9: Pas un sou en poche, c'était mon père qui avait tout. Je sors de la gare et je prends la route en direction d'Andaï, donc de la frontière française. Je vais essayer de voir si je trouvais mes parents. Au bout d'un petit moment, qui sait que je vois un taxi qui s'arrête à côté de moi. Ma sœur à l'intérieur, je peux vous dire que ce jour-là, j'ai dit, bon voilà, ça y est, je suis sauvé. Elle a été très courageuse parce qu'elle a dit, arrive ce qui arrivera. Mon frère, je ne vais pas le laisser comme ça. C'est quelque chose que je lui dois, ce geste qu'elle a fait.
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10: Juan Manuel Fangio a débuté et terminé sa carrière de pilote de F1 sur le circuit de Gueux. Et en 1958, c'est le Grand Prix de Cuba, un pays secoué par l'insurrection menée par Fidel Castro contre le dictateur en place. La veille de la course, le 23 février, Fangio fait les derniers essais sur le circuit. Il a 47 ans, la retraite sportive est proche, mais il est très attendu. C'est la star. Le soir, il est à son hôtel quand il est enlevé par des membres du mouvement révolutionnaire cubain. Une manière d'embarrasser le régime et d'attirer l'attention sur la misère du peuple. La course est finalement lancée dans un climat tendu. Fangio, lui, qui sera retenu 26 heures, sera bien traité. Il sera libéré sain et sauf. L'enlèvement fait la une des journaux du monde et sert la cause révolutionnaire. Après la révolution de 1959, la F1 disparaît de Cuba, jugée incompatible avec le nouveau régime communiste. Fangio est né au début du XXe siècle en Argentine. Il arrive tard en Europe. Il approche des 40 ans quand il se lance dans le premier championnat de F1 en 1950. Il va rapidement impressionner par son talent exceptionnel. Il se distingue par son intelligence de course, sa régularité, sa maîtrise de la mécanique, capable de préserver une voiture tout en restant incroyablement rapide. Fangio court pour les plus grandes écuries de l'époque, Alfa Romeo, Maserati, Mercedes-Benz et Ferrari. À une époque où les voitures sont extrêmement dangereuses et les circuits bordés d'arbres, de bottes de paille ou de simples barrières, sa constance force le respect. Parmi les circuits marquants de sa carrière figure notre légendaire tracé de Gueux à côté de Reims. Un circuit ultra rapide, composé de longues lignes droites sur route nationale, où les voitures dépassent souvent les 250 km/h. Fangio y brille dès le premier Grand Prix de France, le 2 juillet 1950. Il est champion du monde l'année suivante. Il va remporter 5 titres de champion du monde jusqu'en 1957. Un record qui va tenir près d'un demi-siècle. Et même quand il ne gagne pas, il impressionne par sa combativité et son sens tactique. Fangio prend sa retraite en 1958 avec un palmarès exceptionnel. 24 victoires en 51 Grands Prix. Aujourd'hui encore, c'est une référence absolue. Juan Manuel Fangio sur le circuit de Gueux, c'est l'un des trésors de Champagne-Ardenne.
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16: À Dichat Zoé.
17: À Dichat Cynthia.
16: Alors avec toi, des histoires de clés, des histoires de clous, moi je sais plus, je te laisse raconter.
17: Aujourd'hui je vais vous raconter l'expression « ne pas valoir un clou ». Que je luxu verbial courant n'abe nat mérite nad balou d'estad ocur utilitat donc endus mots est annul.
18: Ah, c'est vrai que c'est joli.
19: C'est nul! Zéro!
17: C'est une locution verbale courante d'avoir presque aucun mérite, n'être presque d'aucune valeur, d'aucune utilité, donc en deux mots être nul. Par exemple, que collectionne le Skyhouse n'est bon pas sur Cloud, mais que vous avez mis tout. Par exemple, je collectionne les cailloux, mais ce n'est bon pas sur Cloud, mais je les aime quand même.
20: La vie ne vaut rien, rien. La vie ne vaut rien.
16: Il y a tellement de choses qui valent pas un clou, mais qu'on aime quand même. Merci Zoé.
17: Merci, ça dit chat.
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thèse, de la pop teintée de soul et une écriture d'une grande sincérité. Le timbre chaud de l'artiste, parfois fragile, donne vie à des textes qui racontent les élans et les doutes du quotidien sans jamais tricher.

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3: Ma tata, elle est petite. Quand elle a un truc qui est haut, elle n'arrive pas à l'attraper.
4: Vous préférez être grand ou petit ?
3: Moi, j'ai envie d'avoir 15 ans comme ma cousine Olivia qui a un appareil dentaire. Parce que j'ai envie d'être grande comme elle et j'ai envie de sortir avec mes copines quand il fait beau. Ma mère, elle est très grande. Mais elle y arrive quand même à rentrer. Elle n'est pas obligée de baisser la tête. Mon papa, elle est grand, mais a des grands doigts. Elle ne peut pas lâcher les chouchous de ma petite sœur Lisa.
4: T'as envie d'être grande ou de petite ?
3: Comme ma maman. Ma maman, elle est moyenne. J'ai envie d'être pas trop petite, mais pas trop grande. Ma tata, ouais. Elle est petite. Et du coup, quand elle a un truc...